0: Et une jeune femme du Kenya ajoute « Merci beaucoup à la prophétesse pour les enseignements spirituels qui m'ont aidé à comprendre que notre conscience détermine notre destin. C'est ce que j'ai appris dans le livre « Le chemin de l'oubli ». La personne que nous sommes, lorsque nous quittons notre corps, détermine l'endroit où nous serons dans l'au-delà. C'est à moi de m'élever intérieurement le plus possible, afin de pouvoir avoir une vie meilleure dans l'au-delà. Ma tâche est donc de suivre le chemin qui mène à Dieu et de travailler à ma vie spirituelle, autant pour mon propre bien que pour celui de la planète, des minéraux, des plantes et des animaux. Merci à Dieu et à sa prophétesse de nous offrir une telle encre spirituelle qui apporte la lumière dans ce monde obscur. »
1: Et d'Espagne, maintenant, un lecteur remercie en disant « Cette année, la phrase « Dieu en moi, Dieu dans mon prochain » m'a toujours accompagné. Elle m'a permis de devenir plus compréhensif et plus tolérant envers mes prochains. Je prends de plus en plus conscience que je suis un enfant de Dieu et j'essaie de me comporter comme tel. Cela me montre régulièrement des aspects sur lesquels je peux travailler. En ce moment, par exemple, je suis en train de développer l'humilité, de penser aux autres et surtout de respecter le libre arbitre de chacun, sans juger. Dans de nombreuses situations de la journée, je remercie le Père et le Christ pour leur amour infini, car ils me font ressentir qu'ils me guident et sont avec moi en toute situation. Je suis conscient que, sans cette aide, je serais totalement perdu. J'éprouve une immense gratitude pour la prophétesse de Dieu. Elle nous apporte le langage de l'amour. Elle nous fait comprendre les enseignements divins de toutes les manières possibles et elle est, par sa vie, un exemple qui montre qu'il est possible de retrouver le Père ainsi que notre patrie véritable en accomplissant quotidiennement les lois de Dieu. Oui, chers amis, les enseignements de l'esprit libre sont vraiment des trésors uniques. Et ils n'ont rien à voir avec le Dieu des Églises. C'est ce que ressentent toujours plus de personnes qui trouvent la parole éternelle et qui sont soulagées et reconnaissantes de découvrir le Dieu de la vérité, le Dieu de la liberté, l'amour pour Dieu et pour le prochain, Dieu en nous. Chers amis, nous nous joignons, nous aussi, à cette vague mondiale de gratitude exprimée envers Dieu et sa prophétesse instructrice et messagère à notre époque, ainsi qu'au souhait de nombreuses personnes que sa parole soit diffusée toujours plus et touche le cœur de bien d'autres gens encore. Pour aujourd'hui, nous prenons congé de vous dans la conscience. Relie et sois Dieu avec nous.

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1: Voici l'appel du Christ de Dieu lancé à travers Sophia. L'air messianique et sophianique est la lumière de l'apparition du Christ de Dieu dans les âmes et les hommes éveillés, conscients de Dieu. Il nous appelle tous. Venez tous à moi, le Christ de Dieu. Je veux vous guider et déposer la vérité dans votre cœur. Dieu en vous. Car vous êtes le temple de Dieu et l'Esprit de l'amour qu'est Dieu habite en vous. Ne craignez rien. Priez dans le centre de conscience du Christ de Dieu qui se trouve près de votre cœur physique. Moi, la vie, je vous prépare le chemin et vous accompagne au cours de chaque journée. Je vous accompagne sur le chemin qui mène à la vie véritable, qui est au plus profond de votre âme, qui vous rend libre et vous prépare à l'éternité. Quand et où? Remettez-moi ces interrogations et laissez-les en moi, le Christ de Dieu, car je suis le Messie spirituel, votre Rédempteur, qui est envoyé par le Père et qui était en Jésus de Nazareth. Les paroles que j'ai prononcées lorsque j'étais Jésus de Nazareth sont des paroles rédemptrices, c'est-à-dire libératrices. Je viens bientôt. D'où cet appel. Venez tous à moi, le Christ de Dieu, votre Rédempteur, qui habite en vous, qui vous attend et aimerait vous conduire jusqu'à la maison du Père éternel, lorsque l'Éternel vous appellera, Dieu, mon Père, qui est également votre Père. Ne craignez rien. L'Éternel connaît le jour et l'heure, car la lumière de la patrie éternelle respire à travers vous et accompagne votre souffle. Moi, le Christ de Dieu, je vous lance cet appel et je vous demande de remplir vos lampes d'huile, car la lumière en vous est le chemin, la vérité et la vie. Moi, le Christ, je suis la vérité et la vie. Je suis avec vous tous les jours de votre vie terrestre et de toute éternité. Ses fils et ses filles sont l'éternité en lui, en moi, celui qui lance cet appel en vous. Venez tous à moi, le Christ de Dieu. Dans vos prières et dans vos pensées, soyez un avec moi. Et en vérité, votre corps et votre âme ne subiront aucun dommage. Ainsi, suivez-moi Jésus le Christ. Je connais le chemin qui mène à la vie. Je suis la vie.

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0: Chers amis, bienvenue à cette nouvelle lecture du Sermon sur la montagne de Jésus de Nazareth. Il y a 2000 ans, en transmettant le Sermon sur la montagne, Jésus a donné aux hommes le fondement permettant à chacun, quelle que soit sa culture, d'orienter sa vie selon les lois du royaume de Dieu, c'est-à-dire selon le commandement de l'amour pour Dieu et pour le prochain, dont font partie les principes de l'unité, de la liberté, de l'égalité, de la fraternité et de la justice. Aujourd'hui, le Christ de Dieu s'adresse à l'humanité à travers sa prophétesse et messagère, Gabrielle, afin de nous conduire dans toute la vérité. Il approfondit également les enseignements du Sermon sur la montagne et nous explique, avec les mots de notre époque, comment les comprendre et les appliquer. Dans l'émission d'aujourd'hui, nous lisons des passages du Sermon sur la montagne tirés de l'Évangile de Jésus, un évangile apocryphe, c'est-à-dire qui ne fait pas partie de la Bible. Puis nous lisons à chaque fois les explications données par le Christ de Dieu. Vous pouvez retrouver ces textes dans l'œuvre de Révélation « Ceci est ma parole, Alpha et Oméga, l'Évangile de Jésus, la révélation du Christ que connaissent les véritables chrétiens du monde entier. » Nous commençons aujourd'hui par un chapitre intitulé « Résiste à la tentation, décide-toi pour Dieu ». Il y a 2000 ans, Jésus de Nazareth enseigna ceci. Entrez par la porte étroite, car étroits sont le sentier et la porte qui conduisent à la vie, et peu nombreux sont ceux qui les trouvent. Mais grande est la porte et large le chemin qui conduisent à la perdition, et beaucoup les empruntent.
1: Voici ce que le Christ de Dieu révèle aujourd'hui à ce sujet. Étroits sont le sentier et la porte qui conduisent à la vie, signifie. L'adversaire s'invite chez tous ceux qui s'efforcent de suivre le chemin étroit qui mène à la vie. Il leur montre les trésors et les agréments de ce monde, comme il le fit avec moi lorsque j'étais incarné en Jésus de Nazareth. Chaque jour, il faut résister à ce qui est satanique et lui opposer un refus. Celui qui n'est pas vigilant en devient l'esclave. Voyez, tous ceux qui accomplissent les premiers pas en direction de la vie se sentent tout d'abord comme dans un corset et limités, et cela jusqu'à ce qu'ils se soient définitivement décidés, car il leur faut abandonner la façon humaine de penser et d'agir qui était la leur jusque-là. Les premiers pas mènent à l'inconnu. Ce sont la foi et la confiance. Avant que ces premiers pas ne soient réalisés, le sentier qui mène à la vie est étroit. Les premiers obstacles à franchir sur le chemin qui mène au cœur de Dieu sont les suivants. Change ta façon de penser et abandonne tes vieilles habitudes humaines. Repens-toi, pardonne, demande pardon et ne pêche plus. Cela signifie pour chacun de faire des efforts et de changer tout ce qui lui était habituel jusqu'à présent. Pourtant, celui qui persévère avec ma force finira par quitter le sentier étroit pour atteindre la grande route de lumière dans le royaume intérieur. Il la suivra avec d'autres pèlerins cheminant dans la lumière vers la porte menant à l'absolu, à la vie en Dieu. Chacun est mis à l'épreuve tous les jours, pour ou contre Dieu. Celui qui, parce qu'il garde tous les agréments humains et tous les aspects de son moi humain, se décide contre moi, ne sera pas confronté à la tentation sur la voie large et sombre qu'il emprunte, car il s'est voué au tentateur. Nombreux sont ceux qui cheminent sur cette voie menant à la perdition. Ils ne sont pas mis à l'épreuve comme ceux qui avancent sur l'étroit sentier menant à la vie. Mais celui qui se voue au tentateur accepte en même temps et sans restriction de subir les récoltes de ses semailles.
0: Nous lisons maintenant un autre passage du Sermon sur la montagne de Jésus de Nazareth, intitulé « C'est à leurs fruits que vous les reconnaîtrez ». Voici ce que l'on peut lire dans l'Évangile de Jésus. « Méfiez-vous des faux prophètes, venant vers vous déguisés en brebis, mais qui sont des loups affamés à l'intérieur d'eux-mêmes. Vous les reconnaîtrez à leurs fruits. Peut-on cueillir du raisin sur des épines ou des figues sur des chardons? De la même façon, tout bon arbre donne de bons fruits, mais un arbre gâté donne de mauvais fruits. Tout arbre qui ne donne pas de bons fruits n'est bon qu'à être abattu et jeté au feu. C'est pourquoi c'est à leurs fruits que vous discernerez le bon du mauvais. » Par la parole prophétique à notre époque, le Christ explique ce qui suit. À la fin de l'époque matérialiste, l'époque de la convoitise et de la cupidité, de nombreux faux prophètes apparaîtront. Ils parleront beaucoup de l'amour de Dieu, mais leurs œuvres seront humaines. C'est uniquement à ces bonnes œuvres que l'on peut reconnaître un vrai prophète ou un sage véritable, pas au fait qu'il parle de l'amour de Dieu. Cependant, le don de discernement n'est donné qu'à celui qui examine sa propre attitude intérieure. Croit-il vraiment à l'évangile de l'amour désintéressé? En accomplit-il le contenu? Et qu'a-t-il lui-même déjà fait pour son prochain? Par amour désintéressé? Vous ne pourrez connaître véritablement vos prochains et discerner en eux le bon du mauvais qu'après avoir atteint un certain degré de maturité spirituelle. Celui qui juge encore ses semblables et émet des pensées et des paroles négatives à leur sujet ne peut pas encore les évaluer de façon juste. Il manque de discernement. Il ne fait que juger et n'est pas en mesure de les évaluer. Si vous êtes encore vous-même de mauvais fruits, comment pouvez-vous être en mesure de reconnaître les bons? Celui qui ne met pas en pratique les lois de Dieu ne peut pas développer le don de discernement permettant de distinguer le bon du moins bon et du mauvais. Que celui qui veut évaluer son prochain commence donc par s'examiner lui-même pour savoir s'il sait discerner le juste de l'injuste. Il est tout à fait possible qu'un fruit gâté qui se met en avant en utilisant beaucoup de mots, des paroles et des gestes apparemment convaincants bénéficie de l'approbation des autres, alors que le bon fruit, lui, soit rejeté. Voyez, qui se ressemble s'assemble. Un fruit gâté se sent plus proche des fruits gâtés que de bons fruits. Par contre, une personne désintéressée est un bon fruit qui se sent proche du bien, de ce qui est désintéressé. Celui qui est désintéressé sait discerner les bons fruits des moins bons et des mauvais. Pour y parvenir, il faut donc soi-même être un bon fruit. Seul le bon fruit sait reconnaître le mauvais. Le mauvais fruit cherche sans cesse à s'allier au mauvais fruit pour agir contre les bons. Les mauvais fruits condamnent, rejettent, jugent et lient. Les fruits bons et mûrs sont compréhensifs, bienveillants et tolérants envers leurs prochains. Ils leur disent ouvertement ce qui ne va pas, tout en les conservant dans leur cœur. Cela signifie qu'ils ne jugent et ne condamnent plus. Je le répète, dit le Christ, vous les reconnaîtrez à leurs fruits. Le bon fruit connaît le mauvais fruit, mais le mauvais fruit ne reconnaît pas le bon fruit. Le bon fruit ne regarde que le bien, le mauvais que le mal. Chacun d'eux parle et agit en conséquence.
1: Nous lisons maintenant un chapitre dont le titre est « Accomplis la volonté de Dieu ». Voici ce que dit Jésus de Nazareth dans son sermon sur la montagne. Ce ne sont pas tous ceux qui me disent « Seigneur, Seigneur » qui entreront dans le royaume des cieux, mais ceux qui accomplissent la volonté de mon Père qui est dans les cieux. Ce jour-là, beaucoup me diront « Seigneur, Seigneur, n'avons-nous pas prophétisé en ton nom ? N'avons-nous pas chassé les démons en ton nom ? N'avons-nous pas fait beaucoup de miracles en ton nom ? » Alors, je leur dirai, je ne vous ai jamais connu. Éloignez-vous de moi, vous qui suscitez le mal. Le Christ de Dieu révèle à notre époque ce qui suit. Malgré le côté convaincant, apparemment spirituel et cordial de ses propos, celui qui ne fait qu'appeler mon nom, mais n'accomplit pas la volonté de mon Père, est spirituellement pauvre et n'entrera pas dans le royaume des cieux. Par contre, celui qui agit avec désintéressement, sans attendre ni récompense ni reconnaissance, celui-là accomplit la volonté de mon Père. Ses paroles et ses pensées sont de même nature que ses actes. En effet, seules des sensations et des pensées emplies de Dieu engendre des actes désintéressés. Des pensées contraires à la loi divine génèrent des paroles creuses et des actes égocentriques. Voyez, celui qui donne l'apparence de s'exprimer à partir du « je suis », qui semble donc exprimer ma parole et accomplir des actions en mon nom, et qui en vit bien, celui-là a déjà reçu sa récompense. Il n'en recevra pas d'autre dans les cieux. Par contre, celui qui réalise des œuvres d'amour désintéressé et qui travaille pour gagner son pain quotidien recevra une juste récompense dans les cieux. Voyez, le pain spirituel est la nourriture spirituelle de l'âme. Le pain destiné à nourrir le corps physique doit être gagné par l'accomplissement de la loi, prix et travail. Le pain spirituel provient des cieux. Il est offert à ceux qui se tiennent à la loi de l'amour et de la vie et qui accomplissent également le commandement, prix et travail. Dieu offre aux êtres humains la nourriture terrestre à travers la terre. Les fruits qu'elle porte doivent être récoltés et transformés par un travail manuel, et chaque travail mérite son salaire. Saisissez la différence entre le pain destiné à l'âme et celui destiné au corps physique. Bien sûr, tous deux proviennent de la même source, mais l'un est spirituel et destiné à l'âme, et l'autre est substance densifiée, matière, destinée au corps physique. Ce que le grand esprit, Dieu, donne à ses enfants humains pour nourrir leur corps physique nécessite un travail humain. Le labourage, les semailles, la récolte et la transformation de celles-ci. Pour ce travail, l'être humain doit être rétribué par ses semblables. Seul celui qui agit en tout par amour pour Dieu et pour ses prochains sera accueilli dans le royaume de Dieu.
0: Construit sur le rocher, le Christ, c'est ce à quoi nous invite le prochain passage du Sermon sur la montagne. Dans l'évangile de Jésus, on peut lire ce qui suit. C'est pourquoi je compare celui qui entend ma parole et la suit à un homme avisé qui a bâti sa maison solidement sur du roc. Et la pluie vint, les eaux montèrent et les vents soufflèrent autour de cette maison, et elle ne s'effondra pas, car elle était bâtie sur du roc. Et que celui qui entend mes paroles et ne les suit pas soit comparé à un homme insensé qui a bâti sa maison sur du sable. Et la pluie vint, les eaux montèrent et les vents soufflèrent sur sa maison, et elle s'effondra avec grand fracas. Mais une ville qui est construite solidement, encerclée de murailles ou au sommet d'une montagne et bâtie sur du roc ne peut jamais ni tomber ni rester cachée. Et quand Jésus eut fini de parler, le peuple était étonné de son enseignement, car il touchait la tête et le cœur quand il enseignait, et ne discourait pas comme les docteurs de la loi, qui n'enseignaient que parce qu'ils en avaient la charge. Dans sa révélation, le Christ explique et approfondit ses paroles. Celui qui entend et suit mes paroles développe sa vie spirituelle. Il bâtit sa vie sur moi, le rocher Christ. Il résistera alors à toutes les tempêtes. Après sa vie sur terre, son âme entrera consciemment dans la vie spirituelle et n'y sera pas étrangère, car son enveloppe humaine vivait déjà dans le royaume intérieur. L'esprit prophétique est un feu qui embrase les prophètes et toutes les personnes illuminées par Dieu. Dieu ne parle pas à travers eux comme parlent ceux qui n'enseignent que parce qu'ils en ont la charge. Que les êtres humains veuillent l'admettre ou non, les prophètes et les personnes illuminées par Dieu se sont toujours exprimés à partir de la toute-puissance de l'Éternel, du Dieu qui parle. Il est écrit, il touchait la tête et le cœur. Ceux qui pensent avec la tête discutent et décortiquent ce que l'intellect, la tête, assimile. Malgré tout, quelques petites graines tombent dans leur cœur. Par contre, celui qui accueille la parole de la vie avec son cœur y réfléchit également dans son cœur et fait tout de suite germer la bonne semence, la vie. En revanche, celui qui veut saisir la parole de Dieu uniquement avec l'intellect devra, un jour ou l'autre, reconnaître, peut-être seulement après plusieurs coups du destin, ce qu'il a rejeté en raison de ses doutes et de sa vanité intellectuelle. Il reconnaîtra que la parole de Dieu, la bonne semence déversée par la corne d'abondance de la vie, à travers les prophètes et les personnes illuminées par Dieu, aurait pu lui épargner bien des choses. La façon dont j'ai pensé, ce que j'ai enseigné et vécu en tant que Jésus de Nazareth, servira de référence pour la vie et la pensée de ceux qui vivront dans la nouvelle ère, dans le royaume de paix de Jésus-Christ. Ainsi, je serai très proche d'eux. Ils me salueront en esprit comme leurs frères et ils m'accepteront et m'accueilleront comme souverain du royaume de Dieu sur la terre. Chers amis, c'est sur ces paroles profondes de notre frère divin, le Christ, que se conclut cette lecture du Sermon sur la montagne. Nous prenons maintenant congé de vous dans la conscience que Dieu, l'Esprit libre, vit en chaque âme. Il aime chacun de ses enfants et aide toutes les personnes de bonne volonté à suivre le chemin qui mène à lui, qui passe par la mise en pratique des lois de la vie qu'il nous a transmises. C'est là le chemin qui mène à Dieu en nous. Au revoir et une chaleureuse salutation en Dieu.

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Bienvenue, chers auditeurs. J'ai récemment lu un ouvrage de Manfred Kiber, un écrivain allemand, portant le titre « Histoire d'animaux ». Et l'une de ses histoires, intitulée « Supplique muette », m'a particulièrement marqué, car elle décrit du point de vue des animaux ce qui nous semble naturel. Tous ceux qui ont un chien ou un chat savent que les animaux ont des sentiments et sont capables de les exprimer. Et ceux qui aiment leur animal de compagnie font tout pour qu'il aille bien. Mais quelle est la différence entre un chien ou un chevreuil? Entre un chat et une vache? Pourquoi les uns sont-ils choyés et les autres mangés? De nombreux animaux souffrent énormément, en particulier pendant les périodes de fête, et j'aimerais vous lire à ce propos ce récit de Manfred Kiber. Le troupeau de moutons s'était rassemblé, tout excité, autour d'un vieux mouton qui racontait. « Ma grand-mère l'a vu de ses propres yeux, disait-il. C'est incroyable et horrible. On ne sait pas ce que c'est. Elle n'a pas tout vu non plus. Elle est passée devant en se rendant au pâturage. Il y avait une porte qui menait à une pièce sombre. Il y avait une odeur de sang à l'entrée de la pièce sombre. On ne voyait rien. Mais elle a entendu un mouton hurler à l'intérieur. Un hurlement horrible. Tremblante de peur, elle est alors retournée dans le troupeau. Tout le monde frissonna. « On n'est sûr de rien, dit le vieux mouton. Mais il doit y avoir une part de vérité. En tout cas, c'est horrible. » « Ta grand-mère n'est plus en vie ? Demanda un jeune mouton. « Je ne sais pas, répondit le mouton. Cela fait longtemps qu'on est venu la chercher. » « Ça commence comme ça, et on ne revient jamais, » dirent certains. Le chien de berger aboya et conduisit le troupeau à l'autre bout du pâturage. Le berger se tenait là, en train de parler à un inconnu qui ne ressemblait pas à un berger. Ils étaient en train de négocier. Puis, l'inconnu s'avança d'un pas décidé vers le troupeau et examina chaque bête d'un œil expert. Ce n'était pas le regard d'un berger. Sa main s'opposa alors sur le jeune mouton qui avait posé une question auparavant. Un frisson le parcourut. Cette main était différente de celle du berger. L'inconnu passa une corde autour de son cou. « Je prends celui-là, » dit-il en sortant de sa poche une bourse sale contenant de l'argent. Il paya. Cette vie lui appartenait désormais. Il l'avait achetée. Il saisit la corde et traîna le mouton hors du pâturage jusqu'à la route. Le troupeau regarda avec effroi l'inconnu s'éloigner, sans comprendre ce qui se passait. Le mouton tourna la tête. Ses yeux cherchaient sa famille et ses compagnons de jeu. Quelque chose en lui se crispa. Quelque chose en lui lui criait de se détacher et de revenir en courant. « Ça commence comme ça, » se dit-il. « On vient me chercher. » Mais il ne se débattit pas. Il était impuissant. À quoi cela servirait-il? Il se réconforta en se disant « Ce n'est pas le pire qui m'attend, il y a d'autres pâturages. C'est peut-être là que l'on m'amène. » C'était la confiance qu'ont les animaux qui sont devenus dociles. Ils tournèrent alors au coin du chemin. Le troupeau n'était plus visible. Le pâturage avait disparu. On entendait seulement, au loin, le chien du berger aboyer, ainsi que le son du sifflet de celui-ci. Le vent transportait ses bruits. Le chemin était long, l'inconnu marchait vite. Il était pressé. « Je suis fatigué, j'aimerais me reposer un peu, » dit le mouton. C'était une supplique muette.
Ils continuèrent leur chemin. Il faisait chaud et l'air était poussiéreux. « J'aimerais boire un peu d'eau, » dit le mouton. C'était une supplique muette. Ils arrivèrent enfin dans une petite ville. Ils empruntèrent des rues étroites et sinueuses, sans pâturage en vue. L'espoir qu'il avait nourri s'envola. Ils s'arrêtèrent devant une porte qui menait à une pièce sombre. Une odeur nauséabonde saisit l'animal. Le mouton tourna la tête et bêla plaintivement. Il recula devant cette odeur et cette entrée sombre. Une peur sans borne s'éveilla en lui, dans son subconscient. « Je veux rentrer à la maison, » dit le mouton en regardant l'inconnu. C'était une supplique muette. Les suppliques muettes ne sont pas entendues. D'un geste habile, l'homme enroula la corde autour des pattes arrière de l'animal et le tira vers l'avant. La corde lui entaillait la peau. « Oui, oui, j'arrive !» dit le mouton effrayé. Ses pattes fatiguées et raides se dépêchèrent. Cela ne dura que quelques instants, mais ils semblèrent très longs. Puis il se retrouva dans une pièce sombre où régnait une odeur suffocante de sang et de déchets, les cadavres de ses semblables. On ne jugeait pas nécessaire de les jeter avant les suivants. Après tout, ce n'est que du bétail destiné à l'abattoir. Le mouton fut alors saisi d'une terreur impuissante et paralysante, une terreur qui lui fit oublier toutes les suppliques muettes d'avant. Seule la terreur régnait en lui. Il tremblait de tout son corps. L'incroyable, l'horrible va maintenant arriver, pensa-t-il. Et c'est ce qui arriva. Le monde est plein de suppliques muettes qui ne sont pas entendues. Ce sont les êtres humains qui ne les entendent pas. Il semble impossible de les compter tant elles sont nombreuses. Cependant, elles sont toutes comptées. Elles sont inscrites dans le livre de la vie. Chers auditeurs, c'est ainsi que se termine cette courte histoire de Manfred Kibert, écrite il y a plus de 100 ans. Malheureusement, elle décrit encore la réalité cruelle et quotidienne d'aujourd'hui. Jésus de Nazareth a dit dans son sermon sur la montagne, « Ce que vous faites au plus petit de vos prochains, c'est à moi que vous le faites. » Et en cela, il parlait également des animaux. Quand est-ce que leurs suppliques muettes seront-elles entendues? Vous avez le choix. Nous avons tous le choix. Une chaleureuse salutation en Dieu et au revoir.

0: Bienvenue à cette émission de la série « La véritable école, c'est la vie », enseignement de la sagesse divine. Au cours de cette série d'émissions, nous entendons des extraits d'enseignements que Gabrielle, la prophétesse et messagère de Dieu, a donné pendant près de 50 ans sur tous les domaines de la vie. Le thème d'aujourd'hui s'intitule « Apprends à vivre avec la nature et les animaux ». Tu apprends ainsi à mieux te comprendre et à mieux comprendre ton prochain. Ce titre nous laisse entrevoir que cet enseignement ne parle pas du fait d'être superficiellement pour la nature et les animaux ou de se contenter de la joie qu'ils nous procurent, mais que nous pouvons ainsi apprendre beaucoup de choses en nous observant nous-mêmes, ce qui est un gain pour nous-mêmes et pour notre relation à notre prochain ainsi qu'à la création de Dieu. Alors, si vous le souhaitez, participez à cet enseignement avec nous. Écoutons pour commencer des extraits de cet enseignement de Gabrielle. Je cite. Pour apprendre à mieux nous comprendre, demandons-nous tout d'abord ce que signifie pour nous la responsabilité. Pour beaucoup de gens, le mot responsabilité n'est qu'un terme, quelque chose d'abstrait qui ne les concerne qu'en théorie. C'est pourquoi ça ne les dérange pas beaucoup lorsqu'ils entendent qu'ils sont responsables devant la loi de Dieu de toutes leurs pensées et paroles et de tous leurs actes. Si nous prenons conscience que tous nos sentiments, sensations et pensées, que chaque mot, en fait tout notre comportement, sont des énergies et qu'aucune énergie ne se perd, il en déroule logiquement que toute action est suivie d'une réaction. Et il ne s'agit pas là d'une règle abstraite, d'une vérité approuvée par notre intellect qui ne s'appliquerait que de manière globale à notre monde dans son ensemble. La chaîne d'action et de réaction est en premier lieu la réalité de notre propre vie personnelle sur Terre. Chacun est continuellement en action, c'est-à-dire émet des sentiments, des sensations, des pensées, parle, agit. Selon le contenu de ses actions, de sa manière d'agir, il provoque telle ou telle chose dont il est et reste responsable. Tout ce qui émane de l'être humain, toute action, revient à lui en tant que réaction, est enregistré sous forme d'énergie dans son âme et sa structure cellulaire, ainsi que dans le cosmos. C'est pourquoi chacun de nous porte la responsabilité de ce qu'il fait, mais également de ce qu'il ne fait pas, c'est-à-dire de sa non-mise en pratique des lois divines qu'il a reconnues et acceptées.
1: Gabrielle poursuit en disant « Combien de fois disons-nous « je veux » et pourtant nous ne le faisons pas ? Par exemple, je veux vivre en harmonie avec mon prochain ainsi qu'avec la nature et les animaux. Cependant, beaucoup ne veulent pas faire le travail sur soi qui est nécessaire à cela, c'est-à-dire mettre en pratique les lois de Dieu qui sont notre vie véritable. Lorsque nous disons « je veux », cela signifie que nous avons reconnu que l'intention que nous exprimons est ce que nous devrions faire. Mais il ne faut pas nous arrêter là. Un proverbe dit « L'enfer est pavé de bonnes intentions ». Ce qu'on entend par là, ce sont ces bonnes prises de conscience qui précèdent les mots « je veux »,« je vais »,« il faut que », mais qui ne sont pas suivies des changements que nous devrions faire en conséquence dans notre vie. Ainsi, le verbe « vouloir » tout comme le mot « responsabilité » sont devenus des concepts élastiques que chacun interprète à la manière qui lui convient le mieux. Les explications qui suivent sur le thème « Apprends à vivre avec la nature et les animaux » s'adressent à ceux qui ne se contentent pas de prendre des résolutions, de prendre conscience de ce qu'ils auraient à faire, mais qui ont décidé de donner vraiment un nouveau cours à leur vie. Si nous voulons vivre de manière juste, avec nos prochains et avec la nature, nous devons en premier lieu prendre conscience que la vie est communication divine. Tout ce que nous voyons et tout ce qui est invisible à nos yeux est vie. L'infini tout entier, toutes les forces pures et toutes les formes pures sont emplies de la vie qu'est Dieu. Par contre, la terre et tout ce qui vit en elle, sur elle et au-dessus d'elle, ainsi que le reste de l'univers matériel, ne sont qu'un reflet de l'infini, un reflet de l'existence pure. L'image originelle, c'est l'existence pure, c'est elle qui est la vie, à la différence du reflet de l'image du miroir qui, lui, contient la vie.
2: Gabriel donne encore d'autres explications. Elle dit « Les règnes de la nature, les êtres humains et toutes les âmes qui vivent dans les plans de purification, ainsi que tous les astres matériels et ceux de substances plus fines, mais pas pures, ne sont donc que des reflets de l'existence pure. La densité, la matière et les astres de matière plus fine sur lesquels vivent des âmes sont uniquement traversés du rayonnement et portés par la vie, Dieu. Cela a lieu par l'intermédiaire du noyau central incorruptible et donc indestructible de notre âme, qui est entourée de la forme de vie dense qu'est le corps humain. La communication avec Dieu, l'unique source de vie, se fait grâce au noyau central de l'âme, le noyau de vie de l'âme. Par conséquent, dans tout l'infini, tout ce qui est pur, c'est-à-dire également le noyau central de l'âme de tout être humain, est en communication. Le domaine dense, qui comprend différents degrés de densification, compte le cosmos matériel, les plans de purification et les âmes, tous les êtres humains, les règnes de la nature, toutes les espèces végétales et animales, ainsi que tous les minéraux sous forme liquide et solide. La vie, c'est l'unité, également appelée communication universelle. C'est l'esprit universel qui unit tout ce qui est pur par la communication universelle. Les règnes de la nature ne connaissent pas la séparation d'avec l'esprit universel. Ils sont reliés et se sentent reliés avec le grand un universel qui les unit et avec lequel ils font un. La vie, la communication universelle, ne connaît pas non plus la mort. Prenons conscience que toutes les formes de vie matérielle de la nature, par exemple les arbres, les buissons, les fleurs, ne connaissent pas la mort. La mort de la forme extérieure n'est pour la nature rien d'autre que le fait de se défaire d'une forme temporelle pour être à nouveau dans la forme de conscience originelle et véritable. Il en va de même pour les animaux. Ils ne connaissent pas la mort. Lorsqu'ils quittent leur forme temporelle, que j'appellerai ici leur habit terrestre, ils redeviennent ce qu'ils sont dans leur conscience, un certain niveau de conscience, de développement, qui a pris forme. Les pierres non plus, tous les minéraux, solides et liquides, ne connaissent pas la mort. Quelle que soit la manière dont l'homme maltraite leur forme extérieure et la modifie, il reste un niveau de conscience dans l'esprit universel.
0: Écoutons ce que Gabriel ajoute à ce propos. Cependant, la nature et les animaux ont peur de l'homme, car celui-ci les contraint de bien des manières à une mort qui n'est pas naturelle et qui est souvent atroce. Beaucoup de gens tuent sans réfléchir à la vie et sans se demander qui a donné la vie à la nature et aux animaux. La mise à mort délibérée des végétaux et des animaux est une atteinte au courant harmonieux, à la communication universelle, la vie. Les atteintes à la communication de la vie sont enregistrées dans la chronique atmosphérique où est enregistré, sous forme d'image, tout ce qui se passe sur la Terre, que ce soit par exemple l'abattage d'arbres en pleine sève, ou le piétinement et la destruction délibérée de végétaux de toutes espèces, voire la manipulation de groupes de végétaux, ou encore la mise à mort de centaines de milliers d'animaux, le fait de les tuer, mais aussi de les écraser délibérément, de les maltraiter et de les priver d'une vie digne de leur espèce, et de bien d'autres choses encore. Les innombrables atteintes à la vie des règnes de la nature remontent au début de la densification, c'est-à-dire aux événements de la chute. Ces actes contraires à la loi de Dieu ont été repris par de plus en plus d'êtres humains, mais également par de nombreuses espèces animales qui, par l'intermédiaire de la chronique atmosphérique, furent ainsi et sont encore stimulés par les êtres humains à tuer. Les programmes de comportement contraires à la loi de Dieu que l'homme a créée ont ainsi été transmis aux animaux. L'homme en est la cause, c'est lui qui en porte la responsabilité. Il a ainsi chargé son âme et la charge encore, pas l'animal. Si, pour cette raison, les animaux chassent et dévorent souvent les plus faibles de leurs frères et sœurs du règne animal, c'est uniquement en raison de l'influence de l'homme qu'ils subissent depuis de nombreux millénaires. Cette dégénérescence est donc le fait de l'homme et ne correspond ni à la vie universelle ni à la mort naturelle telle qu'elle est prévue dans les lois terrestres de la nature. En dépit de tout ce qu'ils ont subi et subissent encore, nos frères et sœurs, les animaux, ont un comportement beaucoup plus respectueux des animaux, éthiquement supérieur à celui de l'homme que l'on peut qualifier de tueur et de tortionnaire. Par exemple, pour son profit, il maltraite les bovins mâles et femelles avec une cruauté sans nom. Après l'y avoir forcé par des moyens artificiels, il extorque à l'animal sa force vitale afin de pratiquer des inséminations artificielles. Les exploitations agricoles qui élèvent des animaux inséminés artificiellement pour en faire des animaux engraissés destinés à la production de viande ne sont rien d'autre que des lieux de production de vie artificielle à laquelle l'éleveur met fin lorsqu'il le décide afin que l'être humain puisse manger des cadavres animaux.
1: Prenons conscience, poursuit Gabriel, que les animaux créés par l'homme par insémination artificielle afin de finir à l'abattoir sont eux aussi des êtres vivants. Cependant, ce n'est pas Dieu, l'Éternel, l'Esprit universel qui donne la vie aux animaux créés par l'homme et sa volonté propre. C'est l'homme qui leur a donné et leur donne une partie de sa propre force vitale. L'homme est intervenu dans la loi de la nature et a volé la substance porteuse de vie afin de produire, par exemple, des animaux destinés à être tués délibérément. L'homme s'érige ainsi en créateur. Mais comme l'homme n'est pas le créateur de l'infini, l'existence de chaque animal engendré artificiellement est branchée sur la batterie de vie de tous ceux qui, d'une manière ou d'une autre, sont liés à ce processus, y compris les personnes qui consomment sa chair, la chair de leurs frères et sœurs du monde animal, autrement dit, le consommateur. Ceux qui approuvent, accomplissent ou soutiennent de tels actes inhumains commis contre les animaux sont insensibles et sans aucun scrupule. Ils portent haut le drapeau du principe de l'ego qui dit « Je suis moi-même mon prochain ». Un jour, ils seront enchaînés au mât de leur propre drapeau. Que se passera-t-il alors? En raison de ces innombrables comportements contraires à la loi divine de l'unité, des comportements qui comprennent aussi toutes les énergies provenant de ses sentiments, sensations, pensées et paroles, l'être humain a créé son propre circuit individuel. Il tourne exclusivement autour de lui-même, selon le principe « Que tout soit à mon service. »

0: qu'au corps, à la chair. Il part des enregistrements faits dans le conscient et le subconscient, donc du cerveau, passe par les cellules et les fonctions corporelles qui sont chargées des mêmes enregistrements négatifs pour retourner ensuite au conscient et au subconscient. L'être humain est entre autres dirigé par les enregistrements qu'il a faits dans les planètes d'enregistrement correspondantes. Dans ce circuit, toute pensée concernant l'existence d'une âme immortelle et d'une communication avec la vie universelle s'est perdue. En conséquence, les préoccupations de l'être humain ne tournent pratiquement plus qu'autour de lui-même. Son bien-être personnel et l'approbation qu'il attend des autres sont pour lui au premier plan. C'est ce qu'il appelle alors la vie.
1: Gabriel explique ensuite comment se crée ce circuit personnel. En quelques mots, chaque être humain a une âme immortelle dans laquelle se trouve le noyau central incorruptible qui est divin. Le noyau central est en communication universelle avec Dieu, la vie, c'est-à-dire avec l'infini, avec toutes les forces et formes pures, avec la vie dans les règnes matériels de la nature, et donc aussi avec le noyau central dans tous les êtres humains. Autour de ce noyau central incorruptible, se sont formées des enveloppes qui sont la conséquence de comportements contraires à la loi de Dieu. L'enveloppe extérieure très densifiée, donc matérielle, c'est la chair, l'être humain. Ces enveloppes sont nées à partir de la tête de l'être humain, des données dirigées contre la vie qu'il a enregistrée dans son cerveau. Dans un premier temps, il remplit et remplit son conscient et son subconscient. Puis, ce qu'il y a enregistré est progressivement transmis à l'ensemble de son corps. Les enregistrements entrent dans sa structure cellulaire et imprègnent toutes les fonctions du corps. La structure de l'âme, faite de particules spirituelles, absorbe elle aussi ces données. Il en résulte les enveloppes énergétiques qui constituent le rayonnement direct de l'être humain. Et son comportement correspond également à ce rayonnement. Comme cela a déjà été mentionné auparavant, l'être humain enregistre également ses données personnelles dans les astres correspondants du cosmos matériel ainsi que dans ceux du cosmos immatériel, les plans de purification. Ces aspects humains sont de nature personnelle. Ils n'ont pas accès à la communication universelle, qui est impersonnelle, c'est-à-dire qui correspond à la loi de Dieu. En conséquence, celui qui est centré sur l'ego mène, certains plus, d'autres moins, une existence isolée qui l'a mené à ne plus avoir de communication avec son prochain, avec la nature et les animaux. Nous pouvons comparer le circuit personnel à une toile d'araignée. L'araignée attrape une mouche dans sa toile. L'être humain, par contre, a en quelque sorte tissé lui-même une toile d'araignée dans laquelle il s'est pris lui-même. Les sentiments et la conscience morale de telles personnes sont devenus insensibles. Il est possible qu'elle n'ait plus de contact qu'avec des personnes partageant les mêmes idées. Elle rejette tout le reste, tout ce qui ne correspond pas à leur cercle étroit et égocentrique de sentiments et de pensées. Les personnes qui ont perdu tout sens véritable de la vie et toute conscience morale pensent et agissent comme des robots. Par leur comportement, elles écrasent souvent tout ce qui ne leur apporte rien. Elles n'ont aucun égard pour la vie de leurs semblables, et encore moins pour celle de la nature, des animaux et de la terre-mère. Leur principe, le principe de l'ego, est « Je suis moi-même mon prochain, que tout soit au service de mon bien-être ». Elles ne se préoccupent pas de savoir si la nature et les animaux en souffrent.

0: Elle voit tout comme des objets, éventuellement sans vie, et considère que toute chose doit être à leur service, même la vie des animaux et de la nature.
1: Gabriel répète. Ceux qui nourrissent sans scrupule leur circuit personnel se sont séparés de la communication universelle. La fonction du noyau central de l'âme est réduite à les maintenir en vie. Ils sont devenus si pauvres en sentiments que leur comportement en devient monstrueux. Ils détruisent et tuent pour satisfaire leurs propres objectifs. La terre-mère et sa grande diversité d'espaces végétal, animal et minéral est à la merci de ce type de personnes. Avec une clarté sans précédent, la génération actuelle donne la preuve que se contenter de parler de protection de la biodiversité et du monde animal ne sert à rien. Même si de nombreux soi-disant amoureux de la nature parlent de la beauté de la nature et du monde animal, de la splendeur des couleurs qu'on y trouve et des magnifiques couleurs et motifs des plumes ou du pelage des animaux, cela ne sert à rien. Les mots prononcés sont de peu d'utilité s'ils ne sont pas emplis du souci d'apporter aide et soin à nos prochains, nos frères et sœurs des règnes de la nature, les arbres, les arbustes, les herbes, les fleurs et les animaux. Lorsque nous parlons des règnes de la nature, nous ne devrions pas non plus oublier les minéraux ainsi que les éléments, la terre, l'eau, le vent, le feu, ainsi que le soleil et les autres astres. Tout fait partie de l'unité, de l'amour et de la sagesse de Dieu, qui est aussi l'esprit de la nature et des éléments. Sincèrement, combien de fois ne nous sommes-nous pas promenés dans la forêt, les prairies ou sur un joli chemin de campagne serpenté, et avons pensé ou dit à peu près « Ah, comme la forêt est belle, comme la nature est belle, ce calme me fait tant de bien. Le chant, les gazouillis et la joie des oiseaux sont un bienfait pour l'âme. » Ou bien nous nous émerveillons devant les majestueux arbres qui, depuis tant d'années, bravent le vent, la tempête, le froid et la chaleur, et qui, malgré ces conditions, poursuivent leur croissance et apportent les fruits de leur espèce. Ou bien nous voyons un chevreuil qui bondit avec agilité au-dessus d'une touffe d'herbe ou d'un arbuste. Ou bien nous voyons un lièvre, un renard, un sanglier ou encore un petit écureuil agile dont le pelage brille merveilleusement au soleil, l'élément du feu. Nous pensons et exprimons à quel point tout cela est beau et agréable. Mais qu'emportons-nous avec nous dans la forêt, dans les prairies et sur les chemins de campagne? En fin de compte, nos soucis et nos problèmes, notre rayonnement grisâtre que nous camouflons avec de belles paroles du style « comme tout cela est beau et agréable ». Au terme de notre promenade, nous pensons ou exprimons à quel point notre promenade était agréable et relaxante. Nous l'évoquons peut-être encore une fois le lendemain matin lorsque nous parlons de ce que nous avons fait le dimanche. Mais nous l'oublions rapidement, car nous tournons à nouveau autour de nos propres préoccupations, celles que nous avions également emportées avec nous en promenade. Notre moi, notre ego grisâtre, voire bien souvent très sombre.
2: Nous voyons ici que Gabrielle connaît bien les modèles de pensée et les comportements de l'être humain. Elle ajoute « Peut-être voyons-nous à la télévision ou lisons-nous dans les journaux comment des animaux, qui sont en fait eux aussi des êtres faits pour la liberté, sont enfermés dans des centres d'élevage pour la production de viande et nous voyons ce qui leur est donné comme nourriture, la manière dont ils sont traités dans les transports les menant à l'abattoir, et comment ils y sont tués, dépecés. Ou même, comment ils sont maltraités et torturés dans les laboratoires de vivisection, jusqu'à ce que la mort les délivre. Nous disons alors peut-être, c'est vraiment horrible, Nous voyons, entendons et lisons beaucoup de choses. Comment nous comportons-nous? D'un côté, nous pensons et disons, comme la nature est belle, elle nous a tant donné. Et de l'autre, en voyant la souffrance des animaux montrée à la télévision ou dans des articles de presse, nous pensons et disons « c'est horrible ». La plupart des temps, nous en restons à des commentaires de ce genre. Mais qui réfléchit en se demandant s'il n'a pas lui aussi un comportement semblable qu'il pourrait alors changer? Il se peut que nous donnions de bons conseils aux autres sur la manière dont ils devraient agir. Et nous? Comment nous comportons-nous? Sommes-nous intérieurement en communication avec le petit oiseau qui, au printemps, construit son nid pour ses petits, qui exprime sa joie et sa gratitude au Créateur en chantant et en jubilant? Percevons-nous au plus profond de notre âme, depuis le noyau central incorruptible de l'âme, le langage du Créateur qui s'exprime par le monde des oiseaux? Percevons-nous le langage du Créateur qui s'exprime à travers les arbres majestueux, les arbustes et les fleurs? Percevons-nous au plus profond de notre âme ce que nous transmettent le renard, le chevreuil, le lièvre, le sanglier ou l'agile écureuil? Percevons-nous l'esprit universel, la vie dans la pierre? Percevons-nous le langage du vent, du feu, de l'eau et de la terre-mère? Comprenons-nous ce qu'un rayon de soleil veut nous dire? Percevons-nous les plaintes des animaux privés de leur liberté, réduits en esclavage et enfermés dans les transports d'animaux et dans les laboratoires de vivisection? Ressentons-nous la détresse des animaux dans les élevages, que j'appelle des lieux de production pour les abattoirs, des animaux conçus artificiellement et tués pour le profit de l'homme? Percevons-nous et ressentons-nous les cris et les peurs des animaux dans les abattoirs, massacrés pour assouvir les envies de l'homme, son appétit de cadavres d'animaux? Un jour, d'innombrables âmes ou hommes devront répondre aux questions suivantes devant le juge qu'est la loi des semailles et des récoltes. Qui vous a attribué le droit de créer artificiellement la vie et de tuer délibérément des êtres vivants? Qui vous a donné le droit de bafouer la vie au service de votre propre bien-être?
0: Chers amis, ce que Gabriel a mentionné ici brièvement et les multiples autres cruautés commises par l'être humain contre les animaux pourraient se résumer en une phrase. L'homme monstre n'a plus aucun sentiment ni aucune conscience. Lorsqu'il s'agit de détruire les êtres vivants et les formes de vie de la nature, il devient de plus en plus brutal et inventif. Et il ne remarque même pas qu'en agissant ainsi, il se détruit lui-même. Gabriel ajoute : Puisque les choses sont telles qu'elles sont, on peut dire, à juste titre et de manière générale, que la pensée et le comportement de l'être humain ne sont faits que de lui-même. Le noyau central incorruptible, Dieu, au plus profond de l'âme humaine, est enveloppé de nombreux actes commis contre la vie. Celui qui a encore des sentiments et une conscience changera de cap. Il ne se contentera plus de s'extasier sur sa promenade dans la nature ou de s'horrifier de ce qu'il voit, entend ou lit à propos de la souffrance de ses frères et sœurs, les animaux. Ou lorsque ses frères, les arbres, sont abattus en pleine sève, ou que des forêts entières sont anéanties par le feu. Comment pouvons-nous retrouver la communication universelle? Comment pouvons-nous faire l'expérience de l'esprit universel, de la vie qui nous parle à travers les innombrables degrés de conscience de la nature, que sont les plantes, les animaux et les règnes minéraux? Que faut-il faire pour entrer à nouveau dans la communication universelle, dans la vie, pour protéger et préserver la vie et faire un avec elle? Nous pouvons apprendre et nous exercer à trouver notre véritable soi, la communication universelle, la vie et le langage émanant de sa conscience. Nous devrions perdre l'habitude d'utiliser « je veux » ou « nous devrions » comme excuses ou prétextes qui ne sont pas suivis d'actes correspondants. Devant la loi des semailles et des récoltes, il n'y a aucune excuse dès lors que nous savons comment nous devrions nous comporter en tant que fils et filles de Dieu. Les dérives de notre génération montrent que Dieu ne s'adapte pas à nous. C'est à nous de changer pour nous rapprocher de lui. C'est à nous de faire le premier pas vers la communication universelle. Alors, l'Éternel vient à notre rencontre.
1: Et comment parvenons-nous à la communication universelle? Gabriel enseigne ce qui suit. Le premier pas vers la communication universelle consiste à mettre à profit chaque journée, qui est une facette de notre vie sur Terre, afin de nous libérer progressivement du fardeau, des charges que nous avons infligées à notre âme et à notre corps. Cela se fait en examinant de plus près nos pensées pessimistes, dépréciatives, c'est-à-dire négatives, nos propos indisciplinés et non qualifiés, ne servant qu'à nous mettre en valeur, et en nous interrogeant sur les causes de ces comportements. Cela se fait aussi en nous demandant si nos pensées sont à ce que nous faisons, à notre travail, ou bien totalement ailleurs, et où. En nous demandant ce qui s'agite dans notre monde de sentiments, et bien plus encore. Nous devons apprendre à prendre en main notre vie sur Terre, qui se manifeste jour après jour, à travers nos sentiments, nos pensées, nos paroles et nos actes, mais aussi à travers nos monologues intérieurs, les altercations que nous avons en pensée avec notre prochain et qui ne sont rien d'autre qu'une lutte de notre ego contre les autres. Chaque jour, nous découvrons ainsi certains aspects de ce que nous avons enregistré, des aspects de nous-mêmes. En analysant tout ce qui nous préoccupe et qui prend généralement la forme de monologues intérieurs et d'accusations contre les autres, nous découvrons une partie de nos enregistrements qui révèle notre moi humain. La deuxième étape est de mettre en ordre, avec la force de l'Esprit de Dieu en nous, ce que nous avons reconnu, ce qui nous charge. La troisième étape, qui est essentielle, consiste maintenant à cesser de penser et d'agir de la même manière, autrement dit, à nous maîtriser nous-mêmes. La quatrième étape consiste à trouver un aspect de la loi divine à partir des aspects négatifs que nous avons mis en ordre. Les 10 commandements de Dieu et le sermon sur la montagne de Jésus de Nazareth nous y aident. Rappelons-nous régulièrement ces aspects de la loi divine que nous voulons mettre en pratique, en en faisant une petite note que nous placerons, par exemple, à un endroit où nous sommes régulièrement. Ce n'est que lorsque ces aspects de la loi de la vie ont été assimilés par nos cellules cérébrales que nous les accomplissons tout naturellement, parce qu'ils ont gagné de l'espace dans la conscience de chaque cellule, imprégnant ainsi notre corps et pénétrant également dans notre âme. En d'autres termes, les ombres qui, auparavant, avaient conduit notre âme et notre corps à une mauvaise orientation et les avaient chargées, ont été transformées par l'Esprit de Dieu en lumière et en force. Cette lumière et cette force s'écoulent alors dans notre âme et dans notre corps. Cela signifie également que les enveloppes qui entourent le noyau central de l'âme s'éclaircissent et que la structure de notre corps, qui est vibration de nature matérielle, devient plus fine et notre être plus équilibré. L'étape suivante est l'intériorisation permettant de parvenir au calme. C'est sur cette base que se développe une vision et une compréhension claire des choses de la vie, ainsi qu'une perception profonde de ce que nous voyons autour de nous.
2: Prenons conscience, poursuit Gabriel, que pour retrouver la communication universelle, il nous faut vivre plus consciemment afin de pouvoir accumuler des énergies positives que nous utilisons alors pour la contemplation profonde de ce qui nous entoure, par exemple les végétaux, les animaux et les minéraux, dans le but de faire nous-mêmes l'expérience que tout vit et ressent, tel que nous vivons et ressentons aussi. La vie est donc communication universelle. Pour reprendre contact avec la communication universelle, nous devons faire les premiers pas, apprendre à nous connaître, remettre en question nos aspects de nature humaine, les mettre en ordre et ne plus refaire la même chose. Un autre exercice consisterait, par exemple, lorsque nous nous promenons dans la nature ou que nous sommes dans un jardin, à nous arrêter un instant et à fermer les yeux, dans le but de nous entraîner à laisser la vie s'éveiller en nous. Celui qui parvient à se libérer de plus en plus de son moi bas en mettant en ordre chaque jour ce qu'il reconnaît, devient plus calme et plus posé. Alors, il ne se contentera plus de se promener dans la nature en s'extasiant sur la beauté, mais il aura appris à la percevoir avec d'autres yeux et à faire l'expérience du Créateur qui parle à travers toutes les formes de vie, dans tous les domaines qui composent la vie. Il n'y a rien d'inhabituel au fait que l'Esprit de l'infini, le Créateur de l'éternité, se révèle dans toutes les formes de vie et dans toutes les forces de l'existence. Les règnes de la nature, les éléments, tout ce que nous voyons et ne voyons pas, sont révélations de l'un universel. Encore une fois, si nous ne percevons pas le langage émanant de la conscience des règnes de la nature, c'est uniquement parce que nous avons recouvert, c'est-à-dire voilé la communication universelle, la vie, en nous détournant d'elle et en fin de compte de notre soi véritable. Si nous recréons la communication avec les règnes de la nature, nous ressentons l'unité de la vie et en faisons l'expérience en nous. Cela signifie également que nous ne nous détournerons pas de notre prochain, car nous aurons fait l'expérience que chaque être humain porte en lui la communication universelle. Qu'il le voie ainsi ou non, tout être humain appartient à l'unité de l'infini par le biais du noyau central incorruptible qui est en nous et dans toutes les forces matérielles, c'est-à-dire également dans les règnes de la nature. Si nous rejetons quelqu'un par antipathie, en le dévalorisant, en vivant avec lui dans la discorde ou l'inimitié, voire en lui vouant de la haine, nous nous séparons de l'unité et nous nous lions aux ténèbres qui alors nous enveloppent.
0: Gabriel conclut son enseignement très riche par les mots suivants. Chacun de nous est responsable de sa vie. Chaque pas sur notre chemin de vie terrestre nous rapproche de l'unité avec la vie universelle, Dieu, ou nous éloigne davantage de Dieu, l'existence universelle, et nous ferme à la communication universelle. Prenons nos responsabilités. Chaque jour, chaque heure, chaque minute nous en donne l'occasion. Oui, chers amis, notre vie est entre nos mains. C'est à chacun de déterminer lui-même où son chemin le mène. Si nous choisissons la voie menant à la vie universelle, Dieu, menant à l'unité avec nos prochains, avec la nature et avec nos frères et sœurs les animaux, nous pouvons être sûrs que malgré les turbulences qui règnent encore en ce monde, même si cette époque est encore très sombre, le chemin qui mène à l'unité de toute vie est en même temps le chemin qui mène à la nouvelle ère, l'ère de l'esprit libre, Dieu en nous, sans religion, sans prêtre. C'est l'ère du lys, de l'amour pour Dieu et pour le prochain, appliqué à nos semblables, ainsi qu'à la nature et aux animaux. C'est alors avec la plus grande évidence que nous ne ferons plus de mal aux animaux, que nous ne les tuerons pas, mais qu'au contraire, nous aurons pour eux de l'amour et du respect, notamment parce que nous aurons pris conscience qu'ils sont des êtres sensibles, qu'ils sont nos petits frères et sœurs qui portent en eux la même vie, le même souffle divin que nous. Nous vous souhaitons et nous souhaitons à tous de faire de bonnes expériences. Nous vous disons à bientôt et vous adressons une chaleureuse salutation en Dieu.

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1: Parole de vie.
0: Sei zu dir selbst ehrlich.
1: Sois sincère envers toi-même et tu auras une vraie communication avec ton prochain. Sois fidèle à toi-même et tu seras fidèle à Dieu.
0: Die Treue halten.

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0: Bonjour et bienvenue à La boussole de ta vie. Chers amis, que pouvons-nous faire dans notre vie pour être heureux et nous sentir libres? Comment avoir une vie satisfaisante qui a du sens? Et comment contribuer positivement à la vie de notre entourage et de ce monde? Des questions que beaucoup d'entre nous se posent certainement, mais où trouver des réponses? Le système de valeurs représenté par le monde politique, les églises et la société d'aujourd'hui ne paraît pas avoir des solutions satisfaisantes. Il suffit d'un regard sur l'état actuel du monde. Partout la souffrance, la guerre, le malheur. Qu'en disent les institutions qui se considèrent elles-mêmes comme des instances morales? Les églises trouvent des justificatifs au comportement brutal de l'homme envers les animaux et elles maintiennent leurs fidèles dans la peur d'un Dieu qui punit en brandissant la menace de la damnation éternelle. On ne peut pas vraiment parler ici de liberté. Alors, qui sont nos exemples? Les stars de la télévision ou de YouTube? Des sondages actuels montrent que malgré un niveau de vie toujours plus élevé, beaucoup de gens ne sont pas heureux. Pour mes invités ici dans le studio, la vie de Jésus de Nazareth est le plus grand exemple en matière de valeurs éthiques et morales. Ils sont convaincus que son enseignement nous montre le chemin qui mène à une vie heureuse, une vie qui a du sens et en même temps à un monde meilleur. Pour eux, il s'agit d'orienter notre vie sur les 10 commandements et sur le sermon de la montagne de Jésus de Nazareth. Jésus a souvent communiqué son enseignement sous forme de paraboles faciles à comprendre pour tout un chacun. Aujourd'hui, dans notre série « La boussole de ta vie », nous voulons parler de la parabole du pharisien et du publicain. Avec moi dans le studio, Lisa, Stéphane et Estefania. Merci d'être là. Mon nom est Ron. Estefania, une première question. Dans ta vie, l'enseignement de Jésus de Nazareth joue un rôle central. Pourquoi?
1: Eh bien, tout d'abord, il donne un but à ma vie. Mais c'est aussi une ligne de conduite très concrète sur laquelle je peux m'orienter à tout moment dans ma vie quotidienne. Dans l'enseignement de Jésus de Nazareth, je trouve l'ancrage intérieur que je ne trouve nulle part ailleurs dans le monde. Il contient une réponse à toutes les situations que je rencontre. Par exemple, la règle d'or, ce que tu veux que les autres fassent pour toi, fais-le tout d'abord pour eux. Je trouve que c'est une aide géniale pour apprendre à vivre sans attente envers les autres. Je suis moi-même plus libre et je laisse aussi les autres libres.
0: Tu viens de citer la règle d'or. On la retrouve ainsi que d'autres paroles de Jésus de Nazareth, principalement dans la Bible. La Bible est-elle une référence dans ta vie?
1: Non, parce que la question qui se pose est quel fragment d'enseignement divin la Bible contient-elle vraiment? Et quels sont les passages qui ont été falsifiés lorsqu'elle a été écrite il y a des millénaires? Et quelle est la part inventée par les prêtres avides de pouvoir? Pour moi, il est facile de répondre à cette question parce qu'à l'époque actuelle, à travers Gabriel, sa prophétesse et messagère, Dieu, notre Père et le Christ, parlent à tous les hommes et leur apportent la vérité non falsifiée. À travers Gabriel, par exemple, nous avons appris que le sermon sur la montagne n'est pas une utopie. Il peut être vécu, et j'y trouve une ligne de conduite claire pour ma vie.
0: Cet enseignement élevé dont tu viens de parler se trouve également dans de nombreux livres que Gabriel a écrits. Nous en avons un ici aujourd'hui. Stéphane, de quel livre s'agit-il?
2: Oui, il s'agit du livre « Ceci est ma parole », Alpha et Oméga, l'Évangile de Jésus. Il s'agit d'un évangile qui n'est pas contenu dans la Bible et que le Christ explique et approfondit lui-même à notre époque à travers la parole prophétique dont parlait Stéphania à l'instant. Dans cette révélation, le Christ apporte donc lui-même des clarifications sur sa vie et son action en tant que Jésus de Nazareth.
0: À travers la parole prophétique.
2: À travers la parole prophétique, oui.
0: Nous voulons aujourd'hui parler de la parabole du pharisien et du publicain. Comment cette parabole est-elle présentée dans le livre dont tu viens de parler?
2: Eh bien, je propose de la lire tout simplement. Il est peut-être bon de connaître les événements qui ont précédé ce passage. Il s'agit d'une femme accusée d'adultère et que le peuple voulait lapider. Jésus, présent dans la foule, prononce alors cette phrase bien connue. que celui qui est sans péché jette la première pierre. Ensuite, à ceux qui se considéraient eux-mêmes comme loyaux et méprisaient les autres, il dit ce qui suit. Deux hommes montèrent au temple pour prier. L'un était un riche pharisien versé dans les lois, l'autre un publicain qui était un pécheur. Le pharisien était debout et priait ainsi en lui-même. « Dieu, je te remercie de ne pas être comme les autres, comme les usuriers, les injustes, les adultères ou comme ce publicain. Je jeûne deux fois par semaine et donne le dixième de tout ce que je possède. » Et le publicain était loin de lui. Il ne voulait pas lever les yeux vers le ciel, mais se frappait la poitrine en disant « Dieu, aie pitié de moi qui suis un pécheur. » Je vous le dis, celui-ci est descendu dans sa maison intérieure d'une façon plus juste que l'autre, car celui qui s'élève lui-même sera abaissé, et celui qui s'abaisse lui-même sera élevé.
0: Le pharisien croyait être mieux que ceux qu'il appelle les injustes, ou encore les usuriers et les publicains. Il donne aussi l'apparence d'une personne juste. Est-ce que ce point de vue est réprouvable, Lisa?
3: Je pense que oui, dans le sens où le pharisien se place ici au-dessus des autres. À cette époque, les pharisiens appartenaient à la caste des prêtres. Et dans le texte de la parabole, il est dit qu'il était versé dans les lois. C'est apparemment pour cette raison qu'il se place d'ailleurs au-dessus des autres. J'ai fait l'expérience dans ma vie qu'il ne suffit pas d'avoir des connaissances spirituelles, la connaissance des lois de Dieu, pour évoluer. Pour cela, je dois m'efforcer chaque jour de mettre l'enseignement de Dieu en pratique. Je pense même que l'arrogance est un grand danger dans la vie, car celui qui est arrogant n'est plus disposé à apprendre. L'arrogance ne laisse plus de place à l'évolution, à l'amélioration. On peut dire que l'arrogance, c'est le contraire d'apprendre.
0: L'arrogance, c'est le contraire d'apprendre. C'est un point de vue vraiment intéressant que je n'avais jamais entendu auparavant. Tu peux préciser un peu?
3: Oui, l'envie d'apprendre vient du fait que j'ai pris conscience de mes faiblesses et que j'aimerais les dépasser. Celui qui est arrogant n'apprend plus, car il est convaincu d'être le meilleur. Il se considère meilleur que les autres et se place au-dessus d'eux. J'aimerais donner un petit exemple. Pendant longtemps, je pensais être quelqu'un de vraiment bien, parce que j'étais toujours prête à aider les autres ou à leur donner un bon conseil. Mais grâce à l'enseignement spirituel qu'apporte Gabriel à l'humanité aujourd'hui, j'ai découvert que ce qui est décisif, ce n'est pas ce que je fais pour les autres, mais la motivation avec laquelle je le fais. Et si je suis sincère avec moi-même et que je m'interroge sur ma motivation lorsque j'ai aidé quelqu'un, je suis bien obligée de constater que souvent, je ne le fais pas véritablement pour mon prochain, mais en fait pour moi-même, pour mon égo.
0: Pour ton égo, tu veux dire pour faire bonne figure, c'est ça?
3: Oui, pour que les autres pensent que je suis une personne bien, pour qu'ils m'apprécient. Et pour cela, je me mets en avant comme quelqu'un de plus intelligent, en gros, qui vaut mieux que les autres. Avec ce comportement, je ne vois plus mes faiblesses, et dans ce cas, j'ai cessé d'apprendre.
0: Si je t'ai bien compris, on peut dire qu'une personne arrogante ne se connaît pas véritablement, c'est bien ça?
1: Je pense que très souvent, nous avons une fausse image de nous-mêmes. Nous pensons que notre comportement, nos pensées ne sont pas si mauvais que ça, et nous avons une sérieuse tendance à chercher la faute chez notre prochain. Nous avons même des attentes envers lui pour qu'il change, au lieu de rester concentré sur nous-mêmes, de prendre conscience des faiblesses qui sont encore en nous-mêmes, et de changer pour devenir quelqu'un de meilleur. Je trouve ça assez arrogant de notre part.
2: Cette parabole me dit également que je ferais probablement mieux de m'observer moi-même, d'essayer de voir où sont mes propres fautes et faiblesses et ce que je peux améliorer. Gabriel nous a appris que notre prochain peut également être un miroir pour nous. Si j'accepte cela et que je m'efforce de me connaître à travers mon prochain, j'ai véritablement en main une possibilité de changer.
0: Mon prochain, mon miroir, un autre point de vue très intéressant. Tu peux expliquer un peu?
2: Oui, il s'agit de m'observer moi-même, de reconnaître quelles sont mes pensées et mes sensations. Par exemple, si le comportement de mon prochain m'énerve fortement ou me dérange, cela me montre quelque chose sur moi-même, car ce sont mes pensées. À partir de là, je peux me demander pourquoi est-ce que j'ai de telles pensées. Est-ce que j'ai peut-être des tendances similaires? Peut-être même que j'agis exactement comme lui. Lorsque je prends conscience de ce que mon prochain reflète de moi-même, donc le miroir, j'ai la possibilité de pouvoir changer. Parce que je reconnais que je porte un aspect négatif similaire en moi et qu'à partir de là, je peux y travailler pour m'en défaire.
0: Et dans la vie quotidienne, quelle forme ça prend concrètement? Par exemple, je connais une personne et son comportement m'énerve carrément. Qu'est-ce que je fais?
1: Par exemple, quelqu'un manque de patience avec moi ou bien il ne m'écoute pas quand je parle parce qu'il a déjà la réponse ou parce que, de toute façon, il sait tout mieux que moi. Et en plus, il me le fait sentir. Eh bien, dans cette situation, j'ai deux possibilités. Je m'énerve, ou bien je fais une rapide introspective en me demandant si moi-même, j'agis comme ça avec d'autres. Et si je suis sincère, il me vient assez rapidement à l'esprit un visage ou une situation, et je suis bien obligée de constater que, moi aussi, parfois, je suis impatiente. Moi aussi, je dévalorise certaines personnes. Je peux continuer à m'interroger et je trouve assez précisément pourquoi je me comporte ainsi, à tel moment, avec telle ou telle personne. Si je suis maintenant moi-même placée dans la situation de celui qui subit quelque chose de désagréable, ça m'aide à changer mon comportement par la suite et, par exemple, à être vraiment à l'écoute de l'autre, avec le cœur. C'est ce que je trouve fascinant à l'enseignement du christianisme des origines. Il s'agit à chaque fois de se découvrir soi-même tel qu'on est véritablement et de travailler à soi-même. De cette manière, petit à petit, on a la possibilité de devenir meilleur. Évidemment, le premier pas n'est pas toujours facile parce que ce n'est pas très agréable de découvrir et de s'avouer qu'on n'est pas aussi bien qu'on le pensait. Mais être ou devenir sincère envers soi-même est vraiment le pas le plus important sur ce chemin.
0: Tu viens de parler de sincérité envers soi-même. On retrouve cet aspect dans la parabole où le républicain baisse les yeux et se frappe la poitrine en disant « Dieu, aie pitié de moi, je suis un pécheur ». Autrement dit, il a conscience de ce qu'il a fait de mal dans sa vie.
3: Oui, ce passage m'a toujours beaucoup touchée. Je crois que le publicain se repent vraiment parce qu'il est véritablement désolé de ce qu'il a fait. Et pour moi, se repentir du fond du cœur est essentiel. Normalement, le vrai repentir se développe dans le cœur à partir de la douleur que je ressens lorsque je prends conscience de ce que j'ai fait subir à mon prochain, du nombre de fois où je l'ai blessé et de ce qu'il a dû ressentir en raison de mon comportement. Ce repentir qui fait mal intérieurement m'aide à développer dans mon cœur un amour sincère pour mon prochain. C'est aussi ce qui me donne la force de faire le premier pas vers mon prochain pour lui demander pardon. Et quand j'ai fait ça, alors je me sens libérée. Je ressens de la force en moi. Et Gabriel nous apprend que cette force, c'est la grâce de Dieu. Et cette grâce de Dieu nous aide justement à prendre de nouveaux buts dans notre vie et à ne plus refaire les mêmes fautes, les fautes que nous avons reconnues.
0: Dans ce que tu dis, et également dans ce que vous avez témoigné tout à l'heure, on en ressort que l'essentiel est d'agir, que l'enseignement dont il s'agit ici ne nous apportera pas la sagesse juste en l'écoutant, mais qu'il doit être mis en pratique et qu'à tout moment, Dieu est là pour nous aider à le faire. Nous venons de parler de la parabole en soi, telle qu'elle est présentée dans le livre « Ceci est ma parole », mais ce qui est intéressant également, ce sont les explications données par le Christ. Que dit-il à ce propos dans cette parabole ?
1: Eh bien, je les lis tout simplement. Le Christ explique, rectifie et approfondit sa parole. L'homme satisfait de lui-même ne se connaît pas, parce qu'il ne se préoccupe que de l'image qu'il donne aux autres, et ne regarde pas pourquoi il veut paraître ainsi. Mais celui qui reconnaît ses péchés et demande de l'aide au Père éternel pour recevoir la force de ne plus les commettre, a déjà reçu l'aide et la grâce de l'Éternel. La grandeur spirituelle ne peut naître que de l'humilité. L'orgueil est le plus grand des péchés, car le petit moi humain se place au-dessus de Dieu. L'orgueil est le terreau d'autres séductions. Celui qui possède de la grandeur intérieure combattra son moi humain jusqu'à ce que sa vie soit devenue ma vie, la conscience cosmique. Celui qui possède la grandeur intérieure ne se contentera pas de s'immerger de temps à autre dans la source de la connaissance. Il travaillera sur lui-même jusqu'à ce qu'il parvienne à l'origine de la source elle-même et demeure en Dieu pour l'éternité. Le Christ parle ici de notre origine véritable, de la grandeur intérieure. Il donne des perspectives magnifiques, très motivantes pour suivre ce chemin qui mène à Dieu en nous. Et je pense que plus nous nourrissons en nous de telles pensées et portons cette vision dans notre cœur, plus les pensées futiles du quotidien s'estompent. Combien d'énergie dépensons-nous chaque jour juste pour essayer de faire bonne figure devant notre prochain? Pourquoi donnons-nous tant d'importance à ce que les autres pensent de nous? Nous devrions plutôt nous demander ce que Dieu pense de nous.
2: Je trouve que c'est un but captivant de chercher à développer des qualités à partir de ses faiblesses. La grandeur intérieure dont il est question, dans les explications du Christ, peut alors mûrir. Nous gagnons en respect pour nous-mêmes et nous ne cherchons plus à savoir ce que notre prochain pense de nous. Nous n'avons plus besoin de le savoir parce que nous trouvons toujours plus la force en nous-mêmes.
0: Autrement dit, je dois découvrir quelles sont véritablement mes pensées et quelles sont mes faiblesses pour y travailler afin de pouvoir me rapprocher de Dieu. C'est un vrai travail sur soi-même.
2: Oui, c'est du travail sur soi-même, mais ce n'est pas seulement ça. Il en ressort une certaine liberté. À partir du moment où je sais qui je suis, où se cachent mes fautes et mes faiblesses et que, dans la prière, je peux les mettre en ordre et que je cesse d'agir ainsi, je remarque que je ne tourne plus seulement autour de mon propre axe, mais que mon horizon s'élargit, que je perçois mieux mon entourage, mon prochain, la nature. Ce sont ces petits moments de la vie qui me disent que ce travail sur soi en vaut la peine. Ces petits moments qui rendent véritablement heureux et dans lesquels je ressens Dieu en moi, je ressens vraiment que cette force est en moi. Elle me procure un sentiment de liberté et bien sûr, c'est parfois un travail ardu sur moi-même, mais également et surtout un grand enrichissement pour ma vie.
0: Ce qui ressort bien de tes explications, c'est qu'il faut travailler sur soi-même, mais qu'on n'est pas seul pour le faire. C'est bien ça?
3: Oui, nous avons une grande aide et elle est en nous. C'est Dieu qui habite en nous. Je remarque que lorsque je deviens plus calme, et que j'essaie vraiment de prier du fond du cœur, je ressens en moi comme une force qui m'aide à demander pardon et qui m'aide aussi à avoir le courage de voir mes propres fautes. c'est Dieu qui m'aide. À ces moments-là, je ressens qu'il me console et me protège. Et plus je le fais, plus je ressens que Dieu est en moi, et ça me rend tout simplement heureuse. Ça me donne de l'assurance et je suis plus sereine. Je crois que c'est à partir de là que se développe la grandeur intérieure dont parlait le Christ dans ses explications que nous avons entendues tout à l'heure.
1: Dans ses explications, le Christ parle aussi de notre origine et du souhait qui est dans notre âme d'être à nouveau en Dieu. Je pense que nous avons tout simplement oublié que nous sommes des enfants de Dieu, des fils et des filles d'un Père qui nous aime et que, profondément dans notre âme, dans le noyau central de notre âme, nous sommes divins. Dans un livre de Gabriel, j'ai lu une très belle phrase qui dit que notre tâche ici sur terre est de redevenir divin. Alors, je me dis, pourquoi devrions-nous nous contenter de moins?
0: Eh bien, suite à cet échange, je suis vraiment fascinée par tout ce que peut contenir une seule parabole donnée par Jésus de Nazareth. Celle dont nous avons parlé aujourd'hui nous a montré que nous ne pouvons comprendre notre prochain et être juste envers lui que si nous apprenons tout d'abord à nous connaître nous-mêmes, c'est-à-dire à voir nos propres fautes, et si nous les transformons en traits de caractère positif, en force. Au début de l'émission, la question suivante était posée : que pouvons-nous faire dans notre vie pour être heureux et nous sentir libres ? Chers amis, j'espère que cette parabole de Jésus vous aura donné quelques réponses. Un des messages de cette émission est également que l'on se sent beaucoup plus libre et plus heureux si on ne veut pas à tout prix paraître ce qu'on n'est pas. Dans ce sens, restons authentiques. Je vous dis à bientôt pour une prochaine émission de la série « La boussole de ta vie ». Au revoir.

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0: Le courant du christianisme des origines, le havre de paix. Mes brebis connaissent ma voix. Rencontre de tous les chercheurs de Dieu dans le bassin collecteur en Slovénie, relié par la technique à la commune fondatrice du Seigneur pour l'édification du royaume de paix de Jésus-Christ, en mai 2026, l'an 3 de l'ère messianique et sophianique.
1: 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Liebe Brüder und Schwestern,
0: chers frères et sœurs, chers amis et chercheurs de Dieu ici dans cette salle, ainsi que dans la commune fondatrice en Allemagne et dans les bassins collecteurs, chers téléspectateurs et auditeurs du monde entier, c'est vraiment une grande joie d'être réunis ici dans ce bassin collecteur en Slovénie. Nous vous souhaitons de tout cœur la bienvenue pour cette rencontre de tous les chercheurs de Dieu avec une chaleureuse salutation en Dieu. Beaucoup de téléspectateurs remarqueront certainement que ce soir, le cadre est différent de d'habitude. Normalement, les retransmissions de la commune fondatrice du Seigneur ont toujours lieu depuis la bibliothèque Sophia, le centre de l'Esprit libre, en Allemagne. Aujourd'hui, cependant, nous nous sommes réunis avec des frères et sœurs de Slovénie, de Croatie, de Macédoine du Nord, de Hongrie et de Serbie, et nous sommes très heureux d'être reliés par la technique à la commune fondatrice du Seigneur en Allemagne, ainsi qu'au bassin collecteur en Italie, en Espagne, en France, et en Pologne. Chers frères et sœurs, chers amis, celui qui cherche véritablement Dieu, le trouvera. Il est possible de trouver Dieu, et il nous montre le chemin qui nous ramène à la paix et à l'unité avec tous nos prochains, avec la nature et avec les animaux, en accomplissant progressivement et de plus en plus ses commandements et en faisant grandir en nous l'amour pour Dieu et pour notre prochain.
2: 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In der Einladung für den heutigen Abend heißt es:
3: Dans l'invitation de ce soir, on peut lire « Des personnes de l'esprit libre se réunissent pour écouter la parole prophétique selon les paroles de Jésus le Christ. Mes brebis connaissent ma voix. » Le Christ et la sagesse divine nous invitent. Et nous nous réjouissons qu'aujourd'hui, de nombreuses nouvelles personnes dont la quête de Dieu les a conduites ici soient également présentes. Écoutez la parole prophétique. Qu'est-ce que cela signifie réellement? Plus de 2000 ans se sont écoulés depuis que le Christ a vécu sur cette terre incarné en Jésus de Nazareth en tant que simple être humain parmi nous. Mais pourtant, il était le Fils premier-né de Dieu, le Rédempteur de toutes les âmes et de tous les êtres humains. Par sa vie, il nous a servi de modèle, il nous a enseigné la loi des cieux et l'a vécu en exemple, nous faisant ressentir à quel point Dieu, notre Père éternel, est proche de nous. Dieu est en nous et nous sommes en Dieu. Après l'acte rédempteur du Christ au Golgotha, de nombreuses personnes animées par cette certitude se sont rassemblées en communauté de chrétiens des origines afin de vivre sa parole et de l'apporter dans le monde. Mais au fil des ans, des prêtres des religions s'approprièrent l'enseignement chrétien originel, le diluèrent, le déformèrent et abusèrent du nom du Christ pour leurs fins et leurs machinations basses. C'est ainsi qu'aujourd'hui, la majorité des gens et des peuples considèrent Dieu Père, le Créateur de toute vie, comme un Dieu silencieux et inaccessible. Beaucoup doutent même de son existence.
0: Cependant, nous en sommes tous témoins à nouveau aujourd'hui. Le royaume de Dieu nous parle, que les prêtres et les représentants des religions du monde veuillent bien l'admettre ou non. Dieu, notre Père éternel, a toujours été et est toujours à nos côtés, afin que nous, en tant que fils et filles de Dieu, tels que nous avons été créés et tels que nous serons toujours, retournions dans notre véritable patrie, dans le royaume de Dieu, dans le puissant courant universel de l'amour auprès de nos familles spirituelles. Car le Christ disait déjà, lorsqu'il était incarné en Jésus de Nazareth, « Mon royaume n'est pas de ce monde ». Et ainsi, au fil des millénaires, ce fut toujours ce même courant venant d'en haut, d'Abraham à Moïse, Élie, Isaïe, Jérémie, en passant par Jésus le Christ, puis à travers des femmes et des hommes éclairés dans les premières communes du christianisme des origines et ensuite dans les nombreux mouvements du christianisme des origines du Moyen-Âge européen. Que ce soit chez les Bogomiles, ici dans le Balkan, chez les Cathares dans le sud de la France ou chez les frères et sœurs de l'Esprit libre en Allemagne, ce fut toujours ce même courant, vrai et divin, venant des cieux, qui se révéla à travers la parole humaine au fil des époques et nous montra le chemin vers l'intérieur qui mène à la vie véritable. Et pourtant, la parole de vérité, la parole d'amour, se heurta sans cesse à des oreilles sourdes et à des cœurs endurcis chez de nombreux peuples dirigeants et guerriers. Elle fut maintes fois combattue et en partie éliminée.
3: Cependant, le royaume de Dieu ne nous a jamais abandonnés et ne nous abandonnera jamais. L'œuvre du rapatriement de tous les êtres humains et de toutes les âmes ne sera achevée que lorsque la dernière âme déchue sera purifiée et réintégrera notre patrie éternelle. C'est ainsi que Dieu Père a envoyé à notre époque sa première fille, le séraphin de la sagesse divine, Sophia, pour une nouvelle incarnation sur terre où elle portait le nom de Gabriel, avec pour mission de conduire cette fois-ci l'humanité dans toute la vérité. En effet, Jésus lui-même disait déjà à ses disciples, « J'ai encore beaucoup de choses à vous dire, mais vous ne pouvez pas encore les comprendre maintenant. Cependant, lorsque l'Esprit de la vérité viendra, il vous conduira dans toute la vérité, car il ne parlera pas à partir de lui-même, mais dira ce qu'il entendra. Et il vous montrera ce qui va arriver. Il me glorifiera, car il recevra de moi et vous le révélera.
0: Cet événement puissant a également été très important pour ma vie et m'a beaucoup touchée. Dieu, l'un universel et éternel, a parlé par l'intermédiaire de prophètes à toutes les époques et à tous les peuples de cette terre, et il continue de le faire. Pendant plus de 50 ans, Dieu, notre Père céleste, le Christ, le corrigeant des cieux, ainsi que le chérubin de la sagesse divine, également appelé Frère Emmanuel, se sont révélés à travers Gabriel, Sophia, la première fille de Dieu, le séraphin de la sagesse divine. Elle a apporté à l'humanité toute l'abondance de la vérité, par la parole et l'écrit, sur tous les domaines de la vie, jusque dans les moindres détails et avec de nombreuses aides concrètes. Je suis infiniment reconnaissante envers le Christ, notre frère et rédempteur, ainsi qu'envers le couple porteur de la sagesse divine, pour ce chemin d'amour. Grâce à eux, de très nombreuses personnes à travers le monde, dont moi-même, ont trouvé Dieu loin des religions et des liens avec celles-ci, car il habite en nous Dieu est en nous et nous sommes en Dieu.
3: Et nous avons la chance, une fois encore, d'être témoins du fait que le royaume de Dieu ne nous abandonne pas. Depuis le retour de Gabriel dans la patrie éternelle, Dieu Père, le Christ de Dieu et le couple porteur de la sagesse divine continuent de nous offrir d'innombrables aides pour le chemin de l'amour, désormais à travers leur fils spirituel, le prophète Ulrich. Dans les années 1980, à la demande de l'Éternel, Gabriel avait entrepris de nombreux voyages pour donner des révélations dans différents pays. Aujourd'hui, il est à nouveau possible que la parole prophétique soit transmise au cours de voyage. Et bien qu'il n'ait pas été possible à l'époque pour Gabriel de se rendre dans la région où nous nous trouvons, en raison de la situation politique en ex-Yougoslavie, les bouleversements et la reconstruction des dernières décennies ont finalement rendu cela possible. Ainsi, le prophète peut aujourd'hui être parmi nous, accompagné de quelques frères et sœurs de la commune fondatrice en Allemagne. Tous ceux qui ont déjà suivi ces rencontres à la télévision le savent. L'Esprit libre lance un appel puissant au cœur de notre époque. De plus en plus de personnes se rassemblent ainsi autour de l'Esprit libre pour écouter la parole prophétique, conformément aux paroles de Jésus le Christ, mes brebis connaissent ma voix.
0: Chers frères et sœurs, c'est une phrase simple mais puissante de notre frère céleste le Christ, que nous pouvons comprendre avec le cœur. Pour nous préparer à cette rencontre, nous aimerions maintenant nous tourner vers le Christ qui est toujours avec nous, en priant en silence. Mais avant, nous proposons de chanter ensemble le chant « Partout où vous êtes rassemblés ».
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0: Le Christ de Dieu se révèle à travers la parole prophétique durant la rencontre de tous les chercheurs de Dieu dans le bassin collecteur en Slovénie.
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2: Je suis le je suis, le Christ de Dieu, et je viens auprès des miens. Oui, je suis présent parmi vous en tant qu'être spirituel. Comprenez dans votre cœur ce que cette heure sacrée veut vous apporter. La prise de conscience que la mort n'existe pas, que le Christ de Dieu ressuscité vit en vous. Je viens auprès de vous, oui, je suis présent parmi vous en tant qu'être spirituel, car vous êtes mes enfants et mes brebis. Et mes brebis connaissent ma voix. Vous vous demandez pourquoi vous êtes mes brebis. Je vous l'explique. Car beaucoup d'entre vous se sont déjà incarnés avec moi lorsque j'étais en Jésus de Nazareth. Et maintes fois, beaucoup d'entre vous sont revenus dans les différentes communautés du christianisme des origines, dans les mouvements du christianisme des origines, tels que les Pauliciens, les Manichéens, les Bogomiles et les Cathares. Beaucoup d'entre vous sont revenus sans cesse sur terre dans un corps physique, pour me servir, pour vivre selon les 10 commandements de Dieu et les enseignements du sermon sur la montagne que moi, le Christ de Dieu, je vous ai enseigné. En vérité, au cours de très nombreuses incarnations, beaucoup d'entre vous m'ont servi fidèlement, ont donné leur vie pour moi et se sont relevés encore et encore, s'incarnant de nouveau pour me servir. Au fil des siècles, ce sont toujours les mêmes âmes qui se sont incarnées pour me servir, moi, le Christ de Dieu. Voilà donc la réponse à votre question. Mes brebis connaissent ma voix. En vérité, mes frères et sœurs bien-aimés, je vous salue dans votre cœur, non seulement ici dans ce pays où je suis au milieu des miens, mais aussi dans tous les bassins collecteurs reliés par la technique et dans la commune fondatrice en Allemagne. Je salue mes frères et mes sœurs dans leur cœur. En vérité, le temps presse et file à toute allure. Ainsi, je viens auprès des miens afin de continuer à œuvrer pour qu'un peuple de Dieu se forme sur cette terre, afin que le royaume de paix du Christ de Dieu que je suis se réalise de plus en plus sur cette terre. Sœurs bien-aimées, frères bien-aimés, je suis le je suis, le Christ de Dieu, votre frère, mais aussi votre rédempteur, le co-régent du royaume de Dieu. Et je vais véritablement de table en table pour vivifier vos âmes. Ressentez dans votre cœur combien je suis proche de vous, car j'aime les miens, et les miens se sont à nouveau incarnés pour me préparer les chemins. Oui, que signifie construire de plus en plus le royaume de la paix? Cela signifie que je vous appelle, que je lance un appel au plus profond de votre cœur, une fois encore, comme déjà au cours des siècles précédents. Mais cette fois-ci, le royaume de paix va véritablement voir le jour dans le pays fondateur où ma sœur, votre sœur, la grande prophétesse et messagère de Dieu, a œuvré pendant des décennies et des décennies avec son dual spirituel, le chérubin de la sagesse divine. Ils ont agi ensemble, le séraphin et le chérubin, le couple porteur de la sagesse divine. Mes frères et sœurs bien-aimés, il est grand temps, car l'ère messianique et sophianique a été proclamée il y a déjà plusieurs années. Cela signifie que le temps du Christ de Dieu que je suis est arrivé. Mon apparition en esprit est préparée par des frères et sœurs fidèles. C'est le temps du Christ. Oh, écoutez, peuple de ce monde, le temps du Christ est venu. Mon apparition, la lumière de mon apparition est imminente. En vérité, je dis ceci au peuple de cette terre, tournez-vous vers moi en vous, moi qui suis le Christ vivant et ressuscité, et abandonnez tout ce que les cultes et les religions extérieures veulent vous faire subir. Oui, ils vous éloignent du Christ intérieur et vivant que je suis, moi qui suis présent en tant qu'être spirituel ici, dans ce pays, au milieu de cette salle, le Christ de Dieu parmi les miens. Soyez vigilants et combattez le mal dès ses prémices. Mes sœurs bien-aimées, mes frères bien-aimés, ne vous laissez pas tromper par ceux qui sont contre moi depuis des siècles, qui depuis des siècles ont sans cesse écrasé les mouvements du christianisme des origines en recourant à une violence des plus brutales. Je suis l'amour en Dieu, votre Père et le mien. Je suis le Fils de Dieu d'éternité en éternité, et le Fils de Dieu incarne l'amour du Dieu Père-Mère, l'un universel et éternel. Notre Père ne m'a pas seulement envoyé pour qu'incarner en Jésus de Nazareth. Je vous apporte la rédemption en sauvant vos âmes de la dissolution par la distribution de mon héritage spirituel que j'ai divisé en d'innombrables étincelles que j'ai déposées dans vos âmes, afin que vous receviez véritablement la vie éternelle et que je devienne ainsi votre Père adoptif. En vérité, mes sœurs bien-aimées, mes frères bien-aimés, laissez-vous toucher par le Christ de Dieu dans votre cœur. Laissez-vous toucher par l'amour que je suis éternellement. Chers frères et sœurs, sortez des labyrinthes des religions. Cessez de croire les prêtres. Ce monde est déjà tombé dans l'abîme. C'est pourquoi j'ai envoyé la sagesse divine pour appeler tous les êtres humains et toutes les âmes à se repentir à temps, à rebrousser chemin, afin qu'ils trouvent déjà maintenant en eux-mêmes la vie que je suis, le Christ de Dieu en vous, et qu'ils suivent le chemin de la purification de l'âme. Mes frères bien-aimés, mes sœurs bien-aimées, regardez votre monde. Qu'a-t-il à vous offrir? L'illusion, la misère, la souffrance, tout ce qui est contraire aux lois de l'amour pour Dieu et pour le prochain. Qu'est-ce que ce monde a à vous offrir? D'un côté, quelques riches, quelques dirigeants, et de l'autre, les peuples de cette terre qui souffrent et sont comme endormis, pris dans des religions qui sont très loin de la loi de la vie. Je suis le Christ de Dieu. Je suis la loi de la vie. Je suis la vie en Dieu, votre Père et mon Père. Et je vous appelle, j'appelle votre âme. Réveillez-vous, purifiez votre âme. Et aux jeunes frères et sœurs du monde entier, je lance cet appel. Qui d'entre vous veut construire avec moi le royaume de la paix? Qui parmi vous veut venir dans le pays d'origine de la prophétesse et messagère de Dieu? Venez et construisez avec moi le royaume de la paix, car beaucoup d'entre vous portent cette mission dans leur âme depuis des incarnations, et de nombreux jeunes sont appelés à venir dans le pays d'origine de la prophétesse pour former un peuple de Dieu pour le Christ de Dieu que je suis. En vérité, il est possible de me trouver et je souhaite édifier le peuple de Dieu. Ainsi, toutes les professions sont les bienvenues, tous les talents sont les bienvenus. Ce qui importe, c'est l'amour intérieur pour moi, le Christ de Dieu. Personne n'a besoin d'être parfait. En vérité, ressentez au plus profond de votre cœur, n'y a-t-il pas là une étincelle d'amour pour moi, le Christ de Dieu que je suis? Sortez des structures mensongères des religions. Venez vers le Christ vivant que je suis véritablement et je vous guiderai et je vous rendrai heureux de l'intérieur car sur cette terre, il n'y a pas de bonheur qui soit durable. Le seul bonheur qui dure, c'est une vie pleine de sens en moi et avec moi. Mes enfants bien-aimés, mes sœurs bien-aimées, mes frères bien-aimés, ouvrez grand, très grand votre cœur. Peu importe le pays où vous vivez, peu importe le continent où vous vous trouvez, si vous ressentez ma présence en vous dans les mouvements de votre cœur, si vous vous sentez appelé, mettez de l'ordre dans votre vie. Apprenez la langue du pays d'origine de la grande prophétesse, puis prenez contact avec vos frères et sœurs dans ce pays. En vérité, vous êtes les bienvenus, car c'est le Christ de Dieu qui vous y accueille. Et j'ai reçu du Père le pouvoir de fonder sur cette terre un peuple de Dieu qui accomplit la volonté du Père. En vérité, il est grand temps. Les puissants de ce monde ont déjà conduit ce monde à sa perte. Lisez donc dans les médias ce qui vous est présenté jour après jour, alors même que beaucoup se disent chrétiens. Mensonges, guerres et meurtres, tout cela au nom du Christ. On abuse ainsi de mon nom. Et la loi de cause à effet a enregistré tous ces abus depuis des siècles, même des millénaires. Vous savez bien vous-même que cela ne peut pas continuer ainsi. Regardez votre monde, regardez vos forêts, regardez vos villes. Que s'y passe-t-il? Regardez la pauvreté, regardez la misère. Tout cela va s'abattre sur toute la terre. Oui, l'extinction des espèces qui se produit actuellement dans la nature, dans les forêts, dans les champs, dans les mers, n'épargnera pas non plus une humanité complètement corrompue. Je suis l'amour et je suis venu avec le couple porteur de la sagesse divine pour sauver, pour tout ramener dans la patrie céleste, pour éclairer les êtres humains sur l'abus de mon nom par les religions. En vérité, je vous le dis, ce monde ne peut plus être sauvé. Certes, vous pouvez encore vivre des décennies ce que vous appelez la vie, mais je vous le dis, vivre sans moi mène de plus en plus à végéter. Je vous le dis, je suis le Christ vivant, le Christ de Dieu. J'appelle les miens et mes brebis connaissent ma voix. Je ne vous abandonne pas, enfants bien-aimés. Je suis fidèle à mes enfants, tout comme beaucoup d'entre vous m'ont été fidèles au fil des siècles. Vous vous êtes incarnés encore et encore pour me servir. C'est pourquoi je viens vers vous, vous qui êtes mes amis, vous qui m'avez servi avec amour au cours de vos différentes incarnations. Je ne vous abandonne pas. Et je souhaite vous dire, oui, je souhaite vous révéler que les bassins collecteurs ont eux aussi une grande importance, car ce monde est en train de disparaître et nous lançons cet appel à ce monde. Le Christ de Dieu que je suis appelle les siens. Cela signifie que dans de nombreux pays, des frères et sœurs se mettront en route pour atteindre la terre de la paix, afin de contribuer à son édification. Ce seront donc d'abord de petits groupes, puis des groupes plus importants, et plus tard, des caravanes entières, car ce monde est en train de disparaître. Et la misère et la détresse vont s'étendre sur toute la terre. De très nombreux frères et sœurs sur de nombreux continents ont entendu ma parole et beaucoup se mettront en route et beaucoup auront alors besoin de points de chute, c'est-à-dire de communautés libres et de bassins collecteurs où ils pourront faire une halte. Et certains resteront pour vous aider et participeront à l'édification des communautés libres et des bassins collecteurs, tandis que d'autres se remettront des épreuves du voyage et poursuivront ensuite leur chemin vers le pays fondateur, là où résidait la grande prophétesse et messagère de Dieu. Et là où le peuple de Dieu est en train de se former dans mon esprit. Mes frères bien-aimés, mes sœurs bien-aimées, vous avez désormais une idée claire de la signification des lieux de rassemblement des bassins collecteurs. Et d'autres bassins collecteurs se formeront. Tout un réseau s'étendra sur toute la terre, car je suis le Christ de Dieu et je réalise ce que j'ai annoncé. Un peuple de Dieu va naître, un peuple qui a ses racines dans l'amour pour Dieu et pour le prochain. Un peuple de Dieu va se former, où chacun aide son prochain et où les cinq principes de Dieu, que sont l'égalité, la liberté, l'unité, la fraternité et la justice, deviendront vraiment réalité sur une terre qui se purifie de plus en plus. Mes frères et sœurs bien-aimés, je suis le Christ de Dieu et je réalise ce qui a été annoncé. Et ainsi, vous qui savez désormais que je suis en vous la force rédemptrice, venez à moi dans votre cœur. Si vous le souhaitez, commencez le chemin intérieur qui vous a été enseigné par la sagesse divine. Venez à moi en vous, et si possible, aménagez dans votre logement un petit coin de prière où vous pourrez vous recueillir régulièrement afin qu'une énergie positive s'y construise. Venez à moi en vous. Il est possible de me trouver, mais comme je l'ai déjà révélé, le temps presse et les heures filent à toute allure. C'est pourquoi j'appelle à nouveau tous les frères et sœurs bien disposés. Venez ici, dans le pays fondateur. Venez là où se trouve la tente de Dieu sur terre et formez avec vos frères et sœurs le peuple de Dieu. En vérité, qu'il en soit ainsi. Maintenant, je vais me taire, mais je reste encore parmi vous. Je reste parmi les miens qui connaissent ma voix. Et je vous laisse ma paix, la paix des cieux dans votre cœur. Sachez que vous êtes véritablement aimé par votre frère, le Christ de Dieu, que je suis d'éternité en éternité. Je suis toujours le même, toujours la paix, toujours l'amour, mais je suis aussi celui qui parle clairement de tout ce qui est contraire à l'amour pour Dieu et pour le prochain. Je suis la paix.

0: Liebe Brüder und Schwestern,
1: chers frères et sœurs,
0: das war er,
1: c'était lui et c'est lui, notre Rédempteur, notre frère divin, le Christ, présent parmi nous en tant qu'être spirituel. Il nous a comblés de son amour, il nous a parlé comme un frère bien-aimé. Et nous sentons que nos cœurs débordent de joie. Notre âme se réjouit car elle le reconnaît. Elle reconnaît son époux. Oui, le Christ Dieu souhaite s'unir à notre âme, la ramener dans l'existence pure et la remettre au Père. J'en ai la certitude, c'est là notre héritage spirituel, notre place est dans le royaume de Dieu. Et il faut vraiment la peine de lutter ici sur terre pour parvenir à ce but. Le Christ nous a tous appelés, en particulier les jeunes frères et sœurs, à rejoindre la commune fondatrice en Allemagne. Pour ma part, j'ai entendu cet appel il y a plusieurs années. Ça a duré un certain temps, plusieurs années, puis j'ai décidé de régler ce qui devait l'être dans ma vie et d'aller dans le pays fondateur pour servir le Christ. Je crois qu'il n'y a pas de plus belle tâche sur cette terre. C'est notre mission divine et beaucoup d'entre nous ont accepté cette mission dans les cieux, celle d'aider nos frères et sœurs, les âmes déchues, de servir le Christ, de l'aider à ramener toutes les âmes dans la maison éternelle du Père, afin que l'unité soit à nouveau rétablie. Et quelle joie ce sera lorsque nous serons de nouveau tous réunis dans le royaume de Dieu. Après ce que nous avons entendu, je crois que nos cœurs sont grands ouverts et nous pourrions échanger ceux qui le souhaitent, ce que nous avons ressenti.
2: Chers téléspectateurs et auditeurs, seuls des extraits de l'échange ayant eu lieu pendant la rencontre de tous les chercheurs de Dieu dans le bassin collecteur en Slovénie sont présentés ici.
3: Dobro večer svima.
4: Guten Abend an alle.
2: Bonsoir à tous. C'est difficile à décrire ce que je ressens, mais je tiens tout d'abord à exprimer ma profonde gratitude de pouvoir prendre part à un événement aussi important ici dans nos pays. Et c'est aussi pour moi une preuve de reconnaissance envers les frères et sœurs plus âgés qui ont mis toute leur énergie pour faire grandir les choses afin qu'un tel événement puisse avoir lieu. Ce qui m'a le plus touché dans cette révélation, c'est l'amour du Christ et son appel adressé surtout à nous les plus jeunes à rejoindre la commune fondatrice en Allemagne. Je ressens toujours plus, depuis quelque temps déjà, que ma place se trouve au sein de la communauté, dans le travail commun avec mes frères et sœurs. C'est pourquoi le désir et la décision d'apprendre dès maintenant la langue allemande et de rejoindre progressivement la commune fondatrice en Allemagne ont mûri en moi. Et pour moi, il n'y a pas de plus grande joie que de ressentir cette fraternité, cette unité, cette communion lorsque je me suis déjà rendu en visite dans la commune fondatrice.
1: Cher frère, le Christ se réjouit de ta décision à 100%. Et il a dit que nous l'avons servi fidèlement à travers nos différentes incarnations. Et c'est en fait notre destinée de le servir sur terre, y compris dans cette incarnation. Je ne vois pas ce que nous pourrions faire de mieux ici que de le servir.
3: Ja, to je resnično en prekrasen večer.
4: Es ist wirklich ein...
2: C'est vraiment une soirée exceptionnelle. On peut dire que c'est un événement historique pour notre région. Nous savons que les Bogomils, les chrétiens des origines, vivaient ici dans la région et qu'ils avaient peut-être la parole prophétique à l'époque, mais on ne sait rien de ce qui s'est passé depuis.
3: Našemu najboljšemu bratu Kristusu, večni domovini, da je lahko se zgodil.
2: C'est pourquoi je remercie de tout cœur Dieu Père et notre cher frère le Christ de rendre possible cet événement ici aujourd'hui avec les frères et sœurs de la commune fondatrice en Allemagne. Et c'est pourquoi nous vous remercions aussi très chaleureusement. Et je peux dire pour ma part que c'est également une grande joie, mais c'est aussi une responsabilité et un grand encouragement. Je peux dire que cette soirée m'encourage vraiment à suivre activement le chemin intérieur, le sermon sur la montagne et les 10 commandements de Dieu. Merci beaucoup.
1: Je crois que tous les frères et sœurs ici présents ressentent la gratitude que nous éprouvons tous envers le Christ. Le Christ a dit qu'il est présent parmi nous en tant qu'être spirituel. Cela signifie qu'il touche chacun d'entre nous ici dans cette salle. Et il est l'Esprit infini. Il touche également tous les frères et sœurs dans les bassins collecteurs, ainsi que ceux qui nous regardent à la télévision. Et le remerciement que tu viens d'exprimer, nous pouvons l'adresser au Christ tous ensemble. Il est la force qui nous unit et l'amour en nous. Et nous pouvons nous en remettre à cette force. Elle peut guider chacun d'entre nous. Certains ont fait l'expérience déjà depuis un certain temps et savent que nous pouvons compter sur lui. Que ce soit au sein de la commune fondatrice en Allemagne ou également ici. Quand je regarde dans la salle, je reconnais beaucoup de visages. Je ne connais pas tous les noms, mais je sais qu'il y a ici de très nombreux frères et sœurs qui, depuis de très nombreuses années déjà, apportent fidèlement leur aide au bassin collecteur, attirant d'autres frères et sœurs par leur amour, leur attitude chaleureuse et leur engagement pour le Christ. Et c'est ce que nous devons faire tous ensemble, être une grande famille pour le Christ. Et je trouve vraiment qu'on le ressent ici aussi, au sein de cette communauté.
2: J'ai été très touchée au plus profond de mon cœur par le fait que le Christ nous ait parlé aujourd'hui. Je suis très reconnaissante envers le Christ d'avoir mentionné tous ceux qui ont souffert pour lui, qui se sont levés sans relâche pour l'unité, la justice et la paix. Dans de nombreux endroits de Serbie où le génocide des Bogomils a eu lieu, toute trace d'eux a été effacée. Tout ce qu'ils ont subi, des expulsions, des meurtres ou la confiscation de leurs biens. On ressent néanmoins, je trouve, en de nombreux endroits, l'énergie de ceux qui luttaient ensemble à l'époque. Je suis vraiment heureuse que le Christ ait justement mentionné ces nombreuses personnes, dont certaines sont certainement parmi nous aujourd'hui. Un grand merci.
1: Nous pouvons vraiment tous être très, très reconnaissants que le Seigneur ait sans cesse appelé les siens dans toutes les générations et que beaucoup d'entre eux lui soient restés fidèles, comme il l'a dit aujourd'hui. Et lui-même a aussi dit qu'il est fidèle et que son appel reste valable partout, peu importe où les gens se rassemblent dans son esprit et s'efforcent de se tourner vers l'intérieur Comme il nous l'a encore dit tout à l'heure, venez à moi en vous-même. Et le fait de vivre ensemble dans la paix a fait grandir des énergies positives. Aucune énergie ne se perd. Et nous pouvons le ressentir aujourd'hui. S'il est parmi nous en tant qu'être spirituel, c'est sans doute parce que de très nombreuses âmes porteuses de cette mission ont œuvré pour elle pendant de très nombreux siècles. Et nous en sommes très reconnaissants, nous qui avons eu la chance de venir dans ce beau pays.
5: Chers amis auditeurs, une prière de remerciement a encore été exprimée par le prophète Ulrich.
1: Frère céleste, Christ, nous venons à toi au plus profond de nous-mêmes, dans la petite chambre de notre cœur où tu as élu domicile, car tu nous as offert ton étincelle rédemptrice. Nous venons à toi, à qui nous devons tout. Nous venons à toi, qui nous donne sans cesse l'amour et la force du Père pour tout ce qui constitue notre vie. Rien ne va de soi. Tout est porté par ta force, par ton amour. Christ, en tant qu'être humain, nous ne pouvons pas saisir l'infinie grandeur et l'amour que tu nous offres. Nous pouvons encore moins saisir ce que signifie le fait que tu sois présent parmi nous en tant qu'être spirituel, que tu passes de table en table pour nous bénir et que tu répandes ton rayonnement d'amour dans nos cœurs. Nous voulons apprendre à ne plus nous identifier sans cesse à notre nature humaine, mais à rester fidèles à tes paroles. Soyez parfaits comme le Père céleste est parfait, lui dont nous sommes les enfants. Mais Christ, tu nous connais. Tu sais que nous avons souvent encore du mal à y parvenir et que le monde nous rattrape sans cesse dans notre quotidien. Nous te sommes d'autant plus reconnaissants pour cette grâce incroyable que tu sois présent parmi nous en tant qu'être spirituel, toi, le co-régent du royaume de Dieu, le Fils de Dieu, qui d'éternité en éternité, dans tout l'infini, est et restera le co-régent du royaume de Dieu. Christ, nous te remercions pour cet instant de grâce que tu nous offres. Nous savons que c'est aussi par toi, par ton amour, que nous recevons notre nourriture. Nous savons que tout ce qui est, c'est toi, ton héritable spirituel. Car la co-régence signifie que tu es omniprésent dans les quatre forces fondamentales de l'existence. L'ordre, la volonté, la sagesse et la rectitude. Et ton amour pour nous, ce sont les qualités de la filiation que sont la bonté, l'amour et la douceur, qui est miséricorde. Tu es l'amour en Dieu, notre Père. Tu es notre frère divin. Et lorsque nous serons un jour rentrés au royaume de Dieu, nous serons éternellement frères et sœurs les uns pour les autres. Et toi, je me permets de le dire, tu seras notre grand frère, la grande lumière que nous aimons de tout notre cœur, d'éternité en éternité. Christ, c'est grâce à toi que nous possédons toute cette connaissance spirituelle, car tu es l'esprit prophétique qui, par la parole prophétique de la sagesse divine, nous a conduits à toute la vérité. Et avant que tu n'éveilles à sa mission ta fille, notre sœur Gabrielle, et que, par l'intérêt

Cette vérité n'existait que par bribes dans de petits cercles et de petites communautés. Mais tu es venu en tant que consolateur, Christ, le consolateur que tu nous avais promis lorsque tu étais incarné en Jésus de Nazareth. Et tu nous as conduits dans toute la vérité. Seigneur, nous nous inclinons profondément devant toi, devant ton amour et ta grandeur, devant la toute-puissance que tu es dans le Père. Frère bien-aimé, merci d'être venu en Jésus de Nazareth. Merci d'être venu avec la sagesse divine. Et merci de venir encore et encore dans la commune fondatrice en tant qu'être spirituel. Et aussi ce soir, tu es parmi nous en tant qu'être spirituel. Seigneur, nous te remercions pour cette heure véritablement sainte que nous avons la chance de vivre avec toi. Nous te remercions de tout notre cœur. Que notre gratitude se traduise par un effort sincère de vivre de plus en plus selon ton sermon sur la montagne et bien sûr selon les 10 commandements que le Père nous a donnés à travers le prophète Moïse. Merci au royaume de Dieu. Merci à toi, notre bon frère. Oui, toi qui es vraiment notre bon frère, le Christ.

0: Chères téléspectatrices, chers téléspectateurs, chers amis dans le monde entier, c'est avec joie que nous lirions vos impressions. Pour cela, envoyez vos messages WhatsApp au 0049 pour l'Allemagne, 159 08 45 45 05 ou écrivez-nous par mail à communauté-libre@dieu-en-nous.de.
1: Liebe Geschwister, liebe Freunde,
2: chers frères et sœurs, chers amis, nous avons vraiment beaucoup reçu ce soir et en guise de petits souvenirs de cette rencontre, nous avons sur les tables quelques jolis cadeaux. Le cristal symbolise la sagesse divine qui nous est transmise par la parole prophétique et dont les multiples facettes éclairent chaque jour un nouvel aspect de notre vie d'être humain dans cette école qu'est la Terre. L'explication figurant sur le marque-page provient d'une révélation du chérubin de la sagesse divine que nous connaissons aussi sous le nom de frère Emmanuel. La loi éternelle est l'amour pour Dieu et pour le prochain. L'amour de Dieu et sa sagesse sont indissociables. L'amour est la culture divine de la vie véritable. La sagesse primordiale la conçoit, la crée, puis la manifeste et la place dans le royaume de Dieu. La sagesse en Dieu est le principe primordial de l'existence, l'existence primordiale, l'action créatrice de Dieu.

0: Ces mots sont très profonds, nous pouvons les lire chaque jour et je crois que chaque fois nous en comprendrons un autre aspect. Et si nous regardons ce qui se trouve encore sur nos tables, nous y voyons une belle carte qui nous invite à faire un petit retour en arrière. Comme nous venons de le vivre avec tant de force, le Christ appelle les siens depuis des siècles. Et c'est précisément dans les pays slaves du Sud que cet appel a déjà touché de nombreuses personnes au Moyen-Âge. C'est en effet dans ce qui est aujourd'hui la Bulgarie et la Macédoine du Nord que les premiers Bogomils ont commencé à suivre l'enseignement originel de paix de Jésus de Nazareth. Ils s'efforçaient de vivre librement, de mener la vie qu'ils avaient eux-mêmes choisie en paix avec leur prochain et avec la création. Leur enseignement qu'ils mettaient en pratique rencontra également un grand succès dans les régions de l'actuelle Serbie, en Bosnie, en Herzégovine. Du Monténégro à la Croatie, leurs traces culturelles sont préservées. Et les Bogomils ont laissé d'innombrables pierres commémoratives que l'on appelle des steci en Bosnie. Les motifs qui y sont parfois gravés nous parlent. Si nous ouvrons la carte, nous voyons sur la droite une femme qui lève la main en signe de paix. À l'époque, c'était la salutation de la paix, synonyme d'ouverture et d'hospitalité, telle qu'on le rencontre encore aujourd'hui, notamment en Bosnie. On peut dire que cette salutation issue du courant des chrétiens des origines nous unit dans nos cœurs jusqu'à la nouvelle ère naissante dans laquelle nous nous trouvons. Nous vivons, comme la sagesse divine nous l'a révélé et le Christ également, une période de libération des peuples de la détresse et de l'affliction grâce à la parole prophétique vivante. Nous voyons également sur la carte un paysage montagneux. Cette image de brebis menées par leurs bergers vers des pâturages d'altitude au-dessus d'un profond ravin peut nous servir de symbole. Nous l'avons vu de nos yeux lorsque nous sommes allés à la recherche des traces des Bogomils dans les montagnes de Bosnie, près d'un petit village ancien nommé Lukomir. Nos invités croates l'auront déjà compris. Luka signifie havre et mir, la paix. Les récits anciens évoquent de bonnes personnes qui, fuyant les persécutions de l'Église, se mirent en route pour trouver un nouveau foyer dans ces montagnes inaccessibles. De bonnes personnes, c'est ainsi que l'on appelait souvent les Bogomils au Moyen-Âge. Tout comme le mot « Bogomil » désigne une personne qui plaît à Dieu. Et on raconte qu'après une longue et pénible marche, lorsque ces personnes, en quête d'un nouveau foyer, atteignirent enfin l'emplacement de l'actuel Lukomir et aperçurent ce haut plateau protégé, elles s'écrièrent avec soulagement « Voici notre havre de paix ».
1: Nous savons que la sagesse divine souhaite ériger avec nous ce havre de paix, d'abord en nous-mêmes, en nous tournant vers le Christ, le rocher inébranlable et la source de force inépuisable, puis en nous appuyant sur cette base intérieure, pas à pas, aussi dans le monde extérieur, afin que nous apprenions à vivre et à travailler dans la communauté des chrétiens des origines et trouvions ainsi refuge et protection face aux turbulences de ce monde. Chers frères et sœurs, remercions encore une fois le royaume de Dieu de nous avoir si richement comblés et remercions-le de ne jamais nous avoir abandonnés. Le couple porteur de la sagesse divine se révèle à travers la parole prophétique durant la rencontre de tous les chercheurs de Dieu dans le bassin collecteur en Slovénie.
2: Geliebte Brüder, geliebte Schwestern.
0: Frères et sœurs bien-aimés, la sagesse divine n'abandonne jamais. La sagesse divine s'engage pour le Christ, pour notre frère divin, pour le retour dans la patrie éternelle de tous les êtres humains et âmes déchus. La sagesse divine est donc responsable de l'unité du royaume de Dieu qui va être rétablie grâce à l'action du Fils de Dieu et du couple porteur de la sagesse divine, Emmanuel et Gabriel. L'unité va être rétablie à travers des frères et sœurs qui, déjà sur terre, cheminent pas à pas vers l'intérieur, vers le Christ en nous, en mettant en pratique les 10 commandements de Dieu, le sermon sur la montagne du Christ de Dieu, afin de vivre toujours plus selon le christianisme des origines, qui apporte la preuve que le sermon sur la montagne peut être vécu.
2: Wahrlich, die göttliche Weisheit wird alles erfüllen.
0: En vérité, la sagesse divine accomplira tout ce qui fait partie de sa mission. Avec le Christ, restaurer l'unité dans le royaume de Dieu.
2: Die göttliche Weisheit hat den Satanisten besiegt.
0: La sagesse divine a vaincu le sataniste, la prophétesse et messagère de Dieu sur terre, Gabrielle, a, par le sacrifice de son cœur, accompli un acte immense, à l'instar de ce qu'a fait le Christ de Dieu sur le mont Golgotha, avec son « Tout est accompli ». Le début de l'ère messianique et sophianique a été proclamé par la messagère de Dieu sur terre, Gabriel. L'ère messianique et sophianique signifie que désormais, seul l'amour pour Dieu et pour le prochain a de l'importance. Beaucoup de choses ont changé de manière imperceptible pour le monde matériel. La nouvelle ère a commencé et a été proclamée dans le monde entier. C'est l'époque du Christ de Dieu. C'est le moment où sa lumière va bientôt apparaître et où de très nombreuses personnes la reconnaîtront comme telle. En effet, le Christ tient sa promesse. Je viens bientôt. Pour vous, en tant qu'être humain, il est très difficile de croire et de comprendre cela. Mais il s'agit d'un événement cosmique d'une ampleur incommensurable pour le monde matériel. Cela signifie que Dieu, l'Éternel, notre Père, reprend le monde de la chute. Il transforme toute la matière, d'abord en énergie plus subtile, puis en énergie subtile pure, après quoi tout retourne à lui. Toute l'énergie de la chute sera à nouveau transformée et il y aura la paix dans les cosmos. L'unité y régnera il n'y aura plus aucun cosmos hors du royaume de Dieu. La paix et l'unité régneront et tous les êtres du royaume de Dieu seront emplis de joie et de gratitude envers le Christ de Dieu pour son acte de rédemption. Le Dieu Père-Mère sera glorifié par ses enfants, les êtres spirituels qu'il a contemplés et créés, et que vous êtes, vous aussi, les êtres humains, au plus profond de votre âme, dans le noyau central de votre âme, que vous pouvez faire à nouveau rayonner en accomplissant progressivement les 10 commandements de Dieu et le sermon sur la montagne. Tout se fera selon sa volonté sainte. Et même si dans le monde, les puissants continuent de mener leur guerre, ils disparaîtront et toutes les religions disparaîtront elles aussi. Dans le royaume de paix sur cette terre, il n'y aura plus de prêtres, ni d'évêques, ni de cardinaux, ni de papes, ni de clochers, ni de temples. Il ne restera plus rien des religions extérieures. Tout disparaîtra, car le Christ de Dieu se trouve dans le temple de chair et d'os, c'est-à-dire en des hommes et des femmes éclairés, comme le décrivent ces paroles, « Dieu est en nous et nous sommes en Dieu ». Sœurs bien-aimées, frères bien-aimés, la sagesse issue de Dieu, Emmanuel et Gabriel, le couple porteur de la sagesse divine, est véritablement pour le Christ de Dieu. Et nous nous engageons pour le Christ de Dieu et pour l'estafette de la sagesse divine sur terre, jusqu'à ce que tout soit accompli selon sa volonté sainte. Heureux celui qui non seulement entend, mais aussi agit, car la sagesse qui vient de Dieu, c'est l'action en Dieu. En vérité, emportez ces pensées dans votre quotidien, et souvenez-vous de cette heure sacrée où, en vérité, le ciel était très, très proche de vous et l'est encore. Mais le quotidien rattrape bien vite certains. Ainsi, tournez-vous toujours davantage vers la vie intérieure. Elle seule importe. Car dans l'esprit de l'éternité, ce monde matériel appartient déjà au passé et le Christ est le prince de la paix. Le Christ est la paix et le Christ est le vainqueur. Même si les puissants des religions et des États s'y opposent de toutes leurs forces, le Christ est le vainqueur et ils sombreront en raison de la loi de cause à effet qu'ils ont eux-mêmes créée. Ce qui demeure alors, c'est l'amour du Christ de Dieu. Paix, mes frères, mes sœurs, la sagesse divine vous salue dans vos cœurs.

Vous venez de suivre des extraits de la rencontre de tous les chercheurs de Dieu dans le bassin collecteur en Slovénie, relié par la technique à la commune fondatrice du Seigneur pour l'édification du royaume de paix de Jésus-Christ en mai 2026, l'an 3 de l'ère messianique et sophianique.

0: Worte für das Leben.
1: Des paroles pour la vie. Moi, le Christ, je viens bientôt. Ces paroles donnent de l'espoir à une âme en recherche. Elles lui offrent un réconfort et lui redonnent courage pour accepter sa vie dans le corps humain. Les paroles « Moi, le Christ, je viens bientôt » apportent un réconfort à la terre souillée et maltraitée, car elle aussi appelle et demande désespérément à être libérée. Les arbres, les buissons et les fleurs, oui, la nature tout entière soupire et accueille cet appel au cœur de la vie qui est en elle. Moi, le Christ, je viens bientôt. En effet, chaque fleur respire, chaque buisson dispense force et vie, chaque arbre puissant dispense ombre et force vitale. Toutes les racines des arbres, des buissons et des fleurs sont vie communicative et elles font suivre cette impulsion. Moi, le Christ, je viens bientôt. Pour la nature, cette impulsion est un rayon de soleil et d'espoir envoyé par l'existence éternelle. Car aux yeux des hommes, les arbres, les buissons et les fleurs sont des objets sans vie. Pourtant, tout est vivant, car la vie est amour universel et de ce fait, vie universelle. Les animaux maltraités, torturés et voués à une mort de suppliciés perçoivent cet appel « Moi, le Christ, je viens bientôt ». Tous les animaux conçus pour la production de viande accueillent dans leur souffle « Moi, le Christ, je viens bientôt ». Cet appel, c'est l'espoir de nombreuses âmes et de nombreux hommes, de la nature et des animaux. Le règne minéral, lui aussi, lance des signaux en direction de l'infini. Ces signaux expriment ce qui suit. Voici le réconfort au cœur du désespoir, l'espoir donné par l'amour du Créateur, la fidélité à la vie qu'est le Créateur. Ô homme, toi qui perçois mon appel, moi le Christ, je viens bientôt, écoute au fond de ton cœur. Je ne veux pas déblayer la terre, mais la ramener à la maison, la reconduire dans l'incommensurable existence pure, dans l'amour éternel et puissant, car ton âme vit éternellement. Perçois ceci. La vie des arbres, des buissons et des fleurs est ordonnée en collectif spirituel appartenant à l'existence universelle. C'est en eux que bat le pouls de la vie des règnes de la nature. Toute fleur ressent et approuve, car le souffle de la vie est présent. Tout animal respire consciemment et nourrit l'espoir. Je vis éternellement.
0: Menschen in allen Generationen.
1: À vous, les hommes de toute génération, moi, le Christ, je ne détruis pas. Je dispense réconfort et espoir et je lance mon appel à tous les êtres humains sur tous les continents du monde. Je suis la paix. Fais la paix avec ton prochain. Fais la paix avec les règnes de la nature. N'abat pas les arbres ou les buissons en pleine sève, en pleine croissance. N'arrache pas les fleurs. Elles veulent fleurir jusqu'à leur pleine maturité. Ressens, ô homme, que chaque animal a le droit de vivre. Ne le fais pas souffrir, ne le maltraite pas, ne le tue pas, ne le mange pas non plus. La terre mère te donne encore de quoi te nourrir. La terre mère aimerait donner. Prends soin d'elle et ne participe à aucune exploitation abusive de cette planète d'habitation généreuse. La terre est la mère des hommes, car elle leur donne leur nourriture. Elle leur donne nourriture et eau. Tu as besoin des deux. Cependant, mets le temps à profit. Respecte la vie et fais suivre ce message. Moi le Christ, je suis la paix. Moi le Christ, j'aimerais dispenser l'espoir et la vie afin que l'âme de l'homme respire enfin et que l'homme puisse quitter cette terre emplie d'espoir en sachant oui, le Christ de Dieu habite dans mon âme. Chaque respiration est emplie de sa vie. Respire, ô homme, et laisse également la nature respirer. Laisse les animaux respirer. Sois conscient que tout minéral est vivant, lui aussi. Préserve la paix, ô homme. Préservez la paix, vous les hommes, et vous percevrez en vous ce qui suit. Moi, le Christ, je suis la paix également dans ton âme et dans chaque cellule de ton corps. Ô âme, toi qui es dans l'homme, deviens grande dans l'esprit de l'amour, car Dieu, ton Père, est l'amour. Je suis son Fils, le Christ. Je ramène chacun à la maison. Ceci lorsque le moment est venu. Moi, le Christ, je suis également le libérateur de la terre. Comme déjà annoncé, la substance de la terre devient plus fine, elle aussi. Une terre plus fine et une vie plus lumineuse pour ceux qui sont dans la lumière du Christ de Dieu. Ô homme, prends conscience que moi, le Christ, je viens bientôt. L'appel, moi, le Christ, je viens bientôt, atteint la terre et la terre se prépare à ma venue.
0: Ô mensch, nimm meine Worte wahr.
1: Ô homme, perçois consciemment mes paroles et laisse-les s'écouler dans ton cœur. Moi, le Christ, je suis le chemin, la vérité et la vie.
0: Ich Christus rufe dich.
1: Moi le Christ, je t'appelle.
0: Ich Christus der Rufe.
1: Moi le Christ, celui qui appelle, je te demande de respecter la terre mère, la vie, car la vie est Dieu et je suis le Rédempteur. Oui, mon appel est vérité et je le lance dans toutes les âmes et dans tous les cœurs. Je suis le chemin, la vérité et la vie. Viens, suis-moi et trouve la vie à chaque pas que tu fais, car je suis vie présente.

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0: Chers amis, nous sommes heureux de vous retrouver pour une nouvelle émission de la série « Nous lisons, tu veux écouter ?» Ressentir ce que les autres disent. Des jeunes sur le chemin qui mène au Christ. Estefania, Sébastien et moi-même, Noah, allons lire aujourd'hui quelques courriers et mails de jeunes du monde entier qui font part de leurs expériences sur le chemin du Christ. Sur ce chemin, les enseignements de la prophétesse instructrice et messagère de Dieu, Gabrielle, nous sont d'une grande aide. Certains sont diffusés sous forme d'émissions radio ou télévisées dans le monde entier, dans le cadre des émissions pour les communautés libres. Beaucoup de jeunes racontent comment ces enseignements les aident à mettre de l'ordre en eux-mêmes, à se libérer de leur propre schéma de pensée, et à devenir progressivement une personne nouvelle avec le Christ en eux. L'un de ces enseignements s'intitule « L'appel de l'âme qui aspire à devenir libre ». Deux jeunes hommes d'Afrique de l'Ouest nous ont fait part de ce qui suit. Ressentons ce qu'ils nous disent. C'est un véritable enseignement pour ceux qui s'efforcent de vivre dans la conscience que le Christ est tout près de nous. Dans une société comme la nôtre, où les pensées basses pullulent et finissent par façonner notre esprit, se tourner vers le Christ est vraiment le seul moyen de devenir libre. Même si ça n'est pas toujours facile, je m'efforce en tout cas beaucoup de m'orienter toujours plus sur lui et de chercher le soutien en lui pour faire ressortir les bons côtés en moi. Encore une fois, merci à Gabriel pour ce merveilleux enseignement. Et l'autre jeune homme a ensuite poursuivi en disant « Oui, je me joins à ces remerciements. Cet enseignement m'a beaucoup touché, car Gabriel répond à l'une des questions que je me suis posée il y a quelque temps. Dieu nous contraint-il à ceci ou cela, comme le prétendent les églises, ou sommes-nous libres ?» J'ai maintenant compris que l'âme est libre. Mais cet enseignement met en évidence quelque chose d'essentiel. Notre âme commence à se libérer uniquement lorsque nous parvenons d'abord à reconnaître notre propre part dans les situations, c'est-à-dire nos propres fautes, à les mettre en ordre, les réparer et à prier pour l'âme de notre prochain. Nous ressentons alors peu à peu, comme le dit Gabriel, le doux battement des ailes de notre âme qui s'élève. Je prends la résolution de suivre avec détermination ces enseignements qui ne font que du bien à notre âme.
1: Nous restons en Afrique. Écoutons ce qu'écrit un jeune homme qui a reçu quelques livres. Je suis en train d'apprendre que la discipline spirituelle signifie, par exemple, maintenir l'ordre dans nos pensées. Cet enseignement est très intéressant. Nous devons apprendre à changer nous-mêmes et à nous mettre à la place des autres. Je veux dire par là que je dois tenir compte des autres et que si je vois que mes paroles ou mes actes peuvent affecter ou même nuire à une autre personne, je ferai mieux de ne pas le faire. Je suis très reconnaissant de recevoir ces merveilleux enseignements et de pouvoir faire des expériences avec leur mise en pratique.
2: Un jeune homme du Cameroun, en Afrique centrale, écrit « J'ai suivi avec beaucoup d'intérêt les enseignements que nous avons reçus ces derniers temps, en particulier l'émission sur l'aura. Grâce aux explications de Gabriel, j'ai réalisé encore plus clairement que nos sens sont la porte d'entrée de beaucoup de choses qui constituent notre aura, et que la pureté ou l'impureté de nos actes, de nos actions, de nos pensées ou de nos sensations, lui donne une couleur. Sur le chemin qui mène à la conscience cosmique, il est donc extrêmement important de nous ennoblir et de régler ce qui charge encore notre âme. C'est pourquoi le livre du chemin intérieur est pour moi d'une importance capitale.
0: Une jeune femme d'Afrique de l'Ouest, où les troubles politiques affectent le quotidien de nombreuses personnes, nous dit ceci, « Les situations quotidiennes ne sont pas toujours faciles à cause de la situation politique actuelle. Mais nous y arrivons quand même. Je ne baisse pas les bras. Et je peux même dire qu'il y a eu beaucoup d'améliorations cette année. Grâce à la mise en pratique des enseignements de Gabriel, il y a plus d'ordre en moi. Les échanges d'expériences avec d'autres jeunes du monde entier sont aussi très enrichissants. Ils m'ont permis de comprendre, par exemple, comment planifier pour ne pas gâcher les journées et garder espoir. Et je suis très heureuse parce que j'ai enfin trouvé un travail. Rester à la maison à ne rien faire, c'était vraiment difficile à supporter pour moi. J'ai trouvé un poste d'enseignante dans le primaire. Grâce à ce que j'ai lu dans les livres de Gabriel, et justement aussi grâce aux conseils et aux enseignements pour les enfants et les adultes dans les livres de Liobani, cela se passe bien. Une autre aide concrète est l'enseignement, l'harmonie et la vie de l'entreprise. Oui, toute cette série, La véritable école, c'est la vie, est géniale. Je ne cesse d'écouter ces émissions, car elles contiennent de nombreuses indications sur la force de nos pensées, sur le bon comportement à adopter vis-à-vis de son prochain, etc. Ce sont vraiment des aides spirituelles et on gagne beaucoup à les mettre en pratique. Merci beaucoup.
1: Nous faisons maintenant un grand saut vers l'Amérique du Sud. De Lima, au Pérou, un jeune homme nous dit « Dans le livre « De l'animal ou de l'homme qui a les valeurs les plus élevées », j'ai trouvé beaucoup de bonnes indications sur ce à quoi nous devons faire attention au niveau de notre comportement envers les animaux. J'ai pu m'y exercer avec mon chat. Depuis quelque temps, je cultive un jardin, ce qui me permet de m'exercer davantage à la communication avec les plantes et les animaux. J'apprends à les observer plus attentivement afin de mieux comprendre, avec le temps, ce dont ils ont besoin. Et, effectivement, peu à peu, je développe une autre relation avec la nature et les animaux. Pour moi, c'est une belle expérience d'apprendre à me comporter envers les animaux et la nature avec respect et amour et de prendre soin d'eux. Merci pour l'aide et les conseils que j'ai reçus dans les livres. Particulièrement grâce au livre « Ceci est ma parole, Alpha et Oméga », j'ai reçu beaucoup d'aide. Récemment, j'ai pu lire ce livre et je suis enthousiaste. Il y a tellement de sujets qui sont si merveilleusement expliqués. Ce livre contient tout ce qu'il faut savoir.
2: Et voici un autre récit qui nous vient aussi d'Amérique latine, cette fois du Mexique. Une jeune femme raconte son expérience sur le chemin du Christ. Je voudrais dire combien la prière de midi est importante pour moi. Elle me donne la possibilité de marquer une pause et de me recentrer sur la grande force qui est en moi. Je fais aussi un bref bilan de la matinée. Je me demande si j'ai utilisé mon énergie à bon escient, où étaient mes pensées, et cela me permet d'aborder la deuxième partie de la journée en étant de nouveau bien orienté. Il y a quelques jours, j'ai eu la chance de voir une émission dans laquelle des jeunes gens parlent des expériences qu'ils font avec l'enseignement de l'esprit libre. C'est une très belle émission qui m'a beaucoup motivé.
0: Nous changeons à nouveau de continent et lisons le message d'un jeune homme d'Afrique centrale. Écoutons ce qu'il nous dit. J'ai écouté avec la plus grande satisfaction les enseignements pour les communautés libres de ces deux dernières semaines. Par exemple, dans « Qui es-tu ?» Oui, « Qui sommes-nous ?» La question de l'identité de qui nous sommes vraiment. Cela semble banal, mais c'est à mon avis la question la plus importante. De même, les explications sur l'énergie nous permettent de mieux nous connaître nous-mêmes, de mieux nous comprendre, et ce, à travers nos pensées, nos actes, nos conceptions. Ces enseignements apportent des réponses indispensables pour donner un sens à notre vie. Un peu plus tard, il a ajouté « Dans la 9e partie de la série du chemin intérieur, une phrase m'a particulièrement touchée. Il s'agissait de la définition de l'amour. Gabriel a dit que l'amour est le lien qui unit tout ce qui est pur. Cela m'amène maintenant à être attentif et à me remettre en question chaque fois que j'agis à l'encontre de l'amour tel qu'il est décrit ici. Plus important encore, je reconsidère ma relation avec mes prochains et j'ai pris la ferme décision d'en faire une relation intérieure d'amour. Je suis tout à fait convaincue que, malgré tout ce que je dois encore surmonter, cette manière de voir l'amour me fera grandir. »
1: Des jeunes du monde entier trouvent le chemin qui mène à Dieu en nous grâce à l'enseignement pratique de l'Esprit libre. Écoutons maintenant un récit qui nous vient d'Ouganda. Merci pour cet enseignement. Il me donne beaucoup d'indications qui me permettent d'apprendre. C'est vrai, nous devons apprendre chaque jour pour redevenir parfaits et retourner à la maison céleste. Parce que notre Créateur est parfait. L'enseignement du chemin intérieur me donne beaucoup à réfléchir et me montre toujours quelque chose que je peux changer. Par exemple, la manière dont je parle, dont je mange, dont je me comporte envers mon prochain, dont je pense et dont je prie Dieu.
2: Et voici un autre message du Cameroun de la part d'un jeune homme qui exprime sa gratitude pour ce que nous appelons le téléphone du Christ. Le téléphone du Christ est une manière de nous faire prendre conscience que nous pouvons appeler le Christ, comme avec un téléphone, à chaque instant de la journée. Écoutons les expériences qu'il a faites à ce sujet. Salutations fraternelles, mes amis. J'ai suivi l'émission « Le téléphone du Christ ». C'est une très belle image, une possibilité formidable qui nous aide à nous transformer. C'est le Christ, en chacun de nous, qui répond au bout du fil. Cet exercice est un bel outil, très concret, pour ennoblir tout ce que nous faisons. Il permet aussi de mettre en ordre nos correspondances. C'est un exercice que je veux pratiquer quotidiennement dans l'espoir de faire rayonner mon âme. Merci pour ce cadeau. Chers amis, chacun de nous peut en faire l'expérience afin de s'ennoblir avec l'aide du Christ en nous. Si vous aussi, vous souhaitez partager vos expériences sur le chemin du Christ, n'hésitez pas à vous manifester auprès des communautés libres sous le signe d'Ulysse. Nous concluons maintenant cette lecture de récits du monde entier et serions heureux de vous retrouver pour une prochaine émission de la série « Nous lisons, tu veux écouter ?» Ressentir ce que les autres disent, des jeunes sur le chemin qui mène au Christ. Au revoir et à bientôt.

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Quatrième méditation. La force du Père afflue vers moi à partir du centre de conscience de la patience.

0: Vierte Bewusstseinserschließung.
1: Quatrième développement de la conscience.
0: Ich erschließe mein Bewusstsein.
1: J'ouvre ma conscience pour le chemin vers l'intérieur qui mène au soi divin afin de parvenir à l'élargissement de la conscience et devenir un avec le Christ.
0: In Empfindungen und Gedanken.
1: En sensations et en pensées, je me rends maintenant dans le divin, dans le noyau central, le cœur de mon âme, où se trouve la vie. Là, je reste un moment et remets à l'Esprit éternel toutes mes pensées tournées vers le monde et toute mon agitation. Je respire calmement et de manière détendue, sans prêter attention à ma respiration. Plus je remets à Dieu mes pensées tournées vers le monde, et ce qui m'agite encore,

plus je respire légèrement et librement. Je respire dans le noyau central de mon âme, dans le cœur de mon corps physique. À présent, je suis calme et détendu. En sensation, je me rends jusqu'au septième centre de conscience, qui est le portail menant directement à la perfection. Jadis, j'ai franchi ce portail pour me rendre sur la terre. À présent, grâce à l'appel du Tout-Puissant, j'ai la possibilité de retourner à la maison du Père. En sensation, je me trouve maintenant au septième centre de conscience. Tout est calme en moi. Je suis harmonieux, entièrement orienté vers la septième source qui se trouve dans ma tête en tant que force spirituelle. Maintenant, j'expire et je me rends en sensation jusqu'au sixième centre de conscience. Là, j'inspire à nouveau, je glisse jusqu'au cinquième centre, j'expire. En sensation, je continue jusqu'au quatrième centre, j'inspire. Je glisse vers le bas jusqu'au troisième centre et expire. J'inspire à nouveau sur le chemin vers le deuxième centre et expire au premier centre de conscience. Là, je respire. Je me trouve dans le premier centre de conscience auquel est relié le bassin collecteur spirituel. Les forces saintes s'y rassemblent et remontent ensuite jusqu'au noyau central. Je reste maintenant pendant un certain temps dans le bassin collecteur. Là, je concentre toutes mes sensations. Je ne laisse aucune pensée monter en moi. Je me sens profondément immergé dans mon intérieur.

Je remonte maintenant vers le haut en comptant et en accompagnant ainsi les forces spirituelles qui s'écoulent constamment du noyau central de l'âme vers le bassin collecteur et de là remontent jusqu'au noyau central. J'inspire dans le premier centre de conscience, le centre de l'ordre. J'expire dans le deuxième centre de conscience. J'inspire dans la troisième source de force et expire dans la quatrième région spirituelle. J'inspire à nouveau dans le cinquième centre de conscience. Là, je respire. Je laisse mes sensations reposer dans le cinquième centre qui se trouve dans la région de la nuque. Maintenant, je prie Dieu, notre Seigneur, de fortifier sa source de vie, le cinquième centre de conscience, la patience, et par l'intermédiaire de cette source de vie, d'intensifier le flux de sa force dans les organes et les cellules du corps qui sont reliés à ce centre. La bouche, les dents, la gorge et le larynx. Maintenant, j'affirme la force de Dieu en moi et m'adresse en pensée aux organes et cellules rattachés à cette source de force spirituelle.

0: Père céleste, que ta volonté s'accomplisse en moi. Je te demande d'accroître ta force en chaque organe, en chaque cellule de mon corps. Par l'intermédiaire de la cinquième source, la force de ta patience, je m'adresse à ma bouche et à mes dents. Je passe ma langue sur les gencives. Je déplace ma langue de gauche à droite. Je touche tout d'abord la gencive supérieure. Puis la gencive inférieure.
1: Herr, dein Wille geschehe in mir.
0: Seigneur, que ta volonté s'accomplisse en moi. Tu m'aimes et je veux retourner à ta conscience.
1: Erfülle mich mit deiner Kraft und Liebe.
0: Emplis-moi de ta force et de ton amour.
1: Ich spreche den Kiefer und die Zähne an.
0: Je m'adresse aux gencives et aux dents. Mes gencives s'affermissent. Mes dents sont saines. Car la force de mon Père afflue en moi depuis le cinquième centre de conscience. Les forces de l'amour circulent à travers moi et me fortifient.
1: Erneut spreche ich meinen Kiefer und meine Zähne an.
0: À nouveau, je m'adresse à mes gencives et à mes dents. Que mes gencives et mes dents obéissent désormais à la source divine.
1: Mit meiner Zunge fühle ich nun erneut den Kiefer ab.
0: Je passe à nouveau ma langue sur les gencives. Tout d'abord sur la gencive supérieure, puis sur la gencive inférieure. Avec la langue, je touche chaque dent individuellement.
1: Herr, in jedem Zahn ist dein Leben.
0: Seigneur, en chaque dent se trouve ta vie.

0: die Kräfte in meiner Mundhöhle.
1: J'affirme les forces dans ma bouche, dans les gencives, en chaque dent.

0: À présent, je dirige mes sensations et mes pensées sur le larynx. Père éternel, ta vie se trouve en tout, également dans mon larynx, où se trouvent les cordes vocales. À partir de la source de l'existence éternelle, des forces accrues affluent vers mon larynx et vers mes cordes vocales.
1: Ich bejahe die absolute Kraft in meinem Kehlkopf.
0: J'affirme la force absolue dans mon larynx et dans mes cordes vocales.
1: Ewiger Vater, stehe mir bei.
0: Père éternel, assiste-moi, afin que seules des paroles bonnes et pures vibrent à travers mes cordes vocales et se répandent dans le monde. Seigneur, j'affirme ta force en moi.
1: Atme ich kräftig ein, ziehe den Atem empor.
0: Maintenant, j'inspire fortement, je fais monter le souffle en moi et dépose le mot « Amen » sur mes cordes vocales. Je laisse le mot « Amen » continuer à vibrer dans ma tête. Cette vibration provoque une harmonisation supplémentaire de mes organes et cellules. Maintenant, je dépose le merveilleux mot « Dieu » sur mes cordes vocales et le laisse vibrer dans ma tête. Maintenant, je dépose le mot « Esprit » sur mes cordes vocales et le laisse vibrer dans ma tête.

Père éternel, seules des paroles d'amour et de vie désintéressées doivent s'écouler à travers mes cordes vocales et vibrer vers l'extérieur, dans le monde, en ton honneur. Maintenant, je dépose les deux mots « Je suis » sur mes cordes vocales. Ces paroles vibrent dans le sixième centre de conscience où elles s'unissent au grand Un universel qui dit «

0: in alle Ewigkeit.
1: Je suis de toute éternité.
0: Nun begebe ich mich empfindungsmäßig zum Rachenraum.
1: Maintenant, je me rends en sensation jusqu'à la gorge. Les forces saintes circulent de manière renforcée dans ma gorge. Elle se remplit de lumière issue de sa lumière et de force issue de sa force. Père céleste, ton esprit rayonne dans tous les organes et toutes les cellules de mon corps. Ta lumière éclaircit mon âme et circule dans tout mon corps. Tu es. Je suis. Et parce que tu es, je suis moi aussi d'éternité en éternité. J'affirme la force absolue en moi. Je suis en bonne santé. Ma bouche, mes dents, mon palais, ma langue, ma mâchoire, mon larynx, mes cordes vocales et ma gorge sont en bonne santé. J'affirme l'absolu en moi. J'affirme la force de mon Sauveur en moi. Je vais bien.

La lumière merveilleuse de mon Père brille à travers le cinquième centre. Elle imprègne mes organes et mes cellules. Le cinquième centre devient de plus en plus lumineux et clair. Mes organes et mes cellules reçoivent la lumière du divin. Mon être tout entier est empli de sa lumière. Je suis décontracté et détendu. Je suis libre et imprégné de l'amour et de la toute-puissance de Dieu. En sensation, je respire dans le cinquième centre. Je ressens de la force dans la bouche, dans les dents, dans les mâchoires, dans le palais, dans le larynx et dans la gorge. J'affirme l'absolu en moi. Je suis imprégné de l'Esprit éternel. Esprit éternel, tu es ma vie. Tu es ma conscience. Tes forces saintes et curatives inondent chaque organe et chaque cellule. Car je suis en toi et tu es en moi de toute éternité.

au quatrième centre de conscience et dépose ma main droite sur ma poitrine. Je ressens comme l'Esprit du Père respire en moi. Il respire en moi.

J'inspire maintenant dans le quatrième centre. J'expire dans la troisième source. J'inspire dans la deuxième sphère de la vie et j'expire dans le principe de l'ordre. Là, je respire. Je reste à nouveau pendant un certain temps dans le principe de l'ordre. En sensation, j'affirme la force de mon Père en moi.

À présent, je m'élève à nouveau par la respiration jusqu'au quatrième centre de conscience. Pendant qu'en pensée je compte de 1 à 4, j'inspire sans m'interrompre. 1, 2, 3, 4. Maintenant, je laisse la respiration se faire naturellement en moi. Maintenant, je reprends consciemment la position de méditation et je remercie le médecin et guérisseur intérieur dont la force se répand à travers le quatrième centre. Je remercie le Christ pour ses forces curatives et fortifiantes. À nouveau, je me rends en sensation au cinquième centre où je remercie la source sainte de la patience qui s'y trouve. Je loue mes organes et mes cellules qui se sont ouverts à la force de la vie. Maintenant, je retourne en sensation jusqu'au quatrième centre où je reste dans l'harmonie et le silence et laisse la respiration se faire naturellement en moi.

La respiration se fait en moi. Le calme et la paix respirent en moi. L'harmonie et l'amour m'inondent. Je suis en Dieu et Dieu est en moi. Il est la source. Il est ma conscience.

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0: Lieber Zuhörer, liebe Zuhörerin, einen herzlichen guten Morgengruß.
1: Chers auditeurs et auditrices, chers téléspectateurs, un chaleureux bonjour à vous tous. Beaucoup d'entre vous s'étirent peut-être en se disant « Ah, j'ai bien dormi aujourd'hui, je suis reposée, la journée peut commencer. » Par quoi commence la journée? Elle commence dès le matin par nos pensées, car notre corps physique est en quelque sorte un corps de pensée. Chacun pense et façonne son corps et ses journées en fonction de ses pensées. Avoir bien dormi n'est pas forcément synonyme de repos pour l'âme. Par nos pensées négatives, nous chargeons les voies du flux spirituel, de l'ordre ou de la volonté, ou encore de la sagesse et de la rectitude, ou de la patience, de l'amour ou de la miséricorde. Notre âme, elle aussi, voudrait bien se reposer de nos pensées négatives. Elle souhaite de tout cœur répandre l'amour, donner de l'amour. Pour ce faire, il faut que son enveloppe humaine ait des pensées harmonieuses et conscientes de Dieu. Dès le matin, le monde de nos pensées se met en mouvement. Les chemins de la pensée sont multiples en fonction de ce que la veille a apporté, de ce que les premières impulsions de la journée apportent déjà, ou de ce qui s'exprime à partir de notre monde de désir. Au moment où nous nous étirons, nous pensons également et notre âme est active. Nous croyons souvent que lorsque nous avons dormi paisiblement et sommes reposés, l'âme a également dû se reposer du flux de nos pensées. Mais pendant notre sommeil, le subconscient continue de travailler et notre âme est également impliquée dans ce processus. Le matin, quand nous nous étirons et que nous commençons déjà à penser, notre âme nous appelle. Un peu de calme, s'il te plaît. Un peu de calme, s'il te plaît. Si tu pouvais une fois arrêter d'avoir continuellement des pensées de nature humaine, peut-être que pour une fois, ce matin, écouterons-nous notre âme qui nous invite, pour ainsi dire, à faire par exemple une prière méditative. La prière méditative signifie s'intérioriser, nous immerger au plus profond de notre âme, ressentir nos prières avec notre cœur et accomplir le contenu de nos prières avec la force du cœur, la force de notre conscience. Si nous méditons et accomplissons le contenu de nos prières, notre journée sera emplie de l'intérieur et notre âme pourra se reposer de nos pensées de nature humaine. Elle parvient alors à la quiétude à laquelle elle aspire. À l'heure du déjeuner, demandez-vous comment s'est passée votre matinée. Vos pensées ont-elles été comme un navire sans gouvernail, dérivant çà et là? Ou bien, avez-vous maîtrisé vos pensées? Si régulièrement vous avez réussi à laisser le calme s'écouler dans votre âme grâce à l'orientation positive de votre pensée, l'orientation de votre conscience, Vous constaterez alors que vous avez beaucoup plus de vitalité et donc aussi de force physique. La quiétude de l'âme nous offre aussi, à nous l'être humain, de la paix et une bonne communication avec notre prochain, parce que nous le comprenons alors mieux. Nous ne jugerons plus aussi souvent les autres, nous aurons davantage de compréhension pour eux, car la quiétude de l'âme nous transmet les flux divins de l'amour et de la paix. Chers téléspectateurs, chers amis, si vous le souhaitez, vous pouvez mettre en ordre ce qui ne l'était pas ce matin, de sorte qu'après votre déjeuner, vous permettrez non seulement à votre corps de se reposer, mais aussi à votre âme. Et si le soir venu, on se dit malgré tout, « Ouf, ma journée de travail est enfin terminée », c'est que différentes choses ne vont pas dans le monde de nos pensées. Par contre, si nous nous disons avec satisfaction « Le travail de la journée est maintenant fait », nous avons alors travaillé consciemment et avons été en bonne communication avec notre travail ainsi qu'avec nos collègues et nos supérieurs. Communiquer de façon positive, quoi que nous fassions, conduit à une harmonie entre l'âme et le corps et, en fin de compte, apporte à l'âme la paix à laquelle elle aspire. Ce que vous pensez de la journée qui se termine vous dit comment s'est passée votre journée. Si vous le souhaitez, faites un petit bilan avant de vous rendre auprès de votre famille ou de vos amis. Car si nous faisons le point et regardons les choses un peu plus profondément, nous pouvons remédier à beaucoup de choses qui sont actives dans notre subconscient, de sorte que, même la nuit, le subconscient devient plus calme. Et l'âme jouit alors de la quiétude dont elle a besoin sur les chemins menant à d'autres sphères de la vie que nous avons, en quelque sorte, définies par nos pensées. Chers téléspectateurs, chers amis, vos frères et sœurs vous souhaitent une bonne journée. La quiétude intérieure, la paix intérieure et extérieure, et une communication positive avec vos prochains.

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entrons ensemble dans une introspection pour nous trouver nous-mêmes, aussi bien extérieurement qu'intérieurement. Père, toi qui es bon, tu es l'amour omniprésent. Tu es la lumière éternelle du matin, mais tu es aussi là pendant la nuit, quand le corps se repose ou dort. Tu es la vie qui fait que nous nous réveillons le matin afin de commencer notre journée. Nous marchons dans la nature. Nous ressentons l'humidité qui nous entoure. Nous ressentons la brume qui nous entoure. Et pourtant, nous regardons dans la direction du soleil. Il rayonne vers nous la vie éternelle, la vie que tu es, ô Père, et que nous sommes au plus profond de notre âme. Nous nous immergeons dans les rayons du soleil. Nous ressentons notre matinée. Le soleil, la lumière que tu es, nous invite à te remercier. Nous ressentons que la journée vient à nous. Elle entre dans nos pensées. Cependant, toi, ô Éternel, tu es à la première place. Nous t'adorons. Nous ressentons le vent. Nous ressentons ta présence. Nous ressentons les gouttes de rosée, ta présence. Dieu sublime, Esprit omniprésent. Les pensées au sujet de la journée se dissipent. Une nostalgie, une grande nostalgie inonde notre cœur. Nous ressentons que tu es là pour nous, car tu es présent. Tu nous aimes et tu nous montres au cours de notre journée les aspects du moi humain qu'il nous est donné de reconnaître et de mettre en ordre. Nous
prenons fermement la résolution de penser et d'agir ainsi durant cette journée. Nous ressentons déjà que le ciel s'ouvre en nous. Et nous ressentons que tu es là pour nous. Le soleil rayonne vers nous. Nous regardons dans sa direction. Il nous réchauffe. C'est toi, la vie. Nous ressentons au plus profond de notre âme et de nos sentiments. Tu es toujours présent. C'est dans cette conscience que nous commençons la journée. Tu es là pour moi. Tu es mon chemin. Tu es mon but. Tu es là pour moi. Et tu me permets de ressentir les cieux toujours un peu plus. Tu es toujours là, toi, mon bon ami. Tu es là quand je pense que plus rien ne va. Tu me montres le chemin. Quand je ne sais plus dans quelle direction aller, tu es là pour moi, parce que tu m'aimes. Jour et nuit, à chaque heure, à chaque minute et à chaque instant, tu es la vie. Tu es la nostalgie qui m'éveille et qui m'appelle. Moi, ton père, j'ai la nostalgie de toi, mon enfant, de toi, mon fils, ma fille. Accepte la journée et vis dans mon esprit. Tu ressens alors que tout ce qui t'entoure est vie, car je suis présent en tout. Aime la vie intérieure que je suis. Aime tout ce que tu rencontres. Aime ce qui est en tout. Tu es alors à la maison. Et la nostalgie de la patrie éternelle grandit en toi. Car tu n'es qu'un pèlerin. Un pèlerin sur cette terre, afin de retourner
chez toi, dans la lumière que je suis. La vie s'exprime au plus profond de notre âme. Commence la journée et maîtrise-la avec le Christ, ton Rédempteur.

Quelle est notre relation à Dieu, notre Père, et au Christ, notre Rédempteur? La journée nous appartient. Chacun a sa propre journée. Cependant, la force éternelle est toujours présente. Elle est là pour chacun.

il y a eu des prophètes. Depuis plus de 40 ans, Dieu, l'Éternel, se révèle à nouveau par la parole prophétique. C'est le Dieu d'Abraham, d'Isaac et de Jacob qui s'exprime à travers sa prophétesse à notre époque, Gabrielle. Sa parole est la parole du Consolateur qui fut annoncée par Jésus de Nazareth il y a 2000 ans. Aujourd'hui, lui, le Christ de Dieu, a réalisé sa promesse. Dans ses souvenirs autobiographiques, portant le titre « Une vie de femme au service de l'Éternel », « Mon chemin en tant que prophétesse, instructrice et messagère de Dieu en se tournant d'air », Gabrielle, la prophétesse et messagère de paix de Dieu, donne de façon vivante un aperçu de sa vie, de ses souvenirs d'enfance et de l'appel à la mission prophétique. C'est par amour pour Dieu, l'Éternel, que Gabrielle, une femme plutôt menue, timide et sensible, accepta de donner la parole prophétique et s'exposa donc au public, tout en sachant qu'elle pourrait être tournée en dérision. Et elle fit en effet l'expérience amère de ce que signifie être rejetée, mise au banc de la société et dénigrée en raison de la parole de Dieu, et ceci en premier lieu par les représentants des églises institutionnelles et ceux qui leur sont soumis. C'est aussi la raison pour laquelle cette autobiographie, écrite en 1997, n'est publiée qu'aujourd'hui, 20 ans plus tard. À l'époque où Gabrielle rédigea ce manuscrit, les campagnes inquisitoriales menées par les églises institutionnelles depuis plus de 20 ans déjà contre la parole du Christ de Dieu et sa prophétesse et messagère, Gabrielle, atteignaient leur paroxysme. Il fut alors décidé de ne pas publier l'autobiographie de Gabrielle dans cette atmosphère empoisonnée, afin d'éviter que des personnes souffrent à nouveau en raison de la vérité. Depuis 20 ans se sont écoulés, beaucoup de choses ont changé, et les souvenirs autobiographiques écrits par Gabrielle en 1997 sont publiés aujourd'hui dans le livre « Une vie de femme au service de l'Éternel ». Mon chemin en tant que prophétesse, instructrice et messagère de Dieu en se tournant d'air. Imperturbable, malgré tous les obstacles et toutes les attaques, Gabrielle poursuivit son action au service de l'Éternel pour l'œuvre du Christ de Dieu jusqu'à ce jour. Dans le livre, après cette autobiographie, des témoins d'époque donnent un résumé de la performance surhumaine et de la créativité exceptionnelle de Gabrielle. Mise au service du royaume de Dieu, de ses prochains, de toutes les âmes, et en fin de compte, au service de la création divine, tout au long de sa vie de femme jusqu'à ce jour. La sagesse divine, Sophia, a été présente dans toutes les générations afin d'accomplir ce que la sagesse enseigne. Il en est de même en cette ère de grands bouleversements. L'amour, la sagesse, créa et mit en œuvre afin qu'advienne ce qui est annoncé, la Nouvelle Jérusalem, les fondements du royaume de paix de Jésus-Christ. 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

0: Chers téléspectateurs, chers amis, bienvenue à cette table ronde sur le thème de la parole prophétique dans le courant du christianisme des origines, aujourd'hui et à toutes les époques, et la tentative d'éliminer les communes des origines, tous ceux qui étaient dans le sillage de Jésus de Nazareth. Nous sommes des chrétiens des origines dans le sillage du Christ de Dieu, le Fils de Dieu, notre frère et rédempteur. Alors qu'il était sur cette terre en Jésus de Nazareth, il annonça la venue des prophètes pour les temps à venir en disant « C'est pourquoi la sagesse de Dieu dit « Je leur enverrai des prophètes et des apôtres ». C'est ce que l'on peut lire dans la Bible et c'est ce qui s'est passé. À toutes les époques, le royaume de Dieu a envoyé des prophétesses et des prophètes à travers lesquels Dieu, l'Éternel, et le Christ de Dieu ont pu s'adresser aux communes des origines. C'est la parole de Dieu, sa présence éternelle, qui s'est exprimée dans différents pays et à différentes époques pour apporter aux chrétiens, dans leur situation respective, des aides et des conseils pour vivre selon les 10 commandements et le sermon sur la montagne de Jésus de Nazareth. À notre époque, la sagesse de Dieu elle-même, le séraphin de la sagesse divine, a vécu parmi nous, incarné dans la prophétesse et messagère de Dieu, Gabrielle Sophia, la première fille de Dieu dans les cieux éternels. Ainsi, une autre promesse de Jésus de Nazareth s'est accomplie dans toute son ampleur pendant près de 50 ans. En effet, il dit à l'époque, et ces paroles ont été transmises à toute la chrétienté à travers des Bibles, « J'aurai encore beaucoup de choses à vous dire, mais vous ne pourriez pas les comprendre. Mais lorsque viendra l'Esprit de la vérité, il vous conduira dans toute la vérité. »
1: Cet Esprit de la vérité qui conduit dans toute la vérité est venu. Et depuis le retour de Sophia dans la patrie éternelle, c'est désormais un fils spirituel de la sagesse qui, en tant que prophète de Dieu, donne directement la parole éternelle en cette époque de plus en plus menaçante. De plus, l'année 2024 a marqué le début de l'ère messianique et sophianique sous le signe du Lys, une nouvelle ère annoncée et prédite par de nombreux messagers de Dieu des temps anciens, dans laquelle se prépare le retour en esprit du Christ et où seul l'amour pour Dieu et pour le prochain a de l'importance. La nature même de Dieu est l'amour dans toute sa plénitude. Dieu n'est pas le Dieu des religions qui punit ou châtie par le feu de l'enfer ou d'autres mesures répressives. Il est un Dieu d'amour, qui avertit, met en garde, et qui donne d'innombrables aides à toutes les personnes de bonne volonté afin qu'elles retournent également dans ce courant d'amour qui est en fait la nature véritable et profonde de tout être humain. Ce Dieu, le Dieu Père-Mère de toute vie, n'a jamais abandonné ses enfants. Il prend soin de toutes ses créatures et il va à la recherche de chacune des âmes qui ont quitté le chemin de l'amour pour Dieu et pour le prochain et qui consciemment ou inconsciemment végètent sur terre sous l'emprise des forces obscures. Ces forces qui, au cours des éons, se formèrent à partir des événements de la chute, c'est-à-dire lorsque des êtres spirituels se séparèrent de l'unité de la création divine, ce qui est qualifié par la chrétienté de chute ou chute de l'homme. En effet, chaque être spirituel, chaque âme, a reçu de Dieu l'immense cadeau qu'est la liberté de mener sa vie soit dans le courant de l'amour de Dieu, soit en s'en écartant, mais en assumant alors les conséquences négatives de ses choix.
2: Au cours des siècles, avant et après la venue de Jésus de Nazareth, Dieu l'Éternel envoya régulièrement ses messagers, ses prophétesses et ses prophètes pour appeler ses enfants incarnés en leur disant en substance : Rebroussez chemin et mettez en pratique mes commandements, car le royaume de Dieu, le royaume de paix, est proche. Il est aussi en vous, en chacun de vous. Prenez conscience de ce qui vous sépare encore de l'amour de Dieu, réglez ses aspects négatifs et n'agissez plus ainsi. Depuis des temps immémoriaux, ces paroles contiennent substantiellement la promesse suivante. Dieu, l'Éternel, le Dieu Père-Mère, est le Dieu proche. Il est plus proche de vous que vos bras et vos jambes. Il vous aide à chaque instant et vous donne la force de trouver le chemin de la paix, du bien-être profond et du bonheur.
0: L'annonce faite par Jésus de Nazareth à ses disciples, « Je leur enverrai des prophètes », était également accompagné de mises en garde prononcées à l'encontre de ses adversaires et de leurs partisans qui persécutèrent sans cesse les messagers de Dieu et firent même assassiner nombre d'entre eux. Car les forces démoniaques issues de la chute ont toujours craint la parole éternelle de Dieu qui plaide notamment pour l'égalité entre tous les êtres humains et dénonce toute velléité de pouvoir, de hiérarchie. C'est pourquoi, au cours des siècles passés, les responsables ecclésiastiques et étatiques combattirent sans relâche les chrétiens des origines, les femmes et les hommes justes qui voulaient mettre en pratique ce qu'Isaïe avait déjà annoncé. Isaïe, un prophète de Dieu de l'Ancienne Alliance, dans lequel s'était incarné le chérubin de la sagesse divine, avait révélé « Le loup habite avec l'agneau ». La panthère se couche près du chevreau. Veaux et lionceaux paissent ensemble, sous la conduite d'un petit garçon. La vache et l'ours se lient d'amitié. Leurs petits sont couchés l'un près de l'autre. Le lion se nourrit d'herbe et de paille. Le nourrisson joue devant le nid de la vipère. L'enfant met sa main dans le trou du serpent. Il ne se fait plus aucun mal sur toute ma montagne sainte, car le pays est empli de la connaissance du Seigneur, comme la mer est remplie d'eau.
1: Des siècles auparavant, Abraham, le prophète de Dieu dans lequel était incarné le chérubin de la rectitude divine, avait entendu en lui-même l'Éternel lui dire, je cite, « Quitte ton pays, ta famille et la maison de ton père, puis va dans le pays que je vais te montrer. Je ferai naître de toi un grand peuple et je bénirai les autres par toi. » Ainsi, les cieux ont de tout temps envoyé leurs messagers sur terre, les prophétesses et prophètes de Dieu, également après la venue de Jésus de Nazareth, afin d'assister les communes des origines grâce à sa parole éternelle, sa protection et sa force. Mais tous les vrais prophètes de Dieu, dans l'Ancienne Alliance, Job, Moïse, Élie, Isaïe, Osée, Amos, Jérémie, Jean-Baptiste et plus tard Jésus de Nazareth, ont connu un sort extrêmement dur. Il y eut aussi régulièrement des prophétesses de Dieu, dont il ne reste que peu de traces. Beaucoup furent assassinés ou échappèrent de justesse à ce sort, mais souffrirent énormément.
2: Également après Jésus de Nazareth, le premier fils de Dieu, le royaume de Dieu envoya dans toutes les générations des prophétesses et des prophètes sur terre, à commencer par le séraphin de la sagesse divine, dont la dernière incarnation fut à notre époque en la prophétesse de Dieu Gabrielle Sophia. Au cours des siècles précédents, elle avait déjà traversé de nombreuses incarnations éprouvantes et douloureuses, au cours desquelles elle subit persécution, torture et exécution, un sort partagé par tous les messagers de Dieu sur terre. Cette persécution s'est poursuivie au cours des années et décennies passées, prenant la forme de calomnies fomentées par les représentants de l'Église, de l'État et des médias. Au cours de cette émission, nous souhaitons donner un petit aperçu des époques qui ont suivi celle de Jésus de Nazareth. Sa promesse d'envoyer des prophètes et de conduire les êtres humains pas à pas dans toute la vérité s'est réalisée à maintes reprises afin que ces derniers puissent retrouver et développer le royaume de Dieu en eux et qu'ainsi les fondements d'un royaume de paix sur terre puissent être posés à l'extérieur. C'est également une préparation au retour de toutes les âmes et de tous les êtres humains qui ont une âme dans leur patrie éternelle, la patrie qu'ils ont quittée au cours de la chute il y a des temps immémoriaux.
0: D'une époque à l'autre, de génération en génération, les véritables prophétesses et prophètes de Dieu, ainsi que de nombreux hommes et femmes justes, se heurtèrent sans cesse à une résistance acharnée de la part de prêtres et de dirigeants religieux qui, avides de pouvoir et de domination, se dressèrent contre eux et les persécutèrent. Cela a également eu lieu au cours des 2000 ans passés. Parallèlement, les dirigeants de l'Église affirment jusqu'à aujourd'hui que l'annonce faite par Jésus de Nazareth, selon laquelle il enverra des prophètes vers les chrétiens des origines et dans les communes des origines, auraient été reportés sur eux, les prêtres, les fonctionnaires de l'institution ecclésiastique qui s'est créée par la suite. C'est pourquoi, selon une déclaration du Vatican de 1994, l'esprit qualifié de « saint » dans les églises, je cite, « confère aux prêtres la mission prophétique lors de son ordination. Selon la doctrine de l'Église, les prophètes annoncés par Jésus de Nazareth auraient donc été remplacés par les prêtres catholiques. En réalité, depuis ses débuts, la caste des prêtres a suivi le principe de l'adversaire de Dieu, résumé par les mots « éliminer l'esprit ». Ce que ces actes ont prouvé siècle après siècle. Il en a toujours été ainsi, et il en était déjà ainsi à l'époque de Jésus de Nazareth. Le Fils de Dieu et le plus grand des prophètes rappela seulement aux autorités religieuses et aux érudits de son temps que la caste des prêtres avait fait persécuter et assassiner les prophètes de Dieu qui l'avaient précédé. Il expliqua également à ses contemporains comment les théologiens s'arrogèrent la mission des messagers de Dieu. La Bible rapporte à ce sujet les paroles suivantes de Jésus. « Les scribes sont assis sur la chair de Moïse. » Moïse était un grand prophète de Dieu de l'Ancienne Alliance. En lui était incarné le chérubin de l'ordre divin et il apporta aux êtres humains les 10 commandements que Jésus approfondit dans son sermon sur la montagne. Jésus de Nazareth s'adressa sans ambiguïté aux théologiens qui se présentaient au peuple comme les successeurs de Moïse. Je cite ses paroles. « Malheur à vous, hypocrites, qui fermez aux êtres humains le royaume des cieux. Vous n'y entrez pas vous-même, et vous ne laissez pas entrer ceux qui veulent y entrer. » Par conséquent, ils sont des faux prophètes.
1: Des siècles plus tard, les disciples protestants de Martin Luther, qui formèrent avec leurs théologiens leur propre Église, parallèlement à celle du Vatican, suivirent eux-mêmes la même ligne meurtrière. Luther rédigea même un écrit intitulé « Contre les prophètes célestes ». Il les calomnia en les qualifiant de « rêveurs », les fit également persécuter et priver de leurs droits, exigeant l'exécution de ceux qu'il appelait pourtant les anges du ciel, qui étaient en habit terrestre, s'ils ne se soumettaient pas à la nouvelle Église protestante qu'il dirigeait. Jusqu'à nos jours, les papes, évêques, prêtres, pasteurs et théologiens des différentes confessions déforment et falsifient le message chrétien, notamment le commandement sans équivoque « Tu ne tueras pas ». Ils poussèrent d'innombrables personnes dans des guerres cruelles ou les firent assassiner d'une autre manière. À la place du Dieu d'amour que Jésus de Nazareth et tous les véritables prophètes de Dieu nous ont fait connaître, Ils instaurèrent l'image d'un Dieu punisseur et châtieur, veillant sévèrement sur les dogmes, les sacrements, les professions de foi et les prescriptions religieuses mises en place par eux-mêmes. Un Dieu qui menace même d'un soi-disant enfer éternel tous ceux qui s'en écartent. Le tout dans le but d'intimider tous les êtres humains sur cette terre et de les soumettre au pouvoir ecclésiastique respectif.
2: Mais comment cela a-t-il pu se produire? Comment une telle chose a-t-elle pu se développer? Avant de regarder de plus près les événements fatidiques et la véritable folie meurtrière qui a régné dans les institutions ecclésiastiques au cours des derniers siècles, nous aimerions expliquer brièvement comment ce système religieux a vu le jour. Au vu des faits horribles dont il est l'auteur, on pourrait également l'appeler le système Baal, du nom du dieu idole Baal, l'adversaire de Dieu l'Éternel, tel qu'il était appelé dans l'Ancienne Alliance avant Jésus de Nazareth. Jésus, le charpentier de Nazareth, avait exhorté une nouvelle fois les êtres humains à mettre en pratique les 10 commandements révélés par le prophète de Dieu Moïse. Mais tel que le révéla le prophète Jérémie, de nombreuses paroles transmises par Moïse furent transformées par la plume mensongère des docteurs de la loi et diffusées en usurpant son nom. En d'autres termes, les paroles de Moïse furent falsifiées par les érudits. Et le jeune homme courageux de Nazareth enseigna dans son sermon sur la montagne, de manière simple et révolutionnaire, l'amour pour Dieu et pour le prochain, et rien d'autre, qui est également résumé dans la règle d'or « Comportez-vous envers les autres comme vous voulez qu'ils le fassent envers vous ». Il n'a pas parlé de lois religieuses, de dogmes, de cultes, de sacrements, de cérémonies, de théologies, de coutumes et de traditions. Rien de cela, seulement l'amour pour Dieu et pour le prochain. Par ses paroles et ses actes d'amour, Jésus le Christ a enthousiasmé de nombreuses personnes qui décidèrent alors d'accomplir la volonté du Dieu d'amour et de changer fondamentalement leur vie dans ce sens.
0: Mais surtout Saül, docteur de la loi et ancien pharisien appelé plus tard Paul, ainsi que ses disciples qui, avec leur conception basée sur la soumission à l'autorité, la domination et la religion, infiltrèrent les communes des origines qui, jusqu'alors, étaient des communautés mettant en pratique le service désintéressé. Selon Paul, les autorités étaient censées être porteuses de l'épée de Dieu, représentant l'autorité divine, et dans les communes qui étaient sous son influence, les femmes devaient se taire. Ainsi, la parole prophétique passa de plus en plus à l'arrière-plan ou fut même totalement interdite aux femmes jusqu'à disparaître complètement dans ce cadre. Parallèlement, dans la période qui suivit celle de Paul, le message simple de l'amour pour Dieu et pour le prochain fut de plus en plus remplacé par un système religieux rigide avec des règles de foi, les futurs dogmes, avec des sacrements et des rituels, un système administré par une hiérarchie de prêtres qui devinrent des autorités, bien que Jésus n'avait jamais voulu de prêtres et qu'il ait promis à ses disciples d'envoyer régulièrement des prophètes et prophétesses de Dieu. À la place, les nouveaux faiseurs d'opinion au pouvoir s'inspirèrent de manière imperceptible des cultes idolâtres et tyranniques de l'Antiquité qui pratiquaient des cultes sanguinaires tels que le culte de Baal et son polythéisme. Ils imitèrent dans leurs sacrements et rituels nombre de ces pratiques idolâtres. Ce fut le début de ce qu'on appela dès lors le catholicisme primitif, puis rapidement l'Église catholique, qui n'avait finalement plus rien de chrétien, mais était une résurrection progressive des cultes idolâtres antiques, enrichis de quelques éléments empruntés à l'enseignement de Jésus, dans le but de tromper le peuple en prétendant que cette nouvelle religion de prêtres serait chrétienne.
1: Au début du IVe siècle, l'empereur Constantin privilégia ce système par rapport aux autres religions. Puis, à la fin du siècle, l'empereur Théodose le déclara unique religion d'État. Depuis lors, comme on le sait, son histoire a laissé derrière elle une trace ininterrompue de sang et de souffrance, raison pour laquelle nous l'appelons souvent « système Baal », du nom du chef suprême et violent des dieux idoles des temps anciens. Le nom de « chrétien » n'était donc qu'une façade. En effet, comme le prouve l'histoire de l'Église, ce système devint le plus puissant adversaire de tous les disciples libres du Christ et de toutes les personnes de bonne volonté qui, avec leur cœur et leur raison, voulaient vivre en chrétien, emplis de droiture et sans être liés à une religion extérieure. Ils se regroupèrent dans des communes des origines au sein desquelles Dieu, l'un universel et éternel, et le Christ lui-même donnait par la parole prophétique des aides et des enseignements, tels que c'est encore le cas de nos jours.
2: Walter Nick, professeur et théologien suisse, écrit à ce sujet dans son livre intitulé « Penseur prophétique » « Le Dieu qui parle est ce qu'il y a de plus puissant dans le phénomène prophétique. Les prophètes mènent une lutte passionnée pour l'âme du peuple. » Ils ont élevé cette voix qui défend la justice. Aussi différente que fut la vie de chaque prophète, ils ont tous en commun un destin extrêmement difficile. Les prophètes n'ont jamais été accueillis à bras ouverts. Leurs contemporains ont toujours opposé une forte résistance à leurs paroles. Leur vie fut sans exception pesante. Ils ont souvent donné une expression poignante à des souffrances indicibles. Être prophète est l'une des destinées les plus difficiles qui soient pour un être humain. Fin de citation du professeur Walter Nick dans son livre intitulé « Penseur prophétique ».
0: Toutefois, malgré les calomnies, les persécutions et les meurtres, la nouvelle religion du pouvoir n'a pas pu éliminer le Dieu qui parle, l'esprit vivant de Dieu, même si les récits de l'histoire dominés par la censure aient jusqu'à aujourd'hui falsifié ou passé sous silence beaucoup de choses. Dieu, l'Éternel, donna sa parole hors de l'Église, dans les communes du christianisme des origines, ou bien, lorsque cela était encore possible, pendant un certain temps, à travers certaines personnes au sein des institutions ecclésiastiques. C'est pourquoi les dirigeants du système ecclésiastique tentèrent, après la mort de certains de ces messagers de Dieu, de les récupérer, tout comme ils tentèrent de le faire depuis le début avec Jésus le Christ. Jusqu'à aujourd'hui, ils usurpent le nom du Fils de Dieu, le plus grand prophète de tous les temps, pour atteindre les buts de leur Église. Mais les véritables prophètes et prophétesses de Dieu ne cessèrent de dénoncer cette usurpation. Nous présentons ici quelques-uns d'entre eux.
1: L'histoire officielle qualifia les chrétiens des origines du IIe siècle de « montanistes », d'après le nom de Montanus, un messager de Dieu. Parti de Phrygie, au centre de la Turquie actuelle, ce mouvement du christianisme des origines se répandit jusqu'en France et en Afrique du Nord. On y trouvait principalement des prophétesses, parmi lesquelles Prisca ou Priscilla, Maximia et plus tard Quintilla. Priscilla dit d'elle-même « Le Christ a déposé la sagesse en moi » et Maximia Le Seigneur m'a envoyée en tant que révélatrice et interprète de l'alliance et de la promesse. C'est pourquoi elle ajoute, ce n'est pas moi que vous devez écouter, mais le Christ, c'est-à-dire ce qu'il dit à travers la parole prophétique. Et dans les communes des origines qui mettaient en pratique ce que disait la parole prophétique, les personnes aspiraient à construire une nouvelle Jérusalem dans l'esprit du Christ. la puissance spirituelle des prophétesses et prophètes du christianisme des origines convainquit également Tertullien, qui était jusqu'alors docteur de l'Église à Carthage, dans l'actuelle Tunisie. Dans son célèbre ouvrage intitulé « De l'âme », il décrit comment, dans la commune à laquelle il s'était rallié, agissait une prophétesse qu'il appelait simplement une sœur. Je cite « Comme nous reconnaissons les dons spirituels, il est aujourd'hui parmi nous une de nos sœurs douée du pouvoir des révélations. Elle converse avec les anges, quelquefois avec le Seigneur lui-même. Elle voit, elle lit dans les cœurs de quelques-uns et donne des remèdes à ceux qui en ont besoin. »
2: Hippolyte de Rome, évêque élevé au rang de saint, n'avait que du mépris pour de tels récits. Selon lui, les chrétiens des origines dans leur commune sont, je cite, séduits par des femmes qu'ils appellent prophétesses, et ils prétendent que l'Esprit, le Consolateur, est descendu sur elles. La calomnie fut suivie d'une persécution de plus en plus intense. Maximilla en témoigne par ces mots. « Je suis persécuté comme un loup parmi les brebis. Je ne suis pas un loup, je suis parole, esprit et force. » Ces paroles de la prophétesse montrent clairement l'unité intérieure qui relie le Christ à son instrument, sa traductrice. Il est tout à fait possible que Maximilla ne se référait pas à elle-même en prononçant les paroles « Je suis parole, esprit et force », mais que cette phrase faisait partie d'une révélation donnée à travers elle et dans laquelle le Christ rendait témoignage de lui-même à travers son porte-parole, la prophétesse. Mais de telles révélations ont toujours été tournées en dérision par les institutions religieuses qui rejetaient la parole prophétique.
0: Après la prise de pouvoir progressive de l'Église catholique jusqu'à être promue nouvelle religion d'État au IVe siècle, les communes des origines et leurs messagers de Dieu furent persécutés de manière toujours plus cruelle. Leurs livres étaient brûlés. Ils étaient menacés de la peine de mort, de bannissement et d'expulsion. Il leur était interdit de tenir un repas de l'amour et même de se réunir de manière générale. Leur maison était saisie et transférée à l'Église catholique, ou encore une maison dans laquelle des chrétiens des origines s'étaient réunis prit feu. Ils y brûlèrent vifs. Ils ont mis le feu eux-mêmes, se moquèrent leurs adversaires de l'époque. Et les paroles que Jésus avait adressées autrefois à ses adversaires prirent un sens toujours plus actuel. « Vous avez pour père le diable, il a été un meurtrier et est un menteur dès le commencement. » Chers amis, il en fut ainsi à l'époque, mais comment les choses se sont-elles poursuivies depuis? Et qu'en est-il aujourd'hui?
1: À toutes les époques, des êtres spirituels et des âmes quittèrent leur patrie éternelle et, pour servir leurs frères et sœurs déchus sur terre, s'incarnèrent en tant que prophétesses et prophètes, à travers lesquels le Christ, le Dieu Père-Mère ou d'autres êtres spirituels purs du royaume de Dieu purent s'exprimer au sein des communes des origines. Parfois, ils percevaient aussi la parole intérieure qui éventuellement s'adressait uniquement à eux-mêmes et non aux autres, jusqu'à ce que la mission prophétique perce dans leur vie de messagers de Dieu sur terre. Seuls quelques témoignages authentiques ont été préservés, comme celui de Perpétue, né dans une famille noble de Carthage vers l'an 200, où vivait également l'ancien docteur de l'Église Tertullien, qui témoigna avec gratitude de l'action d'une prophétesse de Dieu, comme nous l'avons entendu tout à l'heure. Perpétue suivait des cours de préparation au baptême et pour cette raison fut arrêté par le pouvoir d'État romain, encore païen à cette époque. En raison de son refus de respecter le culte religieux imposé, elle fut condamnée à mourir dans l'arène. En prison, le royaume de Dieu lui montra dans une vision intérieure que même si ce sont des êtres humains qui la persécutent, ce sont en fait les forces sataniques qui incitent les dirigeants assassins à s'acharner contre les disciples du Christ sur terre. Perpétue écrivit en prison tout ce qu'elle avait vu dans cette vision intérieure. Et le jour de son exécution dans l'arène, comme le taureau la blessa mais ne la tua pas, elle fut finalement tuée par un soldat appelé en renfort qui la poignarda avec son épée.
2: Au IVe siècle, lorsque l'Église catholique devint la nouvelle et unique religion d'État et la nouvelle persécutrice des chrétiens des origines, elle récupéra Perpétue et en fit une martyre catholique qu'elle canonisa par la suite. Ce même système qui l'avait persécutée et fait assassiner cruellement appelait donc maintenant les croyants à la vénérer comme une sainte. Mais le sarcasme ne s'arrête pas là. En effet, en référence au taureau auquel elle fut exposée dans l'arène, l'Église a nommé Perpétue protectrice des troupeaux de bétail, donc des troupeaux destinés à la boucherie, ce qui perdure jusqu'à aujourd'hui. Pourtant, dans les communes des origines, grâce à la parole prophétique, chacun était conscient que le commandement donné par Moïse « Tu ne tueras pas » s'appliquait également envers les animaux et signifiait de cesser de sacrifier cruellement des animaux et de consommer de la viande, ce qui suscita d'ailleurs là aussi une réaction hostile de la part de la caste des prêtres.
0: L'un des prophètes chrétiens les plus connus fut Mani, né en 216 en Perse. À l'âge de 12 ans, le tout jeune Mani eut une première révélation. Il témoigna ensuite, le Paraclet vivant, autrement dit l'Esprit de Dieu et le Consolateur promis par le Christ, descendit jusqu'à moi et conversa avec moi. Il me révéla le mystère de la lumière et des ténèbres. Ainsi, tout me fut révélé par le Paraclet. Par ce biais, Mani apprit également comment le Christ, le Fils de la lumière majestueux, s'était incarné et était descendu jusque dans le royaume des ténèbres afin de transformer le mal en bien par la force de son amour. Mani fonda alors une communauté selon l'esprit libre. Son message était que seul l'amour a de l'importance. Pour lui, même les ténèbres devaient être résorbées progressivement grâce à l'action de l'amour. Chacun avait la tâche de s'occuper et de prendre soin d'au moins une personne dans le besoin. Ceux qui aspiraient à être chrétiens étaient appelés à ne pas se lier ni à des personnes ni aux biens terrestres au cours de leur vie sur terre, mais à s'efforcer de parvenir à la liberté intérieure.
1: Pour ceux qui furent appelés les manichéens, en réalité des chrétiens des origines, l'Esprit de Dieu était présent en chaque animal, chaque plante, chaque pierre, dans toute la matière. C'est pourquoi ils étaient végétariens et respectaient toute vie. Mani fut crucifié par l'ancien système idolâtre avant même le passage de pouvoir à l'Empire romain. Les communes du christianisme des origines, qui s'orientaient sur les révélations qu'il avait données, et qui s'était répandu jusqu'en Chine, furent rapidement victimes du catholicisme qui les persécuta sans pitié jusqu'au IVe siècle, de l'Europe occidentale à l'Afrique et jusqu'en Orient. Ils furent calomniés, privés de tous leurs droits, leurs biens furent saisis. Ils subirent la torture, le bûcher et furent finalement exterminés. Cependant, la parole de Dieu ne put être éliminée.
2: Le plus grand adversaire des communes du christianisme des origines de l'époque, que l'Église appelle les manichéens, fut Augustin, considéré comme un saint et l'un des pères de l'Église au sein de laquelle il est vénéré au plus haut point, et ce jusqu'à aujourd'hui. Sur la base de sa Bible ecclésiastique, il développa l'enseignement du catholicisme pour en faire de façon systématique l'une des religions les plus cruelles qui soient. C'est lui qui conçut la doctrine des corps humains subsistant éternellement au milieu des flammes et des tourments sans jamais mourir, dans un enfer éternel où, selon la théologie des miracles développée par Augustin, le Dieu de l'Église ferait en sorte qu'ils y subissent les pires atrocités qui soient. Et selon lui, ceux qui n'adhèrent pas à la pensée de l'Église de Rome pendant leur vie terrestre et ne s'y soumettent pas, devront vivre dans la braise, brûler sans être consumés et souffrir éternellement sans mourir, tel qu'il résume cette doctrine centrale de son enseignement ecclésiastique.
0: Tout comme les chrétiens montanistes avant lui, le peuple de chrétiens des origines, que l'Église dénigra en l'appelant les policiens, se forma dans l'actuelle Turquie au début du Moyen Âge. Ses responsables spirituels refusaient toute fonction de pouvoir et se nommaient compagnons du peuple. L'être humain ne devait pas se faire l'image de Dieu, mais parvenir à le trouver en lui-même. Le servage fut aboli, les pauvres bénéficièrent d'une justice gratuite et la condition des femmes fut nettement améliorée. Ils rejetaient le culte des saints et de Marie, et on peut supposer que des prophétesses ou des prophètes œuvrèrent parmi eux. L'Église, véritable résurgence du système Baal, réagit alors comme elle l'a toujours fait et avec d'autant plus de vigueur lorsque certaines de ses victimes se défendaient, ne parvenant pas à respecter leurs vœux de non-violence devant la cruauté de la persécution qu'elles subissaient. Les policiens, orientés sur le christianisme des origines, furent lapidés, brûlés, empalés et décapités. Des dizaines de milliers de personnes qui ne renièrent pas leur foi furent exécutés par les autorités de l'État et de l'Église, et tous leurs témoignages furent détruits. Mais rapidement, les chrétiens persécutés se regroupèrent d'une autre manière et en d'autres lieux.
1: Du Xe au XVe siècle, le message chrétien se répandit de la Macédoine du Nord à la Bulgarie, la Bosnie et la Croatie, puis dans toute la région des Balkans. Les chrétiens des origines de cette époque sont aujourd'hui appelés Bogomil, ce qui signifie « amis de Dieu ». Parmi les nombreux hommes et femmes justes de leur commune des origines, œuvraient également des messagères et des messagers de Dieu. Pour eux, ce n'était pas l'Église faite de main d'homme qui est le temple de Dieu, mais l'être humain lui-même. La véritable Église étant alors le cœur de l'être humain. Les Bogomil découvrirent de nombreuses falsifications dans les différentes Bibles. Ils rejetaient la hiérarchie et la violence. Par amour pour les animaux, ils s'abstenaient de manger de la viande et célébraient régulièrement un repas de l'amour dans la communauté. Au lieu du baptême par l'eau de l'Église, ils pratiquaient le baptême spirituel et ce, lorsque celui qui souhaitait le baptême avait développé en lui la lumière intérieure. En Bulgarie, les autorités locales tolérèrent et apportèrent même un soutien, pendant un certain temps, aux chrétiens des origines qu'étaient les Bogomil. Mais lorsque la guerre éclata entre la Bulgarie et l'Empire byzantin catholique, les prisonniers bulgares eurent les yeux crevés sur ordre de l'empereur byzantin en 1014. Cette mutilation atroce fut du pur cynisme de la part de l'Empire byzantin catholique, qui se moqua des Bogomil en disant qu'ils avaient après tout la lumière intérieure. Un seul sur 100 eut un œil épargné pour pouvoir reconduire les autres à la maison.
2: Chers amis, que d'horreur et de souffrance ont enduré les messagers de Dieu et les chrétiens des origines de toutes les époques, par amour pour leurs prochains et pour tous les êtres de la création. Malgré cela, il y eut régulièrement au cours de l'histoire des communes guidées par des prophétesses et des prophètes, à travers lesquelles le Christ de Dieu ou Dieu l'Éternel le Dieu Père-Mère, purent s'adresser directement à ses enfants en habit terrestre. Et ceux qui entendaient la parole éternelle de Dieu étaient reconnaissants de recevoir une aide inestimable, non seulement pour eux-mêmes, mais aussi pour la vie de la communauté, des aides adaptées à l'époque et à la situation respective de leur pays. Ainsi, la promesse de Jésus de Nazareth s'est réalisée à de nombreuses reprises. En effet, il a dit « C'est pourquoi la sagesse de Dieu dit « Je vous enverrai des prophètes ». »
0: Dans la prochaine émission de cette série intitulée « La parole prophétique dans le courant du christianisme des origines, aujourd'hui et à toutes les époques » et « La tentative d'éliminer les communes des origines, tous ceux qui étaient dans le sillage de Jésus de Nazareth », nous vous parlerons, entre autres, des prophétesses Hildegarde de Bilgen, Catherine de Sienne, Birgitta de Suède, ainsi que du christianisme des origines en France, avec les cathares dans le sud, mais nous parlerons aussi de Marguerite Porrette, messagère de Dieu dans le nord de la France, et également du destin de Jeanne d'Arc. Vers l'an 1200 déjà, Joachim de Flore, visionnaire de cette époque, avait annoncé une nouvelle ère dans laquelle l'Esprit de Dieu agirait avec puissance. Une ère qui fut plus tard souvent comparée à l'épanouissement du Lys. Cette ère messianique et sophianique, sous le signe du Lys, a maintenant commencé. Elle a été préparée pendant des siècles par le royaume de Dieu et par le Christ lui-même, grâce à d'innombrables prophétesses et prophètes de Dieu qui donnèrent leur vie pour cela.
1: Ce sont très souvent des femmes auxquelles Dieu, l'Éternel, donna la mission d'apporter aux êtres humains un enseignement leur permettant de développer l'amour pour Dieu et pour le prochain et de trouver sur terre le chemin menant à la patrie éternelle. Avec, en tête, le séraphin de la sagesse divine, qui s'incarna à notre époque en Gabriel, sa prophétesse. Ce qu'elle a pris sur elle pour accomplir sa mission est indescriptible. En 2017, dans une révélation intitulée « Le retour de Sophia, la sagesse divine, dans la maison du Père éternel », son dual spirituel, le chérubin de la sagesse divine, dit à ce propos, je cite, « Lors de toutes ces incarnations, j'ai été aux côtés de mon dual spirituel et j'ai dû voir, par exemple, comment des frères qui eux aussi faisaient partie de la mission divine et avaient promis à l'Éternel de soutenir leur sœur, mon dual spirituel incarné, l'ont, malgré cette promesse, si souvent laissé porter seule cette responsabilité. De tout temps et jusqu'à aujourd'hui, c'est quasiment seule qu'elle a dû porter sa lourde tâche et suivre sa route afin de rester fidèle à sa mission, celle de donner la parole de Dieu. Tout particulièrement dans les moments où la foule échauffée par les autorités religieuses proférait d'acerbes condamnations, les frères prenaient la fuite. Ainsi, selon les époques, elle a été livrée au bourreau, à la guillotine, au garrot ou au bûcher. J'ai dû assister à tout cela et je n'avais la possibilité d'apporter mon soutien à son âme que lorsque, pétrie de peur et de douleur, elle avait quitté le corps physique.
2: Chers amis, ces paroles bouleversantes du chérubin de la sagesse divine à propos de Gabriel, la prophétesse et messagère de Dieu en cette grande époque de transition, révèlent à quel point le Dieu Père-Mère de l'amour lutte constamment pour tous ses enfants. Elles révèlent ses efforts incessants pour les libérer de la souffrance qu'ils ont eux-mêmes causée et leur montrer dans ce but le chemin qui passe par la mise en pratique des 10 commandements de Dieu et du sermon sur la montagne de Jésus de Nazareth. C'est le chemin auquel chaque âme aspire au plus profond d'elle-même dans son noyau central. C'est le chemin sur lequel toutes les âmes peuvent être ramenées après leur vie terrestre dans la patrie éternelle auprès de leur famille céleste. Il y a des temps immémoriaux, elles ont quitté cette patrie éternelle pour suivre les êtres déchus satanistes dans les profondeurs, ces êtres qui avaient proclamé être capables de créer un monde meilleur que celui de Dieu l'Éternel. L'état de ce monde montre où cela a conduit, à la misère, à la détresse et à l'oppression, à des souffrances indicibles pour les êtres humains, les animaux et la planète Terre tout entière. Aujourd'hui, la Terre-Mère, la nourricière des êtres humains, est à l'agonie et se cabre de plus en plus pour se défendre contre l'espèce humaine dégénérée et ses systèmes de domination, d'exploitation, de guerre et de violence. C'est ce qui est qualifié à notre époque de changement climatique, un terme qui minimise les choses.
0: L'histoire des 2000 dernières années montre aussi comment le message libérateur de paix apporté par Jésus de Nazareth est usurpé de la manière la plus infâme qui soit par les adeptes des mondes de la chute et comment les êtres humains sont trompés et séduits depuis des siècles par des dirigeants religieux qui se sont parés de l'étiquette chrétienne, mais qui, depuis des siècles, apportent sur terre le contraire de ce que Jésus de Nazareth a enseigné et vécu. Il porte ainsi la responsabilité d'incibles bains de sang et d'atrocités sans nom. Karl-Heinz Teschner, historien allemand de renom, a un jour résumé cela en des termes on ne peut plus parlants. Je cite « Après avoir fait des recherches intensives sur l'histoire de la chrétienté, je ne connais aucune autre organisation au monde que l'Église chrétienne, tout particulièrement l'Église catholique romaine, qui se soit chargée de crimes de manière si continue et si abominable au cours de toute l'histoire, que ce soit dans l'Antiquité, le Moyen-Âge ou l'époque moderne, y compris et surtout au XXe siècle. »
1: Mais le temps de ces institutions chargées de crimes est désormais révolu. Alors qu'au cours des siècles passés, le message des prophètes et des prophétesses de Dieu se répandait tantôt dans un pays, tantôt dans un autre, et ne touchait parfois qu'un nombre très restreint de personnes, aujourd'hui, le même appel retentit à travers d'innombrables radios et chaînes de télévision sur tous les continents de la Terre, un appel qui dit en substance « Peuple de la Terre, réveillez-vous et prenez conscience de qui vous êtes véritablement à l'intérieur de vous-même et où l'aspiration profonde de votre âme vous conduit, sur le chemin de l'amour pour Dieu et pour le prochain, et à Dieu l'Éternel, qui habite aussi en chacun de vous, comme l'a déjà enseigné Jésus de Nazareth. Dieu en toi, Dieu en chaque être humain, en chaque être vivant, Dieu dans toutes les formes d'existence. C'est Dieu, l'amour éternel et infini, qui ne connaît rien d'autre que l'amour et qui n'abandonne aucun être humain, aucun animal, aucune forme de vie. C'est ce Dieu Père-Mère qui tend inlassablement sa main pour soulager la souffrance et sauver ceux qui veulent être sauvés. Dieu, l'un éternel et universel, nous parle à nouveau aujourd'hui comme il a toujours parlé dans les communes des origines des siècles passés, également à travers la parole prophétique. C'est empli de gratitude envers tous les messagers de Dieu et tous les hommes et les femmes justes que nous qui marchons dans le sillage de Jésus de Nazareth, nous nous penchons au cours de cette série d'émissions sur leur vie sur terre. Ils ont préparé, grâce à la parole de Dieu, ce qu'il nous est permis de vivre aujourd'hui, la parole prophétique, la présence éternelle de Dieu, qui n'est pas seulement diffusée en certains lieux de cette terre, mais sur tous les continents, par l'image et le son, par d'innombrables chaînes de télévision et de radio. Chers amis, nous prenons congé de vous pour aujourd'hui et serons heureux de vous retrouver pour la suite de cette série intitulée « La parole prophétique dans le courant du christianisme des origines, aujourd'hui et à toutes les époques » et « La tentative d'éliminer les communes des origines » tous ceux qui étaient dans le sillage de Jésus de Nazareth. Au revoir et une chaleureuse salutation en Dieu.

Sur cette terre, il y a des choses que l'on voit, mais qu'on préférait ne pas voir. Il y a d'autres choses que l'on aimerait voir, mais qu'il ne nous est pas possible de voir. Aussi, ce qui est invisible ne veut pas dire non plus que ça n'existe pas.

Chers amis téléspectateurs, chers enfants, bonjour à tous. Eh oui, nous nous retrouvons tous à nouveau aujourd'hui dans l'école de Liobani. Une école pas comme les autres. Précisément aujourd'hui, il sera question de l'âme, qu'on ne peut en fait pas voir avec les petits écrans que sont nos yeux, mais qui pourtant est bien là et qui aimerait communiquer avec nous-mêmes. Comme nous l'avons déjà expliqué la dernière fois, cette école n'est pas de ce monde. D'ailleurs, Liobani n'appartient pas à ce monde non plus, car elle est un ange, un être spirituel qui parle un langage céleste. Et nous avons la possibilité de comprendre ce que Liobani veut nous dire grâce à Gabriel, notre sœur terrestre, la prophétesse et messagère du royaume divin qui possède une âme lumineuse lui permettant de comprendre et de traduire le langage de Liobani dans notre langage humain. Gabriel a rassemblé tous ses enseignements dans des livres dans lesquels nous allons lire et réfléchir à ce que nous entendons. Il est important de savoir que Liobani nous transmet l'esprit de la liberté. Autrement dit, ce qu'elle souhaite, c'est nous donner à tous des conseils pour la suite de notre chemin de vie. Mais ce que Liobani ne veut pas, c'est nous donner des ordres ou nous imposer quelque chose que nous ne souhaitons pas accepter et pas non plus faire. C'est pourquoi cette magnifique école se nomme Liobani, l'école pour la Nouvelle Jérusalem, pour une autre époque, sous le signe du Christ de Dieu, de l'amour pour Dieu et pour notre prochain. Oui, c'est donc une école pour un tout autre monde, la Nouvelle Jérusalem. Un monde dans lequel nous allons développer notre propre conscience en toute liberté. Et de quelle manière nous devrions nous développer? Cela, nous l'apprendrons pas à pas au cours des différentes émissions lors desquelles nous allons lire et réfléchir à ce que nous dit Liobani. Liobani nous propose « Je conseille, est-ce que tu acceptes ?» Et qu'est-ce que nous propose le monde actuel dans lequel nous vivons? Car ce que tu vois et entends dans les médias, par exemple, est-ce que cela correspond bien à la réalité, à la vraie vie? Peux-tu avec cela développer ta propre conscience? Ou est-ce que tout ce qui nous est dit et montré n'appartient pas plutôt à la conscience des autres? Une conscience que nous n'avons peut-être pas l'intention de laisser devenir la nôtre, mais qui, de toute évidence, nous influence et nous programme peu à peu notre conscience. Prenons un exemple. Lorsque tu suis les informations à la télévision, ou lorsque tu regardes un film, bien souvent, tu assistes à des scènes de violence, dans lesquelles des personnes se font tuer et meurent. Bien souvent, ce sont ceux qu'on appelle les bons qui éliminent et font disparaître, comme on le pense, les méchants, en les tuant. Mais t'es-tu déjà posé la question, ce qui se passe après la vie terrestre? Ce qui se passe après ce qu'on appelle la mort? Est-ce que vraiment tout disparaît à jamais, comme on pourrait le croire dans les films ou les jeux ordinateurs, par exemple? Ou est-ce que l'âme, qu'on ne voit pas de nos yeux, continue à vivre après la mort du corps? Et si oui, où va-t-elle? Si tu veux bien, pour répondre à ces questions, nous allons écouter ce que Liobani, qui appartient au monde divin, nous dit à ce propos. Elle explique concernant la vie et la mort, tout d'abord ceci. Cher enfant, quand je parle de la vie, je ne pense pas seulement à ta vie terrestre actuelle, mais à toutes tes vies terrestres. Car une âme, dans l'alternance des naissances et des morts, reprend à maintes reprises un nouveau corps humain, c'est-à-dire se réincarne encore
Et encore. Ça alors, est-ce que tu avais déjà entendu parler de cela? Que notre âme a eu plusieurs vies sur la terre, donc qu'elle s'est réincarnée à maintes reprises. Yobani vient justement de nous dire que l'âme reprend un corps humain. Autrement dit, c'est comme si l'âme remettait un autre habit, donc un autre corps humain qui lui permet de vivre à nouveau sur la terre pour plusieurs dizaines d'années. Mais, et l'âme, qui n'est plus sur terre, c'est-à-dire dans un corps humain, où est-elle donc? Yobani donne la réponse suivante. Ton âme, qui habite dans ton corps terrestre, se rend dans d'autres sphères de rayonnement après la mort de ce corps. Des sphères de rayonnement? Ce sont donc des mondes invisibles à l'œil humain, dans lesquels les âmes sont attirées. Mais alors, ça signifie que celui qui est mort n'a pas disparu pour autant. En vérité, son âme abandonne juste le corps, comme on se débarrasse d'un habit usé ou déchiré. Mais alors, qu'advient-il du mauvais caractère et des mauvaises actions, etc. Ces ombres disparaissent-elles simplement après la mort? Yobani nous explique. Si l'âme est très chargée, donc si les ombres qui sont en elle sont très denses, elle revient sur terre et se rend à nouveau dans un corps. Cela peut se produire plusieurs fois, jusqu'à ce que l'âme et le corps éclaircissent les ombres denses, donc jusqu'à ce que l'âme s'éclaircisse. Lors de la naissance de l'enfant, l'âme, le corps spirituel, se glisse dans le corps terrestre, dans le nouveau-né. L'être humain ne peut pas voir ce processus parce que les yeux humains ne peuvent pas percevoir l'âme. Quand le corps terrestre, l'être humain, meurt, l'âme quitte le corps mort. Elle est immergée dans l'esprit de notre Père éternel, qui est la vie de l'âme et du corps. Comme je l'ai déjà expliqué, l'âme se rend dans d'autres sphères de rayonnement, là où d'autres âmes vivent conformément à leur nature, soit dans des sphères lumineuses, de l'au-delà, soit dans des sphères sombres. Ah, nous avons bien entendu. Les aspects sombres de l'âme restent bien attachés à celle-ci après la mort. Mais pas éternellement. Jusqu'à ce que l'âme devienne plus lumineuse, nous a dit Yobani. Cela signifie que si l'âme doit porter avec elle tout ce qu'elle a causé en tant qu'être humain, autrement dit les ombres, elle peut cependant, à tout moment, prendre le chemin qui mène à la lumière, en changeant elle-même sa conscience. Et maintenant, tu comprends pourquoi l'école de Yobani est si précieuse et importante. Car Yobani nous aide tous, grâce à ses précieux conseils, à comprendre et à reconnaître ce que sont les ombres et ce qu'est la lumière en nous. Grâce à cela, pendant que nous sommes sur Terre, nous pouvons utiliser les journées, si nous le voulons, pour mettre en pratique, pas à pas, les leçons et les tâches que Yobani nous donne. C'est ainsi que nous allons changer et développer notre conscience de manière conséquente. Ce que Yobani souhaite, c'est nous faire connaître la paix véritable et aussi nous rapprocher du royaume de Dieu. Mais c'est à nous de prendre les choses en main. Par conséquent, nous ne devrions pas simplement nous laisser programmer par toute la société et par la conscience des autres, car nous avons notre propre niveau, notre propre conscience. Voilà ce que j'en pense. Et toi, qu'en penses-tu? Écoutons ce que Yobani explique encore. Après la mort, lorsqu'une âme obscurcie quitte son corps,
Elle se rend donc là où vivent des âmes qui portent en elles les mêmes ombres ou des ombres semblables. Des âmes lumineuses se rendent auprès d'âmes tout aussi lumineuses. Selon la loi de l'attraction, il est dit, les âmes sombres sont attirées vers des âmes sombres et les âmes lumineuses vers des âmes lumineuses. Mais alors, ça explique tout. Notre âme, après notre mort physique, se dirige vers les lieux dont le rayonnement lui correspond. On dit justement, ce qui se ressemble, s'assemble. C'est bien ça. Celui qui meurt ou qui se fait tuer ne disparaît pas. En réalité, son âme va se rendre auprès d'autres âmes qui seront comme elle, portant des ombres identiques à la sienne, ou seront lumineuses comme elle. Mais alors, celui qui a tué, où ira donc son âme après sa mort ? On peut maintenant s'imaginer qu'il s'est assombri lui-même par son acte meurtrier, de sorte que son âme s'est chargée et sera attirée par les âmes semblables à elle. Car tuer, c'est un acte violent, comportant la haine, la vengeance, le mépris et la cruauté, et non la bienveillance ou la réconciliation. Car Dieu, qui est l'amour, l'amour universel infini, lui ne veut pas que nous nous combattions et que nous finissions sans cesse à nous entretuer. Dieu, notre Père céleste, fait en sorte que nous apprenions, si nous le voulons, à nous comprendre et à nous réconcilier avec notre prochain. Comme il est dit dans l'école de Liobani, que nous apprenions ce qu'est l'amour pour Dieu et pour notre prochain. Liobani donne l'explication suivante. Des âmes présentant de grandes charges, avec des ombres denses, sont souvent pressées de se réincarner. Beaucoup de ces âmes fortement assombries aspirent à reprendre un corps terrestre, car elles croient que la terre et un corps humain seraient leur patrie véritable. Si je comprends bien, comme il est dit que « qui se ressemble s'assemble », alors ceux qui se sont disputés vont donc se retrouver un jour, soit dans l'au-delà, dans les sphères de rayonnement, soit sur terre, qu'ils considéreront être leur patrie. Et là, il faudra bien qu'ils fassent un effort de réconciliation pour faire mieux que la dernière fois. Sinon, tout va recommencer comme avant. Liobani nous explique maintenant comment nous pouvons nous développer. La vie terrestre est l'école spirituelle des âmes. Celui qui, dans cette école spirituelle, est bienveillant, bon et compréhensif, dissipe peu à peu ses ombres. Son âme devient alors plus lumineuse et plus claire. Cela a lieu lorsqu'une personne reconnaît que ses accès de colère et ses méchancetés sont une partie d'elle-même et qu'elle remet au Père Céleste de tels êtres pensés humains, mauvais, en demandant à notre Père Céleste de l'assister pour ne plus être coléreux et méchant. Eh oui, il ne faut pas croire que nous restons seuls avec toutes nos difficultés et douleurs, avec toutes nos ombres qui sont nos aspects négatifs, qui nous suivent partout, comme la haine, la jalousie, la vanité, la paresse, etc. Dieu, la lumière qui est en nous, est toujours prêt à nous aider si nous nous tournons vers lui avec un cœur ouvert et lui demandons son aide. Car le Christ en nous est notre Rédempteur et son étincelle de lumière dans notre cœur agit et transforme tout ce que nous lui remettons, c'est-à-dire ce que nous reconnaissons comme négatif, en force positive. N'est-ce pas merveilleux, ça ? Liobani dit ensuite,
Lorsqu'une personne parvient à surmonter son moi, elle ressent, pense, parle et agit alors avec plus de bienveillance, d'amour et de compréhension. Si c'est bon pour l'âme déjà claire, après la mort terrestre, elle ne retournera plus sur terre dans un corps humain, mais elle continuera à s'efforcer, dans les sphères de rayonnement lumineuses, à devenir toujours plus désintéressée et aimante, jusqu'à ce qu'elle redevienne un ange. Ah, voilà qui fait du bien à entendre. Et pourtant, ce n'est pas vraiment ce que le monde actuel nous transmet comme valeur, avec les violences et les guerres, la cupidité et l'injustice qu'on voit partout. C'est pourquoi on ne peut pas imaginer qu'une âme qui se laisse aller à des comportements malfaisants puisse un jour retourner dans un meilleur monde, plus lumineux, non ? Qu'en penses-tu ? Et c'est malheureusement ce qu'on peut voir tous les jours à la télévision, dans l'Internet par exemple, etc. Et avec le temps ? Eh bien, peu à peu, nous nous programmons nous-mêmes avec cette conscience malsaine des choses. Ah non ! J'ai moi-même ma propre conscience, sur laquelle je ne veux pas me laisser greffer la conscience d'autres, comme beaucoup d'arbres se font greffer. Ah non ! Je ne veux pas devenir une pomme pourrie qui s'est laissée programmer par les autres. Encore une fois, j'ai ma propre conscience, en tant qu'esprit libre, dans un esprit de paix. Et qu'est-ce que je veux ? Je veux, par exemple, un monde de paix. Je veux une société juste, une terre propre, qui apporte des aliments bons pour la santé. Et je suis convaincu que tous mes efforts, et ceux de chacun d'entre nous, que nous sommes prêts à fournir dans l'école de la vie, pendant notre existence terrestre, nous entraînent pas à pas sur un chemin qui conduit à la lumière. Et cela est valable vraiment pour tous. Peu importe où nous vivons, la couleur de peau, la langue que nous parlons ou l'âge que nous avons. Il s'agit, comme Liobani le dit, d'une école universelle où l'on apprend à vivre selon les principes de vie universels qui sont la liberté, l'égalité, la fraternité, l'unité et par conséquent la justice. C'est bien une école pour un autre monde, tout à fait différent. La Nouvelle Jérusalem, là où existe la paix, la liberté, l'harmonie et la santé. Et c'est bien pour ça que nous devons surmonter nous-mêmes nos ombres, c'est-à-dire que nous nous prenions nous-mêmes en main. Le monde, tu ne peux pas le changer toi-même. Moi non plus d'ailleurs. Personne ne le peut. Par contre, tu peux, je peux, nous pouvons tous nous changer nous-mêmes, afin que notre âme devienne plus claire et lumineuse. Liobani nous dit, si l'âme est parfaitement claire et lumineuse, s'il n'y a plus d'ombre en elle, alors elle est à nouveau un ange, aussi pur que le sont les anges des cieux et que moi, qui suis un ange des cieux. Voilà une très, très belle perspective. Je dirais même un but que nous ne devrions jamais oublier. Liobani nous dit bien, je conseille, est-ce que tu acceptes ? Donc, si tu veux, nous pouvons prendre aujourd'hui la tâche d'agir partout où nous sommes, avec plus de bienveillance, d'amour et de compréhension, afin que, comme Liobani vient de nous l'expliquer, la lumière se fasse en nous, dans notre âme. Et si tu rencontres des moments pénibles, douloureux, où tu retombes dans les mêmes fautes, n'oublie pas, dans ton cœur brille une petite flamme qui te soutient et dans laquelle tu peux te rendre où que tu sois. Remets à Dieu le Christ en toi, tout ce qui te préoccupe. Tu vas voir,
il va t'aider, c'est sûr. Et aussi, n'oublie pas que tous les animaux, les plantes et les arbres, les pierres et les minéraux sont aussi nos prochains. Et tous se réjouissent déjà de notre bienveillance. Eh bien voilà, nous arrivons à la fin de notre émission. Et je te dis merci d'avoir écouté avec beaucoup d'attention. Aussi, même si nous ne nous voyons plus avec les petits écrans que sont nos yeux, nous sommes toujours là, reliés les uns aux autres. Je nous souhaite donc à tous beaucoup de belles expériences qui feront grandir la lumière en nous et autour de nous. Au revoir à tous et à très bientôt.

0: Bonjour les enfants, c'est moi, Kiri. Vous ne pouvez pas me voir, et pourtant je suis là. Vous savez, je suis presque aussi grand que vous. Je suis un lutin de la famille des lutins-conteurs. Les lutins font partie des êtres de la nature, et nous sommes très nombreux dans la nature. Tout comme vous, nous aimons bien rire, chanter, danser et sauter. Notre vie est remplie de nombreuses aventures. Et nous avons beaucoup à faire. Autrement dit, nous avons des tas de choses à vous raconter. Voyons quelle histoire nous allons vous conter aujourd'hui.
1: Knirps.
2: Dis-moi, Kiri, est-ce que je peux raconter aux enfants ce que tu as vu dans la belle forêt? L'histoire de l'ours là et des oiseaux?
3: Allô, liebe Kinder.
2: Bonjour les enfants. Eh bien, j'aimerais vous raconter une très belle histoire appelée l'ours, le merle, la grive, le pinceau et les tourneaux et tous les autres oiseaux. Par une belle journée d'été, en plein mois de juillet, un vieil ours brun se promenait tranquillement dans la forêt. Il mangeait des petits fruits qu'il trouvait sur son chemin, quelques mûres par ici, quelques framboises par là. Il aimait aussi beaucoup les myrtilles. Il décida alors de faire une petite pause. Assis sur le sol de la forêt et adossé au tronc d'un arbre, il regardait les fourmis travailler et écoutait le bourdonnement des abeilles, qui, elles aussi, étaient très affairées. Ensuite, il regarda tout là-haut, vers la cime des arbres, et écouta les mélodies du vent qui chantait aujourd'hui pour lui l'ours brun.

0: Ours trottinant, c'était son nom, aimait beaucoup la nature. Il parlait ainsi avec les arbres, les buissons, les fleurs et la mousse qui recouvre le sol. Il parlait avec toutes les formes de vie. Il parlait aussi très souvent avec Dieu, son créateur, et le remerciait pour sa longue vie d'ours, durant laquelle il avait déjà vécu beaucoup de belles choses. De temps à autre, il faisait une petite sieste. Et après, il était à nouveau frais et dispo pour continuer sa balade à travers la forêt. Comme il était relié à l'esprit créateur et à la nature, il voyait avec les yeux de son âme partielle les lutins qui s'affairaient dans la forêt. Il savait également où se trouvait le village des elfes et leur rendait visite de temps à autre. Il aimait aussi être seul pour s'entretenir avec l'esprit créateur. Mais ce jour-là, il voulait de la compagnie. Après s'être une nouvelle fois reposé, car les vieux ours ont besoin de plusieurs pauses durant la journée, il prit un chemin qui l'amena vers une clairière où il rencontra toute une foule d'oiseaux.
1: Guten Tag.
0: Bonjour, mes petits amis les oiseaux, dit l'ours. Et tous lui répondirent,
2: Guten Tag.
0: Bonjour, ours trottinant. Il leur demanda, qu'est-ce que vous faites? Est-ce que vous avez une rencontre? Je ne vous dérange pas, j'espère. Les oiseaux lui répondirent alors, « Non, non, pas du tout. Nous sommes en répétition. Une mésange a écrit un nouveau texte pour un chant de louange à notre créateur et nous en répétons maintenant la mélodie. » Et le merle, pour ajouter, « Comme tu le vois, quelques oiseaux chanteurs se sont rassemblés. Les alouettes, les grives, les pinsons, les étourneaux et les merles. Et tous ceux qui savent bien chanter sont invités à nous rejoindre. »
1: Oh,
0: dit ours trottinant tout joyeux. Est-ce que je peux rester un petit peu? Peut-être que je peux aider, ou bien même chanter quelques notes avec vous. Très bien, dit la grive. Tente ta chance. Nous allons chanter la mélodie, et il te suffit de faire la même chose. Monsieur Roitelet, qui dirigeait le chœur, donna le signal de départ et tout le monde se mit à chanter et gazouiller joyeusement.

0: Oh, que c'est beau ! S'exclama Ours Trottinant, qui entonna aussitôt. Et en chantant d'une voix caverneuse, toujours et toujours plus basse, tout en pensant dans son fort intérieur que ça sonnait pas mal du tout. Mais à peine cette pensée lui vint-elle que les oiseaux s'écrièrent « Tu chantes beaucoup trop bas, Ours Trottinant, ça ne va pas du tout !»« Et pourquoi pas ?» demanda tout à coup l'un des oiseaux. « On pourrait essayer ?»« Nous, nous chantons les aigus, et Ours Trottinant, lui, chantera les basses. »« On fait un chant à plusieurs voix, et Ours Trottinant se charge de la basse. »
1: « Oh oui, s'il vous plaît !»
0: dit Ours Trottinant tout heureux.
1: « J'aimerais tellement chanter un chant de louange pour l'Esprit Créateur. Moi aussi, je suis un enfant de la création, même si ma voix est un peu caverneuse et que je ne chante pas aussi bien que vous. »
0: Ours Trottinant se mit à apprendre le texte et les oiseaux lui chantèrent la mélodie. Ils répétèrent tous ensemble pendant de longues heures. Ours Trottinant devait faire très attention à ne pas rater son entrée. Il pensa...
1: C'est en chantant que l'on devient chanteur.
0: Car il remarquait que ça allait de mieux en mieux. L'ours et les oiseaux avaient beaucoup de joie à chanter ensemble. Et tout le monde était de très bonne humeur. Monsieur Roitelet ne pouvait plus s'arrêter de diriger et tous les autres ne pouvaient plus s'arrêter de chanter. Voici leur chant. Ô Dieu créateur, céleste bien-aimé, nous t'aimons beaucoup et te louons par ce chant. La vie est emplie de gaieté, car tu es parmi nous, et ta lumière en nous brille fortement. Ô Esprit créateur, grand Esprit créateur, tu agis en nous et dans tous les frères et sœurs de la création éternelle. Nous t'honorons et te remercions pour notre existence. C'était un chant magnifique. D'ailleurs, toute cette journée d'été était magnifique. Les oiseaux chantaient et étaient heureux. L'ours chantait avec eux et était heureux. Il reprenait et reprenait sans se lasser et leur chant devenait toujours plus beau. Cela attira d'autres animaux de la forêt qui se rapprochèrent pour écouter. Des biches, des chevreuils, des renards et des loups, des écureuils, des oiseaux et beaucoup d'autres habitants de la forêt. Ils vinrent de toutes parts pour écouter ce chant lumineux et joyeux. Ils furent également rejoints par des êtres de la nature, des lutins et des elfes. Lorsque, peu à peu, le chant cessa, tous étaient contents et heureux du fond de leur cœur. Et soudain, un grand silence emplit l'atmosphère. Tous les animaux remerciaient au fond d'eux-mêmes le grand esprit créateur pour ce nouveau chant de louange. Et le petit elfe, appelé Elfrid, dit « S'il vous plaît, chantez-le encore une fois !» Et ils chantèrent. C'était vraiment merveilleux. Les elfes se prirent par la main et dansèrent au son de ce chant. Et maintenant, il était temps de se quitter. Les animaux se mirent en chemin pour rentrer chez eux. Seuls les chanteurs restèrent encore un peu ensemble. L'un d'eux dit encore ceci. Prions et remercions encore une fois pour cette merveilleuse journée que nous avons passée ensemble.
1: Oh oui,
0: dit Ours Trottinant de sa voix caverneuse.
1: C'était tellement beau. Merci beaucoup, chers oiseaux, de m'avoir permis de chanter avec vous. Quelle belle journée.
0: Leur cœur était rempli de joie et de bonheur. Et le grand esprit créateur était lui aussi certainement heureux de ces créatures qui vivaient en unité, qui le louaient et l'honoraient de tout leur cœur. Les oiseaux, l'ours et les elfes sont si différents les uns des autres. Et malgré tout, chacun dans son être a quelque chose de particulièrement positif qui les unit les uns aux autres.
2: Ja,
0: Et oui, comme la vie serait belle si tous les hommes et tous les êtres vivants sur cette terre étaient unis et heureux, comme notre groupe de chanteurs dans la forêt. Les enfants, n'oubliez jamais de remercier et de vous libérer chaque jour des fautes et des faiblesses que vous reconnaissez avec l'aide de notre Père Céleste. C'est cela qui vous apportera la paix et le bonheur. Prenez conscience que seul celui qui change et devient lui-même un homme meilleur, pacifique et bienveillant envers ses prochains peut contribuer à un monde meilleur.
1: C'est vrai, dit l'ours.
0: Et toi, Kiri, tu es aussi d'accord? Voilà, les enfants, Kiri et moi, nous vous disons maintenant au revoir, portez-vous bien et à bientôt.
2: Voilà, c'est fini pour aujourd'hui. Je serai heureux de vous retrouver pour la suite. À bientôt. Votre Kiri, le lutin conteur.

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0: auf allen Kontinenten dieser Erde.
1: Certainement que sur tous les continents de cette terre, beaucoup de gens prient et beaucoup disent « Je crois en Dieu, je crois en Jésus, le Christ ». Pourtant, si nous regardons ce monde, nous voyons comment les êtres humains se comportent les uns envers les autres. Ils se font la guerre, ils s'entretuent et commettent des meurtres. Nous voyons d'innombrables maladies qu'il n'est pratiquement plus possible de recenser ni de comprendre. Nous voyons la souffrance des animaux que nous avons causés. La nature, tout le monde végétal, souffre aussi à cause des êtres humains. Et pourtant, beaucoup de personnes prient. Alors, on pourrait se demander, où est Dieu? Tant de personnes prient, et pourtant, l'aide de Dieu se fait bien rare en ce monde. Un certain nombre de personnes en arrivent ainsi à la conclusion que Dieu n'existe pas, et d'autres se disent « Qu'ai-je à faire de Dieu quand je vois ce qui se passe en ce monde? Où est-il? Où est Dieu ?» D'autres encore se disent « Dieu est là, il m'aime. » Tout le reste peut venir soit de Dieu, soit de forces adversaires à Dieu. C'est un mystère que l'être humain ne peut pas percer, mais Dieu nous aime. C'est vrai. Dieu ne nous abandonnera jamais. Dieu nous aime, mais il n'aime pas nos péchés, ce qui est contre lui. Nos péchés, c'est nous qui les aimons, à ce point que nous péchons encore et encore. Depuis combien d'années, de siècles, depuis Jésus, depuis combien de millénaires, la caste des prêtres existe-t-elle? Il y a ce qu'on appelle des saints, des ancêtres que beaucoup de gens prient. Il y a des cérémonies, des rites, des sacrements, des dogmes. Rien de tout cela n'est d'une grande aide. Le monde va de plus en plus mal et toute la terre souffre. Nombreux sont ceux qui disent « Moi, je crois en Dieu ». Mais demandons-nous, à quoi cela sert-il de croire en Dieu si nous n'accomplissons pas sa volonté? Nous devrions, en fait, nous demander pourquoi Jésus le Christ a-t-il fait renaître le christianisme des origines? Pourquoi le christianisme des origines réapparaît-il précisément à notre époque? Le christianisme des origines est le christianisme de la mise en pratique, car Jésus a dit « Celui qui entend mon enseignement et le met en pratique est une personne sensée ». Les chrétiens des origines devraient être des chrétiens de la mise en pratique. Ils devraient faire leur travail avec le grand esprit divin, accomplir leurs activités quotidiennes avec la vie infinie. Il leur est demandé d'examiner le contenu de leurs pensées et de leurs sentiments, de suivre avec le Christ le chemin qui mène au Père. Le christianisme des origines n'a pas de prêtre. Le christianisme des origines, tout particulièrement, ne devrait pas s'appuyer sur un être humain, mais uniquement sur Jésus, le Christ, le grand esprit de l'infini qui habite en chacun de nous. Aucun être humain ne peut en conduire un autre à Dieu, notre Père. Seul le Christ peut le faire. Les enseignants spirituels et les prophètes indiquent le chemin qui conduit à Jésus le Christ, mais ni les uns ni les autres ne peuvent suivre ce chemin à la place de leur prochain. Chacun doit le parcourir lui-même. C'est pourquoi le christianisme des origines devrait être une grande communauté avec le Christ en son centre et personne d'autre. Personne ne devrait se lier à une autre personne. Chacun devrait s'accrocher au Christ, à la vie incommensurable qui est en nous. Chacun de nous peut se donner lui-même la preuve que Dieu existe. Chacun de nous peut faire lui-même l'expérience de Dieu et en retirer de la joie. Dieu est présent. Dieu est en chacun de nous. Dieu est présent dans toutes les formes de vie. Dieu est présent en tout. Pour nous apporter à nous-mêmes la preuve que Dieu est présent, qu'il est en nous, il nous faut mettre en pratique progressivement les aspects de la grande loi de l'amour. Nous pouvons en prendre connaissance dans les 10 commandements et dans les enseignements de Jésus, le Christ. Si nous accomplissons progressivement ces lois de la vie, nos prières seront alors emplies de vie. Nous verrons aussi les choses plus en profondeur. Le champ de notre conscience s'élargit. Nous devenons des chrétiens de la mise en pratique qui agissent également pour leurs prochains. Les prières que nous déposons en nous-mêmes dans le centre du Christ nous mènent tout particulièrement à des prises de conscience sur notre propre vie terrestre. Elles nous permettent de voir quand et où nous avons agi ou parlé, pensé et ressenti contre la loi de la vie. Une prière intérieure est une prière qui aide, qui donne de la force, mais qui nous donne aussi des indications pour prendre conscience de ce qui, en nous, est encore contre l'Éternel, donc de ce qui se trouve entre Dieu et nous, l'être humain. Si ensuite nous mettons en ordre ces aspects avec la force du Christ, nous nous rapprochons de Dieu en nous et nous ressentons et avons alors nous-mêmes la preuve que Dieu existe. Notre vie terrestre devient plus riche, toujours plus heureuse. La joie intérieure nous remplit d'énergie et nous comprenons ce que signifie être un chrétien des origines. Dans son sermon sur la montagne, Jésus nous a enseigné ceci. Heureux ceux qui ont faim et soif de justice, car ils seront rassasiés. Heureux ceux qui ont le cœur pur, car ils verront Dieu. Nous pourrions dire, car ils feront l'expérience de Dieu en eux. Et Jésus a également ajouté dans son sermon sur la montagne, si tu désires quelque chose qui cause aux autres de la peine et du chagrin, arrache-le de ton cœur. C'est uniquement ainsi que tu parviendras à la paix, car il vaut mieux souffrir de chagrin que de causer du chagrin à plus faible que soi. Et à propos de la prière, il a dit, quand tu pries, ne sois pas comme les hypocrites qui aiment à prier dans les synagogues et au coin des rues, afin d'être vus par les gens. En vérité, je vous le dis, ils ont déjà leur récompense. Toi, quand tu pries, entre dans ta chambre et quand tu auras fermé la porte, prie ton Père céleste qui est caché. Et celui qui est caché, qui voit dans ce qui est caché, te montrera sa reconnaissance aux yeux de tous.
0: Dir öffentlich anerkennen. Im Stillen, im Inneren, im Tempel, in der inneren Kammer beten.
1: Prions maintenant en silence à l'intérieur de nous-mêmes, dans le temple, dans notre petite chambre intérieure, et demandons au Christ de nous aider à reconnaître ce qui se trouve entre Dieu et nous. Restons maintenant dans cette conscience pendant quelques minutes de silence et faisons un examen de nous-mêmes. Le Christ nous y aide.

0: Reinigen wir, was zwischen Gott und Mensch steht.
1: Mettons en ordre ce qui se trouve entre Dieu et nous. Le Christ nous y aide. Alors, nous faisons l'expérience de Dieu et avons la preuve de son existence.

Qu'est-ce que Jésus, le Christ, nous a appris d'autre pour que nous puissions nous rapprocher de lui, qu'il puisse nous prendre par la main et nous conduire à Dieu, le Père éternel, que nous puissions faire l'expérience de lui dans notre cœur, dans notre vie quotidienne, et que nous puissions avoir la joie de savoir que Dieu existe. Dans les derniers messages de Jésus à ses apôtres et disciples, on peut lire ce qui suit. Je vous donne un nouveau commandement, celui de vous aimer les uns les autres et d'aimer toutes les créatures de Dieu. Aimer, c'est accomplir la loi. L'amour vient de Dieu, et Dieu est amour. Celui qui n'aime pas ne connaît pas Dieu. Jésus le Christ veut que nous fassions l'expérience de Dieu, que nous trouvions l'amour et que nous devenions l'amour que Dieu est et que nous sommes, en fin de compte, au plus profond de nous-mêmes. Lors de son dernier repas de la Pâque, Jésus dit ceci. En vérité, je vous le dis, je suis venu dans le monde pour abolir tous les sacrifices sanglants et la consommation de viande des animaux et des oiseaux abattus par les hommes. Au commencement, Dieu donna à tous les fruits des arbres, les semences et les herbes pour nourriture. Mais ceux qui s'aimaient eux-mêmes plus qu'ils n'aimaient Dieu ou leur prochain, corrompirent leurs mœurs et infligèrent des maladies à leur corps et emplirent la terre de concupiscence et de cruauté. Ce n'est pas en versant le sang innocent, mais par une vie juste que vous trouverez la paix de Dieu. Vous m'appelez le Christ de Dieu et vous dites vrai, car je suis le chemin, la vérité et la vie. Suivez ce chemin et vous trouverez Dieu.

à nouveau, le Christ s'adresse à nous. Suivez ce chemin. Suivez avec le Christ le chemin de la vérité et de la vie qui mène au Père. Puis il ajoute, cherchez la vérité et la vérité vous rendra libre. Vivez dans la vie et vous ne verrez pas la mort. Toutes choses vivent en Dieu et l'Esprit de Dieu emplit toutes choses. Accomplissez les commandements. Aime ton Dieu de tout ton cœur et ton prochain comme toi-même. C'est sur cela que repose toute la loi et les enseignements des prophètes. Et l'essence de la loi est ne faites à personne ce que vous ne voulez pas que les autres vous fassent. Comportez-vous envers eux comme vous voulez qu'ils le fassent. Et il dit, bénis soient ceux qui accomplissent ce commandement, car Dieu est manifeste dans toutes les créatures. Toutes les créatures vivent en Dieu et Dieu est caché en elles. Laissons Dieu se manifester en nous. Ressentons au plus profond du centre du Christ de Dieu en nous. Ressentons ce qui nous sépare de Dieu et demandons au Christ de nous aider à le régler, à le mettre en ordre, afin que nous puissions faire l'expérience de Dieu, ressentir et avoir la preuve que Dieu est présent. Prenons quelques instants pour nous intérioriser dans le silence et demander son aide au Christ.

0: Grunde genommen wäre es doch ganz einfach.
1: Au fond, il serait très simple, avec le Christ, de nous libérer de nos fautes, de nos péchés que nous aimons tant. Se libérer de ses comportements erronés, c'est se rapprocher de l'esprit, être heureux, vivre véritablement, vivre sans peur, parce que nous vivons alors avec lui. C'est cela, le christianisme des origines. C'est le christianisme de la mise en pratique. Chers frères, chères sœurs, dans l'esprit de notre frère, le Christ, notre Rédempteur, ce serait merveilleux si de plus en plus de personnes qui ont fait l'expérience que Dieu est présent se réunissaient. Dieu existe. Cette force nous emplit. Et cette force emplit de plus en plus tous ceux qui se sont prouvés à eux-mêmes que Dieu existe. Personne d'autre que nous-mêmes ne peut nous le prouver. C'est cela. Être libre dans le christianisme des origines. Puis-je vous souhaiter de tout cœur de devenir chaque jour plus libre et de faire cette merveilleuse expérience de Dieu? Se rapprocher de lui, se rapprocher de Dieu notre Père, c'est ce qu'il y a de plus important. Et le Christ nous y aide.

0: Bienvenue, chers amis, à ce nouvel enseignement de la sagesse divine dans le cadre de la série « La véritable école, c'est la vie ». Depuis 50 ans, le royaume de Dieu se révèle à travers le séraphin de la sagesse divine, la prophétesse de Dieu Gabrielle, et nous fait découvrir les lois de la vie du royaume de Dieu. L'amour pour Dieu et pour le prochain, la liberté, la paix intérieure véritable, l'unité avec tous les êtres humains, mais aussi avec les animaux et la nature. Nous recevons d'innombrables aides permettant de comprendre la vie et de, pour ainsi dire, remettre notre vie intérieure sur la voie de la patrie éternelle, c'est-à-dire de nous orienter sur les enseignements du royaume de Dieu afin de nous rapprocher à nouveau de Dieu en nous et de notre vie véritable de fils et de filles de Dieu. Personne ne peut suivre ce chemin à notre place. Personne d'autre que nous ne peut guider notre vie vers celui qui est bon, vers Dieu. Et comment aller vers lui? C'est ce que nous apprend l'enseignement d'aujourd'hui donné par la sagesse divine. Chacun d'entre nous souhaite certainement un monde sans guerre, sans injustice, sans haut placé ni subordonné, un monde où la terre-mère est en bonne santé et où règne la paix. Et nombreux sont ceux qui espèrent des réformes et des changements qui iront dans ce sens. Voici ce que nous apprenons à ce sujet dans cet enseignement intitulé « Le Christ est le réformateur intérieur ». L'époque actuelle, le monde actuel, ne peut pas être réformé par un réformateur de ce monde. Chacun d'entre nous doit apprendre à se laisser réformer, et ce, de l'intérieur vers l'extérieur. Toutefois, nous devons être prêts à créer à l'extérieur, c'est-à-dire dans nos pensées et notre comportement, les conditions nécessaires pour que le réformateur intérieur, le Christ, puisse nous transformer, nous renouveler. Nous devons y apporter notre contribution. Ce n'est que lorsque nous faisons un pas vers le Christ qu'il peut venir vers nous. Cela est fondé sur la loi du libre arbitre que le Christ respecte.
1: Plus loin, il est dit à ce sujet, « Que nous voulions y croire ou non, le monde a raté le train de la réforme, le train qui devait le renouveler, apporter à l'humanité la prospérité, le bien-être, la joie de vivre, la sécurité, du travail et du pain pour tous. Les conducteurs n'ont plus de carburant. Il est encore possible de temps à autre de voir les feux arrière du train s'allumer lorsque celui-ci respecte l'aiguillage posé par l'Esprit de Dieu, la réforme intérieure, c'est-à-dire les vraies valeurs chrétiennes et la vraie justice contenue dans les mots « Comporte-toi envers les autres comme tu voudrais qu'ils se comportent envers toi ». Cependant, le train a déjà dépassé depuis longtemps les aiguillages posés par le Christ. Le garde-barrière, ivre d'écocentrisme, a aiguillé le train sur la voie descendante, et maintenant, c'est la grande descente. Mais celui qui nous aide, le Christ, est toujours présent. Voici l'appel qu'il nous lance. Que celui qui veut être sauvé agisse en conséquence. Il n'est plus dit que celui qui peut être sauvé agisse en conséquence, mais que celui qui veut être sauvé agisse en conséquence. Donc, que celui qui veut être sauvé par le Christ agisse en conséquence. En effet, chacun peut être sauvé s'il le veut, car la force de s'élever spirituellement se trouve en chaque être humain. Donc, que celui qui veut être sauvé agisse en conséquence. Il s'agit de ne plus se laisser porter par les autres. Maintenant et dans les temps à venir, la devise est « Crois en la force du Christ et crois en la vie véritable qui est en toi. Reprends possession de ta vie avec l'aide de la force cosmique qu'est le Christ. » Si nous voulons vivre vraiment et apprendre à nous ancrer dans la vie qui est Dieu, nous devons commencer par nous observer et travailler à tout ce qui nous rend envieux, jaloux et querelleurs envers les autres. Pourquoi? Ces tendances de nature humaine avec lesquels nous empoisonnons souvent notre existence, indiquent toujours que nous sommes insatisfaits de nous-mêmes et donc bien souvent malheureux.
2: Et comment sortir de l'insatisfaction et de la mauvaise humeur? Écoutons les précieux conseils qui suivent. Une aide, dans ce cas, serait de prendre fondamentalement conscience que notre ego, que nous avons nous-mêmes créé, n'est pas notre véritable nature, notre être véritable. Nos aspects de nature humaine, notre ego, sont nés du fait que nous nous sommes de plus en plus orientés sur l'extérieur. Nous avons cherché le bonheur là où on ne peut pas le trouver, c'est-à-dire à l'extérieur. Celui qui cherche constamment et qui est bien obligé de constater qu'il ne trouve pas, devient insatisfait. Il ressent un vide en lui. Il regarde autour de lui et, à travers les lunettes de ses propres déficits, voit des personnes qui, par rapport à lui, lui paraissent heureuses. Si ces personnes sont riches, par exemple, l'ego de celui qui est insatisfait en tire immédiatement la conclusion « être riche signifie être heureux ». Il s'écrie alors « Et moi ? Moi aussi, je veux être riche ». D'autres personnes encore semblent posséder ce qui nous manque pour être heureux et satisfait. Ainsi, l'ego est insatiable et exige sans cesse quelque chose. Par exemple, nous voulons être aimés, nous voulons être respectés, nous voulons recevoir des cadeaux, nous voulons ceci ou cela, nous voulons être beaux et séduisants. Ou encore, nous attendons des autres qu'ils répondent à nos attentes, à ce que notre ego exige. Nous attendons d'eux qu'ils compensent nos déficits. Et s'ils ne le font pas, nous les tenons alors pour responsables de notre malheur. Nous pensons alors avoir le droit d'être désespérés et faisons des reproches aux personnes de notre entourage, si peu aimantes et qui ne pensent qu'à elles. Si nous parvenons à prendre conscience que, de cette manière, nous ne faisons que nous enliser toujours plus profondément dans le bourbier de notre ego, jusqu'au point où, plein d'amertume et d'agressivité, dépressif et désespéré, nous ne voyons plus du tout comment en sortir. Alors nous saisirons la chance que nous offre le Christ, lui qui est le réformateur intérieur. Jusqu'alors, nous pensions donc que les causes de nos problèmes égoïstes reposaient dans notre insatisfaction. Nous pensions que les autres doivent enrichir notre vie. Maintenant, la devise est « Deviens actif dans un esprit positif. Prends possession de ta vie. Le Christ est la réforme intérieure. »
0: Vous demandez peut-être comment devenir satisfait et se réformer soi-même avec le Christ. Voici ce que l'enseignement dit à ce sujet. Notre devise quotidienne pourrait être « N'attends rien des autres et exige le meilleur de toi-même. Affirme en toi les forces et les qualités positives qui donnent. Elles sont là, trouve-les et utilise-les. » Même si tu dois surmonter certaines résistances intérieures, tu verras que certains nuages qui assombrissaient ton esprit se dissiperont et que le soleil intérieur du Christ de Dieu commence à briller de plus en plus en toi. Si tu parviens à une certaine satisfaction extérieure, tu prépares la voie au réformateur intérieur pour qu'il puisse te rendre heureux à l'intérieur. Décide de ne plus t'en prendre à tes prochains, même en pensée. Cela ne ferait que te rendre gris, terne et disgracieux. Le réformateur intérieur qui est en toi est beauté. Dès maintenant, renonce à l'idée de trouver un preux chevalier qui te rendra heureuse ou une femme idéale qui exaucera tous tes souhaits et qui donnera un sens et un contenu à ton existence vide. Sache ceci et retiens-le bien. Le bonheur vient de l'intérieur. Il donne à chaque être humain grâce et beauté. Prépare la voie au réformateur intérieur. Que l'on soit jeune, d'âge moyen, ou que l'on ait un âge déjà avancé, chacun doit commencer par lui-même. La première question à se poser serait : est-ce que j'ai du respect pour moi-même ?
1: La prophétesse et messagère de Dieu nous encourage en disant ceci : laisse-toi réformer, car celui qui n'a pas de respect pour lui-même ne peut pas non plus se libérer de sa nature basse, qui ne cherche qu'à s'appuyer sur les autres, qui ne fait qu'attendre et exiger. La condition pour pouvoir se respecter soi-même est de savoir qui nous sommes en réalité. Nous devrions nous immerger plus souvent dans la conscience qu'au plus profond de notre cœur, nous sommes des êtres divins, aimés par le Père éternel et dotés des forces lumineuses de l'infini. Nous devrions renforcer cette conscience en l'affirmant et en nous efforçant de nous intérioriser. Nous devrions travailler à surmonter, avec l'aide et la force du réformateur intérieur, le Christ, les aspects mauvais, non divins que nous reconnaissons, en nous observant et par des prises de conscience. Si nous le faisons, alors avec le temps, nous parvenons à prendre de la distance avec ces aspects de nature humaine. Nous nous identifions de moins en moins à nos faiblesses humaines, à nos défauts et aux mauvaises habitudes que nous avons encore. Il en résulte que nous pouvons nous en défaire de plus en plus facilement, avec joie, et donner la préférence à ce qui est noble et fin et qui correspond à l'être lumineux qui est en nous. Prépare les chemins du Seigneur. Laisse-toi réformer. Cultive des pensées positives en accord avec la volonté de Dieu. Prends également soin de ton corps, qui devrait être à l'image de la vie, Dieu. Tout comme ton âme souhaite être purifiée, ton corps a besoin d'être propre. Sache que la purification de l'âme et le soin du corps font partie du respect de soi et de la maîtrise du moi inférieur. Gagne en assurance intérieure et extérieure. Dès que tu mets de l'ordre dans tes pensées, l'ordre s'installe aussi dans ta vie extérieure. Parvenir à la maîtrise de soi avec l'aide de la lumière intérieure nous amène à prendre soin de notre âme et de notre corps. Alors, tu porteras aussi des vêtements propres. Veille également à ce que la couleur et la forme de tes vêtements correspondent à ta personnalité. Ne choisis pas des vêtements trop bariolés, cela te rendrait agité et aurait un effet disharmonieux sur ton humeur et tes nerfs. Apprends à te sentir bien dans tes vêtements. Veille à avoir une tenue vestimentaire propre et soignée lorsque tu quittes ton domicile, ainsi qu'à rester soigné au cours de la journée et à ne pas non plus te laisser aller le soir. En agissant ainsi, nous nous comparons de moins en moins aux autres, nous sommes de moins en moins envieux et jaloux, et notre volonté d'être et de posséder diminue. Nous ressentons que notre apparence extérieure nous correspond. Nous faisons de plus en plus un avec nous-mêmes. Cela a, entre autres, un effet positif. Nous devenons chaque jour plus conscients de la vie intérieure, de sorte qu'avec l'Esprit de Dieu en nous, nous entreprenons de plus en plus une transformation intérieure et extérieure et gagnons ainsi en vie véritable.
2: Plus loin, il est dit, apprends à voir. Ce que chacun d'entre nous est détermine notre visage, notre corps et nos vêtements. Notre silhouette et notre attitude reflètent le contenu de nos pensées et de nos paroles. Une autre aide, permettant de donner une chance au réformateur intérieur, est de s'alimenter de manière raisonnable, ce qui signifie garder la mesure en toute chose. Celui qui s'y efforce n'a pas besoin de régime insolite. L'ordre et la propreté dans notre logement, ainsi que dans nos armoires, font également partie de ce que nous sommes à l'extérieur. La devise est « Prends soin de tout ce qui t'entoure, car en tout se trouve l'esprit de l'infini, la vie. » Tout comme tu prends soin de toi, qui est vie issue de Dieu, tu prendras aussi soin de ton environnement, y compris sur ton lieu de travail. Une autre indication aidant à la prise de conscience de cette expérience intérieure, celui qui ne veille pas à l'ordre dans son propre logement ne se sent nulle part chez lui. Il reste un voyageur agité qui se sert des autres. « Je le répète, dit Gabriel, celui qui s'observe de manière critique et qui s'efforce lui-même de parvenir à un sentiment de valeur de soi sur le plan spirituel, prend également soin de son apparence extérieure, car l'être humain est en fin de compte le temple de l'Esprit Saint, et l'Esprit de Dieu est amour, beauté, harmonie et droiture. Cela vaut à tout âge. Celui qui maintient l'ordre dans ses pensées, dans tout son comportement, dans son apparence extérieure et dans son environnement, est plus satisfait de lui-même, car il est en harmonie avec lui-même et avec ce qui l'entoure. Prenons conscience que celui qui s'est trouvé lui-même s'efforce aussi de maintenir l'harmonie dans son couple. Il sera également une mère ou un père attentionné pour ses enfants. Au travail, à l'entreprise, il donnera le meilleur de lui-même. Grâce à sa fiabilité, il gagnera la confiance de son entourage et sera un véritable enrichissement pour les autres.
0: Nous voyons que la réforme intérieure ne vient pas en se contentant d'espérer, de prier ou de méditer, mais qu'elle implique un changement très concret de nos habitudes de vie. Écoutons d'autres indications à ce sujet. Prenons encore une fois conscience que le train de la vie matérielle et extériorisée est parti. Les feux arrière du train qui s'allument encore parfois ne suffisent plus à nous apporter du soutien. Le Christ, le réformateur, est l'artisan de la transformation de chaque être humain, si celui-ci le veut. Mais il est aussi celui qui transforme et renouvelle la planète Terre. Celui qui se laisse réformer par le réformateur intérieur, le Christ, sera un bon exemple en toute situation. Il reste calme et réfléchi et trouve les bons mots et la juste mesure en toute chose. Heureux celui qui sacrifie sa volonté et ses aspirations égoïstes à celui qui est le « je suis » en tout. C'est ainsi que l'être humain devient droit et trouve la vie. La peur s'éloigne, la vérité le rend libre. Sache que la vérité fait de toi une personne heureuse. Le mensonge rend anxieux et malheureux. Celui qui trouve pas à pas son soi véritable, qui trouve le réformateur intérieur, le Christ, cesse de tuer et d'assassiner. Tuer ou assassiner prive un être humain ou un animal de sa vie. L'être humain n'a pas insufflé la vie à ses êtres. Il n'est pas en mesure d'insuffler la vie à une forme d'existence, quelle qu'elle soit. C'est pourquoi il ne devrait pas non plus prendre délibérément le souffle, la vie, à un être humain, à un animal ou à une plante. Celui qui garde sa conscience intacte ne nuit ni aux êtres humains ni aux animaux. Il ne volera pas non plus ses prochains, ne leur dérobera pas leurs biens et ne leur prendra pas leur énergie vitale. Il ne privera pas non plus les animaux de leur espace de vie, car celui qui vole les autres, même s'il s'agit d'animaux, met en danger ses propres biens.
1: Gabrielle amène d'autres aspects encore. Elle dit « Vivre, c'est aussi, entre autres, donner sincèrement. Cela demande de l'attention. L'attention signifie être vigilant envers nous-mêmes et envers nos prochains, afin de reconnaître clairement ce dont ils ont besoin, ce qui peut leur être dit ou confié. Les personnes qui vivent dans la communication universelle, en relation avec la vie qui est omniprésente, sont sincères et travailleuses. Elles sont performantes. Tout manque de sincérité, dans quelque domaine que ce soit, conduit à l'indolence et à la négligence. De telles personnes ne sont pas fiables et sont peu performantes. Ceux qui s'investissent pleinement dans leur métier, par exemple, incarnent des compétences correspondantes. En travaillant de manière concentrée, efficace et ciblée, ils produisent un travail de grande qualité. Ils assument des responsabilités et rayonnent de l'assurance. Les personnes véritablement compétentes restent posées et gardent leur sang-froid en toute situation. Elles sont également dignes de confiance pour leurs collègues. Vivre, c'est vivre dans l'esprit de la vérité au quotidien, quoi qu'il arrive. Cela permet de développer d'autres compétences ainsi que de l'assurance et de l'aisance en tout. Les personnes véritablement compétentes sont sûres d'elles, confiantes en la vie et déterminées. Celui qui n'apprend pas ne progresse pas. Apprendre de la bonne manière, s'exercer sincèrement à enrichir en vie son existence terrestre, procure sécurité et stabilité. La question de savoir ce qu'il faut entendre par un comportement équilibré, bon et positif, revient régulièrement. Gabriel explique « J'entends par là communiquer avec mes prochains et me comporter envers eux comme j'aimerais qu'ils le fassent envers moi. » Chacun a l'aide nécessaire pour travailler sur lui-même, pour développer les valeurs spirituelles qui font que la vie vaut la peine d'être vécue et qui nous rendent heureux. Nous devons apprendre à penser consciemment, à analyser ce qui se trouve derrière notre façon de penser. Penser consciemment, en accord avec les lois de Dieu, nous amène à vivre consciemment. Nous devons donner à notre existence un contenu en accord avec la volonté de Dieu, c'est-à-dire lui donner de la valeur. Alors seulement nous commençons à vivre. Celui qui aspire à la réforme intérieure devrait régulièrement réfléchir à l'affirmation suivante. Chacun est le contenu de ses propres pensées, c'est-à-dire ce qui se trouve derrière ses pensées. Nous donnons une réalité à tout ce que nous affirmons. Chers amis, nous venons d'entendre que c'est le contenu de nos pensées qui a un effet sur notre vie, qui a un impact sur nous ainsi que sur notre environnement. Lors d'un entretien sur ce thème, Gabriel a donné d'autres explications à ce sujet. Dans cet extrait, nous pouvons entendre la voix de Gabriel en arrière-fond.
0: Chacun de nous est enveloppé d'une aura, et cette aura est marquée par notre conscient et notre subconscient. Nous rayonnons vers l'extérieur ce qui se trouve dans notre conscient et notre subconscient, ainsi que dans les cellules de notre corps. C'est ce que nous sommes en fin de compte. Nous avons donc une aura correspondante qui rayonne autour de notre corps. Que se passe-t-il lorsque nous voyons venir vers nous une personne que nous trouvons désagréable? Comment réagissons-nous?
3: Wie reagieren wir?
0: avec rejet. Oh là là, qu'est-ce qu'elle veut? Pourquoi vient-elle vers moi? Si seulement je pouvais ne pas la voir. À l'instant même où nous avons ces pensées, cette personne a déjà pénétré un aspect de notre aura, notamment par le biais de notre organe de la vue. Le subconscient donne des impulsions et transmet à notre conscient exactement ce qu'il a enregistré. Cela ne concerne d'ailleurs pas forcément cette personne précise qui pénètre dans notre aura. Elle a seulement des aspects similaires à ce qui se meut dans notre aura, des pensées que nous avons eues sur d'autres personnes. Cela signifie donc que nous sommes en communication négative avec une personne vers laquelle nous avons émis certaines choses qu'elle a perçues et dont elle souffre éventuellement. La même chose vaut d'ailleurs pour ce qui est positif. Si nous sommes joyeux et n'attendons rien lorsque quelqu'un pénètre notre aura, notre subconscient signale là aussi à nouveau ce que nous y avons enregistré. Nous sommes liés à un grand nombre de personnes. Il peut s'agir de liens familiaux, de liens faits de haine, de jalousie, d'hostilité, de conflit. Ces liens sont des communications négatives que nous émettons et que nous recevons en retour. L'hostilité attire l'hostilité. La sensualité attire la sensualité. Nous n'attirons pas seulement des personnes, mais aussi des âmes. L'appât du gain, la peur ou l'espoir, tout ce que nous mettons en mouvement dans notre conscient et qui entre dans notre subconscient, tout cela réapparaît un jour ou l'autre, à un moment donné, lorsqu'une personne ou une situation, un objet ou même une âme pénètre notre aura. C'est notre subconscient qui donne alors les ordres, car il transmet ce que nous avons enregistré en lui. La plupart du temps, notre conscient l'enjolive derrière de belles paroles. Cependant, celui qui veut vraiment évoluer, qui veut se libérer de ces aspects négatifs graves qui nous marquent et sont facteurs de danger, de maladie et de bien d'autres choses encore, doit faire preuve de sincérité envers lui-même.
2: Chers amis, je trouve que ces explications sont vraiment uniques et très instructives. En les entendant, des images nous sont certainement venues à l'esprit, des images de la manière dont nous nous comportons avec les autres, de ce que nous pensons d'eux, de notre attitude lorsque certains de nos prochains pénètrent notre aura. Peut-être nous sommes-nous, nous aussi, demandé ce que nous enregistrons jour après jour dans notre âme et comment nous voulons nous comporter à l'avenir. Écoutons à ce sujet un autre passage de cet enregistrement. Certains pourraient maintenant penser que notre vie sur Terre serait vraiment agréable si l'humanité prenait à cœur les règles de vie simples qui ont été exposées auparavant. Mais pourquoi les autres? Demandons-nous, chacun pour lui-même, ce qui nous en empêche. Celui qui met en pratique ces règles dans sa vie se dépasse et il est là pour son prochain. Celui qui ne fait rien ou peu de choses de manière désintéressée ne pense qu'à lui. Celui qui ne pense qu'à lui divise, sépare. Par contre, celui qui apprend à faire le bien de manière désintéressée, sans rien attendre pour lui-même, chemine vers l'intérieur, vers le royaume du cœur, vers la vie qui est éternelle. Il ne divise pas, car il ne lie rien ni personne à lui-même. Les personnes qui pensent ainsi de manière cosmique aident et donnent de manière désintéressée et deviennent elles-mêmes heureuses et libres. Le gain en vie se trouve donc dans notre propre cœur. Le monde d'aujourd'hui porte en lui la peur et le malheur. Quelle que soit notre manière de voir ou de tourner les choses, force est de constater que l'être humain n'est pas heureux, pas stable et ne parvient pas à maîtriser le négatif tant qu'il n'a pas appris à se sentir chez lui au plus profond de son âme. Ce n'est qu'alors qu'il repose en lui-même, en son soi véritable. Il a retrouvé le royaume de Dieu qui est en lui.
0: Chers amis, c'est sur ces paroles encourageantes de la sagesse divine que nous concluons la lecture de cet enseignement sur le thème « Le Christ est le réformateur intérieur ». Le Christ est toujours là, en nous et avec nous, sur notre chemin. Il est à nos côtés et, comme nous l'avons entendu, chacun a l'aide nécessaire pour travailler sur lui-même, pour développer les valeurs spirituelles qui font que la vie vaut la peine d'être vécue et qui nous rendent heureux. Nous nous réjouirions de vous retrouver pour la prochaine émission de la série « La véritable école, c'est la vie », si vous le souhaitez. D'ici là, au revoir et une chaleureuse salutation en Dieu.

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0: Bonjour les enfants, c'est moi, Kiri. Vous ne pouvez pas me voir, et pourtant je suis là. Vous savez, je suis presque aussi grand que vous. Je suis un lutin de la famille des lutins-conteurs. Les lutins font partie des êtres de la nature, et nous sommes très nombreux dans la nature. Tout comme vous, nous aimons bien rire, chanter, danser et sauter. Notre vie est remplie de nombreuses aventures et nous avons beaucoup à faire. Autrement dit, nous avons des tas de choses à vous raconter. Voyons quelle histoire nous allons vous conter aujourd'hui.
1: Là où les renards se disent bonne nuit. Chers enfants, il était une fois une grande famille. Le père et la mère avaient 8 enfants. L'avant-dernier était une petite fille qui s'appelait Laska. Laska voulait toujours tout connaître de façon précise. Ce n'était pas de la curiosité mal placée. Elle aimait tout simplement savoir pourquoi les choses étaient comme elles étaient et pas autrement. Sa mère et ses frères et sœurs plus âgés ne pouvaient guère répondre à ces questions, d'autant plus qu'ils ne s'intéressaient pas à ce qui l'intéressait, elle. La petite Laska avait une relation profonde à la nature. Elle ressentait qu'une grande force émanait de la nature. Elle ne cessait de demander à sa mère et à ses frères et sœurs si les plantes et les pierres vivaient eux aussi, et si Dieu existait. De temps à autre, un de ses frères ou une de ses sœurs lisait à Laska des histoires. Dans l'une de ces histoires, il était question des renards qui se disent bonne nuit. Laska demanda : « Où sont ces renards qui se disent bonne nuit ?» Mais le frère ou la sœur qui lisait cette histoire ne pouvait lui répondre. Comme personne ne pouvait lui dire où se situait cet endroit, Laska décida d'aller elle-même à sa recherche. En secret, sans que ses parents ne le sachent, elle prépara son petit sac de voyage avec de quoi boire et manger. En pensée, elle fit ses adieux à ses parents et à ses frères et sœurs et se mit en route. Laska était encore petite et sous la responsabilité de son père et de sa mère, mais elle ne réfléchit pas au fait que ses parents pourraient se faire du souci à cause de son départ. Elle ne pensait qu'aux renards qui se disent bonne nuit quelque part. Elle se doutait bien que ce serait un assez long voyage. Elle se dit qu'en allant vers l'ouest, là où le soleil se couche, elle trouverait des renards. Arrivant aux abords d'une petite ville, elle prit un billet d'autobus comme elle le faisait chez elle et put ainsi traverser entièrement la ville. Cela plut beaucoup à Laska, car avec ses petites jambes, elle ne marchait pas vite, tandis qu'avec l'autobus, elle fit le trajet rapidement. En descendant du bus, elle se retrouva toute seule. Devant elle, il n'y avait que des champs et des forêts. Bien souvent, Laska avait prié avec sa mère et elle savait que le bon Dieu ainsi que son ange gardien étaient avec elle. Aussi n'avait-elle aucune raison d'avoir peur. Chers enfants, est-ce bien la volonté de Dieu qu'une petite fille quitte la maison en cachette pour chercher les renards qui se disent bonne nuit ? Notre Père Céleste ne le veut certainement pas, puisqu'il a mis les plus jeunes enfants sous la protection de leurs parents. Mais ce n'est pas cela qui préoccupait la petite fugueuse. Lorsque la nuit tomba, elle dormit sous les arbres, dans le sac de couchage qu'elle avait dérobé dans le garage de son père.

0: Le jour suivant, elle poursuivit son chemin, toujours dans l'idée de trouver les renards. En longeant un champ de blé, elle vit un grand corbeau voler au-dessus d'elle. « Bonjour, lui dit Laska, peux-tu me dire si je suis bien sur le chemin qui conduit là où les renards se disent bonne nuit ?»«
1: Croix, croix. »
0: « Mais oui, croissa le corbeau, continue tout droit et suis le prochain tournant que tu rencontreras. Ce n'est pas un virage prononcé, mais seulement un léger tournant. Interroge les animaux, tu apprendras alors peu à peu leur langage et tu pourras les comprendre. » Laska le remercia et continua son chemin. Il la conduisit le long des champs de blé, de maïs et de colza, en direction d'un petit bois et encore plus loin vers l'ouest. Elle rencontra des corneilles, des oies sauvages, des souris et d'autres animaux qui lui indiquèrent le chemin par des gestes ou en faisant d'autres signes. Lorsqu'à nouveau la nuit tomba, elle s'allongea pour dormir. Soudain, elle entendit une voix qui venait de la cime des arbres. Laska regarda en l'air et vit une famille de hiboux. Elle envoya des pensées dans leur direction et le grand-père, grand-duc, lui répondit. Il dit qu'il veillerait sur elle durant la nuit pour qu'il ne lui arrive rien. Chers enfants, vous savez que les hiboux sont des oiseaux nocturnes qui, la nuit, ne dorment pas et font beaucoup d'allées et venues en volant çà et là. Au matin, lorsque Laska s'éveilla, elle s'étira et vit que la famille hibou s'était posée près d'elle. Elle déballa son petit déjeuner et le partagea avec eux. Ils devinrent ainsi de bons amis. Le père grand-duc lui indiqua la direction à prendre et Laska poursuivit sa route. Elle arriva au bord d'une rivière qu'elle traversa. Comme il faisait bien chaud, c'était très agréable. Au milieu de la rivière, elle rencontra Madame Castor, à laquelle elle tenta d'expliquer son projet. Madame Castor la comprit et lui répondit « Les renards ne sont plus très loin, continue droit devant toi jusqu'à ce que tu atteignes un beau verger. Ensuite, traverse la grande forêt qui le borde en direction de l'ouest. » Laska la remercia et poursuivit son chemin. Arrivée au verger, elle y rencontra les propriétaires, des paysans fort aimables. Ils étaient en train de travailler dans le verger et Laska les aida de son mieux. L'après-midi, ils l'invitèrent chez eux, lui offrirent à manger et à boire, puis la laissèrent dormir dans un lit douillet. Elle dormit merveilleusement bien et se souvint de sa maison. Mais le désir de rencontrer les renards fut plus fort. C'est ainsi qu'au petit matin, elle s'esquiva de nouveau discrètement pour poursuivre sa route. Elle avançait à petits pas. Arrivée à l'orée d'un bois, elle se reposa un peu avant de poursuivre sa marche. Soudain, derrière elle, un craquement se fit entendre. Laska n'en fut pas effrayée, car elle connaissait maintenant le langage des animaux et elle savait que Dieu l'accompagnait. Elle se retourna et vit un grand cerf qui lui demanda dans sa langue à lui où son chemin la conduisait. Laska lui expliqua tout et le cerf dit alors « Monte, je t'emmène chez les renards ». Avec précaution, ils traversèrent la forêt et Laska se sentait bien et en sécurité sur le dos du majestueux et grand cerf.

Le cerf déposa Petite Laska à l'ouest de la forêt et il lui dit toujours dans sa langue « Il ne te reste plus que quelques mètres. Avance tout droit jusqu'à la petite colline couverte d'herbe. » Laska le remercia et se mit à courir. Lorsqu'elle fut en haut de la colline, elle s'écria « Ohé, les renards, où êtes-vous ? J'ai parcouru un long chemin pour vous trouver et pour voir comment vous vous dites bonne nuit. » Tout à coup, elle découvrit l'entrée d'un terrier et vit un museau de renard dépassé. Lentement, en hésitant, le renard sortit de son terrier et s'approcha de Laska. Il envoya des impulsions dans le monde de sensations de Laska qui le comprit. « Pourquoi cela t'intéresse-t-il ? » fut sa question. « Ah, tu sais, » dit Laska, et elle raconta combien la vie est triste lorsqu'on ne peut pas communiquer avec les animaux, ni parler du grand esprit créateur qui est la grande unité. Elle raconta au renard, « Ma famille prie et ma mère m'a appris à prier, mais elle ne comprend pas mes nombreuses questions et ne peut pas de ce fait y répondre. Ma mère et mes frères et sœurs ne s'intéressent pas à toutes les questions que je leur pose. » Le renard acquiesça d'un signe de tête. Il comprenait Laska. Alors, les uns après les autres, les renards sortirent du terrier. Une famille de renards au grand complet. Monsieur Renard dit, « Nous nous sommes retirés à la campagne et nous nous nourrissons de cadavres d'animaux déjà morts. Nous devons vivre dans des lieux reculés et monter la garde afin de ne pas être tués par les chasseurs. » Monsieur Renard présenta sa famille à Laska qui salua chacun chaleureusement. Laska se reposa près du terrier des renards. Le soir vint, et pour la première fois, Laska put voir comment les renards se disent bonne nuit.

tous les animaux sont des enfants de la création qui prie l'Esprit Créateur éternel. La famille de renards priait également. Pour commencer, ils prièrent tous ensemble et remercièrent pour ce jour de lumière. Pendant leur prière, les elfes et les lutins s'approchèrent tout doucement, formèrent autour d'eux un cercle, puis firent avec la famille de renards une danse du soir qui était également une prière dansée.

La nuit tomba. Les renards et les êtres de la nature se touchèrent, s'embrassèrent et s'apprêtèrent à aller se coucher. Les êtres de la nature se retirèrent et les renards allèrent dormir dans leur terrier. Laska put rester chez les renards. « Je suis heureuse, dit Laska, de pouvoir dormir chez vous. C'est beau, silencieux et paisible. C'est si harmonieux. Tous les animaux sont là les uns pour les autres. Les êtres de la nature sont également unis les uns aux autres et avec la nature. Je sens que tous vivent en Dieu et avec la nature, et cela me remplit le cœur de bonheur. » Laska était très heureuse d'avoir trouvé les renards. C'était ce à quoi elle avait aspiré. Elle sentait que les animaux vivent vraiment en harmonie avec la création, qu'ils s'aiment et s'entraident tous. Elle avait voulu voir si telle était la réalité. Maintenant qu'elle connaissait la réponse, elle était infiniment heureuse et remercia le Seigneur Tout-Puissant dans les cieux pour la grande unité et le grand amour qu'il fait s'écouler vers les hommes, vers les animaux, les plantes et les minéraux.

0: Vous aimeriez sûrement savoir si la petite Laska resta chez les renards. À vrai dire, ses parents se faisaient beaucoup de soucis. Après un certain temps, Laska prit le chemin du retour. Les renards, le cerf, les hiboux, les corbeaux et bien d'autres animaux l'y aidèrent. Cependant, même lorsqu'elle fut plus grande, Laska n'oublia jamais que les hommes, les êtres de la nature, les animaux, les plantes et les minéraux font partie de la grande unité d'amour présente dans le grand jardin de Dieu qu'est la nature. Cela la remplissait de joie et de gratitude au plus profond d'elle-même. Et parce qu'elle était heureuse au fond de son cœur, elle rendait heureux tous ses semblables et toutes les formes de la nature qu'elle rencontrait.
1: Voilà, c'est fini pour aujourd'hui. Je serai heureux de vous retrouver pour la suite. À bientôt. Votre Kiri, le lutin conteur.
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0: Le courant du christianisme des origines, le havre de paix. Mes brebis connaissent ma voix. Rencontre de tous les chercheurs de Dieu dans le bassin collecteur en Slovénie, relié par la technique à la commune fondatrice du Seigneur pour l'édification du royaume de paix de Jésus-Christ, en mai 2026, l'an 3 de l'ère messianique et sophianique.
1: 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Liebe Brüder und Schwestern,
0: chers frères et sœurs, chers amis et chercheurs de Dieu ici dans cette salle, ainsi que dans la commune fondatrice en Allemagne et dans les bassins collecteurs, chers téléspectateurs et auditeurs du monde entier, c'est vraiment une grande joie d'être réunis ici dans ce bassin collecteur en Slovénie. Nous vous souhaitons de tout cœur la bienvenue pour cette rencontre de tous les chercheurs de Dieu avec une chaleureuse salutation en Dieu. Beaucoup de téléspectateurs remarqueront certainement que ce soir, le cadre est différent de d'habitude. Normalement, les retransmissions de la commune fondatrice du Seigneur ont toujours lieu depuis la Bibliothèque Sophia, le centre de l'Esprit libre, en Allemagne. Aujourd'hui, cependant, nous nous sommes réunis avec des frères et sœurs de Slovénie, de Croatie, de Macédoine du Nord, de Hongrie et de Serbie, et nous sommes très heureux d'être reliés par la technique à la commune fondatrice du Seigneur en Allemagne, ainsi qu'au bassin collecteur en Italie, en Espagne, en France, et en Pologne. Chers frères et sœurs, chers amis, celui qui cherche véritablement Dieu, le trouvera. Il est possible de trouver Dieu, et il nous montre le chemin qui nous ramène à la paix et à l'unité avec tous nos prochains, avec la nature, et avec les animaux, en accomplissant progressivement et de plus en plus ses commandements et en faisant grandir en nous l'amour pour Dieu et pour notre prochain.
2: 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In der Einladung für den heutigen Abend heißt es,
3: dans l'invitation de ce soir, on peut lire « Des personnes de l'esprit libre se réunissent pour écouter la parole prophétique selon les paroles de Jésus le Christ. Mes brebis connaissent ma voix. » Le Christ et la sagesse divine nous invitent. Et nous nous réjouissons qu'aujourd'hui, de nombreuses nouvelles personnes dont la quête de Dieu les a conduites ici soient également présentes. Écoutez la parole prophétique. Qu'est-ce que cela signifie réellement? Plus de 2000 ans se sont écoulés depuis que le Christ a vécu sur cette terre incarné en Jésus de Nazareth en tant que simple être humain parmi nous. Mais pourtant, il était le Fils premier-né de Dieu, le Rédempteur de toutes les âmes et de tous les êtres humains. Par sa vie, il nous a servi de modèle, il nous a enseigné la loi des cieux et l'a vécu en exemple. Nous faisons ressentir à quel point Dieu, notre Père éternel, est proche de nous. Dieu est en nous et nous sommes en Dieu. Après l'acte rédempteur du Christ au Golgotha, de nombreuses personnes animées par cette certitude se sont rassemblées en communauté de chrétiens des origines afin de vivre sa parole et de l'apporter dans le monde. Mais au fil des ans, des prêtres des religions s'approprièrent l'enseignement chrétien originel, le diluèrent, le déformèrent et abusèrent du nom du Christ pour leurs fins et leurs machinations basses. C'est ainsi qu'aujourd'hui, la majorité des gens et des peuples considèrent Dieu Père, le Créateur de toute vie, comme un Dieu silencieux et inaccessible. Beaucoup doutent même de son existence.
0: Cependant, nous en sommes tous témoins à nouveau aujourd'hui. Le royaume de Dieu nous parle, que les prêtres et les représentants des religions du monde veuillent bien l'admettre ou non. Dieu, notre Père éternel, a toujours été et est toujours à nos côtés, afin que nous, en tant que fils et filles de Dieu, tels que nous avons été créés et tels que nous serons toujours, retournions dans notre véritable patrie, dans le royaume de Dieu, dans le puissant courant universel de l'amour auprès de nos familles spirituelles. Car le Christ disait déjà, lorsqu'il était incarné en Jésus de Nazareth, « Mon royaume n'est pas de ce monde ». Et ainsi, au fil des millénaires, ce fut toujours ce même courant venant d'en haut, d'Abraham à Moïse, Élie, Isaïe, Jérémie, en passant par Jésus le Christ, puis à travers des femmes et des hommes éclairés dans les premières communes du christianisme des origines et ensuite dans les nombreux mouvements du christianisme des origines du Moyen-Âge européen. Que ce soit chez les Bogomiles, ici dans le Balkan, chez les Cathares dans le sud de la France ou chez les frères et sœurs de l'Esprit libre en Allemagne, ce fut toujours ce même courant, vrai et divin, venant des cieux, qui se révéla à travers la parole humaine au fil des époques et nous montra le chemin vers l'intérieur qui mène à la vie véritable. Et pourtant, la parole de vérité, la parole d'amour, se heurta sans cesse à des oreilles sourdes et à des cœurs endurcis chez de nombreux peuples dirigeants et guerriers. Elle fut maintes fois combattue et en partie éliminée.
3: Cependant, le royaume de Dieu ne nous a jamais abandonnés et ne nous abandonnera jamais. L'œuvre du rapatriement de tous les êtres humains et de toutes les âmes ne sera achevée que lorsque la dernière âme déchue sera purifiée et réintégrera notre patrie éternelle. C'est ainsi que Dieu Père a envoyé à notre époque sa première fille, le séraphin de la sagesse divine, Sophia, pour une nouvelle incarnation sur terre où elle portait le nom de Gabriel, avec pour mission de conduire cette fois-ci l'humanité dans toute la vérité. En effet, Jésus lui-même disait déjà à ses disciples, « J'ai encore beaucoup de choses à vous dire, mais vous ne pouvez pas encore les comprendre maintenant. Cependant, lorsque l'Esprit de la vérité viendra, il vous conduira dans toute la vérité, car il ne parlera pas à partir de lui-même, mais dira ce qu'il entendra. Et il vous montrera ce qui va arriver. Il me glorifiera, car il recevra de moi et vous le révélera. »
0: Cet événement puissant a également été très important pour ma vie et m'a beaucoup touchée. Dieu, l'un universel et éternel, a parlé par l'intermédiaire de prophètes à toutes les époques et à tous les peuples de cette terre, et il continue de le faire. Pendant plus de 50 ans, Dieu, notre Père céleste, le Christ, le corrigeant des cieux, ainsi que le chérubin de la sagesse divine, également appelé Frère Emmanuel, se sont révélés à travers Gabriel, Sophia, la première fille de Dieu, le séraphin de la sagesse divine. Elle a apporté à l'humanité toute l'abondance de la vérité, par la parole et l'écrit, sur tous les domaines de la vie, jusque dans les moindres détails et avec de nombreuses aides concrètes. Je suis infiniment reconnaissante envers le Christ, notre frère et rédempteur, ainsi qu'envers le couple porteur de la sagesse divine, pour ce chemin d'amour. Grâce à eux, de très nombreuses personnes à travers le monde, dont moi-même, ont trouvé Dieu loin des religions et des liens avec celles-ci, car il habite en nous Dieu est en nous et nous sommes en Dieu.
3: Et nous avons la chance, une fois encore, d'être témoins du fait que le royaume de Dieu ne nous abandonne pas. Depuis le retour de Gabriel dans la patrie éternelle, Dieu Père, le Christ de Dieu et le couple porteur de la sagesse divine continuent de nous offrir d'innombrables aides pour le chemin de l'amour, désormais à travers leur fils spirituel, le prophète Ulrich. Dans les années 1980, à la demande de l'Éternel, Gabriel avait entrepris de nombreux voyages pour donner des révélations dans différents pays. Aujourd'hui, il est à nouveau possible que la parole prophétique soit transmise au cours de voyage. Et bien qu'il n'ait pas été possible à l'époque pour Gabriel de se rendre dans la région où nous nous trouvons, en raison de la situation politique en ex-Yougoslavie, les bouleversements et la reconstruction des dernières décennies ont finalement rendu cela possible. Ainsi, le prophète peut aujourd'hui être parmi nous, accompagné de quelques frères et sœurs de la commune fondatrice en Allemagne. Tous ceux qui ont déjà suivi ces rencontres à la télévision le savent. L'Esprit libre lance un appel puissant au cœur de notre époque. De plus en plus de personnes se rassemblent ainsi autour de l'Esprit libre pour écouter la parole prophétique, conformément aux paroles de Jésus le Christ, « Mes brebis connaissent ma voix ».
0: Chers frères et sœurs, c'est une phrase simple mais puissante de notre frère céleste le Christ, que nous pouvons comprendre avec le cœur. Pour nous préparer à cette rencontre, nous aimerions maintenant nous tourner vers le Christ qui est toujours avec nous en priant en silence. Mais avant, nous proposons de chanter ensemble le chant « Partout où vous êtes rassemblés ».
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0: Le Christ de Dieu se révèle à travers la parole prophétique durant la rencontre de tous les chercheurs de Dieu dans le bassin collecteur en Slovénie.
1: Ich bin der ich bin.
2: Je suis le je suis, le Christ de Dieu, et je viens auprès des miens. Oui, je suis présent parmi vous en tant qu'être spirituel. Comprenez dans votre cœur ce que cette heure sacrée veut vous apporter. La prise de conscience que la mort n'existe pas, que le Christ de Dieu ressuscité vit en vous. Je viens auprès de vous, oui, je suis présent parmi vous en tant qu'être spirituel, car vous êtes mes enfants et mes brebis. Et mes brebis connaissent ma voix. Vous vous demandez pourquoi vous êtes mes brebis. Je vous l'explique. Car beaucoup d'entre vous se sont déjà incarnés avec moi lorsque j'étais en Jésus de Nazareth. Et maintes fois, beaucoup d'entre vous sont revenus dans les différentes communautés du christianisme des origines, dans les mouvements du christianisme des origines, tels que les Pauliciens, les Manichéens, les Bogomiles et les Cathares. Beaucoup d'entre vous sont revenus sans cesse sur terre dans un corps physique, pour me servir, pour vivre selon les 10 commandements de Dieu et les enseignements du sermon sur la montagne que moi, le Christ de Dieu, je vous ai enseigné. En vérité, au cours de très nombreuses incarnations, beaucoup d'entre vous m'ont servi fidèlement, ont donné leur vie pour moi et se sont relevés encore et encore, s'incarnant de nouveau pour me servir. Au fil des siècles, ce sont toujours les mêmes âmes qui se sont incarnées pour me servir, moi, le Christ de Dieu. Voilà donc la réponse à votre question. Mes brebis connaissent ma voix. En vérité, mes frères et sœurs bien-aimés, je vous salue dans votre cœur, non seulement ici dans ce pays où je suis au milieu des miens, mais aussi dans tous les bassins collecteurs reliés par la technique et dans la commune fondatrice en Allemagne. Je salue mes frères et mes sœurs dans leur cœur. En vérité, le temps presse et file à toute allure. Ainsi, je viens auprès des miens afin de continuer à œuvrer pour qu'un peuple de Dieu se forme sur cette terre, afin que le royaume de paix du Christ de Dieu que je suis se réalise de plus en plus sur cette terre. Sœurs bien-aimées, frères bien-aimés, je suis le je suis, le Christ de Dieu, votre frère, mais aussi votre rédempteur, le co-régent du royaume de Dieu. Et je vais véritablement de table en table pour vivifier vos âmes. Ressentez dans votre cœur combien je suis proche de vous, car j'aime les miens, et les miens se sont à nouveau incarnés pour me préparer les chemins. Oui, que signifie construire de plus en plus le royaume de la paix? Cela signifie que je vous appelle, que je lance un appel au plus profond de votre cœur, une fois encore, comme déjà au cours des siècles précédents. Mais cette fois-ci, le royaume de paix va véritablement voir le jour dans le pays fondateur où ma sœur, votre sœur, la grande prophétesse et messagère de Dieu, a œuvré pendant des décennies et des décennies avec son dual spirituel, le chérubin de la sagesse divine. Ils ont agi ensemble, le séraphin et le chérubin, le couple porteur de la sagesse divine. Mes frères et sœurs bien-aimés, il est grand temps, car l'ère messianique et sophianique a été proclamée il y a déjà plusieurs années. Cela signifie que le temps du Christ de Dieu que je suis est arrivé. Mon apparition en esprit est préparée par des frères et sœurs fidèles. C'est le temps du Christ. Oh, écoutez, peuple de ce monde, le temps du Christ est venu. Mon apparition, la lumière de mon apparition est imminente. En vérité, je dis ceci au peuple de cette terre, tournez-vous vers moi en vous, moi qui suis le Christ vivant et ressuscité, et abandonnez tout ce que les cultes et les religions extérieures veulent vous faire subir. Oui, il vous éloigne du Christ intérieur et vivant que je suis, moi qui suis présent en tant qu'être spirituel ici, dans ce pays, au milieu de cette salle, le Christ de Dieu parmi les miens. Soyez vigilants et combattez le mal dès ses prémices. Mes sœurs bien-aimées, mes frères bien-aimés, ne vous laissez pas tromper par ceux qui sont contre moi depuis des siècles, qui depuis des siècles ont sans cesse écrasé les mouvements du christianisme des origines en recourant à une violence des plus brutales. Je suis l'amour en Dieu, votre Père et le mien. Je suis le Fils de Dieu d'éternité en éternité. Et le Fils de Dieu incarne l'amour du Dieu Père-Mère, l'un universel et éternel. Notre Père ne m'a pas seulement envoyé pour qu'incarné en Jésus de Nazareth, je vous apporte la rédemption en sauvant vos âmes de la dissolution par la distribution de mon héritage spirituel que j'ai divisé en d'innombrables étincelles que j'ai déposées dans vos âmes, afin que vous receviez véritablement la vie éternelle. Et que je devienne ainsi votre Père adoptif. En vérité, mes sœurs bien-aimées, mes frères bien-aimés, laissez-vous toucher par le Christ de Dieu dans votre cœur. Laissez-vous toucher par l'amour que je suis éternellement. Chers frères et sœurs, sortez des labyrinthes des religions. Cessez de croire les prêtres. Ce monde est déjà tombé dans l'abîme. C'est pourquoi j'ai envoyé la sagesse divine pour appeler tous les êtres humains et toutes les âmes à se repentir à temps, à rebrousser chemin, afin qu'ils trouvent déjà maintenant en eux-mêmes la vie que je suis, le Christ de Dieu en vous, et qu'ils suivent le chemin de la purification de l'âme. Mes frères bien-aimés, mes sœurs bien-aimées, regardez votre monde. Qu'a-t-il à vous offrir? L'illusion, la misère, la souffrance, tout ce qui est contraire aux lois de l'amour pour Dieu et pour le prochain. Qu'est-ce que ce monde a à vous offrir? D'un côté, quelques riches, quelques dirigeants, et de l'autre, les peuples de cette terre qui souffrent et sont comme endormis, pris dans des religions qui sont très loin de la loi de la vie. Je suis le Christ de Dieu. Je suis la loi de la vie. Je suis la vie en Dieu, votre Père et mon Père. Et je vous appelle, j'appelle votre âme. Réveillez-vous, purifiez votre âme. Et aux jeunes frères et sœurs du monde entier, je lance cet appel. Qui d'entre vous veut construire avec moi le royaume de la paix? Qui parmi vous veut venir dans le pays d'origine de la prophétesse et messagère de Dieu? Venez et construisez avec moi le royaume de la paix, car beaucoup d'entre vous portent cette mission dans leur âme.

pour moi le Christ de Dieu. Personne n'a besoin d'être parfait. En vérité, ressentez au plus profond de votre cœur, n'y a-t-il pas là une étincelle d'amour pour moi, le Christ de Dieu que je suis? Sortez des structures mensongères des religions. Venez vers le Christ vivant que je suis véritablement, et je vous guiderai et je vous rendrai heureux de l'intérieur, car sur cette terre, il n'y a pas de bonheur qui soit durable. Le seul bonheur qui dure, c'est une vie pleine de sens en moi et avec moi. Mes enfants bien-aimés, mes sœurs bien-aimées, mes frères bien-aimés, ouvrez grand, très grand votre cœur. Peu importe le pays où vous vivez, peu importe le continent où vous vous trouvez, si vous ressentez ma présence en vous dans les mouvements de votre cœur, si vous vous sentez appelé, mettez de l'ordre dans votre vie. Apprenez la langue du pays d'origine de la grande prophétesse, puis prenez contact avec vos frères et sœurs dans ce pays. En vérité, vous êtes les bienvenus, car c'est le Christ de Dieu qui vous y accueille. Et j'ai reçu du Père le pouvoir de fonder sur cette terre un peuple de Dieu qui accomplit la volonté du Père. En vérité, il est grand temps. Les puissants de ce monde ont déjà conduit ce monde à sa perte. Lisez donc dans les médias ce qui vous est présenté jour après jour, alors même que beaucoup se disent chrétiens. Mensonges, guerres et meurtres, tout cela au nom du Christ. On abuse ainsi de mon nom. Et la loi de cause à effet a enregistré tous ces abus depuis des siècles, même des millénaires. Vous savez bien vous-même que cela ne peut pas continuer ainsi. Regardez votre monde, regardez vos forêts, regardez vos villes. Que s'y passe-t-il? Regardez la pauvreté, regardez la misère. Tout cela va s'abattre sur toute la terre. Oui, l'extinction des espèces qui se produit actuellement dans la nature, dans les forêts, dans les champs, dans les mers, n'épargnera pas non plus une humanité complètement corrompue. Je suis l'amour et je suis venu avec le couple porteur de la sagesse divine pour sauver, pour tout ramener dans la patrie céleste, pour éclairer les êtres humains sur l'abus de mon nom par les religions. En vérité, je vous le dis, ce monde ne peut plus être sauvé. Certes, vous pouvez encore vivre des décennies ce que vous appelez la vie, mais je vous le dis, vivre sans moi mène de plus en plus à végéter. Je vous le dis, je suis le Christ vivant, le Christ de Dieu. J'appelle les miens et mes brebis connaissent ma voix. Je ne vous abandonne pas, enfants bien-aimés. Je suis fidèle à mes enfants, tout comme beaucoup d'entre vous m'ont été fidèles au fil des siècles. Vous vous êtes incarnés encore et encore pour me servir. C'est pourquoi je viens vers vous, vous qui êtes mes amis, vous qui m'avez servi avec amour au cours de vos différentes incarnations. Je ne vous abandonne pas. Et je souhaite vous dire, oui, je souhaite vous révéler que les bassins collecteurs ont eux aussi une grande importance, car ce monde est en train de disparaître et nous lançons cet appel à ce monde, le Christ de Dieu que

je suis appelle les siens. Cela signifie que dans de nombreux pays, des frères et sœurs se mettront en route pour atteindre la terre de la paix afin de contribuer à son édification. Ce seront donc d'abord de petits groupes, puis des groupes plus importants et plus tard des caravanes entières, car ce monde est en train de disparaître. Et la misère et la détresse vont s'étendre sur toute la terre. De très nombreux frères et sœurs sur de nombreux continents ont entendu ma parole et beaucoup se mettront en route et beaucoup auront alors besoin de points de chute, c'est-à-dire de communautés libres et de bassins collecteurs où ils pourront faire une halte. Et certains resteront pour vous aider et participeront à l'édification des communautés libres et des bassins collecteurs, tandis que d'autres se remettront des épreuves du voyage et poursuivront ensuite leur chemin vers le pays fondateur, là où résidait la grande prophétesse et messagère de Dieu. Et là où le peuple de Dieu est en train de se former dans mon esprit. Mes frères bien-aimés, mes sœurs bien-aimées, vous avez désormais une idée claire de la signification des lieux de rassemblement des bassins collecteurs. Et d'autres bassins collecteurs se formeront. Tout un réseau s'étendra sur toute la terre, car je suis le Christ de Dieu et je réalise ce que j'ai annoncé. Un peuple de Dieu va naître, un peuple qui a ses racines dans l'amour pour Dieu et pour le prochain. Un peuple de Dieu va se former, où chacun aide son prochain et où les cinq principes de Dieu, que sont l'égalité, la liberté, l'unité, la fraternité et la justice, deviendront vraiment réalité sur une terre qui se purifie de plus en plus. Mes frères et sœurs bien-aimés, je suis le Christ de Dieu et je réalise ce qui a été annoncé. Et ainsi, vous qui savez désormais que je suis en vous la force rédemptrice, venez à moi dans votre cœur. Si vous le souhaitez, commencez le chemin intérieur qui vous a été enseigné par la sagesse divine. Venez à moi en vous, et si possible, aménagez dans votre logement un petit coin de prière où vous pourrez vous recueillir régulièrement afin qu'une énergie positive s'y construise. Venez à moi en vous. Il est possible de me trouver, mais comme je l'ai déjà révélé, le temps presse et les heures filent à toute allure. C'est pourquoi j'appelle à nouveau tous les frères et sœurs bien disposés. Venez ici, dans le pays fondateur. Venez là où se trouve la tente de Dieu sur terre et formez avec vos frères et sœurs le peuple de Dieu. En vérité, qu'il en soit ainsi. Maintenant, je vais me taire, mais je reste encore parmi vous. Je reste parmi les miens qui connaissent ma voix. Et je vous laisse ma paix, la paix des cieux dans votre cœur. Sachez que vous êtes véritablement aimé par votre frère, le Christ de Dieu, que je suis d'éternité en éternité. Je suis toujours le même, toujours la paix, toujours l'amour, mais je suis aussi celui qui parle clairement de tout ce qui est contraire à l'amour pour Dieu et pour le prochain. Je suis la paix.

0: Liebe Brüder und Schwestern,
1: chers frères et sœurs,
0: das war er,
1: c'était lui et c'est lui, notre Rédempteur, notre frère divin, le Christ, présent parmi nous en tant qu'être spirituel. Il nous a comblés de son amour, il nous a parlé comme un frère bien-aimé. Et nous sentons que nos cœurs débordent de joie. Notre âme se réjouit car elle le reconnaît. Elle reconnaît son époux. Oui, le Christ Dieu souhaite s'unir à notre âme, la ramener dans l'existence pure et la remettre au Père. J'en ai la certitude, c'est là notre héritage spirituel, notre place est dans le royaume de Dieu. Et il faut vraiment la peine de lutter ici sur terre pour parvenir à ce but. Le Christ nous a tous appelés, en particulier les jeunes frères et sœurs, à rejoindre la commune fondatrice en Allemagne. Pour ma part, j'ai entendu cet appel il y a plusieurs années. Ça a duré un certain temps, plusieurs années. Puis j'ai décidé de régler ce qui devait l'être dans ma vie et d'aller dans le pays fondateur pour servir le Christ. Je crois qu'il n'y a pas de plus belle tâche sur cette terre. C'est notre mission divine et beaucoup d'entre nous ont accepté cette mission dans les cieux, celle d'aider nos frères et sœurs, les âmes déchues, de servir le Christ, de l'aider à ramener toutes les âmes dans la maison éternelle du Père, afin que l'unité soit à nouveau rétablie. Et quelle joie ce sera lorsque nous serons de nouveau tous réunis dans le royaume de Dieu. Après ce que nous avons entendu, je crois que nos cœurs sont grands ouverts et nous pourrions échanger ceux qui le souhaitent, ce que nous avons ressenti.
2: Chers téléspectateurs et auditeurs, seuls des extraits de l'échange ayant eu lieu pendant la rencontre de tous les chercheurs de Dieu dans le bassin collecteur en Slovénie sont présentés ici.
3: Dobro večer svima.
4: Guten Abend an alle.
2: Bonsoir à tous. C'est difficile à décrire ce que je ressens, mais je tiens tout d'abord à exprimer ma profonde gratitude de pouvoir prendre part à un événement aussi important ici dans nos pays. Et c'est aussi pour moi une preuve de reconnaissance envers les frères et sœurs plus âgés qui ont mis toute leur énergie pour faire grandir les choses afin qu'un tel événement puisse avoir lieu. Ce qui m'a le plus touché dans cette révélation, c'est l'amour du Christ et son appel adressé surtout à nous les plus jeunes à rejoindre la commune fondatrice en Allemagne. Je ressens toujours plus, depuis quelque temps déjà, que ma place se trouve au sein de la communauté, dans le travail commun avec mes frères et sœurs. C'est pourquoi le désir et la décision d'apprendre dès maintenant la langue allemande et de rejoindre progressivement la commune fondatrice en Allemagne ont mûri en moi. Et pour moi, il n'y a pas de plus grande joie que de ressentir cette fraternité, cette unité, cette communion lorsque je me suis déjà rendu en visite dans la commune fondatrice.
1: Chers frères, le Christ se réjouit de ta décision à 100%. Il a dit que nous l'avons servi fidèlement à travers nos différentes incarnations. Et c'est en fait notre destinée de le servir sur terre, y compris dans cette incarnation. Je ne vois pas ce que nous pourrions faire de mieux ici que de le servir.
3: Ja, to je resnično en prekrasen večer.
4: Es ist wirklich ein
2: c'est vraiment une soirée exceptionnelle. On peut dire que c'est un événement historique pour notre région. Nous savons que les Bogomil, les chrétiens des origines, vivaient ici dans la région et qu'ils avaient peut-être la parole prophétique à l'époque, mais on ne sait rien de ce qui s'est passé depuis.
3: Našemu najboljšemu bratu Kristusu, večni domovini, da je lahko se zgodil.
2: C'est pourquoi je remercie de tout cœur Dieu Père et notre cher frère le Christ de rendre possible cet événement ici aujourd'hui avec les frères et sœurs de la commune fondatrice en Allemagne.
4: Ja, deswegen bedanken wir uns auch ganz herzlich.
2: Et c'est pourquoi nous vous remercions aussi très chaleureusement. Et je peux dire pour ma part que c'est également une grande joie, mais c'est aussi une responsabilité et un grand encouragement. Je peux dire que cette soirée m'encourage vraiment à suivre activement le chemin intérieur, le sermon sur la montagne et les 10 commandements de Dieu. Merci beaucoup.
4: Vielen Dank.
1: Je crois que tous les frères et sœurs ici présents ressentent la gratitude que nous éprouvons tous envers le Christ. Le Christ a dit qu'il est présent parmi nous en tant qu'être spirituel. Cela signifie qu'il touche chacun d'entre nous ici dans cette salle. Et il est l'Esprit infini. Il touche également tous les frères et sœurs dans les bassins collecteurs, ainsi que ceux qui nous regardent à la télévision. Et le remerciement que tu viens d'exprimer, nous pouvons l'adresser au Christ tous ensemble. Il est la force qui nous unit et l'amour en nous. Et nous pouvons nous en remettre à cette force. Elle peut guider chacun d'entre nous. Certains ont fait l'expérience déjà depuis un certain temps et savent que nous pouvons compter sur lui. Que ce soit au sein de la commune fondatrice en Allemagne ou également ici. Quand je regarde dans la salle, je reconnais beaucoup de visages. Je ne connais pas tous les noms, mais je sais qu'il y a ici de très nombreux frères et sœurs qui, depuis de très nombreuses années déjà, apportent fidèlement leur aide au bassin collecteur, attirant d'autres frères et sœurs par leur amour, leur attitude chaleureuse et leur engagement pour le Christ. Et c'est ce que nous devons faire tous ensemble, être une grande famille pour le Christ. Et je trouve vraiment qu'on le ressent ici aussi, au sein de cette communauté.
2: J'ai été très touchée au plus profond de mon cœur par le fait que le Christ nous ait parlé aujourd'hui. Je suis très reconnaissante envers le Christ d'avoir mentionné tous ceux qui ont souffert pour lui, qui se sont levés sans relâche pour l'unité, la justice et la paix. Dans de nombreux endroits de Serbie où le génocide des Bogomil a eu lieu, toute trace d'eux a été effacée. Tout ce qu'ils ont subi, des expulsions, des meurtres ou la confiscation de leurs biens. On ressent néanmoins, je trouve, en de nombreux endroits, l'énergie de ceux qui luttaient ensemble à l'époque. Je suis vraiment heureuse que le Christ ait justement mentionné ces nombreuses personnes, dont certaines sont certainement parmi nous aujourd'hui. Un grand merci.
1: Nous pouvons vraiment tous être très, très reconnaissants que le Seigneur ait sans cesse appelé les siens dans toutes les générations et que beaucoup d'entre eux lui soient restés fidèles, comme il l'a dit aujourd'hui. Et lui-même a aussi dit qu'il est fidèle et que son appel reste valable partout, peu importe où les gens se rassemblent dans son esprit et s'efforcent de se tourner vers l'intérieur. Comme il nous l'a encore dit tout à l'heure, Venez à moi en vous-même. Et le fait de vivre ensemble dans la paix a fait grandir des énergies positives. Aucune énergie ne se perd. Et nous pouvons le ressentir aujourd'hui. S'il est parmi nous en tant qu'être spirituel, c'est sans doute parce que de très nombreuses âmes porteuses de cette mission ont œuvré pour elle pendant de très nombreux siècles. Et nous en sommes très reconnaissants, nous qui avons eu la chance de venir dans ce beau pays.
5: Chers amis auditeurs, une prière de remerciement a encore été exprimée par le prophète Ulrich.
1: Frère céleste, Christ, nous venons à toi au plus profond de nous-mêmes, dans la petite chambre de notre cœur où tu as élu domicile, car tu nous as offert ton étincelle rédemptrice. Nous venons à toi, à qui nous devons tout. Nous venons à toi, qui nous donne sans cesse l'amour et la force du Père pour tout ce qui constitue notre vie. Rien ne va de soi. Tout est porté par ta force, par ton amour. Christ, en tant qu'être humain, nous ne pouvons pas saisir l'infinie grandeur et l'amour que tu nous offres. Nous pouvons encore moins saisir ce que signifie le fait que tu sois présent parmi nous en tant qu'être spirituel, que tu passes de table en table pour nous bénir et que tu répandes ton rayonnement d'amour dans nos cœurs. Nous voulons apprendre à ne plus nous identifier sans cesse à notre nature humaine, mais à rester fidèles à tes paroles. Soyez parfaits comme le Père céleste est parfait, lui dont nous sommes les enfants. Mais Christ, tu nous connais. Tu sais que nous avons souvent encore du mal à y parvenir et que le monde nous rattrape sans cesse dans notre quotidien. Nous te sommes d'autant plus reconnaissants pour cette grâce incroyable que tu sois présent parmi nous en tant qu'être spirituel, toi, le co-régent du royaume de Dieu, le Fils de Dieu, qui d'éternité en éternité, dans tout l'infini, est et restera le co-régent du royaume de Dieu. Christ, nous te remercions pour cet instant de grâce que tu nous offres. Nous savons que c'est aussi par toi, par ton amour, que nous recevons notre nourriture. Nous savons que tout ce qui est, c'est toi, ton héritable spirituel. Car la co-régence signifie que tu es omniprésent dans les quatre forces fondamentales de l'existence. L'ordre, la volonté, la sagesse et la rectitude. Et ton amour pour nous, ce sont les qualités de la filiation que sont la bonté, l'amour et la douceur, qui est miséricorde. Tu es l'amour en Dieu, notre Père. Tu es notre frère divin. Et lorsque nous serons un jour rentrés au royaume de Dieu, nous serons éternellement frères et sœurs les uns pour les autres. Et toi, je me permets de le dire, tu seras notre grand frère, la grande lumière que nous aimons de tout notre cœur, d'éternité en éternité. Christ, c'est grâce à toi que nous possédons toute cette connaissance spirituelle, car tu es l'esprit prophétique qui, par la parole prophétique de la sagesse divine, nous a conduits à toute la vérité. Et avant que tu n'éveilles à sa mission ta fille, notre sœur Gabrielle, et que, par l'intermédiaire de frère Emmanuel, tu fasses d'elle la plus grande prophétesse de Dieu de tous les temps, la messagère de Dieu venue du sanctuaire de Dieu. Personne ne savait rien de tout cela. Nous ne savions rien, Seigneur, avant que tu n'éveilles la prophétesse et messagère de Dieu à sa mission. Ce n'est donc que depuis 50 ans que nous disposons de la vérité des cieux sur cette terre. Auparavant, cette vérité n'existait que par bribes dans de petits cercles et de petites communautés. Mais tu es venu en tant que consolateur, Christ, le consolateur que tu nous avais promis lorsque tu étais incarné en Jésus de Nazareth. Et tu nous as conduits dans toute la vérité. Seigneur, nous nous inclinons profondément devant toi, devant ton amour et ta grandeur, devant la toute-puissance que tu es dans le Père. Frère bien-aimé, merci d'être venu en Jésus de Nazareth. Merci d'être venu avec la sagesse divine. Et merci de venir encore et encore dans la commune fondatrice en tant qu'être spirituel. Et aussi ce soir, tu es parmi nous en tant qu'être spirituel. Seigneur, nous te remercions pour cette heure véritablement sainte que nous avons la chance de vivre avec toi. Nous te remercions de tout notre cœur. Que notre gratitude se traduise par un effort sincère de vivre de plus en plus selon ton sermon sur la montagne et bien sûr selon les 10 commandements que le Père nous a donnés à travers le prophète Moïse. Merci au royaume de Dieu. Merci à toi, notre bon frère. Oui, toi qui es vraiment notre bon frère, le Christ.

0: Chères téléspectatrices, chers téléspectateurs, chers amis dans le monde entier, c'est avec joie que nous lirions vos impressions. Pour cela, envoyez vos messages WhatsApp au 0049 pour l'Allemagne, 159 08 45 45 05 ou écrivez-nous par mail à communauté-libre@dieu-en-nous.de.
1: Liebe Geschwister, liebe Freunde,
2: chers frères et sœurs, chers amis, nous avons vraiment beaucoup reçu ce soir et en guise de petits souvenirs de cette rencontre, nous avons sur les tables quelques jolis cadeaux. Le cristal symbolise la sagesse divine qui nous est transmise par la parole prophétique et dont les multiples facettes éclairent chaque jour un nouvel aspect de notre vie d'être humain dans cette école qu'est la Terre. L'explication figurant sur le marque-page provient d'une révélation du chérubin de la sagesse divine que nous connaissons aussi sous le nom de frère Emmanuel. La loi éternelle est l'amour pour Dieu et pour le prochain. L'amour de Dieu et sa sagesse sont indissociables. L'amour est la culture divine de la vie véritable. La sagesse primordiale la conçoit, la crée, puis la manifeste et la place dans le royaume de Dieu. La sagesse en Dieu est le principe primordial de l'existence, l'existence primordiale, l'action créatrice de Dieu.
3: Ces mots sont très profonds, nous pouvons les lire chaque jour et je crois que chaque fois nous en comprendrons un autre aspect. Et si nous regardons ce qui se trouve encore sur nos tables, nous y voyons une belle carte qui nous invite à faire un petit retour en arrière. Comme nous venons de le vivre avec tant de force, le Christ appelle les siens depuis des siècles. Et c'est précisément dans les pays slaves du Sud que cet appel a déjà touché de nombreuses personnes au Moyen-Âge. C'est en effet dans ce qui est aujourd'hui la Bulgarie et la Macédoine du Nord que les premiers Bogomils ont commencé à suivre l'enseignement originel de paix de Jésus de Nazareth. Ils s'efforçaient de vivre librement, de mener la vie qu'ils avaient eux-mêmes choisie, en paix avec leurs prochains et avec la création. Leur enseignement qu'ils mettaient en pratique rencontra également un grand succès dans les régions de l'actuelle Serbie, en Bosnie, en Herzégovine. Du Monténégro à la Croatie, leurs traces culturelles sont préservées. Et les Bogomils ont laissé d'innombrables pierres commémoratives que l'on appelle des steci en Bosnie. Les motifs qui y sont parfois gravés nous parlent. Si nous ouvrons la carte, nous voyons sur la droite une femme qui lève la main en signe de paix. À l'époque, c'était la salutation de la paix, synonyme d'ouverture et d'hospitalité, telle qu'on le rencontre encore aujourd'hui, notamment en Bosnie. On peut dire que cette salutation issue du courant des chrétiens des origines nous unit dans nos cœurs jusqu'à la nouvelle ère naissante dans laquelle nous nous trouvons. Nous vivons, comme la sagesse divine nous l'a révélé et le Christ également, une période de libération des peuples de la détresse et de l'affliction grâce à la parole prophétique vivante. Nous voyons également sur la carte un paysage montagneux. Cette image de brebis menées par leurs bergers vers des pâturages d'altitude au-dessus d'un profond ravin peut nous servir de symbole. Nous l'avons vu de nos yeux lorsque nous sommes allés à la recherche des traces des Bogomils dans les montagnes de Bosnie, près d'un petit village ancien nommé Lukomir. Nos invités croates l'auront déjà compris. Luca signifie havre et mir, la paix. Les récits anciens évoquent de bonnes personnes qui, fuyant les persécutions de l'Église, se mirent en route pour trouver un nouveau foyer dans ces montagnes inaccessibles. De bonnes personnes, c'est ainsi que l'on appelait souvent les Bogomils au Moyen-Âge. Tout comme le mot Bogomil désigne une personne qui plaît à Dieu. Et on raconte qu'après une longue et pénible marche, lorsque ces personnes, en quête d'un nouveau foyer, atteignirent enfin l'emplacement de l'actuel Lukomir et aperçurent ce haut plateau protégé, elles s'écrièrent avec soulagement « Voici notre havre de paix ».
2: Nous savons que la sagesse divine souhaite ériger avec nous ce havre de paix, d'abord en nous-mêmes, en nous tournant vers le Christ, le rocher inébranlable et la source de force inépuisable, puis en nous appuyant sur cette base intérieure, pas à pas, aussi dans le monde extérieur, afin que nous apprenions à vivre et à travailler dans la communauté des chrétiens des origines, et trouvions ainsi refuge et protection face aux turbulences de ce monde. Chers frères et sœurs, remercions encore une fois le royaume de Dieu de nous avoir si richement comblés, et remercions-le de ne jamais nous avoir abandonnés. Le couple porteur de la sagesse divine se révèle à travers la parole prophétique durant la rencontre de tous les chercheurs de Dieu dans le bassin collecteur en Slovénie.
4: Geliebte Brüder, geliebte Schwestern.
3: Frères et sœurs bien-aimés, la sagesse divine n'abandonne jamais.
4: Die göttliche Weisheit. La
3: sagesse divine s'engage pour le Christ, pour notre frère divin, pour le retour dans la patrie éternelle de tous les êtres humains et âmes déchus. La sagesse divine est donc responsable de l'unité du royaume de Dieu qui va être rétablie grâce à l'action du Fils de Dieu et du couple porteur de la sagesse divine, Emmanuel et Gabriel. L'unité va être rétablie à travers des frères et sœurs qui, déjà sur terre, cheminent pas à pas vers l'intérieur, vers le Christ en nous, en mettant en pratique les 10 commandements de Dieu, le sermon sur la montagne du Christ de Dieu, afin de vivre toujours plus selon le christianisme des origines, qui apporte la preuve que le sermon sur la montagne peut être vécu. En vérité, la sagesse divine accomplira tout ce qui fait partie de sa mission. Avec le Christ, restaurer l'unité dans le royaume de Dieu.
4: Die göttliche Weisheit hat den Satanisten besiegt.
3: La sagesse divine a vaincu le sataniste. La prophétesse et messagère de Dieu sur terre, Gabriel, a, par le sacrifice de son cœur, accompli un acte immense, à l'instar de ce qu'a fait le Christ de Dieu sur le mont Golgotha, avec son « Tout est accompli ». Le début de l'ère messianique et sophianique a été proclamé par la messagère de Dieu sur terre, Gabriel. L'ère messianique et sophianique signifie que désormais, seul l'amour pour Dieu et pour le prochain a de l'importance. Beaucoup de choses ont changé de manière imperceptible pour le monde matériel. La nouvelle ère a commencé et a été proclamée dans le monde entier. C'est l'époque du Christ de Dieu. C'est le moment où sa lumière va bientôt apparaître et où de très nombreuses personnes la reconnaîtront comme telle. En effet, le Christ tient sa promesse. Je viens bientôt. Pour vous, en tant qu'être humain, il est très difficile de croire et de comprendre cela. Mais il s'agit d'un événement cosmique d'une ampleur incommensurable pour le monde matériel. Cela signifie que Dieu, l'Éternel, notre Père, reprend le monde de la chute. Il transforme toute la matière, d'abord en énergie plus subtile, puis en énergie subtile pure, après quoi tout retourne à lui. Toute l'énergie de la chute sera à nouveau transformée et il y aura la paix dans les cosmos. L'unité y règnera et il n'y aura plus aucun cosmos hors du royaume de Dieu. La paix et l'unité régneront et tous les êtres du royaume de Dieu seront emplis de joie et de gratitude envers le Christ de Dieu pour son acte de rédemption. Le Dieu Père-Mère sera glorifié par ses enfants, les êtres spirituels qu'il a contemplés et créés, et que vous êtes, vous aussi, les êtres humains, au plus profond de votre âme, dans le noyau central de votre âme, que vous pouvez faire à nouveau rayonner en accomplissant progressivement les 10 commandements de Dieu et le sermon sur la montagne. Tout se fera selon sa volonté sainte. Et même si dans le monde, les puissants continuent de mener leur guerre, ils disparaîtront. Et toutes les religions disparaîtront, elles aussi. Dans le royaume de paix sur cette terre, il n'y aura plus de prêtres, ni d'évêques, ni de cardinaux, ni de papes, ni de clochers, ni de temples. Il ne restera plus rien des religions extérieures. Tout disparaîtra. Car le Christ de Dieu se trouve dans le temple de chair et d'os, c'est-à-dire en des hommes et des femmes éclairés, comme le décrivent ces paroles, « Dieu est en nous et nous sommes en Dieu ». Sœurs bien-aimées, frères bien-aimés, la sagesse issue de Dieu, Emmanuel et Gabriel, le couple porteur de la sagesse divine, est véritablement pour le Christ de Dieu et nous nous engageons pour le Christ de Dieu et pour l'estafette de la sagesse divine sur terre, jusqu'à ce que tout soit accompli selon sa volonté sainte. Heureux celui qui non seulement entend, mais aussi agit. Car la sagesse qui vient de Dieu, c'est l'action en Dieu. En vérité, emportez ces pensées dans votre quotidien et souvenez-vous de cette heure sacrée où, en vérité, le ciel était très, très proche de vous et l'est encore.
4: Doch der Alltag holt so manchen schnell wieder ein. So besinnt euch.
3: Mais le quotidien rattrape bien vite certains. Ainsi, tournez-vous toujours davantage vers la vie intérieure. Elle seule importe, car dans l'esprit de l'éternité, ce monde matériel appartient déjà au passé, et le Christ est le prince de la paix. Le Christ est la paix et le Christ est le vainqueur. Même si les puissants des religions et des États s'y opposent de toutes leurs forces, le Christ est le vainqueur et ils sombreront en raison de la loi de cause à effet qu'ils ont eux-mêmes créée. Ce qui demeure alors, c'est l'amour du Christ de Dieu. Paix, mes frères, mes sœurs, la sagesse divine vous salue dans vos cœurs.

Vous venez de suivre des extraits de la rencontre de tous les chercheurs de Dieu dans le bassin collecteur en Slovénie, relié par la technique à la commune fondatrice du Seigneur pour l'édification du royaume de paix de Jésus-Christ en mai 2026, l'an 3 de l'ère messianique et sophianique.

0: Wenn wir in diese Welt blicken, dann fragen wir uns,
1: regardons le monde d'aujourd'hui. Est-il l'expression de la vie intérieure ou celle des plaisirs débridés qu'offre l'existence matérielle?
0: Das innere Leben ist Reinheit.
1: La vie intérieure est pureté, beauté, harmonie, amour, liberté et unité. La vie intérieure, c'est l'esprit, sa force, c'est la loi de l'amour qui unit tous les hommes, tous les êtres, la nature, les animaux, les plantes, l'infini tout entier. L'Esprit de Dieu, l'Esprit de notre Père, affirme en chacun de nous, en chaque être humain, sa loi de l'amour, de la liberté, de la beauté et de l'unité. Celui qui se détourne de la loi de Dieu, de l'amour, de l'unité et de la liberté, s'enfonce toujours plus dans ce qu'on appelle l'existence matérielle qui n'est pas la vie, mais au contraire la mort spirituelle.

0: blicken wir in unsere Welt,
1: si nous regardons ce qui se passe dans notre monde, nous constatons que cette mort spirituelle s'étend de jour en jour. Le monde dérape de plus en plus, pas sous l'action de la loi de la vie, mais à cause des êtres humains qui n'aspirent qu'au matérialisme, ceux pour qui l'existence matérielle est tout. C'est cette forme d'existence qu'ils appellent leur vie.
0: Sie nennen das ihr Leben.

0: Immer mehr Menschen werden raffgierig.
1: De plus en plus de personnes se comportent en rapaces. La corruption est à l'ordre du jour. La haine, la jalousie, l'hostilité, les guerres, les discordes, les assassinats et les meurtres commis contre des êtres humains, contre la terre-mère et le monde animal. Peut-être nous demandons-nous, mais de quelle sorte d'hommes s'agit-il ? En fait, ce sont nos frères et sœurs. Beaucoup d'entre eux sont des chrétiens qui affirment leur foi, mais ne la rendent pas active. Car la foi véritable, c'est la vie. La foi véritable est unité. La foi véritable est harmonie. Et cela n'a rien à voir avec ce qu'offre le monde. Nous, les êtres humains, sommes souvent orientés très négativement. Lorsque quelque chose de déplaisant nous arrive, nous le ruminons en pensée pendant des heures, des jours, voire des semaines, en forgeant des plans pour rendre l'appareil à notre prochain, c'est-à-dire nous venger. Pensons au mépris que nous avons.

0: comportement de l'un ou l'autre de nos prochains? Demandons-nous si celui envers lequel nos pensées ou propos sont si négatifs n'a pas aussi des aspects positifs?
1: Nicht auch Positives. Jeder Mensch hat
0: Tout le monde a des côtés Seiten. Positifs.
1: Nicht das
0: Il n'est pas là question des aspects positifs qui flattent notre ego, mais des aspects qui correspondent aux 10 commandements de Dieu et aux enseignements de Jésus, du Christ. On pourrait maintenant, tout de suite, réfléchir, pour ceux qui le souhaitent bien sûr, au côté positif de ceux qu'à grand renfort de pensée nous rejetons, dévalorisons et envers qui nous sommes hostiles et haineux. Si nous cherchons maintenant les côtés positifs de notre prochain, nous les trouverons, bien sûr, si nous le voulons.

0: Wir müssen das Positive bejahen.
1: Nous devons affirmer le positif, sans cesse affirmer le positif, en particulier lorsque nous commençons à retomber dans des pensées négatives et récurrentes. Exerçons-nous à penser qu'en chacun se trouve le positif, que chacun a des côtés positifs. Si nous l'affirmons régulièrement, nous remarquerons très rapidement que notre âme se renforce, que nous sommes plus joyeux, que notre corps reçoit des forces qui s'écoulent de notre âme, et que, ce qui est important aussi, là où les personnes dont nous affirmons les côtés positifs correspondant à la volonté de Dieu parviendront, elles aussi, un jour ou l'autre, à cette prise de conscience qu'il n'y a pas que du mauvais dans leur prochain.
0: Dieses Bewusstsein finden. Es ist nicht alles schlecht am nächsten. Und auch wir selbst.
1: En affirmant le positif dans notre prochain, nous reconnaîtrons rapidement qu'en nous aussi se trouvent des aspects positifs. Si nous développons ces aspects, nous nous sentirons plus forts chaque jour, renforcés dans l'Esprit de Dieu.
0: Fühlen wir uns jeden Tag mehr gestärkt, aufgebaut im Geiste Gottes. Beginnen wir bei uns.
1: Commençons par nous-mêmes. Laissons-nous guider et nous trouverons les côtés positifs de notre prochain. Si nous agissons ainsi, nos journées seront belles, nous apporterons de la force et de la joie et nous ressentirons combien Dieu est proche de nous.

0: chers amis du monde entier, partout sur la Terre, des personnes, notamment de nombreux jeunes, cheminent vers la nouvelle ère et parlent des expériences qu'ils font dans leur vie avec l'enseignement de l'esprit libre. Nous leur donnons aujourd'hui la parole. En effet, nous nous réjouissons de vous accueillir pour cette nouvelle émission de la série « Nous lisons, tu veux écouter ?» Ressentir ce que les autres disent, des jeunes sur le chemin qui mène au Christ. Léonie, Sébastien et moi-même, je m'appelle Noah, nous allons lire aujourd'hui quelques messages envoyés par des jeunes du monde entier. Vous vous demandez peut-être, comment vont les jeunes qui suivent le chemin du Christ, par exemple en Afrique, en Amérique du Sud ou dans les différents pays d'Europe? Certains d'entre eux écrivent ou téléphonent pour parler de leur prise de conscience et des expériences qu'ils font au quotidien en mettant en pratique, pas à pas, l'enseignement de l'amour pour Dieu et pour le prochain. Leur vie prend un autre sens. Elle devient intérieurement plus riche et ainsi grandit de plus en plus l'espoir de voir naître une époque plus lumineuse. Bien souvent, ces témoignages sont pleins de gratitude à l'égard de la sagesse divine qui, à notre époque, a apporté des enseignements pour tous les domaines de la vie et a révélé dans les moindres détails comment chacun, quelle que soit sa culture ou sa nationalité, peut suivre le chemin qui mène à Dieu en nous, sans religion ni prêtre. Ces enseignements sont contenus dans d'innombrables livres et sont transmis par des émissions diffusées par de nombreuses télévisions et radios du monde entier, de sorte que chacun peut prendre connaissance du chemin menant à la liberté intérieure et à une vie consciente avec Dieu. Pour commencer, écoutons un jeune homme du Nigeria qui raconte ses expériences sur le chemin menant au Christ. Il nous dit « Aujourd'hui, je souhaite partager avec vous ce que j'ai appris sur le véritable christianisme à travers les enseignements de la prophétesse et messagère de Dieu que je pratique maintenant peu à peu sur le chemin intérieur. Je vis parce que Dieu est en moi. Et le plus important, c'est d'être toujours plus conscient que Dieu veut ce qu'il y a de mieux pour nous. C'est pourquoi je m'efforce, moi également, de ne blesser personne. Je sais aussi maintenant qu'il y a une solution à chaque problème. J'essaie de rester calme et de demander de l'aide au Christ. Et même si je fais encore des erreurs, je remarque que son aide est là. Ainsi, sur le chemin intérieur, à l'aide des 10 commandements et du sermon sur la montagne de Jésus, j'apprends à vivre de plus en plus le christianisme d'une manière complètement différente de celle que je connaissais auparavant.
1: Une jeune femme du Nigeria a également écrit et partagé ses expériences sur le chemin du Christ. Ressentons en nous ce qu'elle nous raconte. Le chemin intérieur est pour moi un chemin sur lequel j'avance progressivement. Il m'aide à être toujours plus consciente que grâce à son étincelle rédemptrice, le Christ est en moi comme il est en chacun de nous. J'apprends aussi que chacun d'entre nous, chaque être vivant jusqu'au plus petit organisme, a une tâche et que c'est la raison pour laquelle nous existons. Grâce au chemin intérieur, peu à peu, j'ai plus de respect pour mes prochains, je vois davantage le positif en eux et je ne les critique plus autant qu'avant. Cela m'a beaucoup aidé. Je remarque aussi que lorsque je cueille un fruit sur un arbre ou détache la feuille d'une plante, je ressens de la gratitude de les recevoir. Il devient de plus en plus naturel pour moi d'être reconnaissante pour la nourriture que je reçois. Je suis confiante que je vais continuer ce chemin avec courage. Et je suis particulièrement reconnaissante envers notre sœur, la prophétesse, qui nous a fait comprendre à tous, par ses enseignements, comment mettre en pratique l'enseignement de Dieu. Merci beaucoup et une chaleureuse salutation en Dieu. Quelques semaines plus tard, après l'échange international pour les jeunes, dans le cadre des communautés libres, elle ajoute. Lors de l'échange, quelqu'un a dit que nous sommes responsables de chacune de nos pensées et de nos paroles, qu'elles soient négatives ou positives. J'ai remarqué que le type de pensée que j'émets a parfois de l'influence sur le type de personne que j'attire et la façon dont mes activités quotidiennes se déroulent. Par exemple, je n'aimais pas le lieu et l'école où j'ai été envoyée après mes études pour ma première mission sociale. Parfois, je n'avais vraiment pas envie d'y aller. J'avais un vrai rejet. Alors, lorsque ces sentiments et ces pensées montaient en moi, je me tournais vers le Christ pour qu'il m'aide à clarifier ces sentiments, et il m'a toujours aidée. J'ai fini par réussir à émettre des pensées positives en direction de mon lieu de travail avant de m'y rendre, ce qui a contribué à de bons échanges avec les collègues. Depuis, leur comportement ainsi que celui des élèves a changé de manière très positive à mon égard. Ainsi, j'ai compris que le problème ne venait pas de l'école, mais de moi.
2: Toujours suite à l'échange international dans le cadre des communautés libres du monde entier, une jeune Italienne nous a contactés par email. Écoutons et ressentons ce qu'elle nous dit. J'ai été très touchée par l'échange des jeunes, il y avait tellement de bonnes impulsions. C'est beau de ressentir cette relation qui existe entre nous à travers les pas que nous faisons au quotidien sur le même chemin, même si nous vivons loin les uns des autres et que nous ne nous sommes jamais rencontrés. Le fait que nous travaillions à des tâches extérieures et intérieures similaires montre que la séparation n'existe pas, mais que, au contraire, il y a une vie intérieure qui nous unit. Nous avons un objectif commun, retrouver l'unité, qui nous ramène enfin à notre Père Céleste, à notre patrie véritable. Lors de cet échange, j'ai noté quelques tâches, comme par exemple, nous ne devrions pas rechercher le bonheur personnel ou des avantages personnels. Cela n'attire que du malheur. Quand je remarque que je commence à ruminer sur le fait que mon prochain aille mieux que moi, ou lorsque je ressens une correspondance, je me demande « De quelle façon est-ce que je travaille sur moi-même? Qu'est-ce que j'ai moi-même changé en moi ?» Et je me rappelle aussi ce que Gabriel nous a dit « Nous pouvons être heureux si notre prochain va mieux que nous. » Si nous nous ouvrons au Christ, quelque chose de nouveau peut se construire. Je me dis également que là où nous nous trouvons et ce que nous faisons n'est pas un hasard. La situation dans laquelle je me trouve est en fait la situation idéale pour apprendre à travers les personnes qui m'entourent ou bien pour les aider. Mon but est de mettre à profit les situations de la journée pour me rapprocher du Christ et me libérer de mes aspects de nature humaine, car le Christ est notre réformateur intérieur.
0: Repartons maintenant en Afrique, et plus précisément en Ouganda, d'où un jeune homme nous fait un récit impressionnant par WhatsApp. Il dit « Même si je n'ai pas donné beaucoup de nouvelles, je regarde des émissions du chemin intérieur » et je lis les livres et brochures que j'ai reçus l'année dernière. Je constate que plus les choses sont répétées, mieux on les comprend. Dieu nous a donné tout ce dont nous avons besoin dans notre vie, mais parfois, nous ne le voyons pas. Nous ne le découvrons que petit à petit. Dieu est vraiment amour. Il nous aime tellement qu'il a envoyé ses prophètes, comme Jésus, pour guider les êtres humains dans la bonne direction. Je suis très reconnaissant pour la nourriture spirituelle que j'ai reçue jusqu'à présent et qui m'aide à m'efforcer d'aller vers la perfection qui est en chacun de nous. Une fois que nous avons compris que Dieu existe et qu'il est l'origine de la perfection, nous commençons tout naturellement à aller vers lui. Merci encore une fois pour tous ces enseignements. Quand je vois ce qui se passe dans les zones où sévit la guerre. Nous avons vraiment besoin de paix. Dieu nous a donné la terre et sa création en cadeau. Mais nous créons la division en disant par exemple « Lui, c'est un musulman, lui, c'est un chrétien ou un hindou. » Dieu nous a tous créés à son image. Lorsque j'essaie de me mettre à la place des gens qui vivent dans des zones de guerre, ça me fait mal. Et quelques jours plus tard, il écrit « Aujourd'hui, j'ai reçu la nouvelle qu'un paquet en provenance d'Allemagne est arrivé. Il contient deux livres, Ceci est ma parole, et Le chemin intérieur, niveau de l'ordre. Quelle surprise ! Merci à Dieu !» Pour information, les livres étaient en route depuis une année.
1: Restons encore un peu en Afrique, d'où un jeune homme nous parle de ses conditions de vie sur place et de l'aide qu'il a reçue grâce à l'enseignement de l'esprit libre. J'étais triste de ne plus pouvoir suivre les émissions à la télévision du fait que la parabole est déréglée depuis la dernière tempête. Mais ensuite, j'ai entendu une émission de radio dans laquelle mes frères et sœurs africains exprimaient leur gratitude pour les changements positifs qu'ont apporté dans leur vie les expériences qu'ils font grâce à l'enseignement du Christ. Ici, en Afrique, en particulier là où je vis, nous considérons que les problèmes que nous rencontrons font partie de la vie. On ne peut pas les fuir. Mais nous savons peu de choses sur la loi des semailles et des récoltes. C'est pourquoi apprendre dans la communauté libre avec le chemin intérieur et les livres que j'ai reçus a amené un grand changement dans ma vie grâce aux prises de conscience sur moi-même. L'amour pour Dieu et pour mon prochain a changé mon comportement envers mon prochain et m'amène à remettre à Dieu tout ce dont je prends conscience. Auparavant, comme je le disais à l'instant, je ne savais pas que certains problèmes que je rencontrais étaient le fruit de ma propre bêtise. Grâce aux enseignements divins, je sais aussi que chaque problème que je rencontre porte en lui une réponse qui permet de le résoudre. Et cette connaissance m'accompagne. Depuis, j'ai moins de soucis dans ma vie quotidienne. En effet, nous avons appris que Dieu est en nous. En Christ, personne n'est supérieur ou inférieur aux autres. Et en Christ, il n'y a pas de religion qui divise. J'apprends à accepter les problèmes auxquels je suis confronté et je me sens ainsi plus fort car je me dis que Dieu est en moi et qu'il sait tout ce que je traverse. Cela me rend heureux et mon comportement change. Je fais des pas vers l'amour pour Dieu et pour le prochain. Je remercie régulièrement pour la chance qui m'a été offerte de découvrir Gabriel TV et les enseignements divins de Gabriel, la prophétesse de Dieu. Elle a apporté le grand amour de Dieu dans ma vie.
2: Le récit suivant exprime également la joie et la gratitude de recevoir les nombreux enseignements de la sagesse divine pour le développement d'une nouvelle humanité sous le signe de l'amour pour Dieu et pour le prochain. Écoutons et ressentons ce qu'écrit un jeune homme de Tanzanie qui suit régulièrement les émissions. Un programme merveilleux vient de passer à la télévision, le téléphone du Christ, grâce auquel j'en apprends davantage sur le Christ. Merci beaucoup, cela m'aide énormément. Je me suis beaucoup réjouie d'entendre en arrière-fond la voix de la prophétesse Gabrielle. C'est sûr, le Christ est en nous, le Christ est en moi et aussi dans mon prochain. J'ai entendu que le Christ est particulièrement proche de ceux qui se tournent vers lui, qu'il nous aide lorsque nous avons des difficultés et aussi que nous trouvons la paix dans notre âme lorsque nous nous relions à lui. Il nous aide à ne pas penser uniquement aux difficultés, mais à lui faire confiance afin de pouvoir comprendre ce que nous pouvons apprendre dans chaque situation. Savoir que le Christ est là, savoir qui il est et quelle importance il a pour nous tous dans notre vie sur terre et au-delà de cette vie, me procure une joie et une paix intérieure que ce monde ne peut pas donner. Chers amis, chers téléspectateurs, ressentir ce que des jeunes du monde entier partagent à partir de leurs expériences sur le chemin du Christ nous relie où que nous soyons, dans le monde entier, car comme nous l'avons entendu dans l'un des récits, le fait que nous travaillions à des tâches intérieures et extérieures similaires montre que la séparation n'existe pas, mais que, au contraire, il y a une vie intérieure qui nous unit. Nous avons un objectif commun, retrouver l'unité qui nous ramène enfin à notre Père Céleste, à notre patrie véritable. Si vous avez, vous aussi, fait des expériences que vous aimeriez partager avec nous, n'hésitez pas à écrire aux Communautés Libres sous le signe d'Ulysse. Nous prenons maintenant congé de vous et vous saluons de tout cœur. Merci d'avoir été avec nous et nous nous réjouirions bien sûr de vous retrouver pour une prochaine émission de la série « Nous lisons, tu veux écouter ?» Ressentir ce que les autres disent. Des jeunes sur le chemin qui mène au Christ.

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Bonjour les enfants. Aujourd'hui, j'aimerais vous parler d'une nouvelle école. Il s'agit d'une école pour les enfants, mais aussi pour les adultes. Et l'institutrice, pour ainsi dire, s'appelle Liobani. Avez-vous déjà entendu parler de Liobani? Elle est un ange des cieux, une fille du rayon de la sagesse, qui guide et instruit les enfants spirituels dans les mondes spirituels éternels. Comme Liobani est un être céleste, elle n'a pas le langage des êtres humains. C'est Gabrielle, la prophétesse et messagère de Dieu pour notre époque, qui traduit pour nous ce que Liobani aimerait nous dire. Pour entrer dans le vif du sujet d'aujourd'hui, imaginez qu'il fait si chaud qu'il n'y a qu'une chose à faire, aller se rafraîchir en plongeant dans l'eau fraîche d'un plan d'eau ou s'ébrouer dans une grande bassine. Ça, ça rafraîchit vraiment. Et on se sent mieux tout de suite, car l'eau régule la température de notre corps. Mais l'eau est importante pour bien d'autres choses encore. Grâce à l'eau, qui vient sous forme de pluie, par exemple, les plantes poussent dans la nature et dans les champs. Les animaux trouvent à boire dans un ruisseau, dans un lac, ou même dans une flaque d'eau. Et en hiver, dans certains pays, quand il fait froid, les gouttes d'eau gèlent et deviennent des flocons de neige qui recouvrent le paysage d'un grand manteau blanc et tout devient silencieux. L'eau est donc une base très importante pour toute forme de vie sur cette planète. Et maintenant, une question. Pouvez-vous imaginer qu'il existe des esprits de l'eau? Malheureusement, on ne peut pas les voir et pourtant, ils sont toujours là dans l'eau, sous toutes ses formes. Dans l'eau d'un puits, d'une flaque d'eau, ou dans l'eau de la rivière, des mers et des océans. Vous vous demandez certainement à quoi ressemblent les esprits de l'eau et ce qu'ils font. Ils ne nous aident pas seulement à nous rafraîchir en été, mais aussi à éteindre un incendie, par exemple. Liobani nous en dit plus sur les esprits de l'eau. Par exemple, sur ce qui se passe lorsqu'on éteint un incendie avec de l'eau. Voici ce qu'elle dit. Là, les esprits de l'eau doivent veiller à ce que les nombreux êtres vivants qui se trouvent dans chaque goutte d'eau ne périssent pas dans l'incendie ou n'aient pas à souffrir. Avez-vous déjà vu une goutte d'eau agrandie au microscope, dans un livre ou sur une image? Nous ne pouvons pas le voir à l'œil nu. Mais une goutte d'eau est pleine d'êtres vivants minuscules, on dit aussi microscopiques. Il y en a tellement qu'on ne peut même pas l'imaginer. Liobani raconte « Longtemps avant que le feu ne se déclare, les esprits de la terre décèlent le danger et signalent aux esprits de l'eau ce qui risque de se produire et que les hommes auront besoin d'eau pour éteindre le feu. Les esprits de l'eau, les êtres humains les appellent aussi les fées ou les nymphes des eaux, éveillent l'attention des animaux microscopiques de leurs réserves, dont l'eau sera prise pour éteindre le feu. Les sons fins qui émanent des esprits de l'eau sont des signaux destinés aux animaux microscopiques vivant dans les innombrables gouttes d'eau. Les animaux microscopiques entendent les fins signaux des esprits de l'eau et se protègent alors en se retirant dans les parties des réserves aquatiques dont l'eau ne sera pas utilisée pour éteindre le feu. En même temps, les esprits de l'eau et de la terre établissent un contact avec l'âme de la terre qui maintient en vie les animaux microscopiques en les approvisionnant avec de l'énergie cosmique. Nous appelons la partie de l'âme de la terre dont c'est la tâche le domaine collectif. Ce dernier se charge alors de retirer les énergies vitales des animaux microscopiques qui vivent dans la zone de danger et ne perçoivent pas les fins avertissements des esprits de l'eau. À la suite de cette opération de secours menée par les êtres élémentaires, il n'y a pratiquement plus de vie dans l'eau qui est utilisée pour éteindre le feu. Chers frères, chères sœurs, tout ce que je décris ici avec vos mots se déroule en quelques instants dans l'esprit.
Drôlement intéressant, n'est-ce pas? Les esprits de la terre et les esprits de l'eau, appelés aussi les fées de l'eau, s'occupent d'avertir les minuscules êtres vivants et de les mettre en sécurité. Les vibrations avec lesquelles ils communiquent sont si fines que nous ne pouvons pas les percevoir. Liobani poursuit son récit. Si, pour une raison ou une autre, il reste quand même des animaux microscopiques dans l'eau servant à l'extinction du feu, les esprits du feu s'efforcent de les aider autant que possible. Les choses se passent de manière semblable lorsque de l'eau bout dans une cuisine, une cantine, un restaurant ou une usine. Partout où de l'eau est chauffée et entre en ébullition, les esprits de l'air, de l'eau, du feu et de la terre sont à l'œuvre pour servir les formes de vie qui leur sont supérieures ou inférieures. De manière générale, il vaudrait mieux que l'humanité ne pollue pas l'eau si bénéfique, afin qu'il ne soit pas nécessaire de la traiter ou de la faire bouillir. Si l'eau n'était chauffée que lentement, sans être amenée à ébullition, les animaux microscopiques resteraient dans les gouttes d'eau et ne devraient pas mourir. Car les animaux microscopiques dans les gouttes d'eau aident eux aussi les êtres humains. Ils sont des facteurs de santé pour le sang et les intestins. Si l'eau n'est que chauffée et pas bouillie, ces animaux microscopiques restent en grande partie en vie. Waouh, je trouve ça vraiment passionnant. Vous est-il déjà venu à l'esprit qu'à tout moment dans notre vie quotidienne, nous sommes en contact avec ces petits êtres microscopiques qui vivent dans l'eau? Pour nous, l'eau, c'est tout ce qu'il y a de plus normal, rien de particulier. Et pourtant, une toute petite goutte est pleine de vie et est au service de la santé des êtres humains. Liobani poursuit. De même, les esprits du feu sont au service des animaux microscopiques qui souffrent parce que leurs corps minuscules sont blessés par l'eau bouillante ou par un incendie. Les esprits du feu renforcent par exemple les rayons du soleil qui touchent les animaux souffrants. Ils contribuent ainsi à ce que ces minuscules petits animaux soient soulagés de leur souffrance ou qu'ils guérissent. Les esprits élémentaires ont aussi pour tâche, par exemple, de venir en aide aux petits animaux en train de mourir, afin que le rayon de vie qui est en eux puisse se retirer plus rapidement et retourner dans l'âme de la terre, la gardienne de ces rayons de vie, qu'il l'accueille à nouveau en elle. Cher enfant, en entendant cela, tu vas certainement te poser cette question. Pourquoi le rayon de vie ne se retire-t-il pas sans l'aide d'un être élémentaire? La peur, par exemple, lors d'un incendie, pousse les animaux microscopiques à crisper leur minuscule corps. Le rayon de vie ne peut alors pas se retirer à cause de ces crispations. Il reste donc retenu. Les esprits du feu aident les animaux microscopiques à se détendre. Ils ont sur eux un effet protecteur et apaisant, permettant aux rayons de vie de se retirer dans l'âme de la terre, ou bien de rester dans le petit animal qui guérit et poursuit alors sa vie terrestre. Comme nous venons de l'entendre, ici encore, chaque esprit élémentaire aide toute forme de vie, pour qu'aucune d'elles ne souffre. Et nous, les êtres humains, comment nous comportons-nous? Est-ce que nous nous aidons mutuellement à trouver des forces et à ne pas avoir peur? Liobani nous dit maintenant à quoi ressemblent les esprits de l'eau. À quoi ressemble l'esprit de l'eau? Dans le cadre de l'évolution qui lui est propre, chaque être élémentaire connaît plusieurs stades de développement, appelés aussi phases ou étapes de développement. Les esprits de l'eau se donnent également différentes formes, en fonction de leur conscience. La forme de l'esprit de l'eau peut ressembler à une jolie vague marine et sa tête à une puissante couronne d'écume. Les yeux, le nez, la bouche, les bras, les mains, les jambes et les pieds
ressemblent à de grandes gouttes d'eau agglomérées les unes aux autres, donc à des quantités d'eau plus ou moins grandes. Tu peux comparer les gouttes d'eau à des cellules corporelles. La forme de vie élémentaire de l'esprit de l'eau se compose donc de nombreuses gouttes d'eau. Chaque goutte d'eau renferme une grande quantité de minuscules animaux. L'apparence des esprits de l'eau varie en fonction de la vie qui se trouve dans les gouttes d'eau. Les esprits de l'eau agissent uniquement dans l'eau. La tête et le torse ressemblent parfois à ceux des esprits de la terre, mais les bras, les mains, les jambes et les pieds sont comme des nageoires, un peu comme chez les animaux aquatiques. Cette forme de vie élémentaire peut elle aussi se dissoudre dans l'eau, c'est-à-dire se transformer. Ça a l'air bien joli. La prochaine fois que nous serons près d'un ruisseau ou d'une flaque d'eau, regardons de plus près. Peut-être y verrons-nous quelque chose qui nous rappelle un esprit de l'eau. Léo Bani poursuit son récit. Les esprits de l'eau, qui, comme tu l'as entendu, sont appelés aussi fées ou nymphes, s'occupent des animaux et des plantes aquatiques et les soignent. Ils comprennent le langage des poissons. Ils connaissent les sons émis par les différentes espèces animales qui vivent dans l'eau et comprennent leur langage parce que le monde de sensations des nombreuses espèces de poissons et de plantes aquatiques est actif en eux. Tout comme les êtres spirituels purs, les enfants de Dieu, les êtres élémentaires louent le Dieu créateur et servent d'une manière désintéressée. Tout l'infini est basé sur le service désintéressé. Tous, les enfants de Dieu et les êtres élémentaires, servent en fonction de leur conscience. Alors les enfants, qu'est-ce que vous en pensez? Pour moi, c'est vraiment ça la bonne entente. Et nous, est-ce qu'on y arrive aussi à être là les uns pour les autres de manière désintéressée? Pas seulement pour notre petite sœur ou notre petit frère, nos parents ou nos grands-parents, mais aussi pour nos camarades de classe ou même pour les gens que nous ne connaissons pas du tout. On fait l'essai? Léo Bani nous raconte maintenant une belle histoire sur l'entente qui règne entre les éléments. Parmi les esprits élémentaires, les esprits de l'eau sont ceux qui s'amusent le plus. Ils organisent volontiers des fêtes plus ou moins grandes, auxquelles ils invitent également de nombreux petits et gros poissons. Il est rare que les esprits de l'eau fassent la fête seulement entre eux. Souvent, ils y convient aussi les esprits de l'air et les esprits du feu. Les fêtes ont surtout lieu quand une partie de la terre se détourne du soleil. Tu dirais quand le soleil se couche. Alors, les esprits de l'eau appellent à venir à la fête de l'harmonie. Quand les fêtes ont lieu le soir, les poissons lumineux, oui, il existe de tels poissons, servent de lanternes. Les poissons, petits et grands, pratiquent des jeux originaux et font de belles danses aquatiques. Lorsqu'une partie de la terre se détourne du soleil, donc quand le soleil se couche, il émet des rayons rougeâtres à la surface des lacs et des mers. Cela donne une merveilleuse symphonie de couleurs, une harmonie et un son magnifique très particulier. Car un esprit de l'air fait onduler très délicatement la surface de l'eau, créant ainsi de petites vagues. C'est l'esprit de l'air Vendoux, un nom parmi beaucoup d'autres, qui organise les préparatifs pour la fête et qui maintient l'eau en mouvement afin qu'elle oscille d'une manière particulièrement belle là où se déroule la fête, donc qu'elle ondule et donne naissance à de petites vagues. Un esprit du feu appelé reflet de lumière, c'est ainsi que se nomme l'un de ses nombreux esprits, glisse sur le rayon rougeâtre du soleil au-dessus de l'eau ondulée que l'esprit de l'air Vendoux maintient en mouvement. Des chansons montent depuis les profondeurs des lacs et des mers jusqu'à la surface. Ce sont les fées et les nymphes qui, pour la fête,
se pare de belles plantes aquatiques et remonte lentement en chantant. Après les préparatifs de la fête, d'autres esprits de l'air et du feu arrivent. Les fées et les nymphes chanteuses, qui sont montées des profondeurs des lacs et des mers, prennent la main des esprits de l'air et du feu et dansent avec eux une ronde en l'honneur du Dieu créateur. Les esprits de l'air, du feu et de l'eau dansent sur les vagues ondoyantes pour célébrer la vie, le Dieu créateur, en toute existence. De nombreux poissons, petits et grands, sautent, font des jeux, une sorte de ronde, et ils dansent ainsi autour des esprits élémentaires qui évoluent harmonieusement. Tout à coup, la mer s'agite à côté des danseurs. Avec force et fracas, l'un des rois de la mer, un ondin, c'est-à-dire un génie des eaux, remonte des profondeurs. Il lève son trident, un roseau qui est tressé de telle manière qu'il a trois dents. Il est entouré de nénuphars et il dit « Mes amis, vous les êtres élémentaires qui dansez et vous les poissons qui sautez, vous êtes trop brillants. Il faut que tu saches que les formes de vie élémentaires n'ont pas toutes le même degré de développement. Cela dépend du degré de vibration des atomes, aussi bien dans l'air que dans le feu et dans l'eau. C'est ainsi, par exemple, que l'ondin a un degré de développement supérieur à celui des nymphes et des fées de l'eau. Cela signifie, par exemple, que dans les gouttes d'eau qui composent la forme de l'ondin se trouvent des formes de vie animale minuscules qui sont plus développées. Cependant, lorsqu'il regarde les visages rayonnants des êtres élémentaires étonnés, l'ondin, prudence, reconnaît qu'il s'est trompé. Que s'est-il passé pour qu'un roi des mers, l'ondin prudence, se soit irrité et trompé? Lors de la danse des êtres élémentaires, la mer ondula plus fortement, parce que de plus en plus d'esprits de l'air agitaient l'eau et dansaient en même temps que les fées et les nymphes. Il en résulta une vague plus grande qui déferla vers la côte et heurta le rocher sur lequel l'ondin prudence se reposait, profitant du soleil du soir qui lui envoyait ses rayons et réchauffait son corps comme formé d'écailles. Cependant, lorsqu'il vit l'expression étonnée des esprits du feu et de l'air, son visage devint plus doux, et lui-même commença à tournoyer au milieu d'eux. Les nymphes et les fées, les esprits de l'air et du feu, dansèrent autour du roi Prudence, le génie des eaux. Il se sentit flatté et leva son trident. Un joyeux esprit de l'air souffla sur le trident qui tomba alors dans l'eau, donnant ainsi naissance à de plus grandes vagues encore. Le roi de la mer reprit le trident et se leva à nouveau en s'écriant « Écoutez, écoutez, le roi des grenouilles s'adresse à nous. » Une mélodie qui venait de très très loin fut perçue par les êtres élémentaires qui chantaient et dansaient. C'étaient les voix du roi des grenouilles, sceau harmonieux, et de sa femme, fine symphonie, et des nombreux enfants et frères et sœurs grenouilles qui, avec leur chant, s'associèrent à la danse et au chant des êtres élémentaires. C'était un grand orchestre de la nature que l'on pouvait entendre loin dans l'univers. Une personne qui aime la nature et tous les êtres entend les chants merveilleux des êtres élémentaires et de tous les enfants de la création et de la nature qui louent et adorent Dieu, le Créateur. La journée touche à sa fin, le soir tombe, l'éclat du soleil diminue peu à peu. Mais le son de l'orchestre de la nature se fait plus fort. Les êtres élémentaires, les poissons et les grenouilles font retentir leurs riches chants et mélodies pour remercier l'Esprit éternel qui est aussi leur vie. Cette partie de la terre s'est maintenant complètement détournée du soleil. Tu dirais, le soleil s'est couché.
Les esprits du feu se retirent progressivement dans l'atmosphère. Ils se reposent sur un nuage lumineux ou sur un chaud courant d'énergie solaire jusqu'à ce qu'ils accueillent la nouvelle journée. Malgré tout, ils sont toujours prêts à agir au cas où leur aide serait nécessaire pendant la nuit. Les esprits de l'air attisent encore une fois le vent et se retirent ensuite là où soufflent de très fines brises. De cette manière, le mouvement de la mer se fait plus rapide, les vagues et les flots grossissent. Les esprits du feu, de l'air, de l'eau et de la terre se reposent dans l'alternance du jour et de la nuit, mais tous sont constamment prêts à aider et à servir en cas de besoin. La fête est maintenant terminée. Le roi Prudence, le génie des eaux, se tourne vers les fées et vers les nymphes et les prie de l'accompagner dans les profondeurs de la mer jusqu'à son grand palais aquatique. Seules les grenouilles continuent à coasser et à chanter leur chanson à la gloire du Dieu créateur qui les a créées. Le palais aquatique, qui se trouve tout au fond de la mer, a une apparence étrange, mais il est très beau. Il est entouré de nombreuses plantes aquatiques rares que l'on ne trouve que dans les profondeurs de la mer. « Chers petits frères ou petites sœurs, » dit Liobani, « je voudrais te décrire le palais aquatique de l'ondin Prudence et de sa dame. » Deux rochers, dont la forme est très jolie, se touchent avec leurs pointes. En dessous se trouve un très grand espace. Des plantes aquatiques merveilleuses et rares poussent au-dessus des deux rochers adossés l'un à l'autre. Elles grimpent aussi à l'intérieur du palais aquatique, dans le grand espace intérieur. Dans cette grande salle se trouvent des pierres rares, recouvertes d'une couverture végétale, comme des pierres recouvertes de mousse. Ce sont les sièges ou les petits bancs de repos pour la famille aquatique. L'ondin invita les fées et les nymphes chez lui, dans son palais. Là, elles rencontrèrent sa dame, Perle Gracieuse, et ses enfants, Saute Petit, Doux comme la mousse et Tout Doux, pour n'en citer que quelques-uns. Tous les membres de la famille portent des couronnes plus ou moins grandes, selon leur évolution spirituelle et la conscience des espèces animales qui se trouvent dans les gouttes d'eau dont ils sont composés. L'ondin Prudence s'installe sur son trône de pierre et sa dame lui tend sa couronne qui est tressée à partir de plantes aquatiques. De belles moules brillantes sont enchâssées dans la couronne. Dame Ondine, Perle Gracieuse, met aussi sa couronne et salue les fées et les nymphes. Naturellement, toute la famille veut honorer ses amis. C'est ainsi que les enfants sont chargés d'apporter aux fées et aux nymphes de petites couronnes et des structures en forme de couronne pour les leur mettre sur la tête. Les jeunes fées et nymphes reçoivent de petites couronnes et les plus âgés de grandes couronnes. Les enfants de la famille de l'ondin sont également des structures aquatiques qui se sont jointes à la force énergétique supérieure ayant pris forme. Cela signifie que les animaux minuscules qui se trouvent dans les formes de vies aquatiques, enfants, qui elles aussi peuvent se dissoudre, ont une conscience plus réduite que celle se trouvant dans les formes de vie parents. Deux des fées parées de couronnes prennent dans leurs mains quelques plantes accrochées aux rochers qui pendent dans la salle et jouent sur elles des mélodies aquatiques comme sur une harpe. Les esprits élémentaires présents dansent et évoluent harmonieusement au son des mélodies aquatiques. La première danse s'adresse évidemment à l'ondin Prudence et à sa dame Perle Gracieuse. Ils ouvrent la danse et tous ceux qui veulent danser tournoient avec eux pour exprimer de cette manière l'harmonie qui leur est propre. Minuit est passé et bientôt,
la Terre absorbera à nouveau les premiers rayons du soleil. Les fées et les nymphes prennent congé et retournent dans leurs réserves aquatiques pour se reposer jusqu'à ce que le nouveau jour les réveille avec les rayons du soleil, afin qu'elles assurent leur service d'esprit élémentaire. Tu demanderas certainement si les grandes mers et les grands lacs n'ont qu'un seul ondin, donc s'il n'y a qu'un seul roi des mers. Oh non ! L'esprit de l'eau le plus évolué est appelé Neptune par l'homme. Pour que tu comprennes mieux, je désigne les esprits de l'eau les plus évolués par les noms employés par les hommes, ondin et ondine, car sur tous les niveaux d'évolution, il y a des principes féminins et masculins. L'ondin, comme nous l'appelons, est responsable de plusieurs réserves. Il les visite pour veiller sur les formes de vie qui s'y trouvent et les aider en cas de besoin. Un ondin peut avoir la responsabilité de plusieurs petits lacs. Les très grands lacs ont chacun leur propre ondin, un roi du lac. Les nymphes et les fées, dont la forme aquatique comprend des animaux minuscules d'évolution supérieure, s'occupent des formes de vie présentes dans les petits lacs. Cependant, un ondin est quand même responsable de ces petits lacs. Le rayonnement spirituel des animaux minuscules constitue la conscience respective des formes de vie que sont les esprits de l'eau. Eh bien, nous en avons entendu des choses aujourd'hui sur nos amis les esprits de l'eau et aussi sur leurs belles fêtes. Peut-être que nous aurons maintenant un tout autre regard sur une petite goutte d'eau, que nous pourrons apprendre à l'apprécier autrement, à nous rappeler quelle est l'importance de l'eau qui éteint le feu tout en étant pleine de vie, qui maintient en vie la nature, les animaux et nous, les êtres humains. Et la prochaine fois que nous serons en contact avec l'eau, saluons les esprits de l'eau. Je vous souhaite de passer de bons moments pleins de joie avec les éléments. Au revoir et à bientôt !

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1: 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Une éthique et morale élevée pour les enfants et les adultes. Dans l'école Liobani, nous nous exerçons, entre autres, à mettre en pratique ce conseil donné pour nous aider dans notre vie. Ce que tu ne veux pas que l'on te fasse, ne le fais pas aux autres. Et cela, envers les hommes, les animaux et la nature, afin de devenir des personnes plus heureuses et pacifiques. Liobani est un être spirituel, un ange, qui, dans les mondes spirituels éternels, guide et enseigne les enfants spirituels. Une personne capable de traduire le langage des cieux dans le langage humain a mis par écrit ce que Liobani aimerait communiquer aux enfants humains qui vivent sur la terre, qu'ils soient encore

Bonjour les enfants, et bienvenue à vous, chers parents. Qui d'entre nous n'a pas déjà eu une dispute? Une dispute avec quelqu'un qu'on aime en fait vraiment bien. Même les parents se disputent parfois, bien qu'ils s'aiment beaucoup. Une telle dispute peut être virulente, émotionnelle et très blessante. Nous ne devrions pas nous disputer de la sorte devant d'autres personnes. Et surtout pas devant les enfants. C'est pourquoi Liobani s'adresse en particulier aux parents et leur donne les recommandations suivantes. S'il y a des accords entre vous, ne vous disputez pas devant votre enfant ou vos enfants. Comme déjà révélé, les facultés de perception de votre enfant enregistrent les plus fines nuances des disputes. Il ne se sent plus chez lui à la maison. Il ne ressent plus que vous et lui formez une famille. Il est inquiet et ne sait pas à qui il doit donner raison, car il aime à la fois son père et sa mère. Il se peut même que l'enfant ne sache plus finalement auquel des deux s'adresser s'il a des questions à poser. Ou s'il se sent attiré vers ses parents et voudrait être câliné par eux pour ressentir la chaleur du nid familial, la sécurité dont il a tant besoin. Les enfants ont encore un grand sens de la justice. Ils ne souhaitent pas favoriser ou désavantager l'un de leurs parents. Il en résulte que l'enfant se replie sur lui-même et devient buté. En fonction de leur charge spirituelle, les enfants auxquels il manque la chaleur du nid familial deviennent butés, anxieux, ou bien ils boudent lors de chaque situation qui leur rappelle l'atmosphère familiale. Par la suite, ils peuvent devenir agressifs parce qu'ils se sentent exclus. Aucun père, aucune mère ne voudrait que son enfant soit exclu. C'est pourquoi Liobani explique comment les parents peuvent éviter cela. Chers parents, s'il y a un désaccord entre vous, quelles qu'en soient les causes, éclairez votre enfant sur la situation. En n'omettant cependant pas de parler aussi du positif, de ce qui donne de l'espoir. Ne laissez pas votre enfant s'inquiéter et se dire que les choses pourraient éventuellement ne plus s'arranger du tout entre vous. C'est précisément lorsqu'un enfant a entre 6 et 12 ans que les difficultés des parents suscitent en lui de très grandes résistances intérieures. Si des enfants vivent dans une telle atmosphère, il est alors possible que plus tard, ils se révoltent contre leurs parents, la société et tous ceux qui pensent et vivent de la même manière que leurs parents. Liobani le répète, parce que c'est très important pour les enfants en train de grandir. Si votre enfant assiste à vos querelles, ou en a connaissance, ne serait-ce que partiellement. Éclairez-le sur le contenu et les raisons de vos disputes. Il est alors important de faire ressortir le positif, car toute dispute peut mener à quelque chose de positif, à des clarifications entre les parents, dans la mesure où ils sont de bonne volonté. Quand les parents font part à leur enfant des fautes qu'ils ont commises lors de la dispute et lui expliquent les prises de conscience qu'ils en ont retirées par la suite de leur chemin de vie en commun, l'enfant se sent alors profondément accepté et ressent, malgré tout, la chaleur du nid familial et l'amour de ses parents.

Si l'enfant est inclus de cette façon dans tous les événements de la vie de la famille, cela produit chez lui une stabilité intérieure et le sentiment de faire vraiment partie de la famille. Il a alors les bases pour devenir une personne solide et libre qui montrera, dans ses relations avec ses semblables, une grande liberté et une ouverture d'esprit. Des personnes dynamiques, libres intérieurement, peuvent aller vers leur prochain d'une bonne manière, être profondément à leur écoute et donner des réponses qui les aident parce qu'ils ne sont pas préoccupés par elles-mêmes et n'ont pas de complexe d'infériorité. C'est aussi la raison pour laquelle elles sont également capables de se concentrer quand il le faut. De telles personnes sont joyeuses. Des personnes joyeuses, libres intérieurement et positives, sont souvent des penseurs géniaux parce que leur conscience spirituelle, ainsi que leur conscient et leur subconscient, ne sont pas encombrés de pensées et de désirs futiles et égocentriques. Oui, chers parents, qui ne souhaite pas que ses enfants deviennent libres intérieurement et positifs, qu'ils deviennent des personnes capables de se concentrer, qui ne luttent pas contre des complexes d'infériorité? Que cela soit possible dépend aussi de vous. Vous serez appelé à rendre des comptes selon la loi des semailles et des récoltes pour ce que vous omettez de faire pour votre enfant parce que vous ne voulez pas faire abstraction de vous-même et que seule votre propre vie est importante à vos yeux et parce que vous traitez éventuellement votre enfant comme étant secondaire. Vous serez appelé à rendre des comptes. Ces mots semblent peut-être durs. Mais selon les lois spirituelles, toute méchanceté que nous avons envers un enfant retombe d'une manière ou d'une autre sur nous, les parents. Nous aussi, nous serons amenés à subir à un moment donné un tel comportement qui nous fera souffrir. Mais cette loi est aussi valable à l'inverse, pour un comportement positif sincère. Dans ce cas, des choses positives reviendront alors vers nous. Yobani explique encore ceci. L'homme qui a engendré l'enfant et la femme qu'il a portée en son sein sont, dès la première heure où ils savent qu'un embryon grandit dans le corps de la mère, tout aussi responsables de la vie de l'embryon que de celle de l'enfant après sa naissance. Chers parents, l'enveloppe matérielle de votre enfant est une partie de vous. Le corps spirituel qui y habite a été créé par Dieu. Aidez votre enfant de toutes vos forces afin qu'il devienne une personne utile, mais ne le surchargez pas. Les parents qui réalisent les lois divines dans leur vie ressentent exactement de quelles aides et paroles l'enfant a besoin dans les différentes situations de sa vie, afin qu'il soit bien accompagné, soutenu. Voilà, chers parents et enfants, il s'agissait bien là d'un thème très sérieux. Yobani souhaite vous aider à bien gérer les difficultés qui peuvent surgir dans votre vie de famille. Vous avez maintenant entendu ces explications ensemble. Vous pourriez peut-être en reparler un peu plus tard. Qu'en pensez-vous? Lors de cet échange, il est important que vous, chers parents, preniez très au sérieux ce que vos enfants souhaitent vous dire et que vous les respectiez en tant que personnes spirituellement mûres. Vous pouvez retirer de ce qu'ils vous disent des aspects positifs pour votre propre comportement et ainsi apprendre quelque chose. Nous voici à la fin de ce programme. J'espère de tout cœur qu'il a été utile et intéressant pour vous tous. Je me réjouis de vous retrouver pour une prochaine émission. Au revoir et à bientôt !

0: Chers téléspectateurs, chers amis, bienvenue à la deuxième partie de notre table ronde consacrée au thème « La parole prophétique dans le courant du christianisme des origines, aujourd'hui et à toutes les époques, et la tentative d'éliminer les communes des origines, tous ceux qui étaient dans le sillage de Jésus de Nazareth. » Nous sommes des chrétiens des origines, dans le sillage du Christ de Dieu, le Fils de Dieu, notre frère et rédempteur. Au cours de sa vie sur terre, en Jésus de Nazareth, il a annoncé la venue de prophètes après lui. Ainsi, on peut lire dans la Bible « C'est pourquoi la sagesse de Dieu dit « Je leur enverrai des prophètes et des apôtres ». À notre époque, le séraphin de la sagesse divine s'est incarné en Gabriel Sophia en tant que prophétesse et messagère de Dieu. Au cours des 50 années précédant son retour dans la maison éternelle du Père, par son action infatigable, en union et en relation profonde avec le Christ, ainsi qu'avec Dieu l'Éternel, elle a accompli la promesse faite par Jésus de Nazareth, à savoir « J'aurai encore beaucoup de choses à vous dire, mais vous ne pourriez pas les porter maintenant. Cependant, quand viendra l'Esprit de vérité, il vous conduira dans toute la vérité. »
1: Chers amis, dans la première émission de cette série, nous avons vu qu'au cours des siècles qui ont suivi la venue de Jésus de Nazareth, le royaume de Dieu a régulièrement envoyé des prophètes et des prophétesses de Dieu sur terre, dans les communes des origines qui étaient dans son sillage. En outre, dans le courant du christianisme des origines, grâce à leur dévouement au Christ, ils ont également préparé l'atmosphère spirituelle pour que toute la vérité puisse être révélée à notre époque. L'annonce de Jésus de Nazareth concernant les temps qui suivront sa vie sur terre était claire. C'est pourquoi la sagesse de Dieu dit « Je leur enverrai des prophètes et des apôtres ». Cependant, les premières communautés influencées par Paul, docteur de l'Église, s'éloignèrent déjà de l'enseignement du Christ de Dieu. Des évêques, exclusivement des hommes, se placèrent à leur tête, les femmes furent obligées de se taire, des conceptions basées sur la soumission à l'autorité et à la domination des autres prirent le dessus, et la parole prophétique se fit de plus en plus rare. Il en résulta ce qu'on appelle le catholicisme primitif, dont découla, à partir du IVe siècle, l'Église catholique d'État, sous le règne de laquelle les prophètes et les prophétesses envoyés par la sagesse de Dieu furent cruellement persécutés dès le début. L'Église catholique introduisit des dogmes, des sacrements et des cultes, dérivés principalement d'anciens cultes païens, mêlés à certains aspects de l'enseignement de Jésus de Nazareth, afin de donner l'impression trompeuse d'être chrétien. Des historiens allemands de renom, tels que Karl-Heinz Teschner, où le professeur Hubertus Minarek, ont largement prouvé et documenté cette pratique constante de l'Église. Dans l'ensemble, ce nouveau pouvoir religieux correspondait donc à un nouveau système Baal, du nom du dieu des idoles Baal, tel qu'il est appelé dans l'Ancien Testament de la Bible.
2: L'Empire romain, avec son dirigeant religieux suprême, l'empereur, appelé Pontifex Maximus dans cette fonction, avait déjà persécuté les premiers chrétiens, leur commune des origines, ainsi que les messagers de Dieu, pour la seule raison qu'ils restaient fidèles au Dieu d'amour et refusaient de se soumettre au système dominateur guerrier et à ses cultes religieux. La persécution s'intensifia au cours des siècles suivants, respectivement sous les nouveaux Pontifex Maximus. Ainsi, à partir du Ve siècle, ce n'est plus l'empereur romain qui était désigné ainsi, mais le chef de l'Église, le pape. L'Église institutionnalisée entra ainsi dans le sillage de ceux qui avaient fait assassiner Jésus de Nazareth. Aujourd'hui encore, l'Église affirme qu'un changement a eu lieu concernant les prophètes annoncés par Jésus de Nazareth pour les communes des origines, à savoir que la mission prophétique aurait été transmise aux prêtres de l'Église catholique lors de leur ordination. Or, Jésus de Nazareth n'a jamais mis en place de prêtres, de pasteurs ou des évêques, ni ordonné la construction d'églises faites de mains d'hommes. Comme on peut le lire dans la Bible, il dit « Vous êtes le temple de l'Esprit-Saint, et le royaume de Dieu est en vous. » Autrement dit, Dieu est en nous, dans tous les animaux, ainsi qu'en toute forme de vie. Dans son sermon sur la montagne, Jésus, le Christ de Dieu, a enseigné sans ambiguïté l'amour pour Dieu et pour le prochain, et a insisté sur la nécessité de ne pas seulement croire en ses paroles, mais surtout de mettre en pratique leur contenu, c'est-à-dire de les accomplir. Il n'a parlé ni de sacrement, ni de cérémonie, ni de dogme ou de liturgie. Il n'a jamais nommé de pape. Personne ne devrait attribuer à ceux qui sont dans le sillage de Jésus le titre spirituel de « Père ». C'est également ce qu'on peut lire dans la Bible. « N'appelez personne sur la terre votre Père, car vous n'en avez qu'un seul, le Père céleste. » Pour les chrétiens des origines, le Père céleste, Dieu, l'Éternel, le Dieu Père-Mère, est également le seul Saint. Toutefois, la jeune Église catholique d'État d'alors inversa en son contraire ce message chrétien on ne peut plus clair, et aujourd'hui encore, elle vénère son pape comme étant le Saint-Père. Le conflit entre prêtres et prophètes, qui éclata dès le IIe siècle, n'était pas nouveau. Depuis longtemps déjà, une lutte spirituelle oppose tous les véritables prophètes et prophétesses de Dieu au clergé. L'action néfaste des différentes castes des prêtres dans l'histoire de l'humanité peut se résumer en ces quelques mots. Éliminer l'esprit. Et c'est ce que montre l'histoire de l'Église depuis lors, de siècle en siècle.
0: Mais l'Esprit vivant de Dieu n'a jamais pu être éliminé. Au cours des presque 2000 ans qui se sont écoulés, la parole prophétique du courant du christianisme des origines a toujours été présente au sein des communes des origines, permettant à Dieu, l'Éternel, au Christ et à d'autres êtres spirituels élevés du royaume de Dieu de s'adresser aux êtres humains. Parallèlement, la parole prophétique et les communes des origines furent toujours cruellement persécutés. Dans la première émission de cette série, nous avons notamment rappelé le sort de chrétiens des origines appelés par l'Église montanistes, manichéens, policiens ou bogomiles, les traducteurs et porte-parole du royaume de Dieu, les porteurs de la parole prophétique, ont toujours eu un sort particulièrement douloureux, ce qui est encore le cas à notre époque. Dans son livre « Prophetische Denker », penseur prophétique de Walter Nigg, le théologien suisse de renom, écrit à ce sujet, je cite, « Le Dieu qui parle est ce qu'il y a de plus puissant dans le phénomène prophétique. Les prophètes mènent une lutte passionnée pour l'âme du peuple. Ils ont élevé cette voix qui défend la justice. Aussi différente que fut la vie de chaque prophète, ils ont tous en commun un destin extrêmement difficile. Les prophètes n'ont jamais été accueillis à bras ouverts, leurs contemporains ont toujours opposé une forte résistance à leurs paroles. Leur vie fut sans exception pesante, ils ont souvent donné une expression poignante à des souffrances indicibles. Être prophète est l'une des destinées les plus difficiles pour un être humain. » Fin de citation du professeur Walter Nigg dans son livre intitulé « Penseur prophétique ».
1: Avant de nous intéresser concrètement à l'action d'autres prophètes de Dieu dans la deuxième émission de notre série, nous souhaitons aborder ici quelques points fondamentaux sur la parole prophétique, ainsi que sur les femmes et les hommes justes. Tous les prophètes et messagers de Dieu en mission divine n'avaient pas encore atteint la perfection intérieure que Jésus de Nazareth a décrite dans son sermon sur la montagne comme étant l'objectif de la vie terrestre pour tous les êtres humains de bonne volonté. Je cite « Soyez parfaits comme votre Père céleste est parfait ». Dans de nombreux cas, la parole prophétique qu'il transmettait n'était donc pas encore la parole de Dieu dans sa pureté absolue. Éventuellement, ils dirent parfois certaines choses qu'ils corrigèrent par la suite. De nombreuses incarnations de prophètes de Dieu étaient également des incarnations dites d'apprentissage, au cours desquelles ils pouvaient prendre conscience de certaines attitudes erronées encore en eux et les régler. Au cours de ces incarnations, ils étaient préparés à une mission plus importante lors d'une incarnation ultérieure. Dans ce cas, chaque défaut encore présent en eux offrait une faille permettant à leurs adversaires au sein des églises de les attaquer.
2: Tout comme un diamant doit être taillé, le Christ, le Dieu Père-Mère éternel ainsi que le royaume de Dieu, formèrent leurs messagers sur terre avec l'amour divin et la rectitude divine. Ce qui, pour chacun d'entre eux, s'accompagna généralement de grands sacrifices et de luttes intérieures, afin de pouvoir finalement agir pleinement dans le courant du christianisme des origines. Les porte-paroles de Dieu agirent en dehors de l'Église institutionnalisée et principalement dans les communes des origines. Cependant, Dieu, l'un universel et éternel, envoya régulièrement ses porte-paroles dans les églises institutionnalisées, où il n'était toutefois autorisé à s'exprimer que dans les églises et les monastères. Leur message était alors censuré et falsifié par les prêtres avant d'être intégré à la doctrine de l'Église. À partir du Moyen Âge notamment, le système Baal ressuscité tenta d'intégrer dans ses rangs, allant jusqu'à les canoniser, des prophètes et des prophétesses à ses propres fins politiques et non chrétiennes. C'est surtout à notre époque que de telles falsifications ont été de plus en plus dévoilées. Cela a contribué à réhabiliter le Christ, ainsi que de nombreuses femmes et hommes justes qui lui sont restés fidèles, ainsi qu'à sa parole. C'est ce que nous allons voir aujourd'hui en poursuivant notre rétrospective commencée dans la première émission de cette série.
0: Hildegard de Bingen était une prophétesse allemande du XIIe siècle dont les révélations couvraient presque tous les domaines de la vie, allant de l'alimentation à l'architecture, en passant par l'habillement, la musique et bien d'autres choses encore. Aujourd'hui encore, ces idées sont considérées comme précurseurs, notamment dans les domaines des sciences naturelles et de la médecine. À travers elles, le royaume de Dieu a transmis de multiples façons ce qu'est l'unité de toutes les formes de vie, comme dans le message qu'elle vivait elle-même. Toute créature est reliée à une autre, et tout être est maintenu en vie grâce à un autre. C'est ainsi qu'Hildegard de Bingen est aujourd'hui considérée comme une pionnière de la physique quantique. Un petit dessin contemporain la représente avec des flammes au-dessus de la tête. Elle a également parlé elle-même de la façon dont elle a été appelée à devenir prophétesse de Dieu. Je cite, « En l'an 1141 de l'incarnation de Jésus-Christ, alors que j'avais 42 ans et 7 mois, une lumière ardente accompagnée d'éclairs est descendue du ciel. Elle a traversé mon cerveau et embrasé ma poitrine. Et soudain, le sens des Écritures m'est apparu. J'y ai alors entendu une voix venant du ciel qui me disait « Écris ce que tu vois et ce que tu entends. »
1: Mais Hildegard, qui était très humble, ne voulait pas être prophétesse de Dieu au départ, jusqu'à ce qu'une maladie la conduise à accepter sa mission divine et à devenir porte-parole et traductrice, transmettant les révélations divines et écrivant ce qu'elle voyait dans ses visions intérieures. Elle-même racontait « Je ne vois pas toutes ces choses avec mes yeux extérieurs et je ne les entends pas avec mes oreilles extérieures. Je les vois uniquement en moi-même, mais avec mes yeux physiques ouverts, de sorte que je ne tombe jamais dans l'inconscience d'une extase, mais que je contemple cela éveillé, de jour comme de nuit. » Elle résuma tout cela dans la phrase suivante « Je vois, j'entends et je sais en même temps. » En tant que prophétesse de Dieu, Hildegard de Bingen critiquait l'hypocrisie des dignitaires et des croyants lorsque leurs belles paroles ne correspondaient pas à leurs actes. Elle comparait les dirigeants de l'Église à des loups prédateurs qui dévorent des brebis, car ils sont plus des tentateurs que des enseignants. Fin de citation. Ou littéralement, vous êtes la nuit qui exhale les ténèbres, et vous êtes comme un peuple qui ne travaille pas et qui, par indolence, ne marche pas dans la lumière. L'avarice, la richesse, le plaisir, voilà les signes qui caractérisent votre vie. Elle alla même jusqu'à qualifier le pape Anastase IV de blasphémateur. Mais Hildegarde contredisait et rectifiait également les personnes fanatiques qui la comprenaient mal et qui, déformant la vérité, voulaient faire d'une ascèse masochiste la norme d'une vie dans le sillage du Christ.
2: L'un des évêques de l'époque affirma même « Je crois que la prophétie d'Hildegarde provient directement de la ruse du diable ». En revanche, d'autres ecclésiastiques la louaient, notamment parce qu'elle aurait approuvé une croisade contre la colère des païens, bien que cela ne corresponde pas du tout à ce que l'on sait d'elle. En effet, les croisades au nom du Christ n'étaient pas seulement dirigées contre les soi-disant païens ou les musulmans, mais aussi contre le Christ et son enseignement de la paix, et contre Dieu, l'Éternel. Si Hildegarde avait vraiment approuvé une telle croisade, elle aurait ainsi pris position contre le Christ. Elle fit elle-même une mise en garde révélatrice contre le fait de déformer, de falsifier ou de passer sous silence le message du christianisme des origines qu'elle transmettait. Par exemple, si quelqu'un, je cite, cache sans raison valable ces paroles issues de Dieu, les abrège avec colère ou les met de côté en un lieu inconnu à cause d'un sentiment de nature humaine et de ce fait ne les prend pas au sérieux. Malgré les nombreuses hostilités dont elle a été la cible, Hildegarde de Bingen n'a pas été condamnée comme hérétique par les autorités ecclésiastiques, même si sa vie terrestre a souvent été menacée. Dans le cas d'Hildegarde, l'Église de Rome opta pour une autre stratégie perfide, à savoir s'approprier la parole prophétique au lieu de la combattre, et dans ce but, la censura conformément aux impératifs de l'Église. Plus tard, elle fit d'Hildegarde une sainte de l'Église, et même en 2012, un docteur de l'Église. En réalité, il s'agit là d'une dégradation et d'un dénigrement. En effet, Hildegarde de Bingen n'était pas un docteur de l'Église. Elle était une prophétesse de Dieu. Qui lui a donc retiré son statut de prophétesse de Dieu pour l'abaisser au rang de docteur de l'Église? Et s'est-on demandé si c'était vraiment ce qu'elle voulait?
0: Pendant qu'Hildegarde de Bingen œuvrait en Allemagne, le christianisme des origines des cathares fleurissait dans le sud de la France. Cathare vient de catharois, c'est-à-dire les purs. Ils n'avaient ni dogme ni liturgie ecclésiastique superficielle. Ce qui comptait pour eux, c'était l'amour pour Dieu et pour le prochain vécu. On attribue ainsi à leur communauté le qualificatif d'Église de l'amour, dont il est dit, entre autres, qu'elle vit dans la conscience que la terre entière est un être vivant dont nous sommes une partie. Ou encore, elle n'admet aucune hiérarchie ni structure rigide dans ses rangs, car nul n'est plus grand qu'un autre. De plus en plus de personnes se joignirent aux cathares ou entretinrent de bonnes relations de voisinage avec eux. Le sud de la France connut avec eux une période de prospérité sans précédent. Cependant, comme ils ne s'étaient pas soumis au pape de Rome, et à la hiérarchie ecclésiastique française, au début du XIIIe siècle, le pape ordonna d'exterminer les cathares lors d'une croisade. Bernard de Clairvaux, abbé et docteur de l'Église, faisait partie de ceux qui appelèrent à la guerre contre eux et contre les musulmans. Il dut toutefois admettre à propos des cathares, je cite, « qu'il n'y a rien de plus chrétien que ces hérétiques. Quant à leur conversation, on ne peut y trouver rien de blâmable, et leurs actes sont en accord avec leurs paroles. Quant à la moralité de ces hérétiques, Ils ne trompaient ni n'opprimaient personne, et ils travaillaient de leurs mains pour gagner leur vie. Néanmoins, il exigea « Poursuivez-les, capturez-les et n'hésitez pas à tous les faire périr. »
1: Parmi eux se trouvaient également des prophétesses et des prophètes de Dieu qui faisaient revivre la parole vivante de Dieu au sein des communes des origines des Cathares. C'est ainsi que les communes reçurent, entre autres, des explications sur les événements sataniques de la chute, mais également sur le chemin permettant de retourner dans la patrie éternelle. Les Cathares apprenaient comment il est possible de vivre dans le présent selon les commandements de Dieu et recevaient des connaissances profondes, notamment sur les plantes médicinales ou sur la manière dont l'esprit et la nature agissent en harmonie. Ils étaient tolérants envers les catholiques et leur symbole était une colombe blanche. Pourtant, les armées papales perpétrèrent sur eux des massacres inimaginables. Selon une légende catholique, l'inquisiteur catholique Dominique aurait reçu des mondes astraux la prière du rosaire comme arme spirituelle. Quoi qu'il en soit, avec ou sans les maléfices du rosaire, les exécutants aux ordres des autorités catholiques torturèrent les cathares, leur arrachèrent la langue, les emmurèrent vivants, les laissèrent mourir de faim ou les brûlèrent. Cependant, ils ne furent pas encore totalement exterminés.
2: Plus de 50 ans plus tard, afin d'encourager leur extermination totale, un autre pape instaura la fête ecclésiastique de la fête Dieu, qui est encore célébrée aujourd'hui. Il déclara alors, je cite, « afin de détruire en particulier la fourberie et la folie des hérétiques ». Il fallut encore environ 200 ans à l'Église pour atteindre en grande partie son ignoble objectif, à savoir l'extermination des cathares, qu'elle appelait les hérétiques. Cependant, l'Esprit de Dieu, lui, ne peut pas être éliminé. Pendant que les cathares avaient à lutter pour leur vie dans le sud de la France, Amalric de Béna, un savant vivant à Paris vers l'an 1200, enseignait avec ses amis que Dieu est présent en toute vie, dans chaque être humain, dans chaque animal, dans toutes les plantes, dans les minéraux, dans les éléments de la terre et dans toutes les formes de vie. Mais alors, à quoi servent les reliques ? Elles sont inutiles. Et à quoi servent les sacrements de l'Église ? Ils sont inutiles. Cette vision des choses valut à beaucoup d'entre eux la condamnation à mort. Ce fut le sort de 10 hommes justes des chrétiens des origines de Paris qui furent raillés comme étant la secte de l'esprit libre. Ils furent arrêtés et emmenés hors des murs de la ville. Enchaînés les uns aux autres à la poutre d'un bûcher, ils furent brûlés vifs. De tout temps, des femmes et des hommes justes qui voulaient vivre selon le sermon sur la montagne de Jésus de Nazareth, et parmi lesquels œuvraient des prophétesses et des prophètes, souffrirent indiciblement. Cependant, l'Esprit de Dieu, l'Esprit libre, continua à agir puissamment.
0: À cette époque, c'est-à-dire à partir de la fin du XIIe siècle, Joachim de Flore, un abbé et visionnaire italien, enthousiasmait des personnes dans toute l'Europe. Il avait eu la vision d'une nouvelle ère, l'ère de l'Esprit Saint, dans laquelle les anciennes structures de pouvoir et de violence appartiendraient au passé et où le royaume de paix annoncé par les véritables prophètes de Dieu de l'Ancienne Alliance et par Jésus de Nazareth verrait enfin le jour sur terre. Partout en Europe, inspiré par la prophétie de Joachim de Flore sur la nouvelle ère à venir, des frères et sœurs du libre-esprit, comme on les appelait en Allemagne et dans certains autres pays, se rassemblèrent pour fonder des communautés et des communes du christianisme des origines dans le sillage de Jésus de Nazareth. Walter Nigg, historien spécialiste de l'histoire de l'Église, écrit « Les frères et sœurs du libre-esprit croyaient, je cite, être à un tournant historique où tout ce qui était valable jusqu'alors n'aurait plus de valeur et serait transformé et remplacé par la connaissance véritable qui est à la fois le plus haut niveau de religion et la révélation de l'Esprit-Saint lui-même. Mais l'Église de Rome intensifia de plus en plus la persécution de ceux qu'elle appelait les hérétiques et fit de l'Inquisition une institution officielle de l'Église. Et comme on le sait, ce qui vaut encore de nos jours, la persécution commence toujours par la calomnie, la diffamation et le mensonge à l'encontre de ceux qui ne se soumettent pas à elle. C'est pourquoi, selon le professeur Nigg, les frères et sœurs du libre-esprit sont devenus le mouvement le plus calomnié de toute l'histoire de l'Église.
1: Au début du XIIIe siècle, le pape donna carte blanche au chanoine Conrad de Marbourg dans sa tâche de berger de l'Église et d'exécuteur de la volonté papale pour l'Allemagne. Sa mission était d'éradiquer les hérétiques du champ du Seigneur, tel que le formula lui-même le pape. Selon Conrad, le mot « cathare » dériverait de « chat ». Dans l'un de ses mensonges, le premier inquisiteur allemand affirmait que les cathares devaient embrasser un chat en signe de dévotion au diable avant de pouvoir célébrer leurs orgies. Une calomnie sortit tout droit de l'imagination perverse de cet homme d'église ou de ses assistants. Au moins des centaines de chrétiens des origines furent brûlés vifs en Allemagne lorsque Conrad, accompagné d'un inquisiteur dominicain du même prénom que lui et d'un assistant appelé Jean le Borgne, parcourut les villes du Rhin ainsi que la Saxe, la Thuringe et d'autres régions. Du reste, ils n'étaient pas les seuls inquisiteurs.
2: À propos de cette époque et des dangers qui menaçaient ceux qui sympathisaient avec ceux qui vivaient dans le sillage du Christ, l'historien allemand Karl-Heinz Deschner écrit ceci, je cite, « Sur ordre du pape, les avocats et les notaires qui les assistaient perdaient à jamais leurs fonctions. Ils risquaient même d'être brûlés, tout comme les hérétiques qui refusaient de dénoncer leurs complices. » Aussi, plus personne n'osa prendre la défense d'un accusé, ni même invoquer des circonstances atténuantes, ce qui aurait été considéré comme une défense des hérétiques. Et pour ceux-ci, ou pour ceux qui cachaient des hérétiques, le pape avait prévu les mêmes peines que pour les hérétiques eux-mêmes. Si quelqu'un avait renoncé à la prétendue secte, mais récidivait, il était brûlé sans pouvoir se rétracter une seconde fois. Ce principe se généralisa rapidement. Fin de la citation du texte de Karl-Heinz Deschner, historien allemand de renom.
0: Comme nul autre, Conrad de Marbourg mit au point une double stratégie véritablement démoniaque, à savoir détruire ceux qui se trouvaient hors de l'Église, tout en essayant d'intégrer à l'Église ce qu'il y avait d'admirable dans leur vie. Il contraignit, par exemple, Élisabeth de Thuringe, issue de la maison royale hongroise, à mettre en place une aide aux malades et aux pauvres au nom de l'Église, ce qu'elle accomplit. En effet, par une humilité mal comprise, elle avait fait vœu d'obéissance totale à l'Église catholique romaine et en particulier à son confesseur, l'inquisiteur Conrad, après que son mari, qui préparait une croisade, fut tombé malade et décédé en Italie. Conrad lui avait même retiré ses trois enfants et, pour chasser tout reste d'humanité en elle, il la fit régulièrement se déshabiller pour la fouetter sur son corps dénudé. À 24 ans, Élisabeth mourut d'épuisement ou, comme l'écrit le journal allemand, Die Zeit, éreintée par la cruauté de Conrad, son directeur spirituel.
1: Après sa mort, Conrad de Marbourg s'employa sans attendre à la faire canoniser. Elle est aujourd'hui vénérée comme sainte nationale allemande et patronne de la Caritas, une œuvre sociale allemande, par les croyants qui l'invoquent dans leurs prières. Pendant son mandat d'inquisiteur, Conrad reçut lui-même les éloges les plus enthousiastes du Saint-Siège à Rome, qui le considérait comme, je cite, un homme de vertu parfaite et un messager de la foi chrétienne. Cette double stratégie, certains assassinent, d'autres apportent leur soutien, fut également appliquée en Italie au célèbre François d'Assise. En effet, le pape l'obligea à fonder un ordre religieux, mais beaucoup de ses confrères, appelés les frères apostoliques ou franciscains spirituels, refusèrent de se soumettre à l'Église de Rome. Ils vivaient dans le sillage de Jésus, d'abord en tant que paysans et artisans, retirés dans les montagnes, sans possession matérielle, ce que le pape Joseph Ratzinger, qui critiquera plus tard de manière méprisante, parlant d'un chemin menant à l'anarchie.
2: Lorsque l'Église romaine fit assassiner les premiers frères apostoliques pour désobéissance à l'autorité ecclésiastique, ceux-ci ripostèrent par une violence croissante. Toutefois, frapper son prochain avec une épée, même pour se défendre en période de persécution, ne faisait pas partie de l'enseignement donné par les messagers de Dieu œuvrant dans le courant du christianisme des origines. Jésus de Nazareth lui-même avait clairement mis en garde « Celui qui prend l'épée périra par l'épée ». Le pape appela alors à une croisade d'extermination des frères apostoliques qui se défendaient. Cette croisade, une de plus dans la série des massacres ordonnés par l'Église, atteignit son but avec la mise au bûcher des derniers franciscains spirituels, dits fraticelles.
0: Pour tous les pionniers du royaume de Dieu, pour tous les premiers chrétiens pacifiques qui le restaient, il était souvent très difficile, voire impossible, de rester en vie. À cette époque, les béguines, qui n'étaient pas toujours persécutées et étaient parfois tolérées, représentaient un refuge. Il s'agissait d'une association libre de femmes qui œuvraient ensemble dans l'amour pour Dieu et pour le prochain, hors de la hiérarchie ecclésiastique. Ce mouvement existait dans toute l'Europe. Parallèlement, les hommes se rassemblaient sous le nom de Bégards, dans le même but. Parmi eux, œuvraient également des messagers de la parole prophétique. Au XIIIe siècle, la prophétesse Mechtilde de Magdebourg faisait partie des béguines. Elle s'était enfuie du château de son père qui faisait partie de la noblesse, où elle avait douloureusement vécu de près le système féodal et corporatif médiéval, avec la richesse des classes supérieures et la pauvreté extrême du peuple. Pour échapper à l'hostilité menaçante, elle se retira, presque comme dans une cachette, dans un couvent où elle reçut des messages prophétiques sur le Dieu d'amour qu'elle consigna par écrit sous le titre « La lumière fluente de la divinité ». Celle qui avait fait partie de la noblesse justifiait sa pauvreté volontaire par ces mots, je cite, « Les biens terrestres sont trompeurs quand on les prend, mais ils rendent libres quand on les donne ». Ces critiques à l'égard de la vie monastique et de l'Église étaient également connues.
1: Les frères et sœurs du libre-esprit ne formaient pas un mouvement uniforme, mais des communautés libres auxquelles l'histoire associe également les béguines. Marguerite Porrette, née au milieu du XIIIe siècle dans le Hainaut, l'actuelle Belgique, est également considérée comme une béguine. Elle était intérieurement reliée au royaume de Dieu. À partir de ses visions intérieures, dans son livre intitulé « Le miroir des âmes simples », elle exposa et enseigna un chemin intérieur en 7 étapes permettant de retourner à Dieu. Chacune de ces 7 étapes serait un aspect de la vie dans la noble existence éternelle, jusqu'à ce que seule la volonté de Dieu s'accomplisse à la fin. À la 5e étape, l'âme parvient à la liberté intérieure. Marguerite soulignait qu'alors, un intermédiaire n'était plus nécessaire entre l'âme libérée et Dieu, car l'âme était désormais en relation directe avec le monde divin. Toutefois, selon Marguerite, cela ne signifiait pas pour autant se détourner du monde extérieur. Grâce à ce chemin intérieur, l'amour de Dieu pourrait même gouverner un pays. Selon Marguerite, Dieu lui-même et son amour étaient les auteurs du chemin spirituel qu'elle enseignait.
2: Lorsque l'Inquisition catholique eut connaissance de son livre, elle fit arrêter et emprisonner Marguerite. Lors du procès qui s'ensuivit, la messagère de Dieu déclara que les 26 hommes d'Église, 21 théologiens et 5 juristes ecclésiastiques, étaient incompétents pour traiter du sujet de la présence de Dieu, et elle refusa de parler devant eux. Les représentants de l'Église, exclusivement des hommes, constatèrent ensuite que les écrits de Marguerite contredisaient l'Eucharistie, c'est-à-dire la doctrine de la scène, et ils optèrent pour une démonstration de force impitoyable à l'égard de la messagère de Dieu. À l'âge d'environ 50 ans, Marguerite fut brûlée vive sur le bûcher à la Pentecôte 1310 à Paris, en face de l'actuel Hôtel de Ville, afin de dissuader quiconque d'oser dorénavant contredire les papes ou les évêques, ne serait-ce que sur l'un de leurs dogmes. Une fois de plus, une femme juste, traductrice de la parole de Dieu, fut atrocement assassinée à l'instigation de l'Église romaine. Mais l'Église voulait également et à tout prix détruire la parole, ce qui dans ce cas signifiait la confiscation de tous les exemplaires du livre de Marguerite, l'interdiction de sa diffusion sous peine de mort, ainsi que la recherche et la destruction de tous ses livres partout en Europe. Seuls quelques exemplaires échappèrent à la destruction, car ils furent transmis sous le nom d'un autre auteur.
0: Selon l'un des inquisiteurs, l'enseignement du christianisme des origines transmis par Marguerite était identique à celui des frères et sœurs du libre-esprit actif dans le nord de l'Italie. Une fois de plus, éliminer l'esprit. Tel est, depuis des siècles, l'objectif constant du pouvoir ecclésiastique, c'est-à-dire du système Baal, qui, aujourd'hui encore, soumet tout à ses dogmes, ses sacrements et sa hiérarchie. Par crainte que d'autres femmes puissent bientôt enseigner des choses similaires à celles de Marguerite Porrette, toute forme de recherche théologique fut désormais strictement interdite à toutes les béguines, c'est-à-dire à toutes les sœurs du libre-esprit. On leur interdit notamment de rechercher d'anciens témoignages de la parole prophétique donnée dans les communes des origines.
1: À l'époque où Marguerite fut assassinée, le théologien allemand Eckhart enseignait à l'Université de Paris. Les livres d'histoire le qualifieront plus tard de mystique et de maître Eckhart. Tout comme les chrétiens des communes des origines, il aspirait à faire l'expérience de la présence de Dieu en lui et en toute vie, et plaçait notamment sa confiance dans les paroles de Jésus de Nazareth « Le royaume de Dieu est en vous ». Il fut également la cible de l'Inquisition catholique et un procès fut intenté contre lui dans le diocèse de Cologne en Allemagne. Eckhart mourut 18 ans après l'assassinat de Marguerite Porrette sur le bûcher, avant que le tribunal papal d'Avignon ne puisse rendre son verdict.
2: Le royaume de Dieu a régulièrement trouvé des moyens de faire connaître à l'être humain ce que signifie véritablement être dans le sillage de Jésus. Ce fut le cas quelques années après la mort de Marguerite et Descartes, à travers Catherine de Sienne, au XIVe siècle, en Italie. Originaire d'un milieu pauvre, Catherine de Sienne reçut la mission, lors d'une vision, de détruire l'orgueil des puissants de l'Église. Selon les paroles rapportées, le Christ lui aurait dit directement « L'amour pour les êtres humains te reliera encore plus fortement à moi. » La jeune femme s'éleva surtout contre les prêtres qui trompaient les êtres humains. Par exemple, lorsqu'elle leur reproche d'être devenus, au lieu de se convertir, des sangsues des âmes, et lorsqu'elle déplore que l'odeur nauséabonde des porteurs de soutane se répande dans le monde entier.
0: Selon les érudits de l'Église, le Christ aurait également appelé, à travers Catherine de Sienne, à l'obéissance envers le pape, même s'il était, je cite, « un diable incarné ». Mais est-ce possible? Ou en d'autres termes, qui lui a éventuellement attribué ces paroles? Ou encore, qui a falsifié ces paroles? Tout comme Hildegard de Bingen l'a été récemment, Catherine de Sienne a été proclamée docteur de l'Église au XXe siècle, ce qui, comme nous l'avons évoqué auparavant, équivaut, pour une prophétesse de Dieu, à une dégradation et à un dénigrement. En effet, la parole prophétique de Dieu vient du royaume de Dieu, de la patrie éternelle. Elle est différente de ce que veulent les prêtres et les papes. Par conséquent, les prêtres n'ont intégré dans leurs enseignements religieux que des extraits censurés ou falsifiés de la parole, s'appropriant ainsi les prophétesses de Dieu pour leur institution et les rabaissant au rang de docteurs de l'Église. En Suède, au XIVe siècle également, alors qu'elle se trouvait dans la nature et regardait le ciel, une femme de la noblesse nommée Birgitta perçut la voix du royaume de Dieu, ce qui l'effraya. Elle entendut ces mots. « Je suis ton Dieu. Je veux te parler. Sache que je ne parle pas seulement pour toi, mais pour le salut de tous les chrétiens. C'est pourquoi, écoute ce que je te dis. »
1: Selon Birgitta de Suède, le pape siège sur le trône de l'arrogance, c'est-à-dire un trône d'orgueil, de vanité et de fierté présomptueuse. Elle déclara également à tous les dignitaires ecclésiastiques « Je suis lasse de tous les prêtres ». Dans une révélation divine qu'elle donna au sujet de ces hommes qui prétendent pouvoir enfermer le corps du Christ de Dieu dans un ostensoir et dans un tabernacle, le Dieu d'Abraham, d'Isaac et de Jacob déclara à travers elle « Ils me considèrent comme une idole et m'enferment pour que je ne puisse pas sortir. Ils m'offrent de l'encens en sacrifice, mais cela ne me fait pas plaisir. » Dans son livre « Penseur prophétique », le célèbre théologien Walter Nigg évoque également le message de paix de Birgitta et le résume en ces termes. Elle s'opposait fermement à toute guerre entre les États chrétiens, ce qu'elle considérait être une contradiction en soi. Les croisades médiévales sont en contradiction avec les évangiles et cachent derrière de belles paroles un massacre sanglant. Fin de citation. De cette manière, Birgitta prônait l'enseignement de paix du christianisme des origines. Elle tenta également de jouer un rôle de médiatrice dans la guerre de Cent Ans qui opposait l'Angleterre et la France. Ses efforts furent vains.
2: Une fois de plus, un nouveau chemin fut pris. Au début du XVe siècle, c'est la jeune Jeanne d'Arc qui influença le cours de cette longue guerre du côté de la France. Selon ses propres dires, tout commença lorsqu'à l'âge de 17 ans, elle reçut des messages adressés au futur roi Charles VII de la part d'un archange et de femmes vénérées par l'Église dans le passé. Les occupants anglais devaient quitter le nord de la France. Cela améliorerait considérablement les conditions sociales de la population française actuelle et future. Les informations diffusées aujourd'hui sur Jeanne d'Arc ne correspondent certes pas en partie à l'enseignement de paix, non violent, de Jésus de Nazareth. Cependant, ce qui est rapporté montre des valeurs éthiques souvent beaucoup plus élevées et beaucoup plus proches du Christ et de l'esprit libre que les aspirations de ses adversaires. En outre, ceux qui savent qui réécrit l'histoire a posteriori, y compris avec des mensonges ciblés, peuvent se demander s'il est vraiment possible que Jeanne d'Arc se soit lancée avec conviction dans des batailles, l'épée à la main, ou si elle n'a pas plutôt régulièrement cherché des moyens d'éviter les effusions de sang. Une chose est sûre, après avoir été capturée à l'âge de 19 ans, elle a, elle aussi, été brûlée vive sur le bûcher pour avoir dévié de l'enseignement catholique. Ses dernières paroles, prononcées dans d'atroces souffrances, ont été « Jésus ». Comme on le sait, l'Église a rapidement révisé son jugement de condamnation et l'a annulé allant même au début du XXe siècle jusqu'à canoniser celle qu'elle avait d'abord fait cruellement assassiner. En effet, du fait qu'elle se soit éloignée de l'enseignement de paix du christianisme des origines, il était très opportun pour l'Église de la récupérer pour son monde ecclésiastique violent, prônant la doctrine d'une soi-disant guerre juste, même si Jeanne d'Arc voulait apporter quelque chose de tout à fait différent sur la terre.
0: Chers amis, combien d'hommes et de femmes justes, en mission pour le royaume de Dieu sur terre, ont lutté malgré leurs faiblesses pour maintenir une relation intérieure avec le Christ, alors qu'ils souffraient et étaient persécutés. Ils ont réglé leurs aspects pécheurs et, même s'ils sont parfois tombés, ils ont redonné au Christ la possibilité d'agir à travers eux. Et Dieu, l'Éternel, est toujours miséricordieux. Cependant, ce sont surtout les religions qui, jusqu'à nos jours, apportèrent la souffrance et la misère, une misère indescriptible aux êtres

0: voyez ces prophètes et prophétesses dans le courant du christianisme des origines pour appeler les êtres humains qui s'étaient livrés à des agissements sinistres et à des crimes à se repentir, en rappelant le commandement de la vie « Aime ton prochain comme toi-même, aimez vos ennemis et faites du bien à ceux qui vous haïssent. » Ces paroles du Christ tirées de son sermon sur la montagne sont rapportées dans les Bibles, tout comme ces paroles réconfortantes « Bienheureux ceux qui sont persécutés pour avoir choisi la bonne cause, car le royaume de Dieu leur appartient. » C'est la raison pour laquelle, à l'occasion de cette rétrospective, nous commémorons avec amour, humilité et gratitude tous les messagers de Dieu, ces femmes et ces hommes justes et courageux, qui, malgré la persécution mise en place par le pouvoir ecclésiastique, ont avancé sans faiblir et ont suivi les traces du Christ, même après les avoir parfois momentanément perdus. Ils ont donné leur vie pour que se réalise sur cette terre ce que le prophète Isaïe avait annoncé dans l'Ancienne Alliance, un royaume de paix dans lequel les êtres humains, les animaux et toutes les créatures de Dieu vivent ensemble en paix. Je cite « On ne fait plus aucun mal et on ne commet plus aucun crime sur toute ma montagne sainte, car la terre est emplie de la connaissance du Seigneur, comme la mer est remplie d'eau. »
1: Chers amis, la parole prophétique donnée dans le courant du christianisme des origines, en de nombreux lieux de cette terre pendant des siècles, a préparé l'atmosphère, de sorte qu'elle peut, aujourd'hui, être diffusée dans le monde entier grâce à d'innombrables radios et télévisions. Nous vivons encore une période de grâce unique. Les cruautés et les attaques répétées des représentants de l'Église et de l'État contre les communes des origines et les véritables messagers et messagères de Dieu au cours de tous les siècles n'ont pas pu éliminer l'esprit et stopper ce courant. L'appel prophétique à rebrousser chemin fondé sur l'amour de Dieu se fait également entendre à notre époque. Il s'adresse à tous, y compris ceux qui, jusqu'à aujourd'hui, usurpent et exploitent honteusement le nom du Christ dans leurs actes et leurs paroles. Chers amis, nous arrivons à la fin de la deuxième partie de notre série dont je rappelle le titre « La parole prophétique dans le courant du christianisme des origines, aujourd'hui et à toutes les époques, et la tentative d'éliminer les communes des origines, tous ceux qui étaient dans le sillage de Jésus de Nazareth ». Nous vous invitons chaleureusement à nous retrouver pour la prochaine partie de cette série et prenons maintenant congé de vous. Au revoir et une chaleureuse salutation en Dieu.

0: auf allen Kontinenten dieser Erde.
1: Certainement que sur tous les continents de cette terre, beaucoup de gens prient et beaucoup disent « Je crois en Dieu, je crois en Jésus, le Christ ». Pourtant, si nous regardons ce monde, nous voyons comment les êtres humains se comportent les uns envers les autres. Ils se font la guerre, ils s'entretuent et commettent des meurtres. Nous voyons d'innombrables maladies qu'il n'est pratiquement plus possible de recenser ni de comprendre. Nous voyons la souffrance des animaux que nous avons causés. La nature, tout le monde végétal, souffre aussi à cause des êtres humains. Et pourtant, beaucoup de personnes prient. Alors, on pourrait se demander, où est Dieu? Tant de personnes prient, et pourtant, l'aide de Dieu se fait bien rare en ce monde. Un certain nombre de personnes en arrivent ainsi à la conclusion que Dieu n'existe pas, et d'autres se disent, « Qu'ai-je à faire de Dieu quand je vois ce qui se passe en ce monde? Où est-il? Où est Dieu ?» D'autres encore se disent, « Dieu est là, il m'aime. » Tout le reste peut venir soit de Dieu, soit de forces adversaires à Dieu. C'est un mystère que l'être humain ne peut pas percer, mais Dieu nous aime. C'est vrai. Dieu ne nous abandonnera jamais. Dieu nous aime, mais il n'aime pas nos péchés, ce qui est contre lui. Nos péchés, c'est nous qui les aimons, à ce point que nous péchons encore et encore. Depuis combien d'années, de siècles, depuis Jésus, depuis combien de millénaires, la caste des prêtres existe-t-elle? Il y a ce qu'on appelle des saints, des ancêtres que beaucoup de gens prient. Il y a des cérémonies, des rites, des sacrements, des dogmes. Rien de tout cela n'est d'une grande aide. Le monde va de plus en plus mal et toute la terre souffre. Nombreux sont ceux qui disent « Moi, je crois en Dieu ». Mais demandons-nous, à quoi cela sert-il de croire en Dieu si nous n'accomplissons pas sa volonté? Nous devrions, en fait, nous demander pourquoi Jésus le Christ a-t-il fait renaître le christianisme des origines? Pourquoi le christianisme des origines réapparaît-il précisément à notre époque? Le christianisme des origines est le christianisme de la mise en pratique, car Jésus a dit « Celui qui entend mon enseignement et le met en pratique est une personne sensée ». Les chrétiens des origines devraient être des chrétiens de la mise en pratique. Ils devraient faire leur travail avec le grand esprit divin, accomplir leurs activités quotidiennes avec la vie infinie. Il leur est demandé d'examiner le contenu de leurs pensées et de leurs sentiments, de suivre avec le Christ le chemin qui mène au Père. Le christianisme des origines n'a pas de prêtre. Le christianisme des origines, tout particulièrement, ne devrait pas s'appuyer sur un être humain, mais uniquement sur Jésus, le Christ, le grand esprit de l'infini qui habite en chacun de nous. Aucun être humain ne peut en conduire un autre à Dieu, notre Père. Seul le Christ peut le faire. Les enseignants spirituels et les prophètes indiquent le chemin qui conduit à Jésus le Christ, mais ni les uns ni les autres ne peuvent suivre ce chemin à la place de leur prochain. Chacun doit le parcourir lui-même. C'est pourquoi le christianisme des origines devrait être une grande communauté avec le Christ en son centre et personne d'autre. Personne ne devrait se lier à une autre personne. Chacun devrait s'accrocher au Christ, à la vie incommensurable qui est en nous. Chacun de nous peut se donner lui-même la preuve que Dieu existe. Chacun de nous peut faire lui-même l'expérience de Dieu et en retirer de la joie. Dieu est présent. Dieu est en chacun de nous. Dieu est présent dans toutes les formes de vie. Dieu est présent en tout. Pour nous apporter à nous-mêmes la preuve que Dieu est présent, qu'il est en nous, il nous faut mettre en pratique progressivement les aspects de la grande loi de l'amour. Nous pouvons en prendre connaissance dans les 10 commandements et dans les enseignements de Jésus, le Christ. Si nous accomplissons progressivement ces lois de la vie, nos prières seront alors emplies de vie. Nous verrons aussi les choses plus en profondeur. Le champ de notre conscience s'élargit. Nous devenons des chrétiens de la mise en pratique qui agissent également pour leur prochain. Les prières que nous déposons en nous-mêmes dans le centre du Christ nous mènent tout particulièrement à des prises de conscience sur notre propre vie terrestre. Elles nous permettent de voir quand et où nous avons agi ou parlé, pensé et ressenti contre la loi de la vie. Une prière intérieure est une prière qui aide, qui donne de la force, mais qui nous donne aussi des indications pour prendre conscience de ce qui, en nous, est encore contre l'Éternel, donc de ce qui se trouve entre Dieu et nous, l'être humain. Si ensuite nous mettons en ordre ces aspects avec la force du Christ, nous nous rapprochons de Dieu en nous et nous ressentons et avons alors nous-mêmes la preuve que Dieu existe. Notre vie terrestre devient plus riche, toujours plus heureuse. La joie intérieure nous remplit d'énergie et nous comprenons ce que signifie être un chrétien des origines. Dans son sermon sur la montagne, Jésus nous a enseigné ceci. Heureux ceux qui ont faim et soif de justice, car ils seront rassasiés. Heureux ceux qui ont le cœur pur, car ils verront Dieu. Nous pourrions dire, car ils feront l'expérience de Dieu en eux.
0: Und Jesus sprach auch in der Bergpredigt.
1: Et Jésus a également ajouté dans son sermon sur la montagne, si tu désires quelque chose qui cause aux autres de la peine et du chagrin, arrache-le de ton cœur. C'est uniquement ainsi que tu parviendras à la paix, car il vaut mieux souffrir de chagrin que de causer du chagrin à plus faible que soi.
0: Die schwächer sind als ihr. Und nun über das Beten.
1: Et à propos de la prière, il a dit, quand tu pries, ne sois pas comme les hypocrites qui aiment à prier dans les synagogues et au coin des rues, afin d'être vus par les gens.
0: Auf dass sie von den Leuten gesehen werden.
1: En vérité, je vous le dis, ils ont déjà leur récompense. Toi, quand tu pries, entre dans ta chambre et quand tu auras fermé la porte, prie ton Père céleste qui est caché. Et celui qui est caché, qui voit dans ce qui est caché, te montrera sa reconnaissance aux yeux de tous. Prions maintenant en silence à l'intérieur de nous-mêmes, dans le temple, dans notre petite chambre intérieure, et demandons au Christ de nous aider à reconnaître ce qui se trouve entre Dieu et nous. Restons maintenant dans cette conscience pendant quelques minutes de silence et faisons un examen de nous-mêmes. Le Christ nous y aide.

0: reinigen wir, was zwischen Gott und Mensch steht.
1: Mettons en ordre ce qui se trouve entre Dieu et nous.
0: Hilft uns.
1: Le Christ nous y aide.
0: Dann erleben
1: Alors, wir Gottes nous faisons l'expérience de Dieu et avons la preuve de son existence.

0: Was lehrte uns Jesus der Christus noch?
1: Qu'est-ce que Jésus, le Christ, nous a appris d'autre pour que nous puissions nous rapprocher de lui, qu'il puisse nous prendre par la main et nous conduire à Dieu, le Père éternel, que nous puissions faire l'expérience de lui dans notre cœur, dans notre vie quotidienne, et que nous puissions avoir la joie de savoir que Dieu existe. Dans les derniers messages de Jésus à ses apôtres et disciples, on peut lire ce qui suit. Je vous donne un nouveau commandement, celui de vous aimer les uns les autres et d'aimer toutes les créatures de Dieu. Aimer, c'est accomplir la loi. L'amour vient de Dieu, et Dieu est amour. Celui qui n'aime pas ne connaît pas Dieu. Jésus le Christ veut que nous fassions l'expérience de Dieu, que nous trouvions l'amour et que nous devenions l'amour que Dieu est et que nous sommes, en fin de compte, au plus profond de nous-mêmes. Lors de son dernier repas de la Pâque, Jésus dit ceci. En vérité, je vous le dis, je suis venu dans le monde pour abolir tous les sacrifices sanglants et la consommation de viande des animaux et des oiseaux abattus par les hommes. Au commencement, Dieu donna à tous les fruits des arbres, les semences et les herbes pour nourriture. Mais ceux qui s'aimaient eux-mêmes plus qu'ils n'aimaient Dieu ou leur prochain, corrompirent leurs mœurs et infligèrent des maladies à leur corps et emplir la terre de concupiscence et de cruauté. Ce n'est pas en versant le sang innocent, mais par une vie juste que vous trouverez la paix de Dieu. Vous m'appelez le Christ de Dieu et vous dites vrai, car je suis le chemin, la vérité et la vie. Suivez ce chemin et vous trouverez Dieu. À nouveau, le Christ s'adresse à nous. Suivez ce chemin. Suivez avec le Christ le chemin de la vérité et de la vie qui mène au Père. Puis il ajoute, cherchez la vérité vous rendra libre. Vivez dans la vie et vous ne verrez pas la mort. Toutes choses vivent en Dieu et l'Esprit de Dieu emplit toutes choses. Accomplissez les commandements. Aime ton Dieu de tout ton cœur et ton prochain comme toi-même. C'est sur cela que repose toute la loi et les enseignements des prophètes. Et l'essence de la loi est « Ne faites à personne ce que vous ne voulez pas que les autres vous fassent. Comportez-vous envers eux comme vous voulez qu'ils le fassent. » Et il dit « Bénis soient ceux qui accomplissent ce commandement, car Dieu est manifeste dans toutes les créatures. Toutes les créatures vivent en Dieu et Dieu est caché en elles. » Laissons Dieu se manifester en nous. Ressentons au plus profond du centre du Christ de Dieu en nous. Ressentons ce qui nous sépare de Dieu et demandons au Christ de nous aider à le régler, à le mettre en ordre, afin que nous puissions faire l'expérience de Dieu, ressentir et avoir la preuve que Dieu est présent. Prenons quelques instants pour nous intérioriser dans le silence et demander son aide au Christ.

0: Grunde genommen wäre es doch ganz einfach.
1: Au fond, il serait très simple, avec le Christ, de nous libérer de nos fautes, de nos péchés que nous aimons tant. Se libérer de ces comportements erronés, c'est se rapprocher de l'esprit, être heureux, vivre véritablement, vivre sans peur, parce que nous vivons alors avec lui. C'est cela, le christianisme des origines. C'est le christianisme de la mise en pratique. Chers frères, chères sœurs, dans l'esprit de notre frère, le Christ, notre Rédempteur, ce serait merveilleux si de plus en plus de personnes qui ont fait l'expérience que Dieu est présent se réunissaient. Dieu existe. Cette force nous emplit, et cette force emplit de plus en plus tous ceux qui se sont prouvés à eux-mêmes que Dieu existe. Personne d'autre que nous-mêmes ne peut nous le prouver. C'est cela, être libre dans le christianisme des origines. Puis-je vous souhaiter de tout cœur de devenir chaque jour plus libre et de faire cette merveilleuse expérience de Dieu? Se rapprocher de lui, se rapprocher de Dieu notre Père, c'est ce qu'il y a de plus important, et le Christ nous y aide.

0: Chers amis, nous vous saluons chaleureusement pour la cinquième partie de cette série intitulée « L'unité universelle parle », la parole de l'Esprit créateur universel, une œuvre cosmique d'enseignement et d'apprentissage donnée à l'école de la sagesse divine, qui se base sur le livre portant le même titre et dont nous lirons aujourd'hui à nouveau certains passages. Ce livre a vu le jour sur la base d'échanges avec Gabrielle, la prophétesse et messagère de Dieu à notre époque, dont le contenu a été enregistré et redonné, autant que possible, par écrit. Pour résumer en quelques mots, cette œuvre nous transmet avec les termes simples du vocabulaire de notre monde tridimensionnel une vision divine prophétique. Les émissions précédentes nous ont éclairé de manière succincte sur la structure et le fonctionnement du gigantesque processus universel de la création, de l'éther de lumière jusqu'à la constitution du noyau central de tous les êtres de la création et la formation de l'être parfait qu'est Dieu. Comme nous avons pu l'entendre, l'éther de lumière est l'énergie la plus élevée qui soit, qui ne tarit jamais et dans laquelle sont inclus le royaume de Dieu, toutes les formes de vie pure et tous les êtres divins. Les domaines ou cosmos de matière moins subtile ainsi que le cosmos matériel sont eux aussi entourés de l'éther de lumière. L'éther de lumière infinie et intarissable est l'énergie de création de l'éternel. Dans la suite des explications, nous avons reçu des éclaircissements sur la formation du noyau central dans le berceau de la création de l'éternel, de même que sur la naissance spirituelle menant à la filiation divine. Il était aussi question de la force originelle au-dessus de tout et des quatre forces élémentaires, les forces originelles de l'infini, et que, comme un scientifique l'a expliqué, l'action de ces quatre forces élémentaires sont également visibles dans la matière. Dans la dernière émission, il était question des cinq composantes de l'être humain, ses sensations, sentiments, pensées, paroles et actes, qui bien souvent deviennent des substances de combat qu'il dirige contre ses prochains, contre la nature et les animaux, et qui se retourne en fin de compte contre celui qui les émet, c'est-à-dire celui qui a construit et émis ces énergies négatives. Aujourd'hui, nous allons à nouveau en apprendre davantage sur nous-mêmes, sur notre être véritable et éternel, et sur la communication universelle. Nous continuons au chapitre suivant. L'être humain, le noyau central et l'être spirituel.
1: Pour comprendre la relation entre l'homme, le noyau central et l'être spirituel, commençons par observer l'être humain. Nous croyons connaître une personne qui nous est proche. Nous connaissons son nom et son apparence. Nous disons par exemple, c'est Martin. Mais connaissons-nous l'être humain Martin? En fait, nous ne le connaissons que par son nom. Son identité, c'est ce qui est enregistré dans son cerveau. Chers amis, qu'est-ce que cela signifie? Pour le comprendre, continuons notre lecture. Notre cerveau enregistre sous forme de succession d'images le contenu intégral de nos sensations, sentiments, pensées et paroles, mais aussi de nos actes. Avec le temps, notre cerveau transmet ces informations à nos cellules et à tout notre corps. Ce dernier est en communication constante avec notre cerveau qui communique avec toutes les cellules et fonctions de notre corps, avec tous les éléments qui le constituent. Il en résulte que les données enregistrées dans le cerveau sont en communication avec tous les éléments du corps. Notre cerveau ne transmet que ce que nous avons enregistré dans nos cellules cérébrales.
2: Et qu'en est-il du noyau central? Exprimé avec les mots de notre monde tridimensionnel, le noyau central divin est l'existence pure comprimée, la source émettrice et réceptrice de l'être divin. Le noyau central est ainsi le corps spirituel, sont éthers de lumière comprimés. Par l'intermédiaire du noyau central, les particules de l'être spirituel sont traversées par l'éther de lumière, la loi de l'infini. Les particules de l'âme et les cellules du corps physique sont traversées par l'éther de lumière, ceci en fonction de ce dont elles sont chargées. Dieu est omniprésent, même si le corps physique a une structure totalement différente. L'être humain est composé d'organes, d'os, de ligaments, de tendons, de muscles et de nerfs, de veines et de vaisseaux lymphatiques, etc., etc., de tous ces éléments qui, ensemble, composent notre corps. Le corps des êtres divins, par contre, est composé d'une structure de particules. Pour faire une analogie grossière, on pourrait comparer le corps des êtres divins aux écailles d'un poisson, par exemple. Cependant, les particules ne sont pas disposées les unes à côté des autres, mais les unes sur les autres et sont serties les unes dans les autres. Tout le corps de l'être spirituel est composé de cette structure particulière. Tous les atomes spirituels de l'éternité sont disposés dans cette fine structure écaillée et reçoivent l'énergie cosmique de l'unité universelle à travers le noyau central, le cœur primordial.
1: La rose peut, elle aussi, nous en donner une merveilleuse image. En s'épanouissant, les pétales, repliés les uns sur les autres, libèrent le cœur de la rose. Les pétales sont-elles un éventail, telles des écailles, formant une structure intérieurement mobile. Le corps spirituel n'est donc pas composé de cellules, ni d'organes, d'os, de ligaments, de tendons ou de muscles. Il est de substances totalement éthériques et spirituelles, c'est-à-dire totalement fines. On pourrait dire qu'il est libéré de toute pesanteur et complètement mobile. Cependant, il n'est pas non plus possible de décrire véritablement l'état d'apesanteur. Nous essayons de le définir en disant, par exemple, « c'est plus encore que léger ». Cependant, les qualificatifs « léger » ou « sans pesanteur » se réfèrent encore à la notion de poids. Le corps spirituel, lui, n'a pas de pesanteur, pas de poids.
3: L'expérience est similaire lorsque nous essayons de saisir la réalité véritable du mot « éternité ». L'éternité est l'infini, l'éther de lumière, qui se dilate sans cesse et est constamment en mouvement, et l'éternel, l'esprit omniprésent, Dieu, se trouve en tout et en tous. Pouvons-nous exprimer l'éternité en utilisant le mot « temps » ? Cela n'est pas possible. Car l'éternité ne connaît ni le temps ni l'espace. Tout comme nous ne pouvons pas décrire les éons et les cycles d'éons en utilisant des termes limités au temps et à l'espace. N'oublions pas que tout ce que nous entendons ou lisons ici concernant le royaume de Dieu ne représente même pas un souffle de l'éternité. En se densifiant de plus en plus, l'énergie dégradée, l'éther de lumière, pris une structure spatiale et temporelle. C'est la raison pour laquelle l'homme se meut aujourd'hui dans l'espace et le temps, et c'est pourquoi sa vie est marquée par l'espace et le temps. Son corps a un poids, une pesanteur. Malgré cela, grâce au noyau central, qui se situe à proximité de l'hypophyse, l'homme reçoit l'énergie spirituelle dispensée par la force primordiale.
0: Poursuivons notre lecture et apprenons comment l'énergie spirituelle parvient dans le corps. À partir de la force primordiale, des énergies spirituelles s'écoulent à travers l'âme jusqu'au centre spirituel qui se trouve dans le corps physique et atteignent ensuite tous les éléments du corps. Dans le corps humain se trouvent 7 centres spirituels par l'intermédiaire desquels l'esprit s'écoule dans l'homme. Ces sept centres de conscience correspondent aux qualités divines. Ils sont les centres distributeurs des forces éthériques. Chaque organe du corps physique est relié à l'un de ces centres de force et reçoit ainsi l'énergie vitale dont il a besoin.
2: Par contre, l'être spirituel, dont la structure est faite de particules, est ce qu'est le noyau central, c'est-à-dire la vie universelle, l'unité universelle. En comparaison, l'homme est ce qu'il a enregistré dans ses cellules cérébrales. Son cerveau est le transformateur relié à toutes les cellules, à tous les éléments du corps et à tout ce qu'il croit ressentir, sentir, penser, dire et faire. Le cerveau humain émet ce que l'homme est, ce dont il est imprégné. Ces cinq composantes reflètent des éléments identiques ou similaires.
1: Les particules du corps divin, donc l'être spirituel, sont en unité avec le cœur primordial, le noyau central, Dieu, l'Éternel dans le noyau central. Dieu, l'Éternel, parle dans le noyau central et l'être spirituel est sa parole et est également le corps divin, un avec Dieu Père, qui est également Mère. Toutes les formes de vie reçoivent sa parole universelle en fonction de leur niveau de conscience. L'homme, qui est capable de percevoir sa parole universelle, la reçoit lui aussi par l'intermédiaire du noyau central.
3: Pour certains, l'exemple du fonctionnement du téléphone mobile sera éventuellement une aide précieuse. Une comparaison, bien qu'un peu bancale, nous aidera peut-être à mieux comprendre la parole universelle. Pourquoi avons-nous un téléphone portable ? On pourrait comparer le noyau central à un téléphone portable, bien que ce dernier en soit la représentation la plus basse qui soit. Le numéro du correspondant n'est autre qu'une fréquence qui sera choisie dans un réseau englobant toutes les fréquences potentielles existantes. En composant le numéro, celui qui appelle choisit la fréquence de son correspondant et entre ainsi en communication avec l'un des utilisateurs du réseau qui regroupe tous les propriétaires de téléphones portables. Pour rester dans notre image, si quelqu'un n'a pas le numéro, c'est-à-dire la fréquence qui lui permet de joindre le correspondant souhaité, il ne peut pas le joindre. Bien que l'autre utilisateur soit dans le même réseau de communication que lui, il ne peut pas communiquer avec lui, car il ne peut pas créer de liaison de communication avec lui. Pour appeler quelqu'un avec un téléphone portable, j'ai donc besoin du numéro de mon correspondant. L'être spirituel n'a pas besoin du numéro de portable de telle ou telle forme de vie ou tel être spirituel, car il porte tout en lui et est en communication avec tout ce qui est. Au sens figuré, en se référant à l'unité universelle qui parle, on pourrait dire que l'homme, lui, est comme un numéro. Si ce numéro ne se trouve pas dans le réseau de communication humain, on pourrait penser qu'il n'existe pas. Les capacités de perception de l'homme sont plus que limitées. Un animal, par exemple, peut émettre des images vers nous, cependant, nous ne le comprenons pas parce que nous, les êtres humains, nous ne communiquons pas par l'intermédiaire du noyau central, mais uniquement avec nos sens physiques. Et lorsque nous voulons communiquer à distance avec nos prochains, nous utilisons alors le téléphone, l'Internet, les messages électroniques ou d'autres moyens semblables, ce qui n'est possible que si nous avons le numéro ou l'adresse du correspondant souhaité. Le numéro homme, pour ainsi dire, doit pouvoir être sélectionné ou composé. Bien que nous pensions et parlions nous aussi en images, nous nous comprenons rarement les uns les autres et nous ne comprenons pratiquement pas non plus les animaux. Les modes de communication dans le monde végétal et dans le monde minéral sont eux aussi totalement inconnu de la plupart des gens, et donc, à plus forte raison, la communication universelle qui relie tout. Cette comparaison, bien que bancale, montre à quel point la communication humaine est limitée et témoigne d'une grande pauvreté spirituelle. Les animaux, par contre, ne sont pas comme des numéros, mais la vie dans le réseau de communication éthérique de l'amour de Dieu et du prochain.
2: L'adversaire de Dieu connaît la source créatrice omniprésente, la communication universelle de l'existence universelle. C'est pourquoi il tente de transposer ce savoir à un niveau inférieur dans le temporel, dans la matière. Cela se fait par exemple par les ondes radio, les ondes hertziennes, les ondes télévision, etc. Encore une fois, la communication universelle de l'existence universelle pure a été dégradée, transposée à un niveau inférieur, à la matière. Malgré cela, cette sagesse universelle transformée, dégradée, qui fascine tant de personnes, peut nous aider à comprendre de façon approximative la communication telle qu'elle a réellement lieu dans l'infini. La communication universelle est la source de communication qui relie toutes les formes d'existence pure. Le téléphone portable que nous utilisons est une source de communication primitive qui se rapporte uniquement aux hommes. L'homme n'a même pas de communication avec sa planète, la Terre, et encore moins avec le cosmos universel d'où vient la vie.
0: Par contre, tous les êtres spirituels sont en communication avec chaque planète, chaque soleil, avec l'existence éternelle pure, parce qu'ils sont loi universelle éthérique comprimée

0: Malgré les différents degrés d'évolution, de maturité, des plantes et des animaux, tout est relié grâce à la communication universelle. Comme il a été déjà rapporté, les différentes espèces végétales et animales ont, selon leur degré d'évolution spirituelle, des degrés de conscience différents. La relation filiale au Dieu Père-Mère, spécifique à l'enfant spirituel, sommeille encore en eux. Les plantes, en tant que germes, sont encore affectées à ce qu'on appelle un collectif spirituel. Cependant, le germe, c'est-à-dire la vie de la plante en germination, en cours de formation, porte aussi déjà en lui des particules spirituelles divines correspondant à son niveau de conscience. Malgré les différents degrés de maturité, par la communication, tout est relié ensemble et avec l'un universel, l'esprit créateur qui est lumière et force dans toutes ses créatures.
1: Chers amis, à cause des charges de notre âme, il nous est souvent très difficile de comprendre que tout est relié grâce à la communication universelle. Pour les animaux, c'est tout à fait différent. Continuons notre lecture. Si nous pouvions demander à un animal, quel que soit son degré de maturité, « Es-tu chargé ?», il nous répondrait, si nous pouvions l'entendre, « Que comprends-tu par « être chargé » ?» Et si nous lui demandions « Es-tu en communication constante avec ton Créateur ?», l'animal répondrait, toujours si nous pouvions le comprendre, « Que veux-tu dire par « en communication »? Je suis dans sa loi. » L'animal ne comprendra pas ce que nous voulons dire si nous demandons « Qu'est-ce que la communication ?» Il constate tout simplement « Je suis. » Si nous demandions à une plante « Que signifie pour toi la communication ?» elle dirait « Je ne sais pas de quoi vous parlez. » Et si nous insistions en disant « Tu es bien en communication avec ton Créateur ?» la plante répondrait « Mais je suis en lui. » Ce serait là la réponse des animaux, des plantes et même des minéraux. Ils diraient « Je ne sais pas ce que tu veux dire. Je suis dans le courant de la vie. Je vis à partir de Dieu et en Dieu, l'Éternel. Je suis dans son esprit. »
2: À propos de notre existence ici-bas, des textes anciens rapportent la parabole suivante. Je cite « Quelques personnes remplies de doutes vinrent à Jésus en disant « Tu nous as dit que notre vie et notre existence viennent de Dieu, mais nous n'avons jamais vu Dieu et ne connaissons aucun Dieu. Peux-tu nous le montrer, celui que tu nommes le Père et le Dieu unique? Nous ne savons pas s'il existe un Dieu. » Jésus leur répondit en disant « Écoutez cette parabole des poissons. Les poissons d'un fleuve parlaient entre eux et disaient « On nous raconte que notre vie et notre existence viennent de l'eau, mais nous n'avons jamais vu d'eau, nous ne savons pas ce que c'est. » Alors, plusieurs d'entre eux, plus avisés que les autres, parlèrent. Nous avons entendu que dans la mer vit un poisson sage et érudit qui connaît toutes choses. Allons le voir et prions-le de nous montrer l'eau. Ainsi, quelques-uns d'entre eux se mirent en chemin à la recherche du grand poisson sage et ils arrivèrent enfin dans la mer où le poisson vivait et ils l'interrogèrent. Et après les avoir entendus, il leur dit « Ô poissons sots qui ne réfléchissez pas! Cependant, sages êtes-vous, le peu d'entre vous qui cherchez. Vous vivez et vous vous déplacez dans l'eau, où vous avez votre existence. Vous êtes venus de l'eau et vous retournerez à l'eau. Vous vivez dans l'eau, mais vous ne le savez pas. De la même manière, vous vivez en Dieu et pourtant, vous me priez, montre-nous Dieu. Dieu est en tout et tout est en Dieu. »
3: Tous les êtres purs, issus de Dieu, évoluent.

0: dans l'océan universel, l'éther de lumière, c'est-à-dire dans l'existence universelle pure. La majeure partie de l'humanité n'a pratiquement pas de relation à l'océan universel, parce qu'elle s'est en quelque sorte elle-même rejetée de l'océan et a échoué sur le rivage. Beaucoup de personnes sont maintenant des chercheurs de coquillages qu'elles collent à leurs oreilles pour essayer d'entendre qui elles sont ou ce qu'elles sont. On est sans cesse amené à réfléchir aux conséquences causées par l'ego de l'homme, par son égocentrisme, son narcissisme. La majeure partie de l'humanité s'est détournée de l'unité absolue, de l'unité universelle qui parle, de la parole de l'esprit créateur universel. Le monde intérieur de l'être humain est programmé contre la loi de l'unité, contre l'amour pour Dieu et pour le prochain. Beaucoup de personnes sont dans ce comportement erroné qui correspond à une attitude de base égocentrique fondée sur le narcissisme « je suis moi-même mon prochain ».
1: Souvent, on avance l'excuse suivante « l'homme s'est éloigné de l'amour de Dieu et du prochain, et c'est comme ça ». Mais qu'est-ce que l'amour en fait? C'est souvent la question qui se pose dans ce cas. L'amour, c'est la loi de l'infini. C'est l'éther de lumière qui s'écoule en tout ce qui est. L'amour, c'est l'amour de Dieu et du prochain. C'est le Dieu Père-Mère, l'un universel et éternel, la force, la lumière et la loi dans toutes les créatures de Dieu et ainsi également dans l'homme, au plus profond de son âme. Si nous ne percevons pas l'un universel, nous pouvons conclure que nous nous sommes programmés selon la devise « Je suis moi-même mon prochain ». Par extension, cela signifie « Dieu, c'est moi » ou en tout cas « Je suis comme Dieu ». Beaucoup de personnes se comportent comme des dieux qui seraient au-dessus de Dieu, tout particulièrement dans les domaines de la science, de la théologie, etc. Par cette composante humaine explosive dont le leitmotiv est « je suis moi-même mon prochain », par cet amour égocentrique, narcissique, nous nous plaçons au-dessus de la vérité qu'est Dieu. Que signifie se placer au-dessus de Dieu? En fin de compte, c'est la chute. La pensée de la chute dit « je ne crois pas en Dieu » ou « je m'en suis détourné parce que je veux être plus grand que lui ». Quelles conséquences entraîne le fait de se détourner de Dieu, la vie véritable? La maladie, la détresse, l'affaiblissement, la solitude et bien d'autres maux encore, et finalement, la mort de notre corps physique précédée de tremblements d'effroi. En réalité, seule la forme d'existence matérielle meurt, le corps physique, mais pas notre âme, notre existence véritable, le noyau central. En fait, on ne peut pas dire non plus que le corps meurt. Il appartient à la terre et y retourne pour y être transformé.
2: Chers amis, grâce à la lecture de cette œuvre « L'unité universelle parle », la parole de l'esprit créateur universel, une œuvre cosmique d'enseignement et d'apprentissage donnée à l'école de la sagesse divine, nous venons d'apprendre énormément de choses. Si nous le voulons, nous pouvons aussi y réfléchir en nous demandant ce que cela signifie pour notre vie. Dans notre prochaine émission, nous pourrons en apprendre plus à ce sujet. Si vous le souhaitez, retrouvez-nous sur cette antenne. Il sera question du thème suivant, le souffle de Dieu est la loi universelle, l'éther de lumière. Chers amis, nous vous souhaitons le meilleur, au revoir et à bientôt.

0: Chers téléspectateurs, chers amis, nous vous saluons chaleureusement pour un nouveau volet de notre série « Le chemin de l'oubli, le microcosme dans le macrocosme ». Le manuscrit de cette émission a été écrit par Gabriel, la prophétesse et messagère de Dieu à notre époque, qui, par ses explications uniques, nous permet de prendre connaissance des processus qui régissent la vie et l'interaction entre le microcosme et le macrocosme. Tous ceux qui souhaitent approfondir le contenu de cette émission, en en lisant la version écrite, peuvent télécharger gratuitement ce texte sur le site indiqué en fin d'émission. Pour débuter cette émission, nous allons reprendre le poème attribué à Hermann Hesse, dont nous avions déjà fait la lecture au cours de l'émission précédente. Il peut en effet nous aider à reconnaître que l'âme n'est jamais seule, qu'elle est toujours instruite et guidée, qu'il y a toujours quelque chose qui est mis en mouvement en elle. Le titre de ce poème est le suivant, « La vie que j'ai moi-même choisie ». Avant de commencer ma vie sur Terre, on m'a montré à quoi elle ressemblerait. J'en ai vu les afflictions, les chagrins, la misère et les fardeaux de souffrance. J'ai vu le vice m'accabler, l'erreur m'emprisonner. J'ai vu la colère dans laquelle je m'emporterai, la haine et l'orgueil, la fierté et la honte. Mais j'ai vu aussi les joies de jour, remplies de lumière et de beaux rêves, où il n'y a plus ni plainte ni plaie, et où partout coule la source du don, où l'amour offre la félicité de la liberté à celui qui est encore prisonnier de l'habit terrestre. Des jours où l'homme s'arrache des tourments de l'être humain, pour penser comme un élu d'esprit élevé. On m'a montré les bons et les mauvais côtés. On m'a montré la quantité de mes faiblesses. On m'a montré la plaie par laquelle je saigne. On m'a montré l'aide donnée par les anges. Alors que je regardais ainsi ma vie future, j'entendis un être me demander si j'allais oser la vivre, car l'heure de la décision avait sonné. Après en avoir mesuré une nouvelle fois tous les mauvais côtés, j'ai donné ma décision d'un ton ferme. Oui, c'est la vie que je veux vivre. Et, dans le silence, j'ai pris sur moi mon nouveau destin. C'est ainsi que je suis né dans ce monde. C'est ainsi que cela s'est passé quand je suis entré dans cette nouvelle vie. Je ne me plains pas, même si souvent beaucoup de choses ne me plaisent pas, car, avant de naître, j'ai dit oui. Chers amis, ce poème nous montre qu'en tant qu'âme, nous sommes toujours instruits en détail sur notre nouvelle incarnation, sur ce qui nous attend au cours de notre vie terrestre, sur notre situation de départ ou sur des constellations de personnes ou de situations précises que nous allons rencontrer, ainsi que sur nos prédispositions, etc., etc. Ce que nous faisons de ces indications, qu'en connaissance de cause nous suivions une évolution positive ou non, reste placé sous le signe du libre arbitre de chacun.
1: Nous avons déjà entendu parler des êtres divins. Le corps d'un être divin est appelé être spirituel. Il est fait d'une structure particulière, au contraire de notre corps physique qui est composé de cellules, d'os, de tendons, de nerfs, etc. Le corps divin est un corps absolument souple à travers lequel rayonne la force primordiale infinie, la loi de l'existence éternelle, la conscience universelle. Pour arriver à s'imaginer comment est construit un corps divin, une structure particulière, nous pouvons penser aux écailles d'un poisson, car c'est selon ce schéma que les particules du corps divin sont juxtaposées et superposées. La lumière de l'infini, la conscience universelle, la loi du royaume de Dieu qui est omniprésente, rayonne à travers chaque particule. À chaque instant, le corps spirituel reçoit le rayonnement primordial de la vie pure, et cela par l'intermédiaire de son noyau central divin, qui est le cœur du corps spirituel. La force primordiale de l'existence pure, la conscience universelle cosmique, rayonne par 7 fois 7 facettes dans chaque particule du corps. Chaque particule est emplie de la conscience universelle cosmique, la lumière de l'infini. C'est à son rayonnement que l'on reconnaît la mentalité d'un être spirituel. Pour un être humain, on parlerait d'aptitude spécifique. La mentalité de l'être spirituel, qui correspond à l'une des 7 forces fondamentales de Dieu, marque la structure particulière du corps divin. Les forces fondamentales de Dieu sont l'ordre, la volonté, la sagesse, la rectitude, la patience, c'est-à-dire la bonté, l'amour, et enfin la miséricorde, c'est-à-dire la douceur.
2: Ein ähnliches Bild spiegelt die Seele wieder.
3: L'âme est construite de manière semblable, mais les particules qui la constituent sont, elles, chargées. Le rayonnement d'une âme correspond aux charges que l'être humain dans lequel elle était incarnée lui a infligées par son comportement négatif dirigé contre la loi universelle cosmique de l'amour de Dieu et du prochain. Dans le langage courant, on parle de péché. Les péchés, donc, qu'une personne a commis, dont elle ne s'est pas repentie et qu'elle n'a pas mis en ordre, se sont déposés dans les particules de son âme et l'ont assombrie. Aussi longtemps que notre corps divin est assombri par les charges que nous lui avons imposées, il est appelé âme. L'âme porte les habits qui correspondent à son rayonnement, appelé aussi aura. C'est ce qui l'enveloppe, ce sont les charges qu'elle porte et ainsi ce qu'elle reflète. C'est le rayonnement qui est actif en elle à ce moment. Les différentes nuances de couleurs que présentent ces charges sont appelées les habits de l'âme. Ces derniers ne sont pas conçus par un styliste, ni cousus par un couturier. L'âme est son propre styliste et conçoit ses propres habits selon le niveau de conscience actuellement actif en elle. L'habit qu'elle porte présentement correspond ainsi à son rayonnement. Il entoure l'âme, c'est son habit énergétique du moment. Sur le chemin qui l'amène soit vers la patrie éternelle, le macrocosme de matière subtile, le royaume de Dieu, soit vers une nouvelle incarnation, elle est toujours enveloppée de ce dont l'être humain d'autrefois l'a chargé. Le niveau de conscience de l'âme correspond à l'état dans lequel elle se trouve actuellement. On le reconnaît également à l'habit qu'elle porte. Lorsque l'âme a, en large partie, dépassé, c'est-à-dire mis en ordre, les caractéristiques négatives, les traits de caractère négatifs correspondant à son niveau de conscience actuel, elle peut faire les prochains pas, le cas échéant, vers de nouvelles constellations planétaires, voire vers des constellations supérieures. l'âme perçoit chacune des fréquences dans son niveau de conscience actuel, qui est en même temps le lieu où elle séjourne. Elle est incitée à regarder les charges qui sont encore en elle pour les dépasser. Sur son nouveau chemin, l'âme doit souvent reconnaître douloureusement ce qui est gravé en elle. Il peut s'agir de ses infractions contre des personnes, de souffrances qu'elle a fait endurer à des animaux, le fait qu'elle les ait tués volontairement, qu'elle ait consommé leur chair. Le non-respect de la nature et l'exploitation à outrance de la terre sont également enregistrés sous forme d'image dans l'âme de celui qui a agi ainsi par le passé et qu'on pourrait appeler un pécheur. Lorsque l'âme prend à nouveau conscience d'une de ses charges, elle est là aussi instruite à ce sujet par des êtres lumineux. Durant tout son cheminement vers une conscience plus élevée, plus développée, elle porte l'habit correspondant à sa conscience. C'est l'habit de l'âme. Celui-ci se développe à partir de l'âme elle-même, car chaque rayonnement, qu'il soit positif ou négatif, a sa couleur spécifique et la forme correspondant au rayonnement de l'âme. Le rayonnement de l'âme, son habit, indique le prochain pas qu'elle devrait faire, la prochaine charge qu'elle devrait mettre en ordre.
4: Au cours de sa pérégrination, le corps et les habits de l'âme changent d'aspect. Plus l'âme évolue sur le plan spirituel, c'est-à-dire plus elle reconnaît ce qui est gravé en elle, s'en repent, le met en ordre et l'expie, souvent de manière douloureuse, plus la structure du corps de matière plus subtile se transforme. Les habits de l'âme deviennent plus lumineux, le corps de matière plus subtile, plus clair, les traits du visage, plus noble. L'âme se rapproche peu à peu de sa patrie véritable et éternelle. Son être divin, l'être spirituel de matière subtile, se développe progressivement en elle. Tout dépend donc de la décision que prend l'âme, soit de se développer et de s'élever en suivant le chemin du dépassement de soi-même et finalement de l'oubli de ce qui est trop humain, soit de se rapprocher une nouvelle fois du macrocosme matériel pour pouvoir, si cela lui est possible, se réincarner. Chaque être humain, chaque âme a le libre arbitre et est libre de ses décisions. Si l'âme retourne sur Terre pour une nouvelle incarnation, elle passe, comme nous l'avons déjà expliqué, par la matrice créée par l'être humain qu'elle était autrefois. Se rendre sur la Terre signifie également suivre le chemin de l'oubli. Un enfant vient au monde. Ce que l'âme a vécu dans le macrocosme matériel et éventuellement aussi dans des constellations planétaires de substances plus fines, de même que les aspects positifs et négatifs issus d'incarnations précédentes et qu'elle emporte avec elle, tout cela est dans un premier temps oublié. L'enfant grandit. Lorsqu'après un certain nombre d'années, il a appris à faire la différence entre le bien et le mal, certains aspects d'incarnations antérieures se manifestent, de sorte qu'il puisse progressivement les mettre en ordre.
0: Nous connaissons les 10 commandements que Dieu a donné à travers Moïse, ainsi que le sermon sur la montagne de Jésus de Nazareth. De manière condensée, il constitue la vie. La vie n'est pas ici et là. La vie est unité. C'est l'esprit cosmique, la loi cosmique, qui trouve son expression dans les principes suivants: égalité, liberté, unité, fraternité et justice. Ces principes universels sont foulés aux pieds par la plupart des gens. Mais l'être humain et son âme, de même que les actes de chacun, sont mesurés à ces principes de la loi universelle cosmique. C'est la vérité transmise par Jésus de Nazareth dans l'une de ses paraboles. Je cite, « Alors un homme vint lui demander, « Maître, que dois-je faire de bon pour avoir la vie éternelle ?» Il lui répondit, « Pourquoi m'interroges-tu sur ce qui est bon ? Un seul est bon. Si tu veux entrer dans la vie, observe les commandements. Lesquels ? Lui demanda-t-il. Jésus répondit, « Tu ne commettras pas de meurtre, tu ne commettras pas d'adultère, tu ne feras pas de faux témoignage, tu ne commettras pas de vol, honore ton père et ta mère, et tu aimeras ton prochain comme toi-même. » Le jeune homme lui dit, « J'ai observé tout cela. Que me manque-t-il encore ?» Jésus lui dit, « Si tu veux être parfait, va, vends ce que tu possèdes, donne-le aux pauvres, et tu auras un trésor dans les cieux. Puis, viens et suis-moi. » Jésus dit à ses disciples, « Amen, je vous le dis, il est difficile à un riche d'entrer dans le royaume des cieux. Je vous le dis encore, il est plus facile à un chameau de passer par un trou d'aiguille qu'à un riche d'entrer dans le royaume de Dieu. » Dans notre monde, il y a toujours eu beaucoup de riches et à l'heure actuelle, il y en a toujours plus. C'est pourquoi il y a également toujours plus d'âmes qui, suivant la programmation de leur matrice, cherchent à revenir sur Terre. Une âme qui ne peut pas se séparer de son argent et de ses biens, de la considération dont elle jouit et de sa richesse, espère toujours pouvoir se réincarner dans cette oasis de bien-être. L'âme, qui fait partie d'un tel clan, riche en argent et en biens, aspirera toujours à se réincarner dans ce que l'on peut appeler un clan familial fortuné de longue date. En se mariant et en procréant des enfants, certains des membres de ces clans offrent, pour ainsi dire, un berceau à des âmes de cette nature, leur permettant ainsi de retourner là où elles étaient dans une incarnation précédente, dans un milieu constituant ce qu'il y a encore pour elles de plus cher. Pourtant, un jour ou l'autre, une âme comme celle-ci, qui est prisonnière de son monde de désir, trouvera le berceau vide. Ou alors une autre âme s'y logera, c'est-à-dire s'incarnera dans cette famille, bien qu'elle n'ait aucune relation avec cette grande richesse. La personne dont l'âme n'a aucune estime, aucun respect pour cette richesse, acceptera cet immense héritage ou le fera sombrer dans le chaos. Il est possible aussi qu'une période de grand bouleversement empêche la personne en question de garder ses biens, voire même de les multiplier.
1: Le rouage du temps tourne et reléguera le prestige, l'oasis du bien-être, l'argent et les biens dans la rubrique « Il était une fois ». À la longue, aucune âme liée à la terre ne peut garder la richesse de son être humain d'autrefois, se l'accaparer toujours et toujours en s'incarnant dans le même clan. À un moment donné, l'être humain souffre et après sa mort, l'âme souffre elle aussi. À un moment donné, elle en a assez d'être avide de pouvoir. Chacun doit suivre le cours personnel de sa vie et chaque âme se livre à elle-même jusqu'à ce qu'elle comprenne ce que signifie vivre, qu'elle comprenne que le chemin de la libération passe par l'oubli des choses et des plaisirs humains. Il y a une différence entre ce que nous avons oublié, c'est-à-dire ce qui est transformé dans l'ordinateur de notre âme, si l'on peut dire, et qui fait exclusivement partie des besoins et habitudes liés à notre vie dans le monde tridimensionnel, et ce qui fait partie des attitudes erronées dirigées contre la vie, c'est-à-dire des aspects pécheurs. Voici un conseil, une aide pour se venir soi-même en aide. Observez avec un peu plus de distance ce qui nous préoccupe chaque jour, les faits et situations que nous traversons, notre aspiration au pouvoir et notre manière d'exercer un pouvoir sur les autres. Cela se rapporte en premier lieu aux aspects personnels de chacun, pas à une autre personne. La parole qui conduit à la vie est le chemin de la vérité. Il n'y a qu'une vérité, c'est Dieu, et Dieu est illimité. Au plus profond de notre âme, nous sommes des êtres divins, c'est-à-dire des êtres spirituels qui ne sont liés ni à l'espace, ni au temps. Chaque être spirituel, au même titre que tous les autres êtres spirituels, est héritier du royaume de Dieu et ainsi libre, sans limitation, sans restriction. Le corps spirituel de l'être divin est loi éternelle comprimée.
5: Ist das ewige Gesetz, Gott.
6: Jedes göttliche Wesen bewegt sich.
4: Chaque être divin évolue librement dans l'univers, est donc indépendant, car il incarne les lois de la vie. Il vit dans le principe universel qui est égalité, liberté, unité, fraternité et justice, dont découle entre autres le fait d'émettre et de recevoir de façon illimitée la communication universelle. L'existence éternelle pure est la loi de l'infini. Ce sont les voies qu'empruntent les êtres spirituels pour se déplacer. En appliquant cela à notre réalité sur Terre, nous dirions que ce sont nos chemins et nos routes. Comme nous l'avons dit, les êtres divins ne connaissent aucune limitation. Ils sont en Dieu, leur Créateur et Père éternel, des êtres spirituels illimités dans l'existence éternelle pure. Le chemin qui mène à l'existence éternelle pure est le chemin que suit chaque âme, chaque être humain. Plus nous le commencerons rapidement, plus nous rentrerons rapidement dans la patrie éternelle en tant qu'être divin, existence éternelle pure, loi universelle éternelle comprimée. Chaque homme, chaque âme détermine lui-même le moment où il suivra ce chemin vers l'unité illimitée et le nombre d'obstacles qu'il y rencontrera. Dieu est liberté et ne décide pas pour nous.
3: La sincérité envers nous-mêmes et l'authenticité sont les conditions de base pour suivre consciemment le chemin de l'oubli et donc le suivre avec succès. Il est important d'interpréter correctement le mot « oubli ». En effet, oublier ne signifie pas là refouler, masquer, mettre de côté une situation ou un souvenir désagréable, négatif. Le chemin de l'oubli jette une nouvelle lumière sur l'importance de nos journées. Rien de ce dont nous avons à répondre ne peut être mis de côté. Ce n'est que lorsque nous avons reconnu et mis en ordre c'est-à-dire complètement dissous, les aspects dont nous nous sommes chargés, qu'ils peuvent et doivent être laissés à l'oubli. Ce n'est qu'à partir du moment où le Christ de Dieu a transformé les aspects négatifs en énergie lumineuse, subtile, que nous pouvons les classer définitivement. Durant tout ce processus, nous ne pouvons faire l'économie d'un travail méticuleux d'autocontrôle et de travail sur soi. Notons bien que nous avons la possibilité, la chance de pouvoir oublier. Notre responsabilité personnelle vis-à-vis de la vie et de l'esprit universel, notre Père Céleste, c'est de faire ce travail de la bonne manière. Ce processus donne une valeur inestimable à chaque heure, à chaque minute de notre existence sur Terre.
4: Pour que nous reconnaissions l'amour et la liberté de Dieu, l'Éternel, notre Père Céleste, nous donna à travers Moïse les 10 commandements qui sont des extraits de la loi éternelle de la liberté. Il faut souligner que les 10 commandements ne sont pas à comprendre comme une contrainte, mais comme une sollicitation. C'est en cela que repose la liberté de chaque être. La liberté est un bien céleste qui a ses racines dans l'amour de Dieu. Jésus a dit, « Tu aimeras le Seigneur ton Dieu de tout ton cœur, de toute ton âme et de toute ta pensée. » C'est le plus important et le premier des commandements. Et voici le deuxième commandement qui est aussi important que le premier. « Tu aimeras ton prochain comme toi-même. » La vraie liberté apporte l'égalité et la paix. La paix véritable apporte l'unité. L'unité contient la fraternité. La fraternité contient la justice, car aux yeux de Dieu, tous ses enfants sont égaux. C'est le chemin qui mène au royaume de Dieu. Et il n'en existe pas d'autre.
0: Chers amis, chacun a tout au fond de son âme un trésor unique, un guide et un accompagnateur merveilleux. C'est l'Esprit du Christ de Dieu, la lumière rédemptrice qui éclaire notre chemin à travers le cosmos matériel et le cosmos de matière plus subtile, jusqu'à ce que nous nous émergions enfin dans le grand océan, Dieu, dans la loi de l'existence éternelle pure, et que nous soyons à nouveau à la maison de toute éternité, dans les demeures éternelles dont parla Jésus de Nazareth. Je cite, « Il y a beaucoup de demeures dans la maison de mon Père. Sinon, vous aurais-je dit que je vais vous préparer une place ? Souhaitons-nous mutuellement d'avancer sûrement vers la maison éternelle de notre Père. Et c'est avec ce souhait que nous concluons maintenant cette série d'émissions. Avant de prendre congé de vous, nous aimerions attirer votre attention sur le fait que si vous voulez reprendre et approfondir certains aspects abordés dans ce programme, vous pouvez en télécharger le texte à l'adresse donnée en fin d'émission. Nous en rappelons le titre, « Le chemin de l'oubli, le microcosme dans le macrocosme ». Chers téléspectateurs, chers auditeurs, au revoir et à bientôt.
5: Auf Wiedersehen und Gott zum Gruß.

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0: Chers amis, nous nous réjouissons de vous retrouver pour une heure d'enseignement de la sagesse divine qui peut être un enrichissement pour nous tous. Qu'est-ce que nous y apprenons? Depuis environ 50 ans, Gabriel, la prophétesse et messagère du royaume éternel, enseigne aux personnes de toute culture le chemin menant à la vie véritable, au bien, à la noblesse de cœur, à la liberté et au bonheur intérieur. Le chemin menant à Dieu en nous. L'enseignement d'aujourd'hui, dans lequel nous entendrons aussi un extrait de l'enregistrement original avec Gabriel, traite des buts que nous nous donnons, des bonnes résolutions que l'on prend régulièrement, et pas seulement au début de la nouvelle année. Au début de cet enseignement, Gabriel explique ce qui suit. Pour moi, prendre une bonne résolution, c'est avoir un objectif devant soi. Nous nous donnons un but, un objectif. Lorsque nous nous fixons un objectif, nous ne l'avons pas encore atteint. Demandons-nous, à quoi donnons-nous encore plus d'importance qu'à cet objectif? Et ce qui est très important, que voulons-nous changer maintenant? Et comment nous sommes-nous comportés à ce niveau au cours des années passées?
1: Gabriel poursuit ses explications. Une personne dit « J'aimerais arrêter de fumer ». Une autre « Je souhaite développer la discipline » ou « Je souhaite me rapprocher de Dieu ». Il est toujours question de « Je souhaite »,« J'aimerais ». Cela ne signifie donc pas encore que « Je suis discipliné », que « J'ai arrêté de fumer », que « Je suis en Dieu » ou que « Je suis plus proche de Dieu ». Le fait de dire « Je souhaite » ou « J'aimerais » nous montre donc que nous ne sommes pas encore tels que nous en avons pris la résolution. Ce dont nous prenons la résolution est encore un but, et nous devons nous efforcer d'atteindre ce but jour après jour. Nous devons garder en conscience ce but. Il doit en quelque sorte s'ancrer dans notre conscient et notre subconscient. Cela ne peut pas se réaliser par le seul fait de dire une fois « j'aimerais être plus discipliné » ou « je souhaite me rapprocher de Dieu ». Nous devons être conscients à chaque instant de ce que « je souhaite » lorsque nous retombons dans nos vieilles habitudes.

0: en expliquant ceci. Lorsque nous prenons une bonne résolution, le comportement que nous avons eu jusqu'alors ne va pas disparaître tout à coup. Il faut y travailler pour atteindre notre but, qui est de ne plus nous comporter ainsi. Pour y parvenir, nous devons déployer des efforts et déclarer la guerre au vieil homme, au vieil Adam. Il s'agit d'une lutte, mais cette lutte en vaut la peine. C'est le cas si nous enregistrons le positif, c'est-à-dire ces pensées positives, nos buts positifs, dans notre conscient et notre subconscient, qui nous les rappelle alors à temps. La relation au Christ que nous avons développée nous donne alors la force de travailler sur ce qui est contenu dans le « je souhaite, j'aimerais ». Cela signifie donc que ce à quoi nous voulons remédier se trouve encore dans notre conscient et notre subconscient, et finalement aussi dans notre âme et au-delà, dans les astres, parce qu'il s'agit de ce que nous avons enregistré un jour. Car ce que nous enregistrons vient de nos sentiments, de nos pensées, paroles et actes.
1: La première étape consiste donc à reconnaître les données enregistrées en nous qui ont conduit à notre comportement négatif, négligent. Gabriel décrit maintenant comment nous pouvons continuer à travailler avec ce que nous avons reconnu. Elle dit « Nous voulons maintenant changer de comportement. Nous avons pris une bonne résolution. Et ce but doit tout d'abord prendre vie en nous. Donc, tous les jours, à commencer par le soir avant de se coucher, nous devrions reprendre conscience de notre bonne résolution, une résolution chrétienne. J'appuie sur le mot « chrétien », c'est-à-dire qui correspond au commandement de Dieu. Si nous prenons consciemment cette résolution chrétienne, tout d'abord le soir, c'est dans un premier temps le subconscient qui l'enregistre, puis progressivement l'âme. Lorsque nous dormons profondément, l'âme suit son chemin dans les mondes de l'au-delà, ceci en fonction de notre niveau de conscience. Mais elle a emporté cette résolution chrétienne avec elle et va y travailler dans les mondes de l'au-delà. Car il est possible qu'elle rencontre des âmes ayant le même état d'esprit qu'elle. Elle entre dans une sphère vibratoire où elle entend des explications sur la façon dont elle peut réaliser en habit terrestre cette résolution. Riche de ses expériences des mondes de l'au-delà, elle revient ensuite lorsque notre sommeil devient moins profond. Et lorsque nous nous réveillons, elle est de nouveau dans notre corps.
2: Gabriel explique encore ceci. Nous avons enregistré notre bonne résolution dans notre conscient et notre subconscient. Elle y agit comme un aimant et y attire ce que l'âme a acquis lors de son voyage pendant que nous dormions profondément. Tout à coup, des pensées positives nous viennent. Soudainement, le matin, nous ressentons qu'il y a quelque chose en nous qui nous donne une nouvelle force, un nouveau courage. Le matin, nous demandons au Christ de nous aider à nous tenir à cette résolution chrétienne au cours de cette journée, à la mettre en pratique de plus en plus. Ainsi, dans la prière, nous reprenons dès le matin cette résolution. Ce n'est donc pas seulement une pensée que nous avons choisie, disons hier, avant-hier ou il y a 8 jours. Je veux me rapprocher de Dieu. Mais cette résolution se construit ensuite progressivement. Comment puis-je me rapprocher de Dieu? Comment vais-je me comporter aujourd'hui? Soudain, au cours de la journée, des problèmes surgissent. Notre bonne résolution, qui se développe toujours plus, qui prend toujours plus vie dans notre conscient et notre subconscient, nous met en garde. Nous mène, par exemple, à un échange avec notre prochain et nous guide éventuellement pour trouver une solution qui correspond aux lois divines. Chers amis, nous souhaitons maintenant entendre un extrait de l'enregistrement original de cet enseignement avec Gabriel.
3: Sollten wir um die Mittagszeit unseren Vorsatz vergessen haben, das tun wir dann, wenn er...
4: Si à midi nous avons oublié notre bonne résolution, ce qui est parfois le cas lorsqu'elle n'a pas encore pris vie dans notre

0: notre conscient et notre subconscient, nous devrions alors nous retirer brièvement et reprendre conscience de notre résolution chrétienne. J'appuie sur cela, notre résolution chrétienne, c'est-à-dire qui correspond aux commandements, aux lois de Dieu, et nous dire, j'enregistre maintenant cette bonne résolution dans mon conscient et mon subconscient, ainsi que dans mon âme à qui je la transmets. Cela conduit soudainement à une communication avec l'Esprit du Christ de Dieu qui est en nous. Et alors, non seulement nous répéterons notre résolution, mais nous adresserons aussi au Christ des prières profondes, des pensées de prières profondes. Même si ce n'est que 5 ou 7 minutes pendant la pause de midi, c'est suffisant. Même si ce n'est que 3 minutes, c'est suffisant. Si ces 3 minutes sont intenses et profondes, nous avons fait plus pour notre âme et pour notre corps que si nous nous asseyons pendant 10 minutes pour une méditation superficielle et que nous répétons simplement au niveau de notre conscient la résolution que nous avons prise. Nous recevons alors des forces pour l'après-midi. Notre résolution s'ancre en nous. Le Christ devient vivant dans notre résolution et nous met en garde à temps. C'est aussi lui qui nous avertit, qui nous met en garde lorsque nous retombons dans nos vieilles habitudes et qui nous donne des impulsions sur la façon dont nous pouvons agir au travail, aussi comment le commencer et le conclure. Il nous donne de la force pour notre travail. Il nous donne du courage pendant les échanges que nous avons avec notre prochain, et bien plus encore.
1: Nous venons d'entendre un bref extrait de l'enregistrement original de cet enseignement de Gabriel qui nous conseille également ceci. Le soir, avant d'aller nous coucher, nous enregistrons de nouveau notre résolution dans notre conscient et notre subconscient et la transmettons aussi à notre âme pour son voyage. Si nous le faisons sérieusement, si nous voulons vraiment devenir de nouvelles personnes dans l'Esprit du Seigneur, alors nous serons plus forts chaque matin. Notre âme deviendra plus lumineuse. Nous recevrons beaucoup plus de force. Notre ou nos résolutions auront alors pris vie en nous. Elles nous mettent en garde, nous guident et nous conduisent. Nos prières deviennent plus profondes, nos pensées plus positives, notre vie plus consciente. Nous avons alors aussi la force de régler, de mettre en ordre tous les aspects pécheurs que la journée nous montre, car les bonnes résolutions, les résolutions chrétiennes que nous avons prises, ont pris vie en nous. Ce sont des aspects du Christ de Dieu en nous qui nous avertissent, qui nous mettent en garde, nous guident et nous conduisent. Gabriel conclut son enseignement par ces mots. Devenir une nouvelle personne. Comment rester fidèle à mes résolutions? Comment? Tiens-toi à tes résolutions, le Christ t'y aide. Chers amis, les paroles de Gabriel nous encouragent et nous incitent à expérimenter et à mettre en pratique ce que nous avons entendu. Car la véritable école, c'est la vie. Nous prenons maintenant congé de vous, à la prochaine fois, une chaleureuse salutation en Dieu et au revoir.

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0: Bonjour à tous. Nous sommes heureux de vous retrouver pour cette émission. Des jeunes du monde entier qui suivent le chemin menant au Christ nous ont à nouveau fait part de leurs expériences. Dans de nombreux pays du monde, comme ici en Allemagne, des personnes se réunissent en communauté libre, selon les paroles de Jésus de Nazareth. Là où deux ou trois sont rassemblés en mon nom, je suis au milieu d'eux. Il y a beaucoup à apprendre sur le chemin qui mène au Christ, et si vous aussi, vous souhaitez prendre connaissance des expériences faites par de jeunes personnes du monde entier, eh bien, restez avec nous pour cette nouvelle émission de la série « Nous lisons, tu veux écouter ?» Stéphania, Sébastien et moi-même, je m'appelle Noah, allons lire aujourd'hui quelques-uns des courriers que nous avons reçus. Lors d'un échange international des communautés libres, où des jeunes de nombreux pays étaient connectés en ligne, nous avons parlé de l'enseignement de l'esprit libre, et plus particulièrement d'un enseignement donné par la sagesse divine, dont le thème était de savoir comment réussir à rester fidèle à ses résolutions et à devenir progressivement une nouvelle personne. La prophétesse de Dieu, Gabrielle, a donné à ce sujet de nombreuses aides pratiques sur le chemin qui mène au Christ, et une jeune femme d'Amérique centrale a rappelé peu après l'échange pour communiquer ce qui suit. Merci beaucoup pour cette possibilité qui nous est donnée de nous retrouver avec de nombreux jeunes de tant de pays différents. On sent l'aide intérieure dans les échanges et on apprend beaucoup des contributions des autres. C'est vraiment une grande aide pour garder intérieurement le bon cap. Pour moi, il a été essentiel d'entendre qu'une bonne résolution est une résolution chrétienne. Cela a répondu à une question que je me posais justement il y a quelques jours, à savoir pourquoi certaines résolutions que je prenais ne fonctionnaient pas. Depuis, je m'interroge sur ce que dit le sermon sur la montagne à propos de mes résolutions. Je réalise aussi que je dois avoir confiance lorsque les choses se déroulent différemment de ce que j'avais imaginé. Il est possible que ce soit encore mieux au final. Ces rencontres sont vraiment bénéfiques pour l'âme. Je me suis sentie comme dans une grande communauté libre dans laquelle le Christ est le point central. Merci encore pour ces échanges.
1: Nous restons sur le continent américain. Écoutons ce qu'un jeune homme en Arizona nous raconte sur son expérience de mise en pratique de l'enseignement de l'esprit libre dans sa vie quotidienne. J'ai beaucoup apprécié cet échange. Ce qui me réjouit le plus, c'est qu'il y a des personnes de mon âge qui aspirent au même but que moi. Jusqu'à présent, je n'ai trouvé personne ici dans mon entourage qui ait des objectifs similaires, et encore moins de mon âge. Alors, avant de trouver les communautés libres, c'était difficile pour moi. Mais grâce aux communautés libres, je reçois de plus en plus la confirmation que je suis sur la bonne voie, et cela me renforce, même si tout le monde autour de moi suit d'autres chemins. J'ai recommencé à lire le livre « Vis l'instant et tu te vois et te connais ». Il m'a vraiment ouvert les yeux. Et j'ai commencé à mettre en ordre chaque jour ce qui monte et qui est touché en moi. Je vais continuer à le faire. Oui, ce sont les petits pas effectués chaque jour qui me font sentir que je fais des progrès et que je me rapproche du royaume de Dieu.
2: Le prochain témoignage nous vient également des États-Unis. Un jeune homme qui a participé à l'échange international des communautés libres écrit ceci. Je suis très reconnaissant d'être en contact avec d'autres jeunes du monde entier. Cela me montre à chaque fois que nous sommes tous confrontés à des choses très semblables, quel que soit le lieu et la culture dans lesquelles nous sommes incarnés. Ce qui a été lu sur les buts de notre vie et les bonnes résolutions, a mis en évidence l'importance de remettre la solution des situations entre les mains du Christ. Je me suis alors demandé, est-ce que je le fais vraiment? J'ai un but qui est pour le Seigneur, mais souvent, je poursuis mon chemin vers ce but sans lui. Cela m'a ouvert les yeux, et mon désir profond est d'être actif pour le Christ et aussi avec lui à mes côtés. Lors de l'échange, une jeune femme africaine a parlé des pensées qu'elle avait parfois. Elle dit « L'autre a bien mérité que je réagisse de manière négative. Après tout, c'est lui qui s'est mal comporté envers moi. » Puis elle a raconté comment elle a lutté pour surmonter ce sentiment. En y réfléchissant, j'ai vu que dans certaines situations, je m'accroche, moi aussi, à des événements du passé. Et j'ai réalisé qu'en agissant ainsi, je dis à Dieu que je veux que les choses soient réglées à ma manière et que j'ai raison. Mais maintenant, je sens que je peux aborder ces situations avec le Christ et les mettre en ordre. Cela m'aide vraiment.
0: Un tel échange d'expériences sur l'enseignement de l'esprit libre peut être d'une grande aide pour chacun. Dans les communautés libres, on dit aussi « chacun peut apprendre des expériences de l'autre ». Écoutons ce qu'une autre participante d'Asie centrale nous dit. Merci beaucoup pour la possibilité d'avoir eu cet échange international aujourd'hui. Ça fait du bien d'entendre que d'autres jeunes suivent également le chemin intérieur. Et les expériences des autres sont souvent très similaires aux miennes. Quelqu'un a par exemple mentionné qu'il y avait beaucoup de vérité dans la phrase « La véritable école, c'est la vie ». C'est aussi ce que je ressens. Il est bon de ne pas passer trop rapidement sur ces mots, mais d'en prendre conscience chaque jour. Parfois, je me dis qu'à l'école ou à l'université, je n'ai pas appris autant que ce que j'apprends maintenant, depuis que je regarde attentivement la série d'émissions « La véritable école, c'est la vie ». Un autre participant a raconté qu'en raison du manque d'honnêteté dans la gestion de l'entreprise où il travaillait, il avait quitté son emploi pour s'installer à son compte. Dans l'échange, il y a eu de bons récits d'expérience à ce sujet, comme par exemple le fait d'apprendre à se demander « quelle est notre part ?», c'est-à-dire « pourquoi nous attirons telle ou telle situation ou tel patron ?». Cet aspect a été important pour moi. Je fais l'expérience que monter sa propre entreprise peut vraiment être dur. Ce n'est pas facile du tout. Il faut beaucoup de confiance en Dieu, de discipline et de persévérance. Je découvre surtout à quel point le chemin intérieur est important aussi dans la vie professionnelle. Maintenant, je m'interroge sur mes motivations. Pour qui et dans quel but j'agis? Je ressens que je deviens ainsi plus sérieuse et plus engagée, que je m'efforce de ressentir le sens de mon travail au lieu de me contenter de vouloir tout simplement vendre un produit.
1: L'enseignement de l'amour pour Dieu et pour le prochain ne connaît ni distance ni frontière. Toute personne qui aspire à Dieu et le met en pratique se sent reliée dans son cœur à la grande famille de Dieu, quel que soit son continent, sa culture ou sa situation. Nous retournons maintenant en Afrique. Ressentons ce qui va être dit. Une jeune sœur du Burkina Faso qui a participé pour la première fois à l'échange d'expériences des jeunes communautés libres nous dit « Je suis émue et encore pleinement sous l'impression de cet échange. Il m'a montré que quel que soit le pays dans lequel nous vivons, nous avons pratiquement les mêmes choses à surmonter. Nous devons tirer des leçons de chaque situation, être humble. Si quelqu'un nous blesse, lui pardonner à chaque fois. Dieu nous entend et nous aide. Dans tout ce que nous faisons, en chaque situation, Dieu est là et nous guide sur le bon chemin si nous écoutons attentivement notre conscience. Les contributions des autres m'ont beaucoup apporté et je peux dire qu'elles vont m'aider à changer sur certains points. Chaleureuses salutations à tous.
2: Nous restons sur le continent africain. Une jeune femme du Nigeria nous parle de son expérience sur le chemin qui mène au Christ. Ressentons ce qu'elle nous écrit. Chers frères et sœurs, c'était une belle rencontre et en même temps intensive. C'est formidable de rencontrer des jeunes qui vivent dans d'autres parties du monde et d'écouter leurs expériences. Après la rencontre, j'ai pris le temps de réfléchir à tout ce qui avait été dit. Par exemple, j'ai du mal à me tenir à mes résolutions. Je me laisse distraire par les événements et les faits qui se produisent autour de moi. Parfois, je me dis, je vais noter tout ce que j'observe en moi, tous les aspects que je reconnais. Mais rapidement, je m'aperçois que je n'avance pas. Je trouve des excuses du genre, oh, je suis trop fatigué pour écrire, je vais remettre ça à demain. Ça continue comme ça et ça se répercute sur d'autres domaines de ma vie. Grâce à cet échange, j'ai réalisé que je n'avais pas inclus Dieu dans mes résolutions. Et pourtant, c'est seulement en Dieu et avec l'aide du Christ que je peux trouver la force d'être plus engagé et plus fidèle. C'est ce que j'ai retenu de cette rencontre. Je suis tellement reconnaissante envers Gabrielle pour tous les enseignements qu'elle nous transmet. Et une autre jeune participante nigériane témoigne à l'issue de l'échange. Elle dit « Je voudrais exprimer un grand merci pour cet échange que nous avons pu avoir à travers le monde. Je prends toujours de nouvelles résolutions et je constate que souvent, je n'arrive pas à m'y tenir à cause d'influences extérieures. En avril de cette année, on nous a envoyé le livre « Dieu veut ce qu'il y a de mieux pour toi ». Depuis, ce livre m'aide à maîtriser ma vie quotidienne. Quoi que je lise dans le livre le matin, je l'emporte avec moi dans la journée et je m'efforce de le mettre en pratique. Je voudrais dire à la prophétesse de Dieu à quel point je lui suis reconnaissante pour les enseignements qu'elle nous donne. Ils sont toujours d'une grande aide. La joie et la gratitude pour l'enseignement de l'esprit libre sont contagieuses. Un adolescent africain raconte comment ses pas sur le chemin qui mène au Christ se sont répercutés sur son entourage. Il nous dit « C'était vraiment bien d'avoir pu être en contact les uns avec les autres, malgré le fait que je n'ai pas pu participer très longtemps à l'échange à cause de la batterie de mon téléphone. Avant, je m'inquiétais toujours du lendemain. Aujourd'hui, je découvre qu'en mettant en pratique progressivement les lois de Dieu au sein de mon environnement immédiat, à l'école et au travail, une relation paisible et saine s'est établie avec les personnes autour de moi. J'en suis très reconnaissant. J'ai du mal à avoir de la constance, mais je vais continuer à m'exercer parce que je vois que les choses s'améliorent petit à petit. Cela me donne la force de persévérer. »
0: Un autre jeune Africain raconte également son expérience sur le chemin vers le Christ. Ressentons ce qu'il nous dit. Depuis la dernière tempête, mon antenne parabolique n'a plus de réception. Et jusqu'à ce qu'un technicien vienne, ça dure. Maintenant, je lis les livres chaque jour. Le livre « Dieu veut ce qu'il y a de mieux pour toi » en particulier, contient tout ce dont j'ai besoin dans ma vie. Il me montre chaque jour un nouveau message très clair. La vie est dure, mais ce livre aborde tous mes soucis et me dit comment je peux améliorer ma vie. Il aide le corps et l'âme. Comme je vous l'avais déjà écrit, j'ai gagné un peu d'argent en cultivant des patates douces et j'ai ainsi pu payer les frais de scolarité de nos enfants. J'ai investi le reste de l'argent dans un autre terrain pour la culture. Chaque jour, je prie et je travaille. Et dans l'ensemble, j'ai une vie très heureuse. C'est grâce à l'Iobani que mes élèves ont obtenu de très bons résultats cette année. Ce que j'apprends grâce à l'Iobani, je le leur transmets. Dieu nous aide à changer notre vie. Il est l'aide et le conseiller en nous. Nous pouvons lui demander de nous aider à apprendre à maîtriser notre vie. Je leur dis les choses telles que j'en fais moi-même l'expérience. Celui qui travaille aujourd'hui sur lui-même de toutes ses forces en tirera un bénéfice pour l'avenir. Je leur ai également montré le livre « Dieu veut ce qu'il y a de mieux pour toi », car ce livre m'apporte énormément. Il me montre l'amour de Dieu comme jamais je ne l'aurais imaginé. C'est un message formidable donné par les cieux, et je réalise que me connaître moi-même est le premier pas que j'ai à faire pour me rapprocher de Dieu.
2: Nous changeons à nouveau de continent. En Amérique du Sud aussi, des jeunes se mettent en chemin vers le Christ, vers la nouvelle ère. Écoutons et ressentons ce qu'un jeune participant de Colombie nous raconte des expériences qu'il fait dans sa vie quotidienne avec l'enseignement de l'esprit libre. Il nous dit « Lors de l'échange international des jeunes communautés libres, on a parlé du thème « Mettre à profit le moment présent ». Et aussi des forces positives qui nous accompagnent dans la journée et que nous pouvons inclure dans chaque situation. Ce qui m'aide beaucoup, c'est d'avoir une attitude positive envers mon prochain et de voir le positif en lui. Je m'y exerce et je constate que le travail en commun avec mes collègues est ainsi devenu plus simple et plus décontracté. Nous avons parfois des divergences d'opinion, mais cela ne me dérange pas lorsque mon point de vue n'est pas pris en compte. J'ai souvent constaté que je comprenais mieux ensuite pourquoi mon prochain avait fait telle ou telle proposition. J'ai pu en tirer de nombreux enseignements. Ce qui m'aide aussi beaucoup, c'est d'essayer de me mettre à la place de mon prochain, de ressentir sa situation. J'apprends ainsi à avoir de la compréhension. Merci beaucoup pour ces aides précieuses. Chers amis, ressentir ce que disent nos prochains lorsqu'ils parlent de leurs expériences, cela nous relie, et ce, dans le monde entier. Tu as toi aussi fait des expériences sur le chemin qui mène au Christ ? Et tu aimerais les partager avec nous et avec d'autres jeunes? Dans ce cas, prends contact avec les communautés libres sous le signe du LIS. Merci de nous avoir suivis et nous serons ravis bien sûr de vous retrouver pour la prochaine émission de cette série. Nous lisons, tu veux écouter, ressentir ce que les autres disent, des jeunes sur le chemin qui mène au Christ.

0: Bonjour les enfants, c'est moi, Kiri. Vous ne pouvez pas me voir, et pourtant je suis là. Vous savez, je suis presque aussi grand que vous. Je suis un lutin de la famille des lutins-conteurs. Les lutins font partie des êtres de la nature, et nous sommes très nombreux dans la nature. Tout comme vous, nous aimons bien rire, chanter, danser et sauter. Notre vie est remplie de nombreuses aventures. Et nous avons beaucoup à faire. Autrement dit, nous avons des tas de choses à vous raconter. Voyons quelle histoire nous allons vous conter aujourd'hui.
1: Merci, Kiri. Bonjour les enfants. Nous allons écouter aujourd'hui l'histoire du champignon malade. Et voilà comment elle commence. Par un beau jour d'automne, Petit Jean eut très envie d'aller se promener dans la forêt voisine. Jean a à peu près votre âge et il aime la forêt. Il adore s'y promener tout seul car il sait que son ange gardien l'accompagne toujours fidèlement. Il sait aussi que le bon Dieu, notre Seigneur et Père à tous, est toujours à ses côtés. Petit Jean se mit donc en route et sillonna longuement la forêt. Il était heureux, il chantait et sautillait. Est-ce que vous voulez entendre à quoi ressemblait la chanson qu'il chantait? C'était un peu comme ça, je vais vous la jouer à la harpe.

Après un certain temps, Jean fut fatigué et s'assit sur le sol de la forêt en s'appuyant contre un arbre. Autour de lui, tout était merveilleusement silencieux et paisible. Le vent agitait doucement la cime des arbres et lui chantait une chanson. Le chant du vent ressemblait peut-être un peu à ceci.

0: Je suis l'esprit du vent, fort et grand. Je souffle, quel que soit le temps. Parfois, je caresse doucement ton petit visage. Parfois aussi, je siffle fort avec l'orage. Mais ne crains rien. Je suis l'expression de la grande force du Créateur. Et je vis parce qu'il a créé toute vie. Alors que j'entendais l'oreille pour écouter le chant du vent, il entendit soudain une petite voix qui l'appelait. Bonjour Jean, écoute-moi, c'est moi qui te parle. Moi, ici, le petit champignon qui est à côté de toi. J'ai besoin de ton aide. Jean ressentit un grand calme. Il tourna la tête dans la direction d'où venait la petite voix. Lorsqu'il vit le petit champignon, il lui dit « Bonjour champignon, c'est toi qui m'as parlé? Comment puis-je te venir en aide? De quoi as-tu besoin ?» Le champignon répondit « Le sol sur lequel je me trouvais beaucoup trop dense, j'ai de la peine à respirer. S'il te plaît, petit Jean, prie pour moi, pour que les êtres de la nature me viennent en aide. Les fourmis qui travaillent avec ardeur tout autour de moi n'y arrivent pas toutes seules. J'ai besoin de l'aide des êtres de la nature. » Jean se concentra, s'intériorisa et pria le bon Dieu de tout son cœur. Mon Dieu dans le ciel, s'il te plaît, envoie les elfes et les lutins pour qu'ils viennent aider le petit champignon à pouvoir de nouveau respirer. Après un certain temps, Jean entendit des petites voix qui se rapprochaient. En effet, qui arrivait là, tranquillement, au détour du chemin, un magnifique elfe et un lutin gracieux, muni d'une petite bêche et d'un râteau. En sensation, Jean s'adressa aux êtres de la nature et les pria de venir vers le champignon. Venez dans cette direction, par ici, c'est ici que se trouve le petit champignon malade. Jean observait avec de grands yeux comment ces deux petits êtres, le lutin et l'elfe, se mettaient à l'ouvrage. Le lutin prit la bêche et commença à travailler la terre tout autour du champignon pour l'aérer. Il enleva les plantes rampantes qui avaient envahi le sol et le rendait dur. De cette manière, il aida le champignon à pouvoir de nouveau respirer librement. L'elfe parlait gentiment au champignon, lui envoyait des forces lumineuses qui l'aidaient à respirer. Il parla également du Créateur, grâce auquel tout allait rentrer dans l'ordre. Le champignon respira profondément et était reconnaissant car il se sentait déjà beaucoup mieux. Le petit elfe caressa le champignon et lui expliqua qu'ils avaient encore beaucoup à faire aujourd'hui, car beaucoup d'enfants de la nature étaient malades. Vous savez, les enfants, les êtres de la nature font tout ce qu'ils peuvent pour apporter leur aide. C'est leur tâche, c'est toute leur vie. Et ce serait aussi la tâche de tous les êtres humains. Qu'est-ce que vous en pensez? Est-ce que nous voulons aussi essayer de le faire? Essayer, par exemple, lorsque nous sommes dehors dans la nature, d'ouvrir grand les yeux et d'observer comment vont les petits êtres vivants, les plantes ou les animaux? Il y en a sûrement beaucoup que l'on peut aider. Par exemple, on peut aider les petits scarabées à se remettre sur leurs pattes lorsqu'ils sont tombés sur le dos et qu'ils ont les pattes en l'air. Ou alors, mettre les escargots qui se trouvent sur le sol dur du chemin, au soleil, dans l'herbe, à l'ombre, pour qu'ils ne se dessèchent pas. Ou bien aider une fleur dont la tige a été un peu pliée à se redresser. Aider une mouche qui est tombée dans une flaque d'eau à se remettre au sec. Sauver un petit oiseau qui est tombé du nid. Et beaucoup d'autres choses encore. Est-ce que nous voulons être attentifs pour voir où nous pouvons apporter notre aide ? Mais revenons maintenant à notre histoire. L'elfe et le lutin venaient de venir en aide au petit champignon malade, et celui-ci se sentait déjà beaucoup mieux. Les êtres de la nature s'adressèrent à Petit Jean de leur voix fluette qui vibre dans le cœur des êtres humains. « Petit Jean, merci de nous avoir appelés. Grâce à toi, nous avons pu aider le champignon malade. Souviens-toi bien de ceci, Jean. Où que tu ailles durant ta vie, apprends à servir et à aider de manière désintéressée. Car beaucoup d'êtres humains, d'animaux, de plantes et de pierres ont besoin de l'aide de leurs prochains. Souviens-toi que Dieu est en toutes choses, dans les êtres humains, les animaux, les plantes et les pierres. » Le petit elfe ajouta, « Mon ami le lutin et moi, nous ne sommes pas visibles aux yeux de chacun, mais nous vivons là où il y a des personnes bonnes. Si l'âme de l'être humain reste lumineuse ou le devient, celui-ci pourra parfois nous voir et nous rencontrer lorsque nous faisons notre travail. » Sur ce, ils prirent congé de Jean, le petit enfant humain, et continuèrent leur chemin. Et que fit Jean? Il courut très vite à la maison pour raconter à sa maman la merveilleuse rencontre qu'il venait de faire et ce qu'il avait vécu dans la forêt. Mais avant de se mettre en route, il remercia Dieu dans le ciel pour tout ce qu'il venait de vivre. Voilà les enfants, je vais vous quitter maintenant et je vais le faire avec un peu de musique, avec la chanson de Petit Jean. Portez-vous bien et n'oubliez pas les petits animaux et les plantes. À bientôt.
1: Voilà, c'est fini pour aujourd'hui. Je serai heureux de vous retrouver pour la suite. À bientôt, votre Kiri, le lutin conteur.

Bonjour les enfants, c'est moi, Kiri. Vous ne pouvez pas me voir, et pourtant je suis là. Vous savez, je suis presque aussi grand que vous. Je suis un lutin de la famille des lutins-conteurs. Les lutins font partie des êtres de la nature, et nous sommes très nombreux dans la nature. Tout comme vous, nous aimons bien rire, chanter, danser et sauter. Notre vie est remplie de nombreuses aventures et nous avons beaucoup à faire. Autrement dit, nous avons des tas de choses à vous raconter. Voyons quelle histoire nous allons vous conter aujourd'hui.

0: Bonjour Kiri. Bonjour les enfants. Je me réjouis bien de vous retrouver. Hé, dis donc, rapprochez-vous un peu. Viens plus près. Dis-moi, qu'est-ce que tu fais quand quelqu'un te prend ton jouet préféré ou quand il t'énerve ou quand il te ment, par exemple? Que fais-tu? Tu lui rends l'appareil? Je crois que beaucoup d'entre nous agissent ainsi. Et alors, qu'est-ce qui se passe ensuite? L'autre vient, et il se venge lui aussi à son tour. Et alors, que fais-tu? Eh bien, à ton tour, tu rends les coups. Il revient, et alors, qu'est-ce que tu vas faire maintenant? Eh bien, tu lui rends les coups. Il revient à nouveau, et tu lui rends les coups. Il revient, tu lui rends les coups. Il revient, tu lui rends les coups. Et alors? Eh bien, il n'est plus ton ami. Et tu restes seul, avec ta colère. Mais dis-moi, Kiri, ne m'avais-tu pas raconté l'histoire du renard listique et de la cigogne, longue jambe, qui avait réussi à casser ce cercle vicieux, était devenue de très bons amis? Est-ce que je pourrais peut-être raconter cette histoire aux enfants? Chers enfants, vous voulez entendre cette histoire? Eh bien, dans un lointain pays, vivait le renard rusé et sa voisine la cigogne longue jambe. On ne peut pas dire qu'ils étaient de bons voisins, car chacun d'entre eux était jaloux des caractéristiques et des capacités de l'autre. C'est pourquoi régnait entre eux une ambiance de discorde. De plus, ni l'un ni l'autre ne faisait aucun effort pour que la situation s'arrange. Chacun pensait être le meilleur, le plus grand, et considérait l'autre comme inférieur, ce qui conduisait régulièrement à des disputes au cours desquelles le renard, plus rusé, jouait souvent de mauvais tours à la cigogne. En cette nouvelle journée, le renard rusé ne manqua pas l'occasion de se jouer de sa naïve voisine. Il lui promit un festin de grenouilles en lui faisant croire que les grenouilles étaient en train de chercher de nouveaux étangs et que, pour cette raison, elles allaient traverser la zone dans laquelle tous deux vivaient. La cigogne crut le renard et attendit une grande partie de la nuit, ce qu'avait annoncé le renard. Pendant ce temps, le renard rusé dans son terrier se tordait de rire. « Mais ce n'est pas possible! Comment peut-on être aussi bête ?» Restant sur sa faim, la cigogne reconnut qu'elle était encore une fois tombée dans le panneau et elle en fut blessée profondément. Une fois encore, le rusé renard avait réussi à la tromper. Attristée et honteuse, elle rentra chez elle. La colère et la soif de vengeance bouillaient en elle. « Attends un peu, toi le rusé, tu vas voir. Je vais me venger !» pensa la cigogne. Quelque temps plus tard, Longue Jambe invita le renard rusé à dîner. « Écoute, renard, lui dit-elle, j'aimerais devenir ton ami, et c'est pourquoi j'aimerais t'inviter à manger chez moi. As-tu envie de venir ?» Le renard, qui était assez gourmand, lui demanda, « Qu'y aurait-il au menu ?» La cigogne répondit, « Je te préparerai une poule comme tu les aimes. » Le renard s'en léchait déjà les babines et se dit, « Pourquoi pas ?» Pensant qu'il n'avait rien à craindre d'une invitation de sa voisine longue jambe à un bon repas. Vint l'heure du repas. Le renard n'avait rien mangé de la journée afin de pouvoir se régaler de tout ce que lui offrirait longue jambe. Chers enfants, vous savez qu'un renard n'est pas très grand et qu'il a le visage fin et un museau assez court. La cigogne, elle, a de longues pattes et un bec très long et très fin. Lorsque le renard rusé entra dans la maison de la cigogne, il découvrit deux tables très hautes. Tout était installé de manière à ce que, une fois à table, la cigogne pouvait aisément prendre de son bec les morceaux qui se trouvaient dans son assiette et boire de l'eau à la carafe. Le regard plein de reproches, le renard rusé s'adressa alors à la cigogne longue-jambe en se plaignant « Mais je n'arriverai jamais à m'installer là-haut! Je suis beaucoup trop petit pour cela! Je ne pourrai pas atteindre les mets et l'eau non plus d'ailleurs! Je n'ai pas de long bec comme toi !»
1: Longue-jambe ignora les reproches du renard et, comme si de rien n'était, lui souhaitait et se souhaitait à elle-même un bon appétit.
0: Le renard prit plusieurs fois son élan pour atteindre le bon rôti.
1: Mais il n'y parvint pas. La table était beaucoup trop haute. Il ne lui resta donc plus qu'à regarder la cigogne se régaler.
0: Il devint furieux. Et son estomac grondait, car il n'avait rien mangé de la journée. La cigogne longue-jambe ne réagit pas. Elle savoura son repas en faisant des compliments à chaque bouchée et à chaque gorgée qu'elle prenait. « Tu vois, renard, toi aussi, tu peux tomber dans le panneau », pensa la cigogne longue-jambe. Cependant, au fond de son cœur, cette pensée ne la rendait pas très heureuse. Alors que le renard, abattu et humilié, s'apprêtait à rentrer chez lui, on frappa à la porte. La cigogne ouvrit. Devant la porte se trouvaient deux êtres de la nature, un lutin et une elfe. Ils saluèrent le renard rusé et la cigogne longue-jambe et se présentèrent. Nous sommes des êtres de la nature et nous sommes responsables pour les animaux de cette région, dirent-ils. Nous venons vous voir car de cette maison, chère longue-jambe, n'émanent pas de très bonnes énergies. Nous ressentons que tous deux, vous ne pensez pas et ne vivez pas selon les lois de la création de la nature. La vie véritable est une vie commune, dans le sens de l'aide au prochain, et non pas tournée contre lui. Bien que les hommes aient influencé de nombreux animaux par leur comportement erroné, nous devrions faire en sorte que cela ne touche pas nos champs et nos forêts. Nous sommes ici pour remettre de l'ordre, puisque, visiblement, vous avez été dans votre comportement influencé par les hommes et ne savez pas comment agir autrement, le puissant esprit créateur nous a envoyés vers vous pour vous éclairer et vous montrer le chemin qui mène à l'unité et à une vie en commun dans la paix. Le renard et la cigogne se regardèrent, étonnés et touchés. L'elfe dit, « La nature tout entière rayonne la paix intérieure, tout particulièrement les plantes et les pierres. Les animaux qui ont été influencés par certains comportements des hommes doivent réapprendre la vie commune dans la paix et l'entraide. La première leçon consiste à apprendre l'entraide mutuelle et désintéressée. La deuxième leçon est la règle de vie. Ce que tu veux que les autres fassent pour toi, fais-le tout d'abord pour eux. » L'elfe continua en disant, toi, le renard, en fonction de ton niveau de développement, tu as reçu de la part du puissant esprit créateur des propres aptitudes, capacités et talents. Et toi, la cigogne, tu as toi aussi atteint un certain niveau de développement. La troisième leçon est donc, chacun met ses propres talents, capacités et aptitudes au service de son prochain. L'elfe expliqua cette phrase d'enseignement extraite de la loi de l'évolution spirituelle. Que chacun accepte donc les aptitudes, les talents et capacités de tous ses prochains et ne mette pas l'accent sur les fautes que certains d'entre vous ont fait sous l'influence des hommes.
1: Le lutin fit lui aussi part de son expérience.
2: Celui qui vit en paix avec son prochain peut apporter la paix. Et beaucoup d'animaux ont besoin de cette paix. N'attendez pas que les autres fassent le premier pas. Faites-le vous-même.
1: La cigogne et le renard étaient de plus en plus touchés. Ils reconnurent profondément en eux-mêmes que les êtres de la nature avaient raison. Ils se regardèrent et regrettèrent de s'être comportés l'un envers l'autre tel qu'ils l'avaient fait. Ils se demandèrent pardon et se pardonnèrent mutuellement. Ainsi, ils devinrent de vrais amis. L'elfe et le lutin se réjouirent de cette transformation et restèrent encore un moment avec eux. Le renard rusé et la cigogne longue jambe leur posèrent de nombreuses questions. À chacune, ils reçurent une réponse. Dans leur cœur grandit toujours plus la compréhension de l'autre et le besoin de se réconcilier. Lorsque vint le soir, l'elfe et le lutin les saluèrent. Le renard rusé et la cigogne longue jambe s'excusèrent encore une fois auprès des êtres de la nature et les remercièrent de tout cœur. Cependant, la cigogne avait encore mauvaise conscience à cause de la table très haute qu'elle avait installée et du fait qu'elle était repue et que le renard avait encore faim. Longue jambe se rappela la deuxième leçon de la loi de l'amour et de l'unité. Ce que tu veux que les autres fassent pour toi, fais-le tout d'abord pour eux. Elle se décida alors à agir selon cette nouvelle reconnaissance et invita une nouvelle fois le renard à prendre le repas chez elle. Lorsque celui-ci arriva le lendemain, tout était bien installé. Une coupe large et peu profonde, remplie de délicieux fruits et de légumes, ainsi qu'une coupe remplie d'eau, avait été posée sur une table basse. Le renard rusé regretta un court instant la poule de la veille. Mais il se rappela la deuxième leçon qui dit « Ce que tu ne veux pas que l'on te fasse, ne le fais pas aux autres. » Et, pensa le renard, « Je n'ai nullement envie d'être tué. Donc, je ne tuerai plus de poule. » Désormais, je me nourrirai de délicieux fruits et de légumes frais. La cigogne et le renard restèrent bons amis et se réjouirent à chaque fois que le lutin et l'elfe leur rendaient visite. Ils changèrent petit à petit leurs habitudes et ressentirent toujours plus la lumière du grand esprit créateur qui rayonne à travers toutes choses. Et oui, chers enfants, le renard rusé a bien compris, n'est-ce pas, Kiri? Ce que tu ne veux pas que l'on te fasse, tu ne le fais pas aux autres. Vous pouvez vous imaginer comme la poule se réjouit? Nous pourrions prendre tous ensemble la résolution d'accomplir cette leçon et reconnaître chaque jour ce que nous pouvons améliorer dans notre comportement. Par exemple, lorsque nous sommes à la maison, ou à l'école, ou encore dans la nature, avec les animaux. Et puis, si nous changeons, nous aurons de plus en plus d'amis. Au revoir les enfants, et à la prochaine fois.
3: Voilà. C'est fini pour aujourd'hui. Je serai heureux de vous retrouver pour la suite. À bientôt, votre Kiri, le lutin conteur.

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Dans l'école Liobani, nous nous exerçons, entre autres, à mettre en pratique ce conseil donné pour nous aider dans notre vie. Ce que tu ne veux pas que l'on te fasse, ne le fais pas aux autres. Et cela, envers les hommes, les animaux et la nature, afin de devenir des personnes plus heureuses et pacifiques. Liobani est un être spirituel, un ange, qui, dans les mondes spirituels éternels, guide et enseigne les enfants spirituels. Une personne capable de traduire le langage des cieux dans le langage humain a mis par écrit ce que Liobani aimerait communiquer aux enfants humains qui vivent sur la terre, qu'ils soient encore très jeunes ou plus âgés. Liobani est un être céleste qui, pour cette raison, ne parle pas le langage des hommes. C'est pourquoi moi, Gabrielle, votre sœur, je traduis le langage céleste de Liobani.

Bonjour les enfants. Aujourd'hui, nous allons entendre l'histoire de Renard Rusé. Un soir, alors que les êtres de la nature étaient assis ensemble, un être de la forêt, comptant déjà parmi les êtres de la nature les plus matures, se mit à raconter. Ce matin, je suis allé dans la forêt pour voir si tout allait bien. J'ai parcouru toute notre réserve en passant par les logements des chevreuils, des lièvres, des renards et des écureuils. Dans le terrier numéro 2, chez la famille Renard Rusé, l'atmosphère était plutôt pesante. Papa Renard, qui, depuis le matin, aurait dû nourrir ses petits renardos affamés, n'était toujours pas rentré. Où était-il donc? Madame Renard Rusé dit, il est allé plus loin que d'habitude. Alors qu'il était encore en chemin, j'ai perçu son signal me disant qu'il voulait se rendre dans le village voisin pour ramener aux enfants quelque chose de particulier. C'est le dernier signe de vie que j'ai reçu de lui. L'être de la forêt poursuivit en disant, « Je connais ma tâche, car je suis dans la réserve pour aider. Je me suis donc demandé, que faire, puisque le village se situe hors de ma réserve. Je promis d'apporter mon aide. Je me suis donc rendu à la limite de notre réserve. De là, je pouvais voir le village voisin dans le soleil levant. » Chers enfants, Yobani nous explique qu'il existe des êtres de la nature

0: responsable de la vie des animaux, des plantes et des pierres dans les villages, les communes et même dans les villes. Il s'agit des êtres de la nature qui ont le niveau de développement le plus élevé et dont beaucoup ont atteint le stade d'évolution qui précède la filiation divine. L'être de la nature poursuivit son récit. J'ai alors envoyé des sensations et des énergies en direction du village, appelant ainsi le plus ancien des êtres de la nature, responsable de l'accompagnement spirituel du village et des environs. Il ne me répondit pas lui-même, mais sa femme, l'elfe appelée « Accepte-moi ». Elle me promit de faire tout son possible pour trouver M. Renard Rusé. De mon côté, j'ai porté mon regard en sensation jusqu'aux limites de notre réserve et aperçu plusieurs êtres de la nature qui recherchaient déjà M. Renard Rusé. Peu après, M. Accepte-moi, l'ancien des esprits de la nature du village, me signala, à travers ses sensations, que M. Renard Rusé avait été retrouvé. M. Renard Rusé hurlait tristement enfermé dans une grange. Il avait voulu s'y cacher en attendant sa proie. Mais le propriétaire de la grange avait fermé la porte et il s'était trouvé prisonnier. Voici comment les êtres de la nature le libérèrent. Invisibles aux yeux des êtres humains, ils se faufilèrent dans la maison du propriétaire de la grange qui était en train de s'étirer dans son lit avant de se lever. L'ancien des esprits de la nature envoya des impulsions dans le monde de sensations du propriétaire afin que celui-ci ouvre la porte de la grange, et cela pour la bonne raison que le soleil et l'air feraient du bien aux murs humides de la bâtisse. Le mieux serait d'ailleurs d'ouvrir les deux portes afin que beaucoup d'air et de soleil entrent pour sécher les murs. Le propriétaire de la grange perçut ces impulsions. Il pensa, « La première chose que je vais faire, c'est ouvrir grand les portes de la grange. » Il se leva, fit sa toilette et s'habilla. Avant même de prendre son petit déjeuner, il alla à la grange, ouvrit les deux battants de la porte, sortit le tracteur et retourna à la maison. Rapide comme l'éclair, M. Renard Rusé se précipita hors de la grange, passant devant les esprits de la nature du village sans les voir ni les remercier, et fila tout droit vers la réserve où il habitait avec sa famille. Je me suis alors placé au milieu du chemin pour stopper M. Renard Rusé, qui était encore tout agité. Il s'arrêta, haletant. Il respirait très vite et son cœur battait très fort en raison de la peur. Je lui dis, « Eh bien, Renard Rusé, tu ne vas tout de même pas déshonorer ton nom en t'attaquant à un être en pleine vie. Tu trouves dans la nature, comme nourriture, les corps des animaux déjà morts. Que cette leçon du destin te montre que la nature nous nourrit tous, y compris toi et ta famille. Accepte avec gratitude ce qu'elle t'offre aujourd'hui et nourris honorablement tes enfants. Je vais dans ta famille pour lui annoncer que tu es sur le chemin du retour. Et toi, cherche maintenant pour ta famille ce que la nature a prévu pour vous. » Monsieur Renard Rusé, tout honteux, partit la queue entre les pattes sans demander son reste. À travers la force de mes sensations, j'ai alors remercié les êtres de la nature du village et tout particulièrement M. Accepte-moi qui avait organisé l'action de sauvetage. L'ancien de la grande famille des êtres de la nature, M. Racine, qui avait écouté le récit avec attention, dit alors, Tu devrais aussi inviter nos frères et sœurs des êtres de la nature du village pour notre prière dansée au coucher du soleil. Et c'est ce qu'il fit. Et voilà, les enfants, c'est la fin de notre histoire. Mais avant de nous quitter, je vais vous jouer quelques notes de musique. Je vous souhaite plein de bonnes choses. À bientôt.
1: Und bis zum nächsten Mal.

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Chères auditrices et auditeurs, chers amis, bonjour. 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De bonnes pensées pour une bonne nuit, de Liobani. Bonsoir, chers enfants. Eh oui, la journée touche à sa fin. Le soleil se couche et la nature devient plus calme. Avant de te retirer, toi aussi, dans ton lit, écoutons, si tu le souhaites, un texte de Liobani, un ange de notre patrie éternelle, de bonnes pensées qui vont nous accompagner pour la nuit. Voici ce que dit Liobani. Cher enfant, efforce-toi d'aimer tout ce qui vit. Tu ressentiras alors en toi-même l'amour de ton Père céleste. Tu ressentiras la joie, la paix et l'harmonie. Tu resteras en bonne santé et heureux parce que Dieu, notre Père céleste, est très proche de toi à travers tes sensations désintéressées et aimantes, tes sensations de joie, de paix et d'harmonie. Si tu aimes comme le Père céleste t'aime, tu vivras en paix avec tes parents, tes frères et sœurs, tes grands-parents, tes amis et camarades de jeu, avec les animaux de la forêt, des champs, de l'eau et de l'air. Alors, il en sera tel que je te l'ai déjà dit. La lumière grandira toujours plus en toi, et tu seras de plus en plus rayonnant et aimant. Ton corps intérieur, ton corps de lumière dont je t'ai parlé, deviendra plus pur et plus lumineux, donc empli de lumière céleste. C'était les bonnes pensées de Liobani pour une bonne nuit. Et maintenant, je te souhaite aussi une bonne nuit. Dors bien ?

0: Chers amis, nous vous saluons cordialement pour la 10e partie de la série « L'unité universelle parle », la parole de l'Esprit créateur universel, au cours de laquelle nous allons poursuivre la lecture du livre portant le même titre. Il s'agit d'une œuvre cosmique de formation et d'apprentissage donnée à l'école de la sagesse divine, basée sur des entretiens avec Gabrielle, la prophétesse et messagère de Dieu à notre époque. Chers amis, l'émission d'aujourd'hui est tout particulièrement consacrée à nos prochains des règnes de la nature, les animaux, et plus précisément à la manière dont nous devrions nous comporter envers eux, à la manière dont ils nous perçoivent, ce qu'ils aimeraient nous dire et nous apprendre, et à la façon dont nous pouvons apprendre à les comprendre. Aujourd'hui encore, notre devise est donc « apprendre, apprendre et encore apprendre ». Cette chance est offerte à tous ceux qui suivent ces émissions, tout comme à nous qui lisons ce texte aujourd'hui. Ce qui peut nous aider dans cet apprentissage, c'est naturellement de toujours mieux comprendre comment fonctionne notre vie. C'est pourquoi nous aimerions reprendre un aspect dont nous avons déjà entendu parler à plusieurs reprises. L'être humain vit dans des images. Lorsque nous pensons consciemment et parlons lentement, nous remarquons que notre vie, également nos actes, se déroulent en images. Tout notre comportement est fait d'innombrables successions d'images, nous pourrions dire d'un film nourri par le contenu des cinq composantes que sont nos sensations, sentiments, pensées, paroles et actes. Un film que nous revivons inlassablement, mais que nous complétons aussi constamment en y ajoutant de nouvelles images. Tout est, pour ainsi dire, enregistré dans le fichier du film de notre vie. Chacun de nous a donc son propre film de vie qui se déroule en permanence. Chers amis, nous allons aujourd'hui découvrir quel impact cela a sur notre relation avec les animaux. Pour cela, poursuivons la lecture de notre livre au chapitre consacré à nos petits frères et sœurs des règnes de la nature, les animaux.
1: Poursuivons notre apprentissage. Les animaux, quelle que soit leur espèce ou leur taille, font partie de la vie, de l'unité, de nous les hommes. Ils veulent que nous, leurs grands frères et sœurs, nous les prenions au sérieux et les traitions avec bonté, tel que le Dieu créateur éternel, dans le berceau de la création, l'a insufflé à tous les êtres divins du royaume éternel, de l'existence éternelle pure. Nous aussi, au plus profond de notre âme, nous sommes cet être divin. Certains animaux pourraient même nous aider à nous trouver nous-mêmes, à prendre conscience des enregistrements présents dans le film de notre vie, par exemple, en relation à notre comportement envers nos prochains et les mondes animal et végétal. Nous sommes appelés à nous demander régulièrement dans quelle mesure nous nous sommes rapprochés de Dieu en nous, de la parole de la loi de l'unité universelle, à nous examiner à la lumière de cette question et à nous réorienter.
2: Les animaux domestiques, dont nous sommes peut-être plus proches, pourraient nous apprendre certaines choses, par exemple par cette question qu'ils nous adressent « Qui éduque qui ?» Nous devrions toujours avoir un regard critique au sujet de notre comportement envers nos frères et sœurs les animaux, et par exemple nous demander si nous souhaiterions vivre ainsi en captivité. L'être humain aspire profondément à la liberté. Les animaux, eux aussi, ont droit à la liberté, car les animaux issus du souffle de Dieu portent tous en eux la loi de la liberté. Quelle que soit leur espèce ou leur taille, tous les animaux ont droit au respect et à la bienveillance que l'homme revendique pour lui-même. Seule une communication basée sur le respect mutuel peut être le fondement de la communication universelle de la vie qu'est le Créateur éternel.
1: Nos animaux domestiques aussi sont des êtres à part entière, tout comme les autres animaux qui vivent sur la terre, dans le sol, les rivières ou les mers. Tous veulent être pris au sérieux. Notre chat ou notre chien, par exemple, ne souhaite pas être traité comme un jouet en peluche que l'on couvre de mamour, pas plus qu'il ne souhaite être enfermé ou attachés à une chaîne. Les oiseaux ne veulent pas être emprisonnés dans des cages. Nous devrions laisser les animaux vivre en liberté, et lorsque nous les côtoyons, nous devrions le faire dans la conscience de leur être véritable, des dispositions naturelles que leur a insufflées le Créateur éternel. L'affection exubérante que nous montrons parfois à leur égard pourrait être le signe que nous ne les prenons pas au sérieux et les considérons comme inférieurs, au-dessous de notre soi-disant dignité d'être humain, raison pour laquelle nous les traitons de la sorte. Ce qui nous est demandé, ce n'est pas de développer la conscience centrifuge de l'être humain qui ramène tout à lui, mais la vraie humilité qui est l'un universel et qu'il a également déposé dans nos dispositions divines.
3: Chers amis, continuons notre lecture avec le chapitre suivant. Notre aura reflète notre comportement. Les animaux perçoivent notre rayonnement. Chacun de nous se comporte en fonction des images enregistrées dans son film de vie. Ce qui est gravé en lui et qu'il rayonne aussi, c'est son fluide, son aura. Chacune des images de notre film de vie a, entre autres, une odeur spécifique. C'est l'odeur du corps qui fait partie de ce que les animaux perçoivent. Tous les animaux, quelle que soit leur taille, portent en eux, en fonction de leur stade d'évolution, des images issues de leur vie dans la création divine. Malheureusement, ils portent aussi en eux d'autres images, reflétant la manière dont certaines personnes les ont traitées ou les traitent encore. Ce sont ce qu'on appelle des images olfactives, qui la plupart du temps servent de signaux d'avertissement. Les animaux perçoivent des images olfactives qui leur montrent clairement à qui ils ont affaire, comment est cette personne et ce qu'elle pense, mais aussi la manière dont elle pourrait les traiter, ce qu'elle serait capable de leur faire subir. Les pensées ont également leurs odeurs spécifiques.
0: Chers amis, laissez vivre nos petits frères et sœurs, les animaux, et soyez bons envers eux. Si nous voulons apprendre, nous devrions prendre conscience que tout notre comportement est gravé en nous et nous imprègne. C'est l'aura, appelée aussi couronne, qui entoure notre corps et reflète notre manière d'être et de nous comporter par des couleurs, des formes et une odeur. C'est le film de notre vie et la manifestation de notre caractère actuel. Celui qui s'analyse apprend en s'observant lui-même et en faisant ses propres expériences. Encore une fois, l'humilité est le chemin qui mène à la communication universelle. Que ceux qui veulent apprendre s'interrogent. À quel point suis-je parvenu à l'humilité? Quelle est encore l'ampleur de mon égocentrisme forcené? Quelles pensées contiennent encore en moi des éléments destructeurs qui souhaitent faire souffrir les animaux, les maltraiter, les torturer, voire même les tuer en toute conscience?
1: Malheureusement, il n'est pas rare que les personnes ayant encore de tels schémas de pensée et de comportement égocentriques exercent un pouvoir sur les animaux, les maintenant prisonniers avant de les faire exécuter consciemment par le boucher et, pour couronner le tout, se régaler de leur chair. Apprenons à regarder les animaux dans les yeux. Bien souvent, le regard reflète la peur et même l'effroi, car ils sentent les intentions de l'homme et le sort qui pourrait bien leur être réservé.
2: On ne cesse jamais d'apprendre. Les yeux de beaucoup de nos frères et sœurs, les animaux, sont remplis de tristesse et de souffrance. Ils rayonnent la peur et la méfiance. Apeurés par le comportement des hommes, beaucoup d'entre eux sont agressifs et ne font pas preuve de bienveillance à l'égard des hommes. Cela aussi veut nous dire quelque chose. Il serait juste que nous appliquions à notre propre comportement les mesures éducatives que bien souvent nous imposons aux animaux pour les rendre dociles. Avoir raison, entre guillemets, est toujours partial. Par contre, être juste mène à la prise de conscience de ce qui, éventuellement, est encore à mettre en ordre en nous. L'anxiété, la peur et l'agressivité sont toujours des signes qui indiquent que l'animal a fait beaucoup de mauvaises expériences, qu'il a rencontré beaucoup de méchanceté de la part des êtres humains, mais en aucun cas du Dieu créateur. Poursuivons notre apprentissage. Que lisons-nous dans les yeux de notre chat ou de notre chien? Dans le comportement de l'oiseau en cage? Lui aussi, un être à part entière? Que veulent-ils nous transmettre et comment? Pour le ressentir, le comprendre, nous devons tout d'abord faire le calme en nous-mêmes, diriger vers nous-mêmes les pensées et les désirs que nous avons envers eux, en nous demandant ce que nous attendons de nos frères et sœurs les animaux et que nous n'accomplissons pas nous-mêmes, que ce soit à leur égard ou envers nos prochains.
0: Chers amis, lors d'échanges avec Gabriel, il est toujours possible de poser des questions. La question qui suit et la réponse reçue pourraient être intéressantes pour tous. Nous avons entendu à plusieurs reprises que les animaux et les plantes veulent nous dire et nous apprendre quelque chose. Y a-t-il des exemples illustrant cela? Comment puis-je être certain que ce que je perçois est véritablement ce que, par exemple, un animal veut me dire et non quelque chose qui vient de moi, c'est-à-dire que j'ai moi-même enregistré dans mon film de vie?
1: Voici la réponse donnée à l'école de la sagesse divine. Pour parvenir à comprendre les espèces animales et végétales issues du souffle de Dieu, l'homme devrait rendre sa conscience perméable. Tout être humain à la conscience flexible respecte la vie des animaux et des plantes telle que cela leur est dû. Il lui est beaucoup plus facile de comprendre ce que les animaux veulent communiquer aux hommes par le principe émettre et recevoir. Par exemple, les oiseaux veulent nous dire quelque chose lorsque, nous voyant, ils prennent la fuite en s'envolant et en lançant des cris d'alarme. Ou bien, lorsqu'ils se posent sur la branche d'un arbre pour nous observer à distance. Si nous avons le désir d'apprendre, nous pourrions être attentifs à différentes choses, comme par exemple, qu'est-ce que l'envol et les cris des oiseaux ont déclenché en nous, autrement dit réveillé dans la caisse de résonance de notre système nerveux? Quelles étaient nos pensées au moment où les oiseaux ont été effrayés? Et qu'avons-nous pensé et ressenti au moment où ils se sont envolés en lançant des cris ou pendant qu'ils nous observaient, perchés sur leur arbre? Le comportement et les mouvements des animaux sont émetteurs de certains aspects qui déclenchent certaines choses au niveau de notre système nerveux ainsi que dans nos pensées. Dans l'exemple précédent, nous avons donc reçu ce qui pourrait bien être un message à notre intention. Chacun de nous reçoit, en provenance de son film de vie, ce qu'il serait maintenant important pour lui de reconnaître.
3: Prenons maintenant l'exemple des animaux domestiques ou des animaux de ferme, desquels nous sommes un peu plus proches. Pour eux, nous ne sommes pas seulement la personne qu'ils connaissent et qui leur est familière, ils nous perçoivent de façon bien plus subtile, nuancée. En premier lieu, en fonction de notre odeur. En deuxième lieu, à la manière dont nous nous comportons, si nous sommes stressés ou à peu près harmonieux. Ils voient et flaire, entre guillemets, l'émanation globale de l'aura de l'être humain. Car ce que l'homme a enregistré dans son âme, dans son conscient ainsi que dans son subconscient, est également visible dans son aura et génère des couleurs et une odeur spécifique. En observant notre comportement envers nos frères et sœurs, les animaux, nous pourrions nous demander plus souvent quelles nuances de couleurs et quelles odeurs ont mes pensées en ce moment? Ou bien, comment est mon comportement aujourd'hui? Quelle que soit l'attitude que nous adoptions envers un animal, qu'on lui donne l'impression d'être son ami ou que nous le soyons véritablement, il voit tout ce que nous cachons. Il nous voit tels que nous sommes, quels que soient les masques que nous mettions, c'est-à-dire la mascarade que nous jouions. Tout, véritablement tout, est visible, à ses couleurs, ses sonorités et l'odeur qui y correspond.
0: Chers amis, nous pouvons apprendre beaucoup grâce aux animaux. Ils ne réagissent pas de façon aussi spontanée, irréfléchie que l'homme. Avant qu'un animal réagisse, il laisse une image se former en lui. Lorsque l'image est complète, nous voyons et prenons connaissance de sa réaction. Soit le regard de l'animal se trouble parce qu'il a peur de nous et en même temps il cherche un moyen de s'enfuir, soit il attaque, ou encore il se soumet à l'homme et fait ce que l'homme attend de lui, mais souvent uniquement par peur. Lorsqu'ils n'ont pas d'autre issue, de nombreux animaux se soumettent à leur destin et acceptent le joug imposé par l'homme. La corde, la chaîne ou l'enfermement représentent pour eux la perte de la liberté, un acte cruel de l'homme contre lequel ils ne peuvent pas se défendre. Les animaux sont des êtres sensibles et intelligents. Ils remarquent bien qui les méprise ou les frappe et qui a réellement de bonnes intentions envers eux. Un regard clair et ouvert de l'animal nous dira éventuellement « Tu es mon ami, tu ne me fais pas de mal » ou encore « J'ai de l'amitié pour toi » ou bien, plus directement, « Nous sommes amis ».
3: Les animaux n'ont pas peur de la mort lorsque le moment est venu pour eux. Mais ils ont très peur, une peur panique, de la mort qui survient suite aux tortures que leur inflige l'homme. Lorsqu'ils vont être livrés au boucher, ils ressentent tout à fait ce qui va leur arriver. Ceux qui mangent la chair de leurs frères et sœurs, les animaux, ont entre autres une effluve particulière, c'est-à-dire une odeur caractéristique que les animaux perçoivent parfaitement. L'odeur du tueur d'animaux, entre guillemets, n'est pas seulement un signal d'alarme pour eux. Certains paniquent instantanément et attaquent. Regardez plus souvent dans les yeux d'un animal qu'on conduit à l'abattoir et il est possible que vous cessiez de consommer des cadavres d'animaux.
1: Prenons conscience que les animaux ont une perception très fine. L'homme, parfois avec une certaine condescendance, appelle l'intelligence des animaux leur instinct, entre guillemets. Cependant, l'intelligence des animaux est en communication constante avec l'intelligence universelle, avec la vie universelle. Prendre conscience de cela signifie se demander où nous en sommes nous-mêmes de notre propre évolution. Autrement dit, ne nous berçons pas d'illusions. Nous pouvons peut-être tromper d'autres êtres humains, mais pas les animaux. Souvent, les hommes ne se connaissent pas eux-mêmes, mais les animaux, eux, les percent à jour. Parce que dans leur conscient se forme une image authentique qui ne trompe pas. La conscience de chaque animal correspond à son stade d'évolution, qui détermine ce qu'il émet et reçoit. Les animaux sont des êtres doués de perception. Cette perception se fait sous forme d'images qu'ils voient et reniflent, des images olfactives qui ne se transforment en eux que lorsque l'homme a changé au cours de sa vie et est devenu bon et compréhensif. Les hommes émettent différentes fréquences. Dans toute cette gamme de vibrations se trouvent certaines fréquences perçues par des espèces animales précises qui réagissent alors en conséquence.
2: Malheureusement, la majeure partie des êtres humains n'a quasiment aucune communication avec le monde animal, le monde végétal et le monde minéral. L'homme détruit, il chasse les animaux, les tue et les mange sans aucun scrupule. L'énergie négative de cette cruauté se reporte sur les animaux. De nombreux animaux reproduisent le comportement de l'homme. Eux aussi chassent leurs petits frères et sœurs, qu'ils tuent et dévore. Les hommes, aussi bien par le passé qu'aujourd'hui, sont à l'origine de ce malheur. Si chacun s'orientait sur des valeurs éthiques et morales élevées, dans la conscience qu'en tout et en tous agit Dieu, sa force créatrice, son amour, la loi éternelle qui est en toute chose et qui nous est communiquée à travers les commandements de Dieu et les enseignements de Jésus le Christ, la paix régnerait sur terre. Les animaux percevraient ce qui émane de l'homme et changeraient leur comportement en conséquence.
1: Vivre avec des animaux et construire une véritable amitié avec eux signifie avoir de vrais amis, des amis fidèles. Les animaux aiment la compagnie des hommes en qui ils peuvent avoir confiance. Ils se révéleront être des amis fidèles, des frères et des sœurs à l'intelligence cosmique, c'est-à-dire dont la conscience dépasse l'intellect de l'homme ignorant. Rappelons-nous les paroles de Jésus. Le royaume de Dieu est en vous. Le royaume de Dieu est la vie de l'infini, la vie universelle à laquelle appartiennent tous les animaux, toutes les plantes, tous les minéraux, ainsi que l'ensemble des planètes et des soleils. Toutes les planètes et tous les soleils sont inclus dans l'éther de lumière et sont eux-mêmes éthers de lumière comprimés, densifiés. Tout ce qui est la parole de la loi de l'un universel. Et tous les aspects de conscience de tous les plans célestes perçoivent sa parole. L'homme, par contre, est lui-même sa propre loi. Ce qu'il a enregistré dans son cerveau, ce sont ses propres aspects. C'est ce qu'il est et c'est ainsi qu'il se conduit, s'habille, parle, se nourrit, se montre aux autres et se comporte entre ses quatre murs. On appelle l'ensemble du comportement de chacun sa loi personnelle ou bien sa loi de la correspondance.
0: Chers amis, nous voici au terme de cette émission intitulée « L'unité universelle parle, la parole de l'Esprit créateur universel ». Si certains passages soulignent la gravité de l'état actuel des choses, il est cependant donné à tous ceux qui le souhaitent de nombreuses aides permettant de se trouver soi-même, permettant aussi de développer un comportement juste envers nos prochains des règnes de la nature et de nous rapprocher progressivement de l'unité universelle en nous. Si ces indications données à l'école de la sagesse divine trouvent un écho en vous, essayez tout simplement, si vous le souhaitez, de les appliquer. Certains auditeurs et participants aux tables rondes avec Gabriel ont déjà fait leurs premières expériences d'apprentissage avec leurs frères et sœurs les animaux. Ce sera le thème de notre prochaine émission. Nous nous réjouirions de vous retrouver à cette occasion et prenons congé de vous pour aujourd'hui. Une chaleureuse salutation en Dieu.

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0: Le courant du christianisme des origines, le havre de paix. Mes brebis connaissent ma voix. Rencontre de tous les chercheurs de Dieu dans le bassin collecteur en Slovénie, relié par la technique à la commune fondatrice du Seigneur pour l'édification du royaume de paix de Jésus-Christ, en mai 2026, l'an 3 de l'ère messianique et sophianique.
1: 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Liebe Brüder und Schwestern,
0: chers frères et sœurs, chers amis et chercheurs de Dieu ici dans cette salle, ainsi que dans la commune fondatrice en Allemagne et dans les bassins collecteurs, chers téléspectateurs et auditeurs du monde entier, c'est vraiment une grande joie d'être réunis ici dans ce bassin collecteur en Slovénie. Nous vous souhaitons de tout cœur la bienvenue pour cette rencontre de tous les chercheurs de Dieu avec une chaleureuse salutation en Dieu. Beaucoup de téléspectateurs remarqueront certainement que ce soir, le cadre est différent de d'habitude. Normalement, les retransmissions de la commune fondatrice du Seigneur ont toujours lieu depuis la bibliothèque Sophia, le centre de l'Esprit libre, en Allemagne. Aujourd'hui, cependant, nous nous sommes réunis avec des frères et sœurs de Slovénie, de Croatie, de Macédoine du Nord, de Hongrie et de Serbie. Et nous sommes très heureux d'être reliés par la technique à la commune fondatrice du Seigneur en Allemagne, ainsi qu'au bassin collecteur en Italie, en Espagne, en France, et en Pologne. Chers frères et sœurs, chers amis, celui qui cherche véritablement Dieu, le trouvera. Il est possible de trouver Dieu, et il nous montre le chemin qui nous ramène à la paix et à l'unité avec tous nos prochains, avec la nature et avec les animaux, en accomplissant progressivement et de plus en plus ses commandements et en faisant grandir en nous l'amour pour Dieu et pour notre prochain.
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3: Dans l'invitation de ce soir, on peut lire « Des personnes de l'esprit libre se réunissent pour écouter la parole prophétique selon les paroles de Jésus le Christ. Mes brebis connaissent ma voix. » Le Christ et la sagesse divine nous invitent. Et nous nous réjouissons qu'aujourd'hui, de nombreuses nouvelles personnes dont la quête de Dieu les a conduites ici soient également présentes. Écoutez la parole prophétique. Qu'est-ce que cela signifie réellement? Plus de 2000 ans se sont écoulés depuis que le Christ a vécu sur cette terre incarné en Jésus de Nazareth en tant que simple être humain parmi nous. Mais pourtant, il était le Fils premier-né de Dieu, le Rédempteur de toutes les âmes et de tous les êtres humains. Par sa vie, il nous a servi de modèle, il nous a enseigné la loi des cieux et l'a vécu en exemple. Nous faisons ressentir à quel point Dieu, notre Père éternel, est proche de nous. Dieu est en nous et nous sommes en Dieu. Après l'acte rédempteur du Christ au Golgotha, de nombreuses personnes animées par cette certitude se sont rassemblées en communauté de chrétiens des origines afin de vivre sa parole et de l'apporter dans le monde. Mais au fil des ans, des prêtres des religions s'approprièrent l'enseignement chrétien originel, le diluèrent, le déformèrent et abusèrent du nom du Christ pour leurs fins et leurs machinations basses. C'est ainsi qu'aujourd'hui, la majorité des gens et des peuples considèrent Dieu Père, le Créateur de toute vie, comme un Dieu silencieux et inaccessible. Beaucoup doutent même de son existence.
0: Cependant, nous en sommes tous témoins à nouveau aujourd'hui. Le royaume de Dieu nous parle. Que les prêtres et les représentants des religions du monde veuillent bien l'admettre ou non. Dieu, notre Père éternel, a toujours été et est toujours à nos côtés, afin que nous, en tant que fils et filles de Dieu, tels que nous avons été créés et tels que nous serons toujours, retournions dans notre véritable patrie, dans le royaume de Dieu, dans le puissant courant universel de l'amour auprès de nos familles spirituelles. Car le Christ disait déjà, lorsqu'il était incarné en Jésus de Nazareth, « Mon royaume n'est pas de ce monde ». Et ainsi, au fil des millénaires, ce fut toujours ce même courant venant d'en haut, d'Abraham à Moïse, Élie, Isaïe, Jérémie, en passant par Jésus le Christ, puis à travers des femmes et des hommes éclairés dans les premières communes du christianisme des origines et ensuite dans les nombreux mouvements du christianisme des origines du Moyen-Âge européen. Que ce soit chez les Bogomiles, ici dans le Balkan, chez les Cathares dans le sud de la France ou chez les frères et sœurs de l'Esprit libre en Allemagne, ce fut toujours ce même courant, vrai et divin, venant des cieux, qui se révéla à travers la parole humaine au fil des époques et nous montra le chemin vers l'intérieur qui mène à la vie véritable. Et pourtant, la parole de vérité, la parole d'amour,

0: sa première fille, le séraphin de la sagesse divine Sophia, pour une nouvelle incarnation sur Terre où elle portait le nom de Gabriel, avec pour mission de conduire cette fois-ci l'humanité dans toute la vérité. En effet, Jésus lui-même disait déjà à ses disciples, « J'ai encore beaucoup de choses à vous dire, mais vous ne pouvez pas encore les comprendre maintenant. Cependant, lorsque l'Esprit de la vérité viendra, il vous conduira dans toute la vérité, car il ne parlera pas à partir de lui-même, mais dira ce qu'il entendra. Et il vous montrera ce qui va arriver. Il me glorifiera, car il recevra de moi et vous le révélera. »
1: Cet événement puissant a également été très important pour ma vie et m'a beaucoup touchée. Dieu, l'un universel et éternel, a parlé par l'intermédiaire de prophètes à toutes les époques et à tous les peuples de cette terre, et il continue de le faire. Pendant plus de 50 ans, Dieu, notre Père céleste, le Christ, le corrigeant des cieux, ainsi que le chérubin de la sagesse divine, également appelé Frère Emmanuel, se sont révélés à travers Gabriel, Sophia, la première fille de Dieu, le séraphin de la sagesse divine. Elle a apporté à l'humanité toute l'abondance de la vérité, par la parole et l'écrit, sur tous les domaines de la vie, jusque dans les moindres détails et avec de nombreuses aides concrètes. Je suis infiniment reconnaissante envers le Christ, notre frère et rédempteur, ainsi qu'envers le couple porteur de la sagesse divine, pour ce chemin d'amour. Grâce à eux, de très nombreuses personnes à travers le monde, dont moi-même, ont trouvé Dieu loin des religions et des liens avec celles-ci, car il habite en nous, Dieu est en nous et nous sommes en Dieu.
0: Et nous avons la chance, une fois encore, d'être témoins du fait que le royaume de Dieu ne nous abandonne pas. Depuis le retour de Gabriel dans la patrie éternelle, Dieu Père, le Christ de Dieu et le couple porteur de la sagesse divine continuent de nous offrir d'innombrables aides pour le chemin de l'amour, désormais à travers leur fils spirituel, le prophète Ulrich. Dans les années 1980, à la demande de l'Éternel, Gabriel avait entrepris de nombreux voyages pour donner des révélations dans différents pays. Aujourd'hui, il est à nouveau possible que la parole prophétique soit transmise au cours de voyages. Et bien qu'il n'ait pas été possible à l'époque pour Gabriel de se rendre dans la région où nous nous trouvons, en raison de la situation politique en ex-Yougoslavie, les bouleversements et la reconstruction des dernières décennies ont finalement rendu cela possible. Ainsi, le prophète peut aujourd'hui être parmi nous, accompagné de quelques frères et sœurs de la commune fondatrice en Allemagne. Tous ceux qui ont déjà suivi ces rencontres à la télévision le savent. L'Esprit libre lance un appel puissant au cœur de notre époque. De plus en plus de personnes se rassemblent ainsi autour de l'Esprit libre pour écouter la parole prophétique, conformément aux paroles de Jésus le Christ, « Mes brebis connaissent ma voix ».
1: Chers frères et sœurs, c'est une phrase simple mais puissante de notre frère céleste le Christ, que nous pouvons comprendre avec le cœur. Pour nous préparer à cette rencontre, nous aimerions maintenant nous tourner vers le Christ qui est toujours avec nous, en priant en silence. Mais avant, nous proposons de chanter ensemble le chant « Partout où vous êtes rassemblés ».
2: Danach in ein stilles Gebet.

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0: Le Christ de Dieu se révèle à travers la parole prophétique durant la rencontre de tous les chercheurs de Dieu dans le bassin collecteur en Slovénie.
1: Ich bin der ich bin.
2: Je suis le je suis, le Christ de Dieu, et je viens auprès des miens. Oui, je suis présent parmi vous en tant qu'être spirituel. Comprenez dans votre cœur ce que cette heure sacrée veut vous apporter. La prise de conscience que la mort n'existe pas, que le Christ de Dieu ressuscité vit en vous. Je viens auprès de vous, oui, je suis présent parmi vous en tant qu'être spirituel, car vous êtes mes enfants et mes brebis. Et mes brebis connaissent ma voix. Vous vous demandez pourquoi vous êtes mes brebis. Je vous l'explique. Car beaucoup d'entre vous se sont déjà incarnés avec moi lorsque j'étais en Jésus de Nazareth. Et maintes fois, beaucoup d'entre vous sont revenus dans les différentes communautés du christianisme des origines, dans les mouvements du christianisme des origines, tels que les Pauliciens, les Manichéens, les Bogomiles et les Cathares. Beaucoup d'entre vous sont revenus sans cesse sur terre dans un corps physique, pour me servir, pour vivre selon les 10 commandements de Dieu et les enseignements du sermon sur la montagne que moi, le Christ de Dieu, je vous ai enseigné. En vérité, au cours de très nombreuses incarnations, beaucoup d'entre vous m'ont servi fidèlement, ont donné leur vie pour moi et se sont relevés encore et encore, s'incarnant de nouveau pour me servir. Au fil des siècles, ce sont toujours les mêmes âmes qui se sont incarnées pour me servir, moi, le Christ de Dieu. Voilà donc la réponse à votre question. Mes brebis connaissent ma voix. En vérité, mes frères et sœurs bien-aimés, je vous salue dans votre cœur, non seulement ici dans ce pays où je suis au milieu des miens, mais aussi dans tous les bassins collecteurs reliés par la technique et dans la commune fondatrice en Allemagne. Je salue mes frères et mes sœurs dans leur cœur. En vérité, le temps presse et file à toute allure. Ainsi, je viens auprès des miens afin de continuer à œuvrer pour qu'un peuple de Dieu se forme sur cette terre, afin que le royaume de paix du Christ de Dieu que je suis se réalise de plus en plus sur cette terre. Sœurs bien-aimées, frères bien-aimés, je suis le je suis, le Christ de Dieu, votre frère, mais aussi votre rédempteur, le corrigeant du royaume de Dieu. Et je vais véritablement de table en table pour vivifier vos âmes. Ressentez dans votre cœur combien je suis proche de vous, car j'aime les miens, et les miens se sont à nouveau incarnés pour me préparer les chemins. Oui, que signifie construire de plus en plus le royaume de la paix? Cela signifie que je vous appelle, que je lance un appel au plus profond de votre cœur, une fois encore, comme déjà au cours des siècles précédents. Mais cette fois-ci, le royaume de paix va véritablement voir le jour dans le pays fondateur où ma sœur, votre sœur, la grande prophétesse et messagère de Dieu, a œuvré pendant des décennies et des décennies avec son dual spirituel, le chérubin de la sagesse divine. Ils ont agi ensemble, le séraphin et le chérubin, le couple porteur de la sagesse divine. Mes frères et sœurs bien-aimés, il est grand temps, car l'ère messianique et sophianique a été proclamée il y a déjà plusieurs années. Cela signifie que le temps du Christ de Dieu que je suis est arrivé. Mon apparition en esprit est préparée par des frères et sœurs fidèles. C'est le temps du Christ. Oh, écoutez, peuple de ce monde, le temps du Christ est venu. Mon apparition, la lumière de mon apparition est imminente. En vérité, je dis ceci au peuple de cette terre, tournez-vous vers moi en vous, moi qui suis le Christ vivant et ressuscité, et abandonnez tout ce que les cultes et les religions extérieures veulent vous faire subir. Oui, ils vous éloignent du Christ intérieur et vivant que je suis, moi qui suis présent en tant qu'être spirituel ici, dans ce pays, au milieu de cette salle, le Christ de Dieu parmi les miens. Soyez vigilants et combattez le mal dès ses prémices. Mes sœurs bien-aimées, mes frères bien-aimés, ne vous laissez pas tromper par ceux qui sont contre moi depuis des siècles, qui depuis des siècles ont sans cesse écrasé les mouvements du christianisme des origines en recourant à une violence des plus brutales. Je suis l'amour en Dieu, votre Père et le mien. Je suis le Fils de Dieu d'éternité en éternité. Et le Fils de Dieu incarne l'amour du Dieu Père-Mère, l'un universel et éternel. Notre Père ne m'a pas seulement envoyé pour qu'incarner en Jésus de Nazareth, je vous apporte la rédemption en sauvant vos âmes de la dissolution par la distribution de mon héritage spirituel que j'ai divisé en d'innombrables étincelles que j'ai déposées dans vos âmes, afin que vous receviez véritablement la vie éternelle et que je devienne ainsi votre Père adoptif. En vérité, mes sœurs bien-aimées, mes frères bien-aimés, laissez-vous toucher par le Christ de Dieu dans votre cœur. Laissez-vous toucher par l'amour que je suis éternellement. Chers frères et sœurs, sortez des labyrinthes des religions. Cessez de croire les prêtres. Ce monde est déjà tombé dans l'abîme. C'est pourquoi j'ai envoyé la sagesse divine pour appeler tous les êtres humains et toutes les âmes à se repentir à temps, à rebrousser chemin, afin qu'ils trouvent déjà maintenant en eux-mêmes la vie que je suis, le Christ de Dieu en vous, et qu'ils suivent le chemin de la purification de l'âme. Mes frères bien-aimés, mes sœurs bien-aimées, regardez votre monde. Qu'a-t-il à vous offrir? L'illusion, la misère, la souffrance, tout ce qui est contraire aux lois de l'amour pour Dieu et pour le prochain. Qu'est-ce que ce monde a à vous offrir ? D'un côté, quelques riches, quelques dirigeants, et de l'autre, les peuples de cette terre qui souffrent et sont comme endormis, pris dans des religions qui sont très loin de la loi de la vie. Je suis le Christ de Dieu. Je suis la loi de la vie. Je suis la vie en Dieu, votre Père et mon Père. Et je vous appelle, j'appelle votre âme. Réveillez-vous, purifiez votre âme. Et aux jeunes frères et sœurs du monde entier, je lance cet appel. Qui d'entre vous veut construire avec moi le royaume de la paix? Qui parmi vous veut venir dans le pays d'origine de la prophétesse et messagère de Dieu? Venez et construisez avec moi le royaume de la paix, car beaucoup d'entre vous portent cette mission dans leur âme depuis des incarnations, et de nombreux jeunes sont appelés à venir dans le pays d'origine de la prophétesse pour former un peuple de Dieu pour le Christ de Dieu que je suis. En vérité, il est possible de me trouver et je souhaite édifier le peuple de Dieu. Ainsi, toutes les professions sont les bienvenues, tous les talents sont les bienvenus. Ce qui importe, c'est l'amour intérieur pour moi, le Christ de Dieu. Personne n'a besoin d'être parfait. En vérité, ressentez au plus profond de votre cœur, n'y a-t-il pas là une étincelle d'amour pour moi, le Christ de Dieu que je suis? Sortez des structures mensongères des religions. Venez vers le Christ vivant que je suis véritablement et je vous guiderai et je vous rendrai heureux de l'intérieur car sur cette terre, il n'y a pas de bonheur qui soit durable. Le seul bonheur qui dure, c'est une vie pleine de sens en moi et avec moi. Mes enfants bien-aimés, mes sœurs bien-aimées, mes frères bien-aimés, ouvrez grand, très grand votre cœur. Peu importe le pays où vous vivez, peu importe le continent où vous vous trouvez, si vous ressentez ma présence en vous dans les mouvements de votre cœur, si vous vous sentez appelé, mettez de l'ordre dans votre vie. Apprenez la langue du pays d'origine de la grande prophétesse, puis prenez contact avec vos frères et sœurs dans ce pays. En vérité, vous êtes les bienvenus, car c'est le Christ de Dieu qui vous y accueille. Et j'ai reçu du Père le pouvoir de fonder sur cette terre un peuple de Dieu qui accomplit la volonté du Père. En vérité, il est grand temps. Les puissants de ce monde ont déjà conduit ce monde à sa perte. Lisez donc dans les médias ce qui vous est présenté jour après jour, alors même que beaucoup se disent chrétiens. Mensonges, guerres et meurtres, tout cela au nom du Christ. On abuse ainsi de mon nom. Et la loi de cause à effet a enregistré tous ces abus depuis des siècles, même des millénaires. Vous savez bien vous-même que cela ne peut pas continuer ainsi. Regardez votre monde, regardez vos forêts, regardez vos villes. Que s'y passe-t-il? Regardez la pauvreté, regardez la misère. Tout cela va s'abattre sur toute la terre. Oui, l'extinction des espèces qui se produit actuellement dans la nature, dans les forêts, dans les champs, dans les mers, n'épargnera pas non plus une humanité complètement corrompue. Je suis l'amour et je suis venu avec le couple porteur de la sagesse divine pour sauver, pour tout ramener dans la patrie céleste, pour éclairer les êtres humains sur l'abus de mon nom par les religions. En vérité, je vous le dis, ce monde ne peut plus être sauvé. Certes, vous pouvez encore vivre des décennies ce que vous appelez la vie, mais je vous le dis, vivre sans moi mène de plus en plus à végéter. Je vous le dis, je suis le Christ vivant, le Christ de Dieu. J'appelle les miens et mes brebis connaissent ma voix. Je ne vous abandonne pas, enfants bien-aimés. Je suis fidèle à mes enfants, tout comme beaucoup d'entre vous m'ont été fidèles au fil des siècles. Vous vous êtes incarnés encore et encore pour me servir. C'est pourquoi je viens vers vous, vous qui êtes mes amis, vous qui m'avez servi avec amour au cours de vos différentes incarnations. Je ne vous abandonne pas. Et je souhaite vous dire, oui, je souhaite vous révéler que les bassins collecteurs ont eux aussi une grande importance, car ce monde est en train de disparaître et nous lançons cet appel à ce monde. Le Christ de Dieu que je suis appelle les siens. Cela signifie que dans de nombreux pays, des frères et sœurs se mettront en route pour atteindre la terre de la paix, afin de contribuer à son édification. Ce seront donc d'abord de petits groupes, puis des groupes plus importants, et plus tard, des caravanes entières, car ce monde est en train de disparaître. Et la misère et la détresse vont s'étendre sur toute la terre. De très nombreux frères et sœurs sur de nombreux continents ont entendu ma parole et beaucoup se mettront en route et beaucoup auront alors besoin de points de chute, c'est-à-dire de communautés libres et de bassins collecteurs où ils pourront faire une halte. Et certains resteront pour vous aider et participeront à l'édification des communautés libres et des bassins collecteurs, tandis que d'autres se remettront des épreuves du voyage et poursuivront ensuite leur chemin vers le pays fondateur, là où résidait la grande prophétesse et messagère de Dieu. Et là où le peuple de Dieu est en train de se former dans mon esprit. Mes frères bien-aimés, mes sœurs bien-aimées, vous avez désormais une idée claire de la signification des lieux de rassemblement des bassins collecteurs. Et d'autres bassins collecteurs se formeront. Tout un réseau s'étendra sur toute la terre, car je suis le Christ de Dieu et je réalise ce que j'ai annoncé. Un peuple de Dieu va naître, un peuple qui a ses racines dans l'amour pour Dieu et pour le prochain. Un peuple de Dieu va se former, où chacun aide son prochain et où les cinq principes de Dieu, que sont l'égalité, la liberté, l'unité, la fraternité et la justice, deviendront vraiment réalité sur une terre qui se purifie de plus en plus. Mes frères et sœurs bien-aimés, je suis le Christ de Dieu et je réalise ce qui a été annoncé. Et ainsi, vous qui savez désormais que je suis en vous la force rédemptrice, venez à moi dans votre cœur. Si vous le souhaitez, commencez le chemin intérieur qui vous a été enseigné par la sagesse divine. Venez à moi en vous, et si possible, aménagez dans votre logement un petit coin de prière où vous pourrez vous recueillir régulièrement afin qu'une énergie positive s'y construise. Venez à moi en vous. Il est possible de me trouver, mais comme je l'ai déjà révélé, le temps presse et les heures filent à toute allure. C'est pourquoi j'appelle à nouveau tous les frères et sœurs bien disposés. Venez ici, dans le pays fondateur. Venez là où se trouve la tente de Dieu sur terre et formez avec vos frères et sœurs le peuple de Dieu. En vérité, qu'il en soit ainsi. Maintenant, je vais me taire, mais je reste encore parmi vous. Je reste parmi les miens qui connaissent ma voix. Et je vous laisse ma paix, la paix des cieux dans votre cœur. Sachez que vous êtes véritablement aimé par votre frère, le Christ de Dieu, que je suis d'éternité en éternité. Je suis toujours le même, toujours la paix, toujours l'amour, mais je suis aussi celui qui parle clairement de tout ce qui est contraire à l'amour pour Dieu et pour le prochain. Je suis la paix.

0: Liebe Bruder und Schwester,
1: chers frères et sœurs, c'était lui et c'est lui, notre Rédempteur, notre frère divin, le Christ, présent parmi nous en tant qu'être spirituel. Il nous a comblés de son amour, il nous a parlé comme un frère bien-aimé. Et nous sentons que nos cœurs débordent de joie. Notre âme se réjouit car elle le reconnaît. Elle reconnaît son époux. Oui, le Christ Dieu souhaite s'unir à notre âme, la ramener dans l'existence pure et la remettre au Père. J'en ai la certitude, c'est là notre héritage spirituel, notre place est dans le royaume de Dieu. Et il faut vraiment la peine de lutter ici sur terre pour parvenir à ce but. Le Christ nous a tous appelés, en particulier les jeunes frères et sœurs, à rejoindre la commune fondatrice en Allemagne. Pour ma part, j'ai entendu cet appel il y a plusieurs années. Ça a duré un certain temps, plusieurs années. Puis j'ai décidé de régler ce qui devait l'être dans ma vie et d'aller dans le pays fondateur pour servir le Christ. Je crois qu'il n'y a pas de plus belle tâche sur cette terre. C'est notre mission divine et beaucoup d'entre nous ont accepté cette mission dans les cieux, celle d'aider nos frères et sœurs, les âmes déchues, de servir le Christ, de l'aider à ramener toutes les âmes dans la maison éternelle du Père, afin que l'unité soit à nouveau rétablie. Et quelle joie ce sera lorsque nous serons de nouveau tous réunis dans le royaume de Dieu. Après ce que nous avons entendu, je crois que nos cœurs sont grands ouverts et nous pourrions échanger ceux qui le souhaitent, ce que nous avons ressenti.
2: Chers téléspectateurs et auditeurs, seuls des extraits de l'échange ayant eu lieu pendant la rencontre de tous les chercheurs de Dieu dans le bassin collecteur en Slovénie sont présentés ici.
3: Dobro večer svima.
4: Guten Abend an alle.
2: Bonsoir à tous. C'est difficile à décrire ce que je ressens, mais je tiens tout d'abord à exprimer ma profonde gratitude de pouvoir prendre part à un événement aussi important ici dans nos pays. Et c'est aussi pour moi une preuve de reconnaissance envers les frères et sœurs plus âgés qui ont mis toute leur énergie pour faire grandir les choses afin qu'un tel événement puisse avoir lieu. Ce qui m'a le plus touché dans cette révélation, c'est l'amour du Christ et son appel adressé surtout à nous les plus jeunes à rejoindre la commune fondatrice en Allemagne. Je ressens toujours plus, depuis quelque temps déjà, que ma place se trouve au sein de la communauté, dans le travail commun avec mes frères et sœurs. C'est pourquoi le désir et la décision d'apprendre dès maintenant la langue allemande et de rejoindre progressivement la commune fondatrice en Allemagne ont mûri en moi. Et pour moi, il n'y a pas de plus grande joie que de ressentir cette fraternité, cette unité, cette communion lorsque je me suis déjà rendu en visite dans la commune fondatrice.
1: Cher frère, le Christ se réjouit de ta décision à 100%. Et il a dit que nous l'avons servi fidèlement à travers nos différentes incarnations. Et c'est en fait notre destinée de le servir sur terre, y compris dans cette incarnation. Je ne vois pas ce que nous pourrions faire de mieux ici que de le servir.
0: Ja, to je resnično en prekrasen večer.
4: Es ist wirklich ein
2: c'est vraiment une soirée exceptionnelle. On peut dire que c'est un événement historique pour notre région. Nous savons que les Bogomil, les chrétiens des origines, vivaient ici dans la région et qu'ils avaient peut-être la parole prophétique à l'époque, mais on ne sait rien de ce qui s'est passé depuis.
0: Našemu najboljšemu bratu Kristusu, večni domovini, da je lahko se zgodil.
2: C'est pourquoi je remercie de tout cœur Dieu Père et notre cher frère le Christ de rendre possible cet événement ici aujourd'hui avec les frères et sœurs de la commune fondatrice en Allemagne.
4: Ja, deswegen bedanken wir uns auch ganz herzlich.
2: Et c'est pourquoi nous vous remercions aussi très chaleureusement. Et je peux dire pour ma part que c'est également une grande joie, mais c'est aussi une responsabilité et un grand encouragement. Je peux dire que cette soirée m'encourage vraiment à suivre activement le chemin intérieur, le sermon sur la montagne et les 10 commandements de Dieu. Merci beaucoup.
4: Vielen Dank.
3: Ich glaube, alle Geschwister hier spüren den Dank.
1: Je crois que tous les frères et sœurs ici présents ressentent la gratitude que nous éprouvons tous envers le Christ. Le Christ a dit qu'il est présent parmi nous en tant qu'être spirituel. Cela signifie qu'il touche chacun d'entre nous ici dans cette salle. Et il est l'Esprit infini. Il touche également tous les frères et sœurs dans les bassins collecteurs, ainsi que ceux qui nous regardent à la télévision. Et le remerciement que tu viens d'exprimer, nous pouvons l'adresser au Christ tous ensemble. Il est la force qui nous unit et l'amour en nous. Et nous pouvons nous en remettre à cette force. Elle peut guider chacun d'entre nous. Certains ont fait l'expérience déjà depuis un certain temps et savent que nous pouvons compter sur lui. Que ce soit au sein de la commune fondatrice en Allemagne ou également ici. Quand je regarde dans la salle, je reconnais beaucoup de visages. Je ne connais pas tous les noms, mais je sais qu'il y a ici de très nombreux frères et sœurs qui, depuis de très nombreuses années déjà, apportent fidèlement leur aide au bassin collecteur, attirant d'autres frères et sœurs par leur amour, leur attitude chaleureuse et leur engagement pour le Christ. Et c'est ce que nous devons faire tous ensemble, être une grande famille pour le Christ. Et je trouve vraiment qu'on le ressent ici aussi, au sein de cette communauté.
2: J'ai été très touchée au plus profond de mon cœur par le fait que le Christ nous ait parlé aujourd'hui. Je suis très reconnaissante envers le Christ d'avoir mentionné tous ceux qui ont souffert pour lui, qui se sont levés sans relâche pour l'unité, la justice et la paix. Dans de nombreux endroits de Serbie où le génocide des Bogomil a eu lieu, toute trace d'eux a été effacée. Tout ce qu'ils ont subi, des expulsions, des meurtres ou la confiscation de leurs biens. On ressent néanmoins, je trouve, en de nombreux endroits, l'énergie de ceux qui luttaient ensemble à l'époque. Je suis vraiment heureuse que le Christ ait justement mentionné ces nombreuses personnes, dont certaines sont certainement parmi nous aujourd'hui. Un grand merci.
1: Nous pouvons vraiment tous être très, très reconnaissants que le Seigneur ait sans cesse appelé les siens dans toutes les générations et que beaucoup d'entre eux lui soient restés fidèles, comme il l'a dit aujourd'hui. Et lui-même a aussi dit qu'il est fidèle et que son appel reste valable partout, peu importe où les gens se rassemblent dans son esprit et s'efforcent de se tourner vers l'intérieur. Comme il nous l'a encore dit tout à l'heure, Venez à moi en vous-même. Et le fait de vivre ensemble dans la paix a fait grandir des énergies positives. Aucune énergie ne se perd. Et nous pouvons le ressentir aujourd'hui. S'il est parmi nous en tant qu'être spirituel, c'est sans doute parce que de très nombreuses âmes porteuses de cette mission ont œuvré pour elle pendant de très nombreux siècles. Et nous en sommes très reconnaissants, nous qui avons eu la chance de venir dans ce beau pays.
5: Chers amis auditeurs, une prière de remerciement a encore été exprimée par le prophète Ulrich.
1: Frère céleste, Christ, nous venons à toi au plus profond de nous-mêmes, dans la petite chambre de notre cœur où tu as élu domicile, car tu nous as offert ton étincelle rédemptrice. Nous venons à toi, à qui nous devons tout. Nous venons à toi, qui nous donne sans cesse l'amour et la force du Père pour tout ce qui constitue notre vie. Rien ne va de soi. Tout est porté par ta force, par ton amour. Christ, en tant qu'être humain, nous ne pouvons pas saisir l'infinie grandeur et l'amour que tu nous offres. Nous pouvons encore moins saisir ce que signifie le fait que tu sois présent parmi nous en tant qu'être spirituel, que tu passes de table en table pour nous bénir et que tu répandes ton rayonnement d'amour dans nos cœurs. Nous voulons apprendre à ne plus nous identifier sans cesse à notre nature humaine, mais à rester fidèles à tes paroles. Soyez parfaits comme le Père céleste est parfait, lui dont nous sommes les enfants. Mais Christ, tu nous connais. Tu sais que nous avons souvent encore du mal à y parvenir et que le monde nous rattrape sans cesse dans notre quotidien. Nous te sommes d'autant plus reconnaissants pour cette grâce incroyable que tu sois présent parmi nous en tant qu'être spirituel, toi, le co-régent du royaume de Dieu, le Fils de Dieu, qui d'éternité en éternité, dans tout l'infini, est et restera le co-régent du royaume de Dieu. Christ, nous te remercions pour cet instant de grâce que tu nous offres. Nous savons que c'est aussi par toi, par ton amour, que nous recevons notre nourriture. Nous savons que tout ce qui est, c'est toi, ton héritable spirituel. Car la co-régence signifie que tu es omniprésent dans les quatre forces fondamentales de l'existence, l'ordre, la volonté, la sagesse et la rectitude. Et ton amour pour nous, ce sont les qualités de la filiation que sont la bonté, l'amour et la douceur, qui est miséricorde. Tu es l'amour en Dieu, notre Père. Tu es notre frère divin. Et lorsque nous serons un jour rentrés au royaume de Dieu, nous serons éternellement frères et sœurs les uns pour les autres. Et toi, je me permets de le dire, tu seras notre grand frère, la grande lumière que nous aimons de tout notre cœur, d'éternité en éternité. Christ, c'est grâce à toi que nous possédons toute cette connaissance spirituelle, car tu es l'esprit prophétique qui, par la parole prophétique de la sagesse divine, nous a conduits à toute la vérité. Et avant que tu n'éveilles à sa mission ta fille, notre sœur Gabrielle, et que, par l'intermédiaire de frère Emmanuel, tu fasses d'elle la plus grande prophétesse de Dieu de tous les temps, la messagère de Dieu venue du sanctuaire de Dieu. Personne ne savait rien de tout cela. Nous ne savions rien, Seigneur, avant que tu n'éveilles la prophétesse et messagère de Dieu à sa mission. Ce n'est donc que depuis 50 ans que nous disposons de la vérité des cieux sur cette terre. Auparavant, cette vérité n'existait que par bribes dans de petits cercles et de petites communautés. Mais tu es venu en tant que consolateur, Christ, le consolateur que tu nous avais promis lorsque tu étais incarné en Jésus de Nazareth. Et tu nous as conduits dans toute la vérité. Seigneur, nous nous inclinons profondément devant toi, devant ton amour et ta grandeur, devant la toute-puissance que tu es dans le Père. Frère bien-aimé, merci d'être venu en Jésus de Nazareth. Merci d'être venu avec la sagesse divine. Et merci de venir encore et encore dans la commune fondatrice en tant qu'être spirituel. Et aussi ce soir, tu es parmi nous en tant qu'être spirituel. Seigneur, nous te remercions pour cette heure véritablement sainte que nous avons la chance de vivre avec toi. Nous te remercions de tout notre cœur. Que notre gratitude se traduise par un effort sincère de vivre de plus en plus selon ton sermon sur la montagne et bien sûr selon les 10 commandements que le Père nous a donnés à travers le prophète Moïse. Merci au royaume de Dieu. Merci à toi, notre bon frère. Oui, toi qui es vraiment notre bon frère, le Christ.

0: Chères téléspectatrices, chers téléspectateurs, chers amis dans le monde entier, c'est avec joie que nous lirions vos impressions. Pour cela, envoyez vos messages WhatsApp au 0049 pour l'Allemagne, 159 08 45 45 05 ou écrivez-nous par mail à communauté-libre@dieu-en-nous.de.
1: Liebe Geschwister, liebe Freunde,
2: chers frères et sœurs, chers amis, nous avons vraiment beaucoup reçu ce soir et en guise de petits souvenirs de cette rencontre, nous avons sur les tables quelques jolis cadeaux. Le cristal symbolise la sagesse divine qui nous est transmise par la parole prophétique et dont les multiples facettes éclairent chaque jour un nouvel aspect de notre vie d'être humain dans cette école qu'est la Terre. L'explication figurant sur le marque-page provient d'une révélation du chérubin de la sagesse divine que nous connaissons aussi sous le nom de frère Emmanuel. La loi éternelle est l'amour pour Dieu et pour le prochain. L'amour de Dieu et sa sagesse sont indissociables. L'amour est la culture divine de la vie véritable. La sagesse primordiale la conçoit, la crée, puis la manifeste et la place dans le royaume de Dieu. La sagesse en Dieu est le principe primordial de l'existence, l'existence primordiale, l'action créatrice de Dieu.
3: Ces mots sont très profonds, nous pouvons les lire chaque jour et je crois que chaque fois nous en comprendrons un autre aspect. Et si nous regardons ce qui se trouve encore sur nos tables, nous y voyons une belle carte qui nous invite à faire un petit retour en arrière. Comme nous venons de le vivre avec tant de force, le Christ appelle les siens depuis des siècles. Et c'est précisément dans les pays slaves du Sud que cet appel a déjà touché de nombreuses personnes au Moyen-Âge. C'est en effet dans ce qui est aujourd'hui la Bulgarie et la Macédoine du Nord que les premiers Bogomils ont commencé à suivre l'enseignement originel de paix de Jésus de Nazareth. Ils s'efforçaient de vivre librement, de mener la vie qu'ils avaient eux-mêmes choisie, en paix avec leur prochain et avec la création. Leur enseignement qu'ils mettaient en pratique rencontra également un grand succès dans les régions de l'actuelle Serbie, en Bosnie, en Herzégovine. Du Monténégro à la Croatie, leurs traces culturelles sont préservées. Et les Bogomils ont laissé d'innombrables pierres commémoratives que l'on appelle des steci en Bosnie. Des motifs qui y sont parfois gravés nous parlent. Si nous ouvrons la carte, nous voyons sur la droite une femme qui lève la main en signe de paix. À l'époque, c'était la salutation de la paix, synonyme d'ouverture et d'hospitalité, tel qu'on le rencontre encore aujourd'hui, notamment en Bosnie. On peut dire que cette salutation issue du courant des chrétiens des origines nous unit dans nos cœurs jusqu'à la nouvelle ère naissante dans laquelle nous nous trouvons. Nous vivons, comme la sagesse divine nous l'a révélé et le Christ également, une période de libération des peuples de la détresse et de l'affliction grâce à la parole prophétique vivante. Nous voyons également sur la carte un paysage montagneux. Cette image de brebis menées par leurs bergers vers des pâturages d'altitude au-dessus d'un profond ravin peut nous servir de symbole. Nous l'avons vu de nos yeux lorsque nous sommes allés à la recherche des traces des Bogomils dans les montagnes de Bosnie, près d'un petit village ancien nommé Lukomir. Nos invités croates l'auront déjà compris. Luca signifie havre et mir, la paix. Les récits anciens évoquent de bonnes personnes qui, fuyant les persécutions de l'Église, se mirent en route pour trouver un nouveau foyer dans ces montagnes inaccessibles. De bonnes personnes, c'est ainsi que l'on appelait souvent les Bogomiles au Moyen-Âge. Tout comme le mot « Bogomil » désigne une personne qui plaît à Dieu. Et on raconte qu'après une longue et pénible marche, lorsque ces personnes en quête d'un nouveau foyer atteignirent enfin l'emplacement de l'actuel Lukomir et aperçurent ce haut plateau protégé, elles s'écrièrent avec soulagement « Voici notre havre de paix ».
2: Nous savons que la sagesse divine souhaite ériger avec nous ce havre de paix, d'abord en nous-mêmes, en nous tournant vers le Christ, le rocher inébranlable et la source de force inépuisable, puis en nous appuyant sur cette base intérieure, pas à pas, aussi dans le monde extérieur, afin que nous apprenions à vivre et à travailler dans la communauté des chrétiens des origines et trouvions ainsi refuge et protection face aux turbulences de ce monde. Chers frères et sœurs, remercions encore une fois le royaume de Dieu de nous avoir si richement comblés et remercions-le de ne jamais nous avoir abandonnés. Le couple porteur de la sagesse divine se révèle à travers la parole prophétique durant la rencontre de tous les chercheurs de Dieu dans le bassin collecteur en Slovénie.
4: Geliebte Brüder, geliebte Schwestern.
3: Frères et sœurs bien-aimés, la sagesse divine n'abandonne jamais. La sagesse divine s'engage pour le Christ, pour notre frère divin, pour le retour dans la patrie éternelle de tous les êtres humains et âmes déchus. La sagesse divine est donc responsable de l'unité du royaume de Dieu qui va être rétablie grâce à l'action du Fils de Dieu et du couple porteur de la sagesse divine, Emmanuel et Gabriel. L'unité va être rétablie à travers des frères et sœurs qui, déjà sur terre, cheminent pas à pas vers l'intérieur, vers le Christ en nous, en mettant en pratique les 10 commandements de Dieu, le sermon sur la montagne du Christ de Dieu, afin de vivre toujours plus selon le christianisme des origines, qui apporte la preuve que le sermon sur la montagne peut être vécu. En vérité, la sagesse divine accomplira tout ce qui fait partie de sa mission. Avec le Christ, restaurer l'unité dans le royaume de Dieu. La sagesse divine a vaincu le sataniste. La prophétesse et messagère de Dieu sur terre, Gabriel, a, par le sacrifice de son cœur, accompli un acte immense, à l'instar de ce qu'a fait le Christ de Dieu sur le mont Golgotha, avec son « Tout est accompli ». Le début de l'ère messianique et sophianique a été proclamé par la messagère

Beaucoup de choses ont changé de manière imperceptible pour le monde matériel. La nouvelle ère a commencé et a été proclamée dans le monde entier. C'est l'époque du Christ de Dieu. C'est le moment où sa lumière va bientôt apparaître et où de très nombreuses personnes la reconnaîtront comme telle. En effet, le Christ tient sa promesse. Je viens bientôt. Pour vous, en tant qu'être humain, il est très difficile de croire et de comprendre cela. Mais il s'agit d'un événement cosmique d'une ampleur incommensurable pour le monde matériel. Cela signifie que Dieu, l'Éternel, notre Père, reprend le monde de la chute. Il transforme toute la matière, d'abord en énergie plus subtile, puis en énergie subtile pure, après quoi tout retourne à lui. Toute l'énergie de la chute sera à nouveau transformée et il y aura la paix dans les cosmos. L'unité y régnera et il n'y aura plus aucun cosmos hors du royaume de Dieu. La paix et l'unité régneront et tous les êtres du royaume de Dieu seront emplis de joie et de gratitude envers le Christ de Dieu pour son acte de rédemption. Le Dieu Père-Mère sera glorifié par ses enfants, les êtres spirituels qu'il a contemplés et créés, et que vous êtes, vous aussi, les êtres humains, au plus profond de votre âme, dans le noyau central de votre âme, que vous pouvez faire à nouveau rayonner en accomplissant progressivement les 10 commandements de Dieu et le sermon sur la montagne. Tout se fera selon sa volonté sainte. Et même si dans le monde, les puissants continuent de mener leur guerre, ils disparaîtront. Et toutes les religions disparaîtront elles aussi. Dans le royaume de paix sur cette terre, il n'y aura plus de prêtres, ni d'évêques, ni de cardinaux, ni de papes, ni de clochers, ni de temples. Il ne restera plus rien des religions extérieures. Tout disparaîtra. Car le Christ de Dieu se trouve dans le temple de chair et d'os, c'est-à-dire en des hommes et des femmes éclairés, comme le décrivent ses paroles, « Dieu est en nous et nous sommes en Dieu ». Sœurs bien-aimées, frères bien-aimés, la sagesse issue de Dieu, Emmanuel et Gabriel, le couple porteur de la sagesse divine, est véritablement pour le Christ de Dieu. Et nous nous engageons pour le Christ de Dieu et pour l'estafette de la sagesse divine sur terre, jusqu'à ce que tout soit accompli selon sa volonté sainte. Heureux celui qui non seulement entend, mais aussi agit, car la sagesse qui vient de Dieu, c'est l'action en Dieu. En vérité, emportez ces pensées dans votre quotidien. Et souvenez-vous de cette heure sacrée où, en vérité,

0: Le ciel était très, très proche de vous. Il l'est encore.
1: Doch der Alltag holt so manchen schnell wieder ein.
0: Mais le quotidien rattrape bien vite certains. Ainsi, tournez-vous toujours davantage vers la vie intérieure. Elle seule importe, car dans l'esprit de l'éternité, ce monde matériel appartient déjà au passé. Et le Christ est le prince de la paix. Le Christ est la paix. Et le Christ est le vainqueur.
1: Und wenn die Mächtigen in Religionen und Staaten noch so sehr aufbegehren,
0: même si les puissants des religions et des États s'y opposent de toute leur force, le Christ est le vainqueur. Et ils sombreront en raison de la loi de cause à effet qu'ils ont eux-mêmes créée. Ce qui demeure alors, c'est l'amour du Christ de Dieu. Paix, mes frères, mes sœurs. La sagesse divine vous salue dans vos cœurs.

Vous venez de suivre des extraits de la rencontre de tous les chercheurs de Dieu dans le bassin collecteur en Slovénie, relié par la technique à la commune fondatrice du Seigneur pour l'édification du royaume de paix de Jésus-Christ en mai 2026, l'an 3 de l'ère messianique et sophianique.

0: Gebete sollten vom Herzen kommen.
1: Nos prières devraient venir du cœur, de notre conscience spirituelle développée. Souvent, nous nous demandons où nous en sommes de notre évolution spirituelle. Et si nos prières viennent de notre conscience développée, et à quel point celle-ci est-elle développée? Nos prières peuvent être comparées à la manière dont nous nous alimentons. Nous prions tel que nous mangeons. Pouvons-nous imaginer cela? Dans les grands enseignements cosmiques, Jésus, le Christ, le Grand Esprit, dit ce qui suit. Prends tes repas en Dieu. La manière dont les bouchées et les gorgées entrent en toi détermine la manière dont elles agissent en toi et rayonnent de nouveau à partir de toi. Celui qui sanctifie chaque bouchée et chaque gorgée garde vivante la conscience de la nourriture et de la boisson qui pénètre alors dans l'âme en tant qu'essence et force. Ainsi, la nourriture et la boisson ne fortifient pas seulement le corps, mais l'âme et le corps. Le Christ, notre frère divin, poursuit sa révélation en disant « Accompagne de ta conscience chaque bouchée de nourriture et chaque gorgée de boisson sur leur chemin dans ton corps. » Les sensations, pensées et paroles avec lesquelles tu accompagnes ainsi la nourriture et la boisson agissent en conséquence sur l'âme et le corps. La nourriture et la boisson agissent en toi et sur toi en fonction de la façon dont tu te comportes envers elles. Toutes tes vibrations qui se manifestent en toi et à travers toi et qui te façonnent également.

0: Gleiches erfolgt im Beten.
1: La même chose se produit lorsque nous prions. La prière devrait provenir de notre conscience développée. En fin de compte, la prière est aussi la nourriture de notre âme et de notre corps, car celui qui prie consciencieusement, c'est-à-dire qui accomplit ce qu'il exprime dans ses prières, nourrit et abreuve son âme. Son âme devient plus lumineuse, son corps en meilleure santé et plus libre. Prier signifie donc prier à partir du cœur, pas du cœur physique, mais du plus profond de l'âme, de la conscience développée qui rayonne en nous, dans notre âme. Au plus profond de notre âme se trouve l'océan incommensurable de la vie. Si nous parvenons à puiser des gouttes dans l'océan de la vie et à les laisser s'écouler dans nos pensées ou paroles de prière, alors elles rayonneront vers l'extérieur pour aller fortifier les âmes et les personnes qui y sont réceptives. Nos prières devraient donc avoir un contenu. Et le contenu qui abreuve et nourrit véritablement l'âme et l'être humain, c'est l'esprit. Ce sont les gouttes de l'océan, Dieu. Si nous nous efforçons de faire grandir nos prières en demandant au Christ, l'Esprit rédempteur, de nous aider à déposer en elle une nourriture et une boisson spirituelle, nous ressentons que nos prières sont également fructueuses pour nous. Car les prières qui émanent de nous reviennent vers nous. Autrement dit, nous recevons en fonction de la manière dont nous prions. Si nous prions à partir de l'océan de la vie et que nous communiquons cette vie à des âmes et à nos prochains, aux animaux et aux plantes, à la terre-mère, nous ressentons que la vibration de notre âme s'élève, que notre corps devient plus léger, que nous devenons plus joyeux et finalement emplis de gratitude envers celui qui rend nos pensées ou paroles de prière fructueuses en y déposant force, lumière et amour. Dans les grands enseignements cosmiques, Jésus, le Christ, dit aussi « Tout est énergie. La nourriture et la boisson sont elles aussi énergie. En fonction de la manière dont tu ressens et penses, tu magnétises la nourriture et la boisson. C'est avec ces forces que tu les accompagnes sur leur chemin dans le corps. Il en va de même pour la prière, Notre prière devrait nourrir et désaltérer nos prochains ainsi que la terre-mère. Tout est énergie et nous transmettons nos prières en fonction de la manière dont nous les avons magnétisées et c'est ainsi qu'elles reviennent vers nous. Si nous prions du plus profond de notre cœur, nous nous sentons heureux et libres après la prière. Nous nous sentons animés d'une force que nous ne pouvons pas expliquer et pourtant elle est en nous. Les prières faites à partir de notre conscience qui s'élèvent vers notre prochain et le servent, et servent ainsi la Mère Terre, reviennent vers nous et nous rendent heureux. C'est pourquoi nous devrions, à la fin de notre prière, ne pas oublier de remercier l'Éternel, car il est celui qui donne, il est la vie qui habite en nous, il est la vie qui emplit nos prières.

0: Chers téléspectateurs, chers amis, nous vous saluons chaleureusement à l'occasion de cette série d'émissions intitulée « Le chemin intérieur menant à la conscience cosmique ». Vous allez pouvoir suivre aujourd'hui la 17e partie de cette série sur le niveau de l'ordre, le premier niveau sur le chemin de l'amour pour Dieu et pour le prochain, le chemin qui mène à Dieu en nous. En cette époque grave et agitée, où les événements menaçants se multiplient, à une époque où l'on ne trouve plus ni soutien ni sécurité à l'extérieur, et où beaucoup de personnes ne voient bien souvent plus de perspectives pour leur vie, l'Esprit libre lance son appel sur tous les continents. Venez tous à moi, je veux vous aider, j'aimerais vous conduire au Père éternel. Le Christ de Dieu est le véritable soutien, le rocher dans ce monde qui ressemble à une mer en tempête. Il nous apprend que Dieu ne punit pas, mais qu'au contraire, il est notre Père à tous, qui aspire à retrouver chacun de ses enfants. Il est l'amour, et cet amour habite en chaque être humain, c'est Dieu en nous. Afin que nous retrouvions cette conscience, Dieu en nous, en apprenant à vivre consciemment selon les lois de Dieu et à purifier de plus en plus notre temple intérieur, la sagesse divine, en union avec le Christ, enseigne le chemin intérieur dans l'ère sophianique et messianique. Le chemin permettant de développer des valeurs éthiques et morale plus élevée qui mène à une humanité pacifique. Ce chemin nous a été donné par le royaume de Dieu. Le chérubin de la sagesse divine, notre instructeur spirituel, appelé sur terre Frère Emmanuel, a révélé cet enseignement et Gabriel, la prophétesse et messagère de Dieu à notre époque, y a ajouté des explications. Véronique, Christian et moi-même, mon nom est Catherine, nous sommes, tout comme vous, des élèves sur le chemin intérieur et nous allons poursuivre maintenant la lecture de l'enseignement. Si vous le souhaitez, munissez-vous dès maintenant de quoi prendre des notes, car l'enseignement d'aujourd'hui contient des tâches très concrètes et des aides précieuses. Nous commençons aujourd'hui le 6e chapitre de l'enseignement, dont le titre est « L'éducation du toucher ».
1: Au début de cette nouvelle leçon donnée par l'Esprit de Dieu, notre sœur Gabrielle nous dit « Chers frères, chères sœurs, une salutation en Dieu. Puisse la paix du Seigneur nous emplir tous, pour que nous puissions comprendre et mettre en pratique les autres enseignements, devoirs et questions que Frère Emmanuel, notre instructeur spirituel, nous a révélés le 13 avril 1985. Nous avons entendu précédemment que nous devons affiner nos cinq sens pour nous rapprocher de notre origine. L'éducation des sensations, pensées et paroles ainsi que des cinq sens constituent la matière d'enseignement sur le niveau spirituel de l'ordre. Notre instructeur, Frère Emmanuel, nous rappelle toujours qu'il est important de suivre le chemin vers notre intérieur avec joie, en étant orienté sur l'amour suprême, sur Dieu. Dans l'enseignement, Gabriel donne d'autres aides pour l'éducation des sens. Des tâches ont déjà été données pour parvenir à l'affinement des quatre premiers sens. Nous devrions réorienter chaque jour nos sens et nous reprendre continuellement afin de penser positivement, jusqu'à ce que nous ayons suffisamment mûri pour tout faire de l'intérieur, pour être capables de puiser dans notre conscience ouverte et de nous laisser guider à partir de notre intérieur. C'est cela, être conscient. C'est cela, mener une vie constructive, consciente du but. Le cinquième sens que nous allons aborder à présent est celui du toucher. Chers frères, chères sœurs, dit Gabriel, si nous examinons les cinq sens du point de vue de l'esprit, nous remarquerons que la main veut souvent toucher ce que l'œil perçoit. L'œil lui-même cherche à voir d'où proviennent les odeurs et parfums que le nez a perçus. Le sens du toucher réagit en parallèle. Par exemple, nous saisissons l'objet qui exhale le parfum perçu et le portons à notre nez. Ou encore, attirés par une odeur de cuisine, nous sommes poussés à nous diriger vers la cuisine et à soulever le couvercle de la marmite odorante où nous mettons notre nez pour en absorber pleinement l'odeur. Nous pourrions poursuivre cette énumération avec de nombreux autres exemples. Le sens du toucher nous pousse à palper une belle étoffe que nous voyons dans un magasin. De même, voir des meubles de différentes formes et couleurs nous donne envie de les toucher pour les examiner et nous en faire une idée plus précise. Si en traversant un jardin ou en faisant une promenade dans la nature, nous voyons de belles fleurs, il se peut alors que les sens de la vue, de l'odorat et du toucher nous poussent à observer ces fleurs de plus près, à les humer et à les toucher.
2: Au cours des émissions précédentes, nous avons entendu que chaque organe des sens influence les autres organes, mais agit également sur nos sensations et nos pensées. Voici ce que Gabriel explique à ce propos. Nos cinq sens pilotent de façon imperceptible le monde de nos émotions, ainsi que celui de nos pensées et de nos sensations. Nos désirs et nos conceptions sont également stimulés par nos cinq sens. Ces derniers nous incitent à céder à leurs désirs et, à travers nos pensées, à renforcer les désirs, les conceptions et les aspects humains ou spirituels qui sont en nous. Nous sommes donc gouvernés par nos sens et c'est pourquoi nous devons les affiner. Une personne n'ayant pas ordonné ses sens cherche constamment à toucher ce qu'elle voit et perçoit. Lorsque dehors des voisins se parlent, son sens de l'ouïe la pousse à ouvrir la fenêtre ou la porte du balcon avec précipitation et peut-être va-t-elle même jusqu'à se pencher au dehors pour entendre ce qu'il s'y dit. Tous ces penchants et pulsions relèvent de l'humain. Plus nous les suivons, plus ils nous conduisent dans le monde des sollicitations sensorielles. Un tel comportement accroît la curiosité malsaine, la vie pulsionnelle, le besoin irrésistible de jouissance et bien d'autres choses encore. Nos sens incontrôlés nous conduisent toujours plus vers l'extérieur, ce qui accroît nos désirs envers le monde. Ces désirs renforcent en nous les pensées de possession, de vouloir être et avoir. Il en résulte de l'envie et de la jalousie dans la mesure où nous souhaitons avoir ce que notre prochain possède ou être comme lui. Tout repose sur des vibrations. Nous savons que le niveau de conscience de chacun est différent selon ses pensées et sa vie. Tant que nous restons des individus obscurcis par notre moi bas, nous sommes rarement en affinité avec notre prochain. Chacun des sept niveaux de conscience spirituelle contient tous les autres niveaux. C'est ainsi que, dans sa totalité, chacun des niveaux fondamentaux de la conscience possède sept aspects, cette lumière spectrale. Elles jaillissent de la force primordiale comme une seule force, comme un seul rayon. Elles sont décomposées par les soleils prismatiques qui gravitent autour du soleil central primordial. Le niveau de l'ordre contient donc sept aspects de conscience. Il renferme tous les autres niveaux spirituels de la conscience, volonté, sagesse, rectitude, patience, amour et miséricorde.
0: Dans l'enseignement, Gabriel explique ce qui suit. L'héritage spirituel que Dieu nous a offert, ce sont les sept fois sept forces, la loi absolue, Dieu, la plénitude de l'infini. C'est la conscience, Dieu, c'est notre vie. Nous devons redécouvrir la vie, notre vie, par la compréhension des lois divines et leur mise en pratique. Nous retournons alors dans la plénitude, dans la maison du Père, dans la loi que nous sommes et qui nous a créés. Par des pensées et des actes justes, en accord avec les lois divines, donc par une vie spirituelle, en nous soumettant à la volonté de Dieu, nous retournons à l'origine de la source qu'un jour nous avons quittée. Il nous est demandé de dégager et de redévelopper les sept forces fondamentales de la vie, de devenir libre, afin d'être à nouveau un avec Dieu. Pour développer à nouveau les sept forces fondamentales de la vie, nous devons commencer par la première, celle de l'ordre. C'est pourquoi nous nous efforçons d'ordonner nos pensées, de discipliner notre langage et de maîtriser nos sens. Nous établissons ainsi des fondations stables sur lesquelles nous pourrons ériger les prochains niveaux spirituels. Aussi, la phrase suivante que Frère Emmanuel nous a transmise en 1985 est-elle d'une importance capitale pour notre vie? Elle est valable quel que soit le niveau spirituel sur lequel nous nous trouvions ou qu'il nous faille encore développer. Elle dit « Chacun est ce qu'il ressent, pense et vit. C'est son être. C'est ce qui correspond à ses prises de conscience et au développement de sa conscience. » Chers frères, chères sœurs, note cette phrase clé dans ton journal mystique, nous dit Gabriel. Elle est essentielle sur le chemin intérieur et peut être redécouverte à chaque niveau. Je répète le sens des paroles de Frère Emmanuel. Chacun est ce qu'il ressent, pense et vit. C'est son être. C'est ce qui correspond à ses prises de conscience et au niveau de développement de sa conscience.
1: Chers amis, après cette phrase significative de Frère Emmanuel, notre instructeur spirituel, écoutons d'autres indications à propos de nos sens. Voici ce que Gabriel explique. Chers frères, chères sœurs, tant que nos cinq sens sont encore tournés vers le monde matériel, nous cherchons à tout voir, à tout entendre. Nous voulons humer des odeurs agréables, goûter des mets savoureux et de bonnes boissons et toucher tout ce qui est à notre portée. Il n'est pas question de renoncer à tout ce qui est beau et agréable, d'arrêter d'en profiter. Nous ne devrions cependant pas être avides de ces aspects et en devenir esclaves, mais plutôt en ressentir de la gratitude. Aucun excès, tel le fanatisme ou le laisser-aller, ne conduit au silence intérieur. Nous savons que nos cinq sens sont comme des antennes. Ils œuvrent constamment pour transmettre à l'être humain, le récepteur, tout ce qu'il désire pour lui-même, tout ce qu'il peut toucher et saisir. Si nos cinq sens ne sont pas purifiés et ennoblis, mais qu'au contraire, ils nous pilotent constamment, nous ne pouvons pas vivre à partir de notre intérieur. Nos cinq sens tournés vers l'extérieur s'emparent alors de nous tous les jours et font de nous le jouet de nos désirs, de nos passions et pulsions. En nous observant attentivement et en surveillant nos cinq sens, nous devrons reconnaître que nous sommes le reflet de nos sens. Nous sommes donc le produit de nos cinq sens. Gabriel poursuit et dit « En définitive, nous pouvons dire que nous sommes nous-mêmes nos cinq sens. Si nous ne les affinons pas et n'apprenons pas à les maîtriser, ils font de nous un objet sans volonté, ballotté de ci, de là, au gré de la volonté des sens incontrôlés. Tant que nous ne parvenons pas à contrôler nos sens, l'accroissement de leur emprise sur notre monde de sensations et de pensées peut être à l'origine de nouvelles charges pour l'âme. Celui qui laisse libre cours à ses sens absorbe en lui de nombreuses vibrations dont la nature est proche de ses correspondances. Sous l'influence de ses cinq sens, qui le dirigent au doigt et à l'œil, il est tantôt manœuvré dans une sphère de vibration, tantôt dans une autre. Il est le jouet de ses sens. Nous restons le jouet de nos sens jusqu'à ce que nous les ayons maîtrisés. Si nous avons ennobli nos sens et nos pensées, nous vivrons alors de plus en plus de l'intérieur vers l'extérieur. Le but du chemin intérieur est de cheminer de l'extérieur vers l'intérieur, vers le royaume de l'intérieur, pour ensuite ressentir, penser et agir à partir de là. Lorsque nos sens, nos sensations et nos pensées seront ennoblis et obéiront à la vie intérieure, nous ne toucherons et ne saisirons plus que ce qui est nécessaire, et ceci consciemment, c'est-à-dire unis à Dieu en ressentant et pensant à partir de notre intérieur. Si nos pensées, sensations et désirs sont alignés sur la volonté de l'Éternel, nous sommes alors également protégés contre les nombreuses vibrations négatives, ainsi que contre les virus et bactéries nuisibles pouvant nous attaquer lorsque nous sommes centrés sur le monde.
2: Frère Emmanuel révéla ce qui suit. Des personnes ignorantes touchent tout ce qui se trouve à leur portée et les intéresse, meubles, étoffes, habits et autres objets. Elles y laissent partout leurs traces, c'est-à-dire leurs vibrations. Sur chaque chaise, par exemple, subsistent d'innombrables vibrations de personnes qui les ont utilisées pendant des années. Tous les objets sont porteurs de toutes sortes de vibrations. Celui qui n'est pas en mesure de maîtriser le sens du toucher, parce qu'il n'a pas largement affiné ses cinq sens, et ne les contrôle pas, donc celui qui vit encore dans et avec le monde des sens, et de ce fait centré sur l'ici-bas et non conscient de Dieu, absorbe en lui toutes les vibrations correspondant au plan vibratoire de sa conscience. Il s'en infecte et s'identifie à elle. Gabriel explique à ce propos. Les vibrations que nous absorbons avec nos mains, par le sens du toucher, s'écoulent tout d'abord dans notre aura. Notre aura est le miroir de notre âme, de notre conscient et de notre subconscient. Dans le conscient, le subconscient, de même que dans les enveloppes de l'âme et les particules qui la composent, se trouvent des correspondances, des souvenirs ainsi que des correspondances en voie de formation. Tout cela constitue des complexes de pensée, c'est-à-dire des champs d'énergie que nous avons créés en raison de pensées et d'actions erronées. Ils présentent des différences d'intensité. Les charges de notre âme et de notre corps vibrent avec plus ou moins de force selon l'intensité du complexe de pensée concerné.
0: À ce sujet, notre instructeur spirituel, frère Emmanuel, dit ce qui suit. Lorsqu'une même pensée est sans cesse répétée, un complexe de pensée, encore appelé champ d'énergie, peut se renforcer et s'agrandir. Une pensée après l'autre vient alors s'ajouter à la correspondance déjà présente dans l'âme ou à une correspondance en voie de formation. Ces pensées forment ainsi un champ d'énergie négatif toujours plus grand, agissant de façon magnétique dans l'aura et attirant à son tour des pensées extérieures vibrant de façon identique ou similaire. De même, des charges déjà expiées et uniquement présentes comme souvenirs peuvent être réveillées par un comportement erroné semblable et redevenir des correspondances.
2: Au cours de l'enseignement, Gabriel donne d'autres indications à ce sujet. Je cite. C'est pourquoi nous devons nous efforcer chaque jour de contrôler nos aspects humains. Cela ne signifie pas que nous devons nous mortifier. Nous devons faire un pas après l'autre, nous dépasser progressivement, c'est-à-dire surmonter peu à peu nos aspects humains et ne plus les répéter. Les correspondances qui agissent magnétiquement dans notre âme sont des champs d'énergie qui attirent tout ce qui se trouve sur leur longueur d'onde. En raison d'un sens du toucher incontrôlé, nous absorbons de telles vibrations, des vibrations venant de pensées accrochées à l'objet que nous touchons et qui s'apparentent à nos correspondances. Ces forces semblables à nos correspondances, des pensées, désirs et nostalgies émis par d'autres personnes, se répandent tout d'abord dans notre aura. Si nous persistons à penser ou à parler de façon identique ou comparable à ces forces venant de l'extérieur, elles touchent alors nos correspondances, soit dans le conscient, soit dans le subconscient ou dans les enveloppes de l'âme. Cela varie en fonction des correspondances actives en nous et des vibrations que nous absorbons. Si nous sommes obstinés sur un point, que nous voulons imposer notre volonté, par exemple, si nous sommes envieux, emplis de haine, etc., par ces aspects négatifs que nous faisons entrer dans notre âme, nous pouvons réveiller des souvenirs présents en elle, qui reviennent ensuite vers nous sous forme de correspondance. Les souvenirs de l'âme sont des causes déjà expiées, soit dans cette vie, soit dans une vie antérieure. Ils sont donc réglés. Toutefois, si nous ne veillons pas à nos pensées, sensations et désirs, que nous laissons libre cours à nos sens, nous renforcerons et amplifierons à partir de l'extérieur des correspondances actives en nous ou encore nous réveillerons des souvenirs, c'est-à-dire des charges déjà réglées qui redeviendront alors des correspondances.
1: Et Gabriel ajoute encore ceci. Nous devrions donc prendre conscience qu'un complexe de pensée, c'est-à-dire une correspondance, est la cible de différentes forces que nous absorbons de manière incontrôlée à partir de l'extérieur. Si nous sommes orientés sur le monde, c'est-à-dire si nos sens, nos antennes, sont tournés vers l'extérieur, vers le monde des sollicitations sensorielles, nous devenons la cible de différents champs d'énergie présents dans l'atmosphère et dans les plans de purification. Des âmes vibrant de manière similaire à nos complexes de pensée, à nos correspondances, peuvent alors également nous influencer. Des virus et des bactéries nuisibles peuvent aussi infecter notre corps. Par exemple, si nous émettons des pensées de crainte à l'égard d'une certaine maladie ou de certains agents pathogènes, cette crainte agira comme un aimant attirant ce que nous redoutons. Vivre d'une manière incontrôlée, c'est-à-dire sans maîtriser nos sensations, pensées, paroles, actes et sens, nous soumet sans cesse aux forces humaines et astrales négatives, ainsi qu'aux virus et aux bactéries nuisibles.
0: Chers téléspectateurs, chers amis, nous avons reçu aujourd'hui des indications très concrètes sur l'influence exercée par nos sens sur notre monde de sentiments, mais également sur nos pensées, désirs et nostalgies. Ces indications peuvent nous aider à nous connaître toujours plus en profondeur et à changer. Il vaut donc véritablement la peine de commencer consciemment notre journée afin de bien saisir et de mettre à profit les tâches que l'énergie du jour, notre professeur, nous apporte. Dans ses explications de l'enseignement sur le niveau de l'ordre, Gabriel nous rappelle régulièrement notre but, qui est l'origine de la source, notre patrie véritable, que nous avons un jour quittée. Il s'agit de notre vie véritable et éternelle, que nous pouvons retrouver si nous purifions de plus en plus notre temple et que nous mettons en pratique la loi de Dieu, la loi de l'amour pour Dieu et pour le prochain. En agissant ainsi, nous pouvons faire rayonner la flamme qui est en nous, la lumière du Christ de Dieu. Ce but nous relie dans le monde entier, en tant que frères et sœurs, sur le chemin intérieur menant à la conscience cosmique, à Dieu en nous. C'est dans la conscience de cette unité intérieure que nous prenons congé les uns des autres avec une chaleureuse salutation en Dieu.

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0: Vous vous demandez peut-être qui est Gabrielle. À travers elle, l'Esprit libre a enseigné pendant 50 ans la loi de la vie, l'amour pour Dieu et pour le prochain. Gabrielle a apporté aux êtres humains les enseignements les plus élevés des cieux, ainsi que d'innombrables aides permettant de trouver la paix et l'unité avec nos prochains, avec la nature et les animaux. Et pas de souci, même si ces conversations avec Gabrielle remontent déjà à plusieurs années, leur contenu est toujours d'actualité et constitue une aide précieuse pour notre vie, en particulier pour nous les jeunes. J'étais adolescente lorsque j'ai lu ces textes pour la première fois et ils m'ont beaucoup aidée à comprendre que Dieu est amour, qu'il est en moi et dans mon prochain et qu'en suivant ce chemin, j'accède à la vie intérieure qui est en moi. D'ailleurs, je ne pouvais pas m'arrêter de lire car j'avais enfin trouvé des réponses à de nombreuses questions que je me posais sur l'amitié et les relations de couple, le sport de compétition, faire la fête et aller danser, boire de l'alcool et bien d'autres choses encore. Sur la base de son expérience, Gabrielle nous donne d'innombrables conseils sur la manière de faire face aux difficultés de tous les jours, si nous le souhaitons bien sûr, car nous avons tous le libre arbitre. Alors commençons sans plus attendre la lecture de cet entretien. C'est un jeune qui commence en s'adressant à Gabrielle. Il lui dit « Bonjour, salut. Excuse-moi, mais à l'idée que notre entretien soit enregistré pour en faire une brochure, je ne sais plus de quelle manière je dois m'adresser à toi. » Quand nous, les jeunes, nous parlons de toi ou avec toi, nous t'appelons tout simplement Gabrielle ou Gabi. Tu répètes toujours que tu es simplement notre sœur. C'est aussi de cette manière que tu t'adresses à nous. En fait, tu pourrais être notre mère. Nous savons, à travers ce que dit le Christ et ce que toi-même tu dis, que d'un point de vue spirituel, nous sommes tous frères et sœurs. Ça, on l'a bien compris. Dans nos familles ou lors de nos rencontres, nous nous tutoyons tous. Entre nous ou lors d'une conversation téléphonique avec quelqu'un, nous n'accordons pas beaucoup d'importance à l'âge de notre interlocuteur. C'est tout simplement Noah ou Gabi ou Anna, quelqu'un qui est là pour nous, tout naturellement, comme nous sommes là pour lui ou pour elle. Mais en public, comment nous comporter? Dois-je t'appeler honorable prophétesse, chère prophétesse, Gabrielle ou simplement Gabi?
1: Gabrielle lui répond « Pourquoi faire si compliqué? Tu sais bien, d'après nos nombreuses conversations, que le mot « prophète » ne fait pas référence à un titre, mais que cela désigne seulement une personne qui est là pour exhorter les êtres humains. Le prophète, qui est un instrument de Dieu, doit exprimer ce que Dieu veut leur dire et qui n'est pas toujours agréable à entendre. » Jusqu'à présent, je n'ai jamais eu l'impression que vous, les jeunes, m'ayez considéré comme quelqu'un qui vous exhorte. D'après moi, nos relations ont toujours évolué sur une base fraternelle, bien que, comme tu viens de le dire, la différence d'âge soit assez importante entre nous. J'ai 64 ans et tu en as 18. Si le cœur reste jeune parce que l'âme est devenue lumineuse, c'est-à-dire imprégnée par la lumière de Dieu, alors l'âge ne joue pratiquement plus aucun rôle. La conscience spirituelle reste active et nous fait ressentir que le corps spirituel, l'âme lumineuse, ne veut pas vieillir du fait que l'Esprit de Dieu est vie éternelle, donc jeunesse éternelle. Dieu, le Père céleste, étant le Père de tous les êtres humains, dans son esprit, nous sommes tous frères et sœurs. Alors, restons simples, comme l'est aussi l'Esprit de Dieu. Appelez-moi tout simplement Gabrielle ou Gabi.
2: J'ai toujours beaucoup aimé la façon dont Gabrielle dit simplement « Pourquoi si compliqué ?» Car j'imagine que moi aussi, je serais tout d'abord un peu intimidée face à une prophétesse. Mais elle n'est pas du tout distante. Elle s'adresse simplement aux jeunes, comme une sœur parmi ses frères et sœurs. Et on ressent bien que malgré ses 64 ans à l'époque, elle est restée jeune de cœur. Je poursuis la lecture. Le jeune répond. Ça va bien,

0: Comme ça, merci. Les questions que j'aimerais te poser sont peut-être un peu délicates. Est-ce que c'est possible? Gabriel répond de manière encourageante. Vas-y, je suis partante. Il ne faut pas hésiter, pas de timidité. Je suis ouverte à toutes vos questions. Le jeune pose donc sa première question. Nous vivons dans un monde qui, bien souvent, ne satisfait pas les jeunes. Ceux d'entre nous qui sont à la recherche de valeurs éthiques sont arrivés à la conclusion qu'on ne les trouve pratiquement plus. Où trouve-t-on encore ce qui est authentique et vrai? Dans ce monde, tout, vraiment tout, est uniformisé et sans s'en apercevoir, on devient un imitateur, ou on l'est déjà. Quelqu'un qui, dans de nombreux domaines de sa vie, se conforme à l'attitude générale. Si un jeune essaye de vivre selon ses propres idéaux et valeurs, il est catalogué comme un marginal et perd rapidement ses amis. Cependant, on a besoin d'amis et on souhaiterait aussi avoir des modèles. Moi, j'ai de la chance car j'ai des amis. Mais je connais beaucoup de jeunes qui disent qu'il est difficile de trouver de vrais amis. Gabi, tu nous as souvent donné ce conseil, essayez de ne pas vous orienter sur ce que font les autres, mais laissez toujours s'éveiller en vous l'image de Jésus de Nazareth, ce qu'il a enseigné et comment il a vécu. Projetez son enseignement et sa vie dans le présent, car ses valeurs sont une référence qui reste valable pour toutes les époques et pour l'éternité.
1: L'un des jeunes présents à cet entretien demande à ce propos. Gabriel, toi aussi tu es un être humain et tu sais que souvent ce n'est pas facile de prendre Jésus de Nazareth comme exemple à suivre dans le cadre de notre vie moderne. Parfois j'essaie de m'imaginer quelle pourrait être la vie et la manière de se comporter de Jésus de Nazareth s'il vivait aujourd'hui parmi nous en tant que jeune par exemple. C'est pourquoi j'aimerais bien te poser cette question. Si tu avais notre âge, environ 20 ans, comment serait ta vie? Écoutons la réponse de Gabriel. Avant tout, je dois ouvrir une petite parenthèse pour indiquer dans quel contexte j'ai vécu moi-même ma jeunesse. Lorsque j'avais entre 16 et 20 ans, notre pays, l'Allemagne, vivait encore très fortement les effets de la Seconde Guerre mondiale. Beaucoup de choses avaient été bombardées et détruites. Dans les villes, il y avait encore beaucoup de chaos. Cependant, ici ou là, la reconstruction commençait. La plupart des gens disposaient de très peu d'argent et beaucoup de familles ne possédaient que ce qui était vraiment indispensable pour la vie quotidienne. À cette époque, les places d'apprentissage étaient rares. Et ceux qui avaient fait de bonnes études secondaires ne pouvaient pas tous entrer dans des écoles supérieures, car il y avait des problèmes de transport et aussi des problèmes d'argent. La radio diffusait très peu de programmes, et toutes les familles n'avaient pas la radio. La télévision et l'ordinateur n'existaient pas. Il n'y avait ni discothèque, ni concerts en plein air, ni tout ce qui plaît à la jeunesse d'aujourd'hui. On ne se posait pas de questions sur ce qui était à la mode, on s'habillait avec ce qu'on avait ou avec ce qu'on nous donnait. Bien sûr, nous avions également des idéaux et des conceptions sur ce que l'on voulait, mais en général, on était moins exigeant et ambitieux qu'aujourd'hui.
2: Oui, on remarque bien que Gabriel a grandi à une époque très différente de la nôtre. La plupart des jeunes ne savent pas aujourd'hui ce que c'est que de vivre comme avant, sans portable ni Internet. On en a entendu parler, mais c'est tout. Il est impossible pour nous d'imaginer vivre sans cette technologie. Et justement, en raison du flot d'informations qui nous submerge sur Internet, je trouve particulièrement utile de confronter ce que l'on dit, entend et voit à l'enseignement du Christ afin d'avoir, comme l'a dit Gabriel, des valeurs auxquels se référer et de ne pas simplement s'orienter en fonction des opinions et des idées des autres. Continuons à lire comment Gabriel décrit son adolescence. À quoi ressemblait ma vie à 18-20 ans? J'étais très spontanée, joyeuse, gaie et sportive. À 10-12 ans, Il n'y avait pas d'arbre trop haut pour moi, pas d'eau trop profonde dans laquelle je n'ai eu envie de plonger. Je pratiquais à peu près tous les sports qui existaient à l'époque, le handball, la course de fond ou de vitesse, la gymnastique aux agrès. Ma vitalité et ma joie de vivre, de même que ma force et mon dynamisme corporel, y trouvaient un bon moyen de s'exprimer. J'avais beaucoup d'amis et je nourrissais également de nombreux désirs, par exemple celui de fonder une famille et d'avoir une maison. Que tu le crois ou non, pour les jeunes comme moi, il n'était pas question de rêver d'une voiture ou d'une moto comme vous en avez aujourd'hui. Et mon plus grand désir était d'avoir un jour ma propre bicyclette, car je ne disposais que du vélo de mon père. Comme tous les vélos d'hommes, il avait une barre transversale qui était trop haute pour moi et par-dessus laquelle je n'arrivais pas à passer la jambe droite. Je la passais donc sous la barre pour atteindre la deuxième pédale. Dans cette position délicate, il était difficile de trouver l'équilibre et avant d'y parvenir, je tombais de nombreuses fois, et le vélo avec moi. Souvent, mes genoux étaient plus endommagés que la bicyclette sur laquelle ces accidents laissaient naturellement aussi des traces. Mon père n'était pas du tout content et disait que je devais prendre le vélo de ma mère. Cependant, celui-ci était une véritable antiquité. Avec de grandes roues, je n'arrivais pas à m'asseoir sur la selle. Plus tard, dès que ma paye d'apprenti me l'a permis, je me suis acheté ma propre bicyclette dont j'étais très fier.
0: Après cet aperçu vivant de son enfance, Gabrielle poursuit le récit de sa vie d'adolescente et de jeune adulte. À 17-18 ans, j'avais l'âge d'aller dans les cafés dansants. À cette époque, il n'y avait pas encore de cours de danse chez nous. On apprenait en regardant les autres. Le carnaval était également une occasion rêvée pour les jeunes de se faire des amis avec qui danser, ce qui impliquait de porter une tenue appropriée, une jolie robe. Comme tu le sais, j'ai grandi dans une petite ville aux mœurs très puritaines. La plupart du temps, les relations entre jeunes gens n'allaient pas au-delà de l'amitié. Elles ne débouchaient pas sur des relations sexuelles, en tout cas en ce qui me concerne, car j'étais une jeune fille plutôt farouche, qui ne se perdait pas en rêveries romantiques ou sentiments de même genre, et qui préférait se consacrer au sport, par exemple la natation. Mais j'aimais aussi les moments de convivialité. Si je transpose votre mode de vie actuel, à l'époque où j'avais 16-20 ans, avec le monde de sentiments qui était le mien alors, il est plus que probable que je serais allée dans les discothèques, aux concerts en plein air, et que j'aurais fait beaucoup d'autres choses encore. Par contre, si je m'imagine à l'époque où j'avais 18 ans, mais possédant les connaissances spirituelles que j'ai actuellement, je pense que la jeune Gabrielle aurait évalué et mesuré toutes choses sans s'appuyer sur la masse. Mon désir inné de liberté et l'amour de la vérité qui m'animait auraient contribué au développement de mon autonomie intérieure, ainsi qu'à une vraie confiance en moi, et m'aurait probablement aidé à attendre assez tôt une certaine assurance. Plus tard, j'aurais également vécu ma vie de couple et de famille de façon tout à fait différente de la manière dont l'a vécu la Gabi catholique que j'étais, et qui n'avait aucune idée des aspects subtils de la loi de Dieu, qui, justement, rendent un couple et une famille si précieux. Je dois dire que les mots « désir inné de liberté »,« amour de la vérité », »,« autonomie intérieure », »,« vraie confiance en soi » et « assurance » dessinent le portrait d'un adolescent totalement opposé au monde schématisé et aux imitateurs dont nous avons parlé au début. Cette image me parle beaucoup.
1: Gabrielle poursuit son récit. Comme j'étais ignorante de la vie intérieure, donc des valeurs et des lois spirituelles, j'ai commis beaucoup d'erreurs, aussi bien à l'égard de mes amis que plus tard au sein de mon couple et de ma famille. Si j'avais eu connaissance autrefois des lois divines que je connais aujourd'hui, je ne serais en aucun cas devenue une imitatrice. Comme Gabrielle, la jeune fille d'alors, l'était en de nombreux aspects, tout simplement parce qu'elle ne savait pas faire autrement. Ce sont ces tendances à imiter les autres qui furent à l'origine de beaucoup de mes ennuis d'alors et qui m'occasionnèrent des discordes, de l'insatisfaction et des désaccords. Si j'étais jeune aujourd'hui, avec les connaissances spirituelles que j'ai, je ne me lierais à personne, pas même à mon conjoint. Je ne me servirais pas de lui à mes propres fins. Mes aspirations et mes efforts viseraient à être sur un pied d'égalité avec mon conjoint et à pouvoir parler de tout avec lui. Je laisserais également mes enfants libres et je ne les lierais pas à moi. Je m'efforcerais de les guider et non de les éduquer comme c'était habituel par le passé. Je suis du signe de la balance, très sociable. Si j'étais jeune maintenant, je chercherais à avoir de vrais amis, mais pas à entretenir des amitiés superficielles qui, dans la plupart des cas, sont intéressées et fondées sur des intérêts communs extérieurs. Dans toutes les situations, déjà à l'époque, la loyauté a toujours été importante pour moi. La loyauté, la fidélité, c'est le contraire des liens. Rester fidèle, cela veut dire être libre. Rester fidèle, loyal, c'est aussi ce qui m'apporte aujourd'hui la liberté, qui me permet de parler de tout, si ce n'est pas de façon directe, au moins de façon indirecte. En fonction de la personne avec qui je parle, de sa capacité d'accepter, de supporter et d'assimiler ce qu'on lui dit. Je trouve vraiment génial que Gabrielle nous explique le thème de l'amitié de manière aussi simple et réaliste, et aussi ce qu'elle dit sur la fidélité. Que la fidélité est le contraire des liens, et qu'être fidèle signifie laisser l'autre libre. C'est vraiment une aide précieuse pour notre propre vie.
0: Oui, je suis tout à fait d'accord. Je continue à lire, le jeune dit. Gabrielle, t'entendre parler de ta jeunesse m'a fait ressentir une certaine gravité. Il est difficile pour moi de me projeter à cette époque, après la Seconde Guerre mondiale, parce que je n'ai pas connu de telle période. Je me rends compte que quelqu'un qui, par exemple, n'a pas vécu cette période de la guerre et de l'après-guerre, ne peut pas vraiment ressentir ce qu'une personne a traversé et enduré pendant cette époque. Je comprends mieux l'enseignement de Christ de Dieu, qui dit que quelqu'un qui n'a pas d'expérience ou de programme relatif à certaines situations ou certaines choses ne peut pas comprendre les autres sur ces points précis. Malgré tout, je n'ai pas pu m'empêcher de sourire quand tu as raconté de façon tellement vivante ta jeunesse, tes escapades à vélo et tes escalades dans les arbres. Également, quand tu as décrit les activités sportives que tu pratiquais alors jusqu'à cette confession sincère à propos de ton ignorance de catholique à l'égard des lois divines et spirituelles qui t'a fait commettre beaucoup d'erreurs. Maintenant, je comprends mieux comment il t'est possible de si bien ressentir ce qui se passe en nous, les jeunes d'aujourd'hui. Tu as projeté tes connaissances spirituelles actuelles issue de la sagesse divine sur ta jeunesse, afin de mieux comprendre les jeunes d'aujourd'hui. Ainsi, tu peux nous aider dans beaucoup de situations, à partir de tes connaissances, ou plutôt de cette sagesse. Merci pour tes conseils et ton aide.
2: Gabrielle répond ainsi. Cela me fait plaisir de pouvoir être là pour mes jeunes frères et sœurs. Il est vrai que je peux vous donner certains conseils et certaines aides, mais ce ne sont que des propositions. Chacun doit lui-même décider s'il veut les accepter ou pas. En particulier, pour ce qui concerne leur mise en pratique, c'est-à-dire leur transposition dans la réalité, c'est à chacun de le faire lui-même. D'ailleurs, cela est valable pour tous, les jeunes et les moins jeunes, en raison de la loi du libre arbitre. Chers amis, nous sommes à la fin de cette première partie de la série « Le jeune et le prophète ». La façon dont Gabrielle, même à plus de 60 ans, raconte son enfance et son adolescence avec une fraîcheur juvénile, est tout simplement contagieuse et montre qu'une vie épanouie en Dieu, qui comprend également la fidélité et la liberté, permet de garder son cœur jeune. Je trouve particulièrement utile la recommandation de ne pas s'orienter en fonction des autres, mais de garder en conscience la vie et l'enseignement de Jésus de Nazareth et de les intégrer dans sa vie quotidienne. Cela m'a déjà beaucoup interpellé quand j'étais adolescent et cela m'aide encore aujourd'hui, par exemple pour examiner mes pensées ou mon comportement envers les autres. Et cela me montre aussi où j'en suis, si mon comportement appartient encore au moi d'hier ou s'il correspond déjà à la personne de la nouvelle ère qui, comme le dit Gabriel, transpose dans la réalité, autrement dit, met en pratique l'enseignement de l'amour pour Dieu et pour le prochain. Nous poursuivons notre lecture dans la prochaine partie de cette série dont nous vous donnons déjà maintenant un petit aperçu. Le jeune demande à Gabriel « Si tu essaies, à partir de la sagesse divine développée maintenant en toi, de te replacer à l'époque de ta jeunesse, que ferais-tu après le travail, dans le cadre de ton temps libre ? À quoi t'intéresserais-tu si tu étais jeune aujourd'hui ? Comment t'y prendrais-tu pour changer le monde ? » Nous découvrons donc la réponse de Gabriel dans la prochaine partie de notre série « Le jeune et le prophète ». Nous serions très heureux de vous retrouver à cette occasion. D'ici là, une bonne continuation, à bientôt et une chaleureuse salutation en Dieu.

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1: la lumière primordiale pour tous les êtres humains, développe les forces d'auto-guérison, guéris-toi par la force du Christ de Dieu.

0: Liebe Hörer, liebe Hörerinnen,
1: chers auditeurs, chers amis, développer les forces d'auto-guérison avec l'aide du Christ de Dieu constitue la guérison globale, la guérison de l'âme et du corps. En effet, les causes de toutes les maladies, également de la souffrance, des difficultés et des problèmes, se trouvent dans l'âme. Pour parvenir à la guérison globale, nous devrions être attentifs à ce qui se passe dans nos sentiments, nos sensations, nos pensées, nos paroles et nos actes, car il s'agit d'impulsions telles que nous l'avons déjà entendues lors de l'une des émissions précédentes de la lumière primordiale pour tous les êtres humains. Il s'agit d'ondes énergétiques qui partent de notre cerveau et transmettent l'énergie que nous avons créée à nos systèmes cellulaires, à tous les éléments de notre corps. Nos systèmes cellulaires, c'est-à-dire tous les éléments qui composent notre corps, sont à l'écoute des signaux qui viennent de notre cerveau et, avec le temps, les cellules accomplissent ce que le cerveau leur transmet. Si vous avez peur de la maladie, par exemple, si vous êtes inquiet, vous transmettez au conscient ainsi qu'au subconscient des systèmes cellulaires une image d'indisposition, de maladie, de difficulté. La haine, la jalousie, l'hostilité, les disputes et bien d'autres choses encore, tout ce qui s'accumule dans le conscient et dans le subconscient, mais aussi ce qui est enregistré dans l'âme, tout cela agit également dans les systèmes cellulaires de notre corps. Pendant un certain temps, nos organes supportent la charge négative provenant de notre mauvais comportement. Mais un jour, c'est tout simplement trop. Lorsque les systèmes cellulaires atteignent un certain seuil de charge, ils émettent en retour ce avec quoi nous les avons programmés. La communication positive qui relie normalement toutes les cellules et tous les organes du corps entre eux pour former une unité vivante est alors interrompue. Les cellules chargées négativement passent, pour ainsi dire, à l'attaque et souvent, elles commencent par s'attaquer elles-mêmes. Alors, apparaît dans notre corps un chaos que nous avons nous-mêmes programmé, c'est-à-dire causé, en raison de nos pensées et comportements erronés. Il en résulte des maladies et des revers de fortune en tout genre. Grâce à la force du Christ de Dieu, chacun de nous peut développer les forces d'auto-guérison, c'est-à-dire chercher à guérir, à rendre son âme et son corps plus lumineux et agir activement dans ce but. Je bâtis sur la force du Christ de Dieu et il m'est donné de vous transmettre cette force à travers la parole afin que vous puissiez de plus en plus développer en vous les forces de vie divine et découvrir toujours plus l'immense force qui se trouve en vous, une force que chacun de nous peut mettre à profit. C'est la force du Christ de Dieu, c'est le médecin et guérisseur intérieur, le Christ de Dieu qui agit en chacun de nous. Nous nous asseyons maintenant bien droit ou, Si nous sommes debout, nous nous tenons bien droit. Si nous sommes assis, nous posons le dos de nos mains sur nos cuisses et nous les rapprochons le plus possible de notre buste. Si nous sommes debout, nous laissons pendre les bras le long de notre corps et tournons les paumes vers l'avant. Maintenant, nous fermons les yeux et nous nous orientons sur le quatrième centre de conscience qui bat près de notre cœur. C'est la force du Christ de Dieu. Nous prions. Christ, tu es la lumière intérieure, la lumière primordiale en Dieu, notre Père éternel. Tu es l'amour, la sagesse et la grandeur en Dieu. Tu connais mes préoccupations, car tu me connais. Tu connais mes aspects pécheurs et tu m'aides à les reconnaître, à m'en détacher et à ne plus les refaire. Je te remets mes pensées, tous mes désirs oppressants et passionnels. Je te remets mes indispositions, la maladie de mon corps, mes peurs et mes difficultés, en les déposant sur l'autel de l'amour, dans le quatrième centre de conscience, près de mon cœur physique. Christ, fortifie-moi afin que je reconnaisse les aspects pécheurs que tu me montres. Mais donne-moi aussi la force de me repentir des aspects pécheurs que je reconnais, afin que je puisse demander pardon, pardonner et ainsi les mettre en ordre. Christ, aide-moi à mettre en pratique les commandements de Dieu, afin de pouvoir te vouer ma vie et, à travers toi, de la vouer au Père de l'amour dont je suis l'enfant. Que ta volonté soit faite, et non la mienne.

0: Unser Gebet hat uns verinnerlicht.
1: Notre prière nous a permis de nous intérioriser. Les pensées qui nous talonnent et nous préoccupent s'éloignent de plus en plus de nous. Progressivement, notre système nerveux se détend. La conscience de nos cinq sens repose dans le quatrième centre, dans la force du Christ de Dieu. À travers le quatrième centre de conscience, nous ressentons comme notre respiration va et vient, comme elle va et vient, va et vient.

0: so wie unsere drängenden und grübelnden.
1: Plus les pensées qui nous talonnent et nous préoccupent s'éloignent de nous, plus notre respiration est profonde. Nous devenons calmes. Nous devenons calmes. Notre système nerveux se détend. L'harmonie et la paix s'installent dans l'âme et le corps. Notre respiration est profonde. Notre respiration est calme et profonde. Notre respiration est calme et profonde. Notre système nerveux est détendu. Notre corps est léger. Notre respiration est calme et profonde. Toutes les pensées qui nous talonnaient et nous préoccupaient se sont éloignées. Notre respiration, qui est la vie, inonde tout notre corps et est reliée à la force vitale de l'âme. Notre respiration est calme et profonde. Calme et profonde.

0: Wir bitten Christus,
1: nous demandons au Christ de nous donner l'impulsion nécessaire pour entrer dans le circuit de la mise en ordre. Christ, nous te demandons de toucher dans notre âme autant d'aspects pécheurs que nous sommes à même de mettre en ordre maintenant avec ta force. Si nous le voulons, le circuit de la mise en ordre entre maintenant en action. Le Christ de Dieu touche des aspects pécheurs dans notre âme. Une image remonte de notre âme jusqu'à notre conscient. Nous nous voyons dans cette image. Nous nous entendons parler. Nous ressentons ce que nous pensons dans l'image. Nous ressentons physiquement les pensées ou les paroles négatives que nous avons eues contre notre prochain. Mais nous ressentons aussi les actes négatifs que nous avons commis. Nous le ressentons, pour ainsi dire, physiquement. La voix de notre conscience nous parle. Et si nous voulons véritablement mettre en ordre ces aspects pécheurs, le repentir se développe à partir de ce que nous ressentons physiquement.

Ce que nous ressentons est un aspect de l'enseignement de Jésus. Ne fais pas aux autres ce que tu n'aimerais pas qu'ils te fassent. Le repentir se développe en nous. En nous se développe un sentiment subtil. Nous souhaitons nous repentir de ce que nous avons fait aux autres, en pensée, en parole ou en acte. Nous voulons demander pardon en pensée à notre prochain et ne plus refaire la même chose. Dans notre corps, nous ressentons aussi la douleur que notre prochain nous a infligée par son comportement envers nous. Nous lui pardonnons. Nous ressentons à l'intérieur de son âme et voyons qu'il y a aussi du bon en lui. Nous voyons que ce qui est bon en lui est une partie de ce qui est bon en nous. Nous ressentons aussi physiquement ce que nous pourrons encore réparer après le rayonnement de la lumière primordiale. C'est ce que nous ferons. Le circuit de la mise en ordre s'est mis en mouvement. Nous nous repentons. Nous nous repentons. Nous demandons pardon. Nous demandons pardon. Nous pardonnons. Nous pardonnons.

Et maintenant, nous prenons la ferme résolution de ne plus avoir ces aspects pécheurs. L'image de la mise en ordre est encore présente. Laissons-la agir sur nous encore une fois.

Nous ressentons maintenant à l'intérieur de notre corps et nous remarquons qu'il vibre doucement. Le circuit de la mise en ordre parcourt notre âme. Dans notre âme, le médecin et guérisseur intérieur, le Christ, transforme en lumière et en force les aspects pécheurs dont nous nous sommes repentis, c'est-à-dire les fautes que nous ne referons plus. La lumière et la force rayonnent dans notre corps et activent les forces d'auto-guérison. La lumière et la force rayonnent dans notre corps et activent les forces d'auto-guérison. Les systèmes cellulaires ressentent que le corps est mis en mouvement. Ils sont à l'écoute des ordres venant du cerveau. Nous donnons des ordres à nos systèmes cellulaires, à tous les éléments de notre corps. Nous émettons des pensées dans notre corps, des pensées de paix, des pensées de santé, des pensées de force. Des pensées d'harmonie et de communication positive entre toutes les cellules. Nous appelons les cellules malades à s'éliminer. Nous affirmons le développement de cellules saines. Les systèmes cellulaires, tous les éléments de notre corps enregistrent ces informations. Les forces d'auto-guérison entrent en action. Les forces d'auto-guérison entrent en action.

0: Wir legen nun die rechte Hand.
1: Nous posons maintenant notre main droite sur la partie du corps de notre choix. Par la pensée, nous dirigeons les forces d'auto-guérison vers l'organe que nous avons choisi, ainsi que vers d'autres éléments de notre corps, vers les glandes et les hormones, vers les vaisseaux lymphatiques et sanguins. Notre respiration reste calme et profonde. Notre respiration est calme et profonde. Les forces d'auto-guérison agissent dans notre corps. Les forces d'auto-guérison agissent dans notre corps. Avec l'aide du Christ, nous guérissons. Avec l'aide du Christ, nous guérissons. La lumière rayonne dans notre âme. Notre corps guérit. La lumière rayonne dans notre âme. Notre corps guérit. Des forces de guérison agissent dans notre corps. Des forces de guérison agissent dans notre corps.

La force du Christ de Dieu agit dans notre âme. Chaleur et lumière se répandent à travers notre âme et notre corps. Chaleur et lumière se répandent à travers notre âme et notre corps. L'organe que nous avons choisi, ou les éléments tels que les glandes, les hormones, les vaisseaux lymphatiques et sanguins, sont stimulés. Ils s'emplissent de forces positives. Les cellules malades sont éliminées. Les cellules malades sont éliminées. L'âme et le corps guérissent. L'âme et le corps guérissent. L'harmonie et la paix se répandent à travers notre âme et notre corps. C'est la force du Christ de Dieu. Elle nous guérit. Elle nous guérit. Elle nous guérit. Elle nous guérit.

0: ruhig und tief geht unser Atem.
1: Notre respiration est calme et
0: in
1: profonde.
0: Voller Harmonie legen wir
1: pleinement en harmonie, nous remettons notre main droite dans sa position initiale. Le dos de notre main repose à nouveau sur notre cuisse droite. Si nous sommes debout, nous replaçons notre bras droit le long de notre corps. Nous demandons à nouveau le soutien et l'aide du Christ de Dieu. Nous lui demandons de mettre à nouveau en mouvement le circuit de la mise en ordre. Christ en nous touche des aspects pécheurs dans notre âme afin que nous puissions reconnaître ce dont nous pouvons nous repentir aujourd'hui et le mettre en ordre. Ta force nous y aide. Une nouvelle fois, une image monte à notre conscient. Nous nous repentons de ce que nous y reconnaissons, notre part, notre comportement erroné. Nous nous voyons dans l'image.

0: Wir fühlen körperlich und
1: nous ressentons physiquement notre comportement erroné, le malaise physique, les sentiments douloureux portent en eux le repentir. Si nous le voulons véritablement, nous pouvons nous repentir. Nous nous repentons et nous mettons en ordre en demandant pardon et en pardonnant. Ce que nous pouvons encore réparer, nous le ferons après le rayonnement de la lumière primordiale. Nous nous repentons. Nous nous repentons. Nous mettons en ordre. Nous mettons en ordre.

0: Sündhaftes wird umgewandelt.
1: Les aspects pécheurs se transforment en lumière. Lumière et force inondent notre âme et notre corps. La guérison globale est activée. Nous posons à nouveau la paume de notre main droite sur l'organe qui, selon nous, a besoin d'aide. Mais nous pouvons aussi penser aux hormones ou aux glandes, à tous les éléments du corps auxquels nous voulons faire parvenir les forces.

les vaisseaux sanguins et lymphatiques. Les systèmes cellulaires sont à nouveau à l'écoute des ordres venant du cerveau. Nous donnons des ordres à notre corps. Nous émettons en lui des pensées de paix et d'harmonie. Santé, force et lumière. Santé, force et lumière. Santé, force et lumière.

Toutes les cellules, tous les sucs et tous les organes sont en communication positive entre eux. Les cellules malades sont éliminées. Des cellules saines se développent grâce à la force de la lumière primordiale. Les cellules et les organes enregistrent les informations et les mettent en œuvre. Notre système nerveux est pleinement en harmonie. La guérison globale agit. Le Christ guérit notre âme. Il transforme nos aspects pécheurs. Lumière et force affluent dans notre corps. Les forces d'auto-guérison sont actives. L'âme et le corps guérissent. L'âme et le corps guérissent. L'âme et le corps guérissent. L'amour guérit. L'amour guérit. L'amour guérit. Le Christ guérit notre âme. Avec le Christ, nous guérissons notre corps.

Nous ressentons à l'intérieur de notre corps. Il est léger et dynamique. Il est pleinement en harmonie. Notre respiration est calme et profonde.

nous ressentons que nous reposons dans la conscience du Christ. Le calme, un calme infini, emplit notre âme et notre corps. C'est l'harmonie des cieux. C'est la vie, Dieu.

Nous replaçons maintenant notre main droite dans sa position initiale. Le dos de la main repose sur la cuisse droite. Si nous sommes debout, nous replaçons notre bras droit le long de notre corps. Nous demandons à nouveau l'activation du circuit spirituel. Nous demandons au Christ de toucher des aspects pécheurs en nous. Et si nous nous en repentons, les mettons en ordre et ne le refaisons plus, nous voyons de nouvelles images dans notre conscient, des situations de notre passé. Une image monte à notre conscient. Nous nous voyons dans cette image.

Nous ressentons physiquement nos pensées, nos paroles et nos actes négatifs, bas. Nous ressentons douloureusement ce que nous avons fait subir aux autres. De la douleur naît le repentir. Nous nous repentons. Nous nous repentons. Nous mettons en ordre. Nous mettons en ordre.

Des forces positives affluent dans notre âme et dans notre corps. Notre conscient et notre subconscient enregistrent les impulsions positives et constructives. Nos systèmes cellulaires sont chargés de lumière et de force et attendent les impulsions du cerveau. Nous donnons à notre corps les impulsions correspondantes. Nous donnons des ordres à nos systèmes cellulaires, à tous les éléments de notre corps. Nous émettons des pensées qui sont des énergies dans notre corps physique. Des pensées de paix, des pensées de santé, des pensées de force, des pensées d'harmonie et de communication positive entre toutes les cellules. Nous appelons les cellules malades à s'éliminer. Nous affirmons le développement de cellules saines. Les systèmes cellulaires, tous les éléments de notre corps se programment avec ces informations. Les forces d'auto-guérison entrent en action.

0: Maintenant, nous posons à nouveau la main droite sur la partie du corps de notre choix et nous dirigeons les forces d'auto-guérison dans notre corps. La guérison s'accomplit. La guérison s'accomplit. La guérison s'accomplit. Le Christ guérit notre âme. Nous guérissons notre corps. L'amour guérit. L'amour guérit.
1: Liebe heilt.
0: L'amour guérit.
1: Es heilen Seele und Leib.
0: L'âme et le corps guérissent.

Nous ressentons à l'intérieur de notre corps. La vibration de notre âme et de notre corps est plus élevée. Le Christ est tout près de nous. Nous nous sentons libres. Nous nous sentons libres des aspirations terrestres, des désirs et des passions. Nous pressentons ce que signifie la liberté. Nous ressentons ce que signifie être libéré de tout lien. Notre corps est léger et dynamique. Nous sommes légers et dynamiques.

0: Wir legen die rechte Hand.
1: Nous replaçons notre main droite dans sa position initiale. Le dos de notre main repose à nouveau sur notre cuisse. Si nous sommes debout, nous replaçons notre bras droit le long de notre corps. Nous remercions maintenant le Christ de Dieu en nous. Nous déposons ce remerciement dans le quatrième centre de conscience, dans la force du Christ de Dieu. Nous remercions en silence. Une musique harmonieuse nous accompagne.

Chers auditeurs, chères auditrices, n'excluez pas votre médecin. Si vous le consultez, incluez-le dans l'activation des forces d'auto-guérison. Déposez dans le courant de l'auto-guérison les médicaments et les thérapies qu'il vous prescrit. Si nous remettons aussi notre médecin entre les mains de Dieu, qui est la force et la lumière en tout et en tous, nous sommes en communication positive avec notre médecin, mais aussi avec les médicaments qu'il nous prescrit. Si vous avez prochainement un rendez-vous chez le médecin, accueillez intérieurement ce rendez-vous dans votre conscience et pensez aussi à la guérison globale, au fait que vous contribuez vous-même de manière décisive à la guérison de votre âme, mais aussi de votre corps. Un médecin peut rétablir l'ordre dans votre corps pour que vous ayez la force de procéder à la guérison globale, car c'est vous qui, avec l'aide du Christ de Dieu, avez la plus grande part dans la guérison globale, dans la guérison de l'âme et du corps, par votre contribution positive qui réside dans vos sentiments, vos pensées, vos paroles et vos actes. Dans la conscience que la force du Christ de Dieu est toujours avec nous, je vous souhaite d'avoir toujours confiance en Dieu, de faire grandir en vous l'amour pour Dieu, notre Père éternel, et l'unité avec vos frères et sœurs dont je fais partie. La paix du Christ en toi, cher frère, en toi, chère sœur. La paix du Christ en moi, ta sœur. La paix du Christ en nous tous et en tout.

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0: Chers amis, nous nous réjouissons de vous retrouver pour la 16e partie de la série intitulée « Les grands enseignements cosmiques de Jésus de Nazareth à ses apôtres et disciples qui pouvaient les comprendre ». Dans le cadre d'un grand cycle d'enseignements, Gabriel a apporté des explications aux enseignements cosmiques de Jésus de Nazareth, ainsi que de nombreuses aides pratiques que chacun peut appliquer dans sa vie quotidienne, dans la famille, au travail ou pendant son temps libre. Nous voulons aujourd'hui poursuivre la lecture du grand ouvrage rassemblant les enseignements du Christ de Dieu et les explications de Gabriel, la prophétesse et messagère de Dieu à notre époque. Gabriel, qui est aujourd'hui présente au studio, participe également à cette lecture.
1: Nous débutons par la lecture d'un passage de l'enseignement de Jésus de Nazareth. Celui qui vit dans l'antichambre de son temple ou sur les chemins qui y mènent, c'est-à-dire qui ne repose pas encore dans le temple, celui-là vit encore dans le désordre du monde de ses sensations et de ses pensées. Dans ces conditions, il ne voit que lui-même, son soi bas, et ne parle que de lui-même, de son soi bas. Il en est ainsi, car sa conscience n'est pas encore en mesure de comprendre le désordre, de voir clair en lui. Une telle personne n'exprime que ce qu'elle est elle-même, ne voit qu'elle-même et n'entend qu'elle-même. C'est pourquoi elle n'est pas à même de voir vraiment son prochain, ni de le comprendre et d'entendre ce qu'il veut dire, parce qu'elle ne voit, n'exprime et n'entend que ce qu'elle est elle-même. De telles personnes n'ont pas de sensibilité pour leur prochain. Elles ne comprennent pas ce qu'ils disent, car elles ne se comprennent pas elles-mêmes. En effet, elles n'arrivent pas à voir clair à travers le désordre de leurs sensations, pensées, paroles et actes, et à travers leurs sens grossiers et avides. Elles sont confuses, car leur monde de sensations et de pensées est confus.
2: Gabriel explique pourquoi il en est ainsi, je cite. Nous ne pouvons pas nous comprendre mutuellement en profondeur, car chacun de nous a créé sa propre loi, sa loi personnelle. En conséquence, chacun de nous parle, pense, ressent différemment. Notre loi personnelle, nous pourrions également parler de loi individuelle, n'a pratiquement aucun rapport avec la loi individuelle de notre prochain. C'est pourquoi chacun exprime uniquement ce qu'il est lui-même. Nous parlons ensemble sans nous comprendre. Nous passons, pour ainsi dire, l'un à côté de l'autre. Souvent nous disons « nous nous comprenons ». Nous sommes-nous véritablement compris ou avons-nous seulement entendu les mots? Souvent, nous croyons avoir compris notre prochain parce qu'il nous est sympathique ou qu'il dit ce que nous voulons entendre. Nous disons alors que nous nous comprenons. C'est une manière de penser liée à ce que nous sommes et qui fait partie de notre loi individuelle.
1: Chers amis, tous les êtres purs se comprennent. Le corps spirituel est fait de la substance de la loi éternelle, l'héritage divin de chaque être pur. Nous sommes sur terre pour redevenir divins, pour sortir de l'étroitesse, de la limitation de notre moi humain, de l'égoïsme, afin que notre conscience s'élargisse, fasse éclater les limites de notre moi humain et rejoigne l'unité et la liberté divine qui sont notre héritage spirituel. L'âme éveillée a de nombreuses possibilités de guider son enveloppe, l'être humain, là où il aura la possibilité de prendre conscience de quelques aspects de la vie intérieure à laquelle elle aspire.
3: Dans son enseignement, le Christ poursuit en disant « C'est uniquement au plus profond de ton temple, dans le sanctuaire intérieur avec le Très-Saint, Dieu, et à travers lui que s'accomplit ce qui est vrai, qui traverse et emplit toute chose. C'est uniquement en toi que tu peux voir et comprendre quels sont les dons issus du trésor qui est au plus profond de toi que tu peux transmettre à ton prochain, ce qu'il est capable d'assimiler pour grandir et mûrir spirituellement. C'est donc en toi-même que tu vois et entends la quantité que tu peux lui communiquer pour que cela lui soit bénéfique. Afin de nous montrer comment nous pouvons nous rapprocher pas à pas de ce but élevé, Gabriel ajoute ce qui suit à l'enseignement du Christ de Dieu. Je cite « Que veut nous dire cette phrase ? C'est uniquement au plus profond de ton temple, dans le sanctuaire intérieur, avec le Très-Saint, Dieu, et à travers lui que s'accomplit ce qui est vrai, qui traverse et emplit toute chose. Chacun de nous est le temple de l'Esprit-Saint. Par la mise en pratique des 10 commandements et du sermon sur la montagne, nous entrons dans le sanctuaire qui est en nous. Plus nous entrons fréquemment dans le sanctuaire intérieur, plus notre communication avec l'Esprit de Dieu en nous est profonde. De cette manière, nous nous libérons de notre loi personnelle, de notre pensée personnelle, subjective, qui, en fin de compte, est uniquement centrée sur nous-mêmes, sur notre moi bas. Nous puisons alors toujours plus à la source de la vie, qui est notre héritage spirituel.
0: Nous poursuivons la lecture des explications de Gabriel. En développant notre héritage spirituel, nous ouvrons nos yeux spirituels, les yeux de l'âme qui voit au-delà des limites de la matière et également à l'intérieur des paroles de notre prochain. Pour celui dont l'âme évolue dans la lumière de Dieu, les mots sont des miroirs. Toute la matière n'est qu'un reflet et non la réalité. Elle n'est que la conséquence de nos actes, de nos projections, de nos conceptions. Celui qui voit derrière le miroir, derrière les projections, comprend son prochain au plus profond de lui-même et sait en même temps quel don de l'amour il peut lui donner. Le sage qui puise à la source de la vie sait également en quelle quantité il doit donner. Il sait ce qu'il doit dire et ne pas dire, jusqu'où il peut aller, car il voit clair en toute chose, dans les pensées et les paroles, en tout ce qui existe. Il voit clair dans son prochain, car tout n'est que reflet. Les miroirs sont trompeurs. Nos yeux physiques ne voient que le reflet et trompent nos sens. Celui qui se trompe ainsi porte un jugement de valeur et juge. La clarté de l'âme, les yeux de l'existence pure, voient ce qui est réel. Celui dont l'âme est devenue une source pure ne porte pas de jugement de valeur, ne juge pas, il fait preuve de compréhension et de bienveillance.
2: Dans ses grands enseignements cosmiques, le Christ dit « Sache-le, lorsque tu es devenu l'existence pure, tout et tous sont en toi. C'est en toi et à travers toi que tu vois, entends, sens, goûtes et touches. Car à l'intérieur de tout ce qui est extérieur, il y a la vie qui est aussi en toi. C'est pourquoi habite en toi. Tu vois alors le soi, l'existence pure en toute chose, également en toi, parce que tu es le soi, l'existence pure, et que tout est également le soi, l'existence pure. Tu contemples alors la partie de ton soi véritable dans le minéral, dans le monde végétal, dans les animaux ainsi que dans les astres. Tu perçois tout ce qui est pur en toi, qui est pur, en tant que force et lumière, et comme une partie de toi-même. Ce que tu regardes à l'extérieur renferme comme toi lumière et force. Cela se trouve donc en toi, en tant qu'essence, et est ainsi une partie de toi-même.
1: Chers amis, nous avons entendu les paroles suivantes du Christ de Dieu. Lorsque tu es devenu l'existence pure, tout et tous sont en toi. Cela signifie que notre âme a alors retrouvé un haut degré de noblesse et de finesse. Ce qui est pur est noble et fin. Ce qui est beau est noble et fin. La noblesse de l'âme voit clair en toute chose, car l'âme est à nouveau en communication avec Dieu. Nous sommes donc tous en chemin pour redevenir ce que nous sommes en réalité. Chacun de nous redeviendra inéluctablement tel que Dieu nous a contemplés. Si nous y sommes parvenus, nous sommes alors l'existence pure, et l'existence pure, c'est l'unité. Les astres ne sont plus loin de nous, car nous sommes proches de Dieu. La substance des règnes de la nature, la vie, n'est plus loin de nous, car nous sommes proches de Dieu. Nous sommes alors consciemment les héritiers de l'infini, à l'image de notre Père éternel. Dieu est la source, et nous sommes la source dans laquelle nous puisons et à partir de laquelle nous donnons.
2: Le Christ poursuit en disant: celui qui vit dans cette conscience noble, fine et pure ne détruira aucune forme de vie consciemment. En le faisant, il déréglerait cette partie de la vie qui est en lui et deviendrait ainsi un déséquilibré, détruisant tout ce qui, à ses yeux, ne lui sert à rien. Les guerres, les meurtres et la division sont la conséquence de cette orientation sur l'extérieur. Prends conscience de ce que cela signifie. En tuant intentionnellement des hommes, des animaux ou des végétaux, tu obscurcis cet aspect de la vie en toi-même. Tu dérègles ta propre vie et tu restes alors un déséquilibré, une personne égocentrique qui agit de façon destructrice sur son environnement.
3: Dans les explications de Gabriel, nous pouvons lire ce qui suit. Regardons ce qui se passe dans le monde. Beaucoup de personnes sont perturbées par un grand nombre de choses. Autrement dit, nous sommes déréglés par ce que nous avons nous-mêmes enregistré dans l'ordinateur causal, car nous ne sommes plus l'existence pure, mais des individus centrés sur eux-mêmes. Ce dérèglement personnel est également destructeur, car nous n'avons plus de communication avec la substance, l'essence de toutes les formes de vie, et que nous ne pensons qu'à nous-mêmes. Moi, moi, moi, mon prochain, c'est moi. C'est ce qui constitue le dérèglement. C'est par cet état d'esprit que nous détruisons notre monde et agissons de manière destructrice sur notre planète, la Terre, sur la Terre-mère. Chers amis, le Christ poursuit en disant: c'est uniquement en toi que tu contemples l'existence pure en tout ce qui est. C'est pourquoi tu n'as pas besoin de regarder ici et là, tu vois toute chose en toi-même. Voilà un contenu très profond, en quelques mots seulement. Gabriel ajoute: on pourrait également parler de clairvoyance et de compréhension profonde.
1: Dans ses grands enseignements cosmiques, le Christ dit: ce qui est dans les cieux est également sur la terre, mais détourné de Dieu. La loi, Dieu, est amour désintéressé et impersonnel. Elle s'offre sans arrêt et donne autant à chacun. Gabriel nous encourage par les paroles suivantes. Chers amis, nous apprenons progressivement à comprendre et à saisir ce qu'est l'amour désintéressé, l'amour impersonnel. Ce qui est impersonnel, c'est la loi de l'infini, la source et la force, le courant, que nous appelons également l'océan, dans lequel tous les êtres ont leur existence, dans lequel tous les êtres puisent et duquel ils vivent. C'est l'océan de l'amour impersonnel. Les êtres purs n'ont pas besoin d'être personnels, ils ont tout, car ils vivent tous dans le même courant. Pour eux, être impersonnel est tout à fait naturel et va de soi, car ils ne veulent rien. En effet, étant héritiers de l'existence pure tout entière, ils possèdent tout. L'âme pauvre en lumière, elle, réclame, veut, car elle ne vit plus conformément à son héritage divin. Si l'homme veut tout avoir pour lui, c'est parce que son moi humain n'est plus le « je suis divin ». Par aspect humain, il faut comprendre les aspects pécheurs qui sont contre l'âme.
0: Le Christ poursuit son enseignement, je cite, « La loi des semailles et des récoltes est née de l'égocentrisme, de l'amour lié à des personnes. Cette forme d'amour dit « je me sens plus proche de certains que d'autres ». Ceux qui me sont proches reçoivent davantage que les autres. C'est un amour lié à des personnes, un amour égocentrique. Ce qui est aux cieux est également sur la terre, mais sous une forme modifiée. C'est pourquoi la terre, l'univers matériel et les plans de purification ne sont que le miroir de l'existence éternelle pure. La loi des semailles et des récoltes doit être considérée comme un reflet du miroir. Le ciel est l'existence pure, la loi qui rayonne en et à travers tout ce qui est Dieu. La loi des semailles et des récoltes est l'existence que les êtres humains se sont créés, faite d'aspects égoïstes et qui a pour origine le moi bas. Ce qui est pur, c'est l'existence éternelle, le soi, le je suis, la vie impersonnelle, la loi qu'est Dieu. Les êtres purs sont la pureté, le soi, l'existence pure, ce qui est impersonnel, le je suis, la loi, Dieu. Leurs sensations, paroles et actes sont la loi, Dieu, le soi, l'existence pure, ce qui est impersonnel, pur. Les êtres purs, la loi, car leur corps éthérique est loi, ressentent et expriment ce qu'ils sont. La pureté, l'existence pure, le soi, ce qui est impersonnel, la loi, Dieu.
2: Le Christ poursuit en disant la loi des semailles et des récoltes peut également être appelée la loi des charges de l'âme. Elle est composée des nombreux éléments du moi humain qui sont devenus la loi du moi de chaque être humain. La loi du moi est individuelle à chacun. Elle est faite de ses sensations, pensées, paroles et actes négatifs. Elle peut aussi être appelée loi personnelle, car elle se rapporte à la personne qui émet son propre moi et qui reçoit, en retour, un potentiel d'émission identique. Celui qui a créé sa loi personnelle vit en elle. Elle est enregistrée dans les astres et c'est par l'intermédiaire de son âme qu'il entre en communication avec elle. Cette loi te correspond, ton prochain ne peut pas avoir la même, à moins qu'il ne crée des charges analogues par des sensations, pensée, parole et acte négatif identique ou similaire au tien.
3: Gabriel nous donne les explications suivantes à ce propos. Si nous sommes encore dans la loi du moi humain, dans notre loi personnelle, on ne peut pas parler de vie. Cependant, dans la prise de conscience de nos aspects humains, se trouve aussi la chance de les dépasser, de nous en libérer, afin de retrouver peu à peu la vie impersonnelle qui est en nous. Chacun de nous est sur terre pour redevenir divin. La divinité de notre être est la loi absolue, la vie dans l'existence éternelle pure. C'est à cette vie que nous devrions aspirer. À travers les enseignements de la loi absolue, il nous est offert de prendre connaissance du but de notre pérégrination. Le but est de retrouver notre vie, notre existence éternelle pure, notre conscience élevée, l'existence universelle en Dieu, l'impersonnel.
2: Dans ses grands enseignements cosmiques, le Christ poursuit en disant « Les êtres purs évoluent dans la loi éternelle. Ils expriment la loi et sont eux-mêmes la loi éternelle. » Tout homme chargé évolue dans la loi de son moi, dans son petit monde qu'il a créé avec son moi, avec ses aspects égoïstes. Il exprime ce qui compose son petit monde, ce avec quoi il a créé la loi de son moi. Conformément à cette loi, il ressent et pense ce qu'il est lui-même, il exprime ce qu'il est lui-même et agit comme il ressent, pense et parle. Donc, il ressent, pense, parle et agit selon son soi inférieur, son existence basse. Le soi humain, le moi bas, n'a ni yeux ni oreilles, ni sensibilité pour son prochain. Il ne voit que lui-même.
0: Nous poursuivons la lecture de l'enseignement de l'Esprit du Christ de Dieu. Le soi humain n'a pas accès au soi divin, au sanctuaire. Il ne peut donc pas voir ni ressentir qui est son prochain. Il ne peut pas lire en lui ni le connaître, car celui qui est orienté sur l'extérieur n'a pas encore développé le désintéressement. Le soi humain, le moi bas, n'a rien de commun avec le soi divin, avec le je suis, qui rayonne en et à travers tout ce qui est. Celui qui est pur exprime ce qui est pur, c'est-à-dire la loi Dieu. Celui qui est impur exprime sa propre impureté, sa loi du moi, le soi bas. Ainsi, chacun exprime ce qu'il est lui-même. Celui qui est pur exprime le soi absolu, le je suis. Et celui qui est impur, son soi bas, son moi bas, qui ne se rapporte qu'à sa personne.
1: Chers amis, que ce monde est pauvre, à l'image des âmes et des hommes pauvres en lumière. Si l'humanité accomplissait les lois de Dieu, il y aurait le ciel de Dieu sur la terre. Dieu a dit « Je fais un nouveau ciel et une nouvelle terre. » Et une nouvelle humanité, une humanité qui vit en Dieu, fait partie de ce nouveau ciel et de cette nouvelle terre. Suivre le chemin intérieur signifie se défaire des habits du vieil Adam et revêtir la parure de la loi éternelle. Celui qui met en pratique les enseignements de la loi absolue dans sa vie participe à la venue du ciel sur la terre.
0: Chers amis, voulez-vous y participer ? Voulons-nous tous y participer? Suite à l'émission d'aujourd'hui, nous comprenons sûrement mieux pourquoi il y a tant de détresse, de souffrance, de guerre et de malentendus dans notre monde. Cependant, les grands enseignements cosmiques nous montrent ce que chacun de nous peut faire pour contribuer à un changement positif. Nous nous réjouirons de vous retrouver pour la prochaine émission de cette série. D'ici là, au revoir et une chaleureuse salutation en Dieu.

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Bienvenue, chers auditeurs. J'ai récemment lu un ouvrage de Manfred Kiber, un écrivain allemand, portant le titre « Histoire d'animaux ». Et l'une de ses histoires, intitulée « Supplique muette », m'a particulièrement marqué, car elle décrit du point de vue des animaux ce qui nous semble naturel. Tous ceux qui ont un chien ou un chat savent que les animaux ont des sentiments et sont capables de les exprimer. Et ceux qui aiment leur animal de compagnie font tout pour qu'il aille bien. Mais quelle est la différence entre un chien ou un chevreuil? Entre un chat et une vache? Pourquoi les uns sont-ils choyés et les autres mangés? De nombreux animaux souffrent énormément, en particulier pendant les périodes de fête, et j'aimerais vous lire à ce propos ce récit de Manfred Kiber. Le troupeau de moutons s'était rassemblé, tout excité, autour d'un vieux mouton qui racontait. « Ma grand-mère l'a vu de ses propres yeux, disait-il. C'est incroyable et horrible. On ne sait pas ce que c'est. Elle n'a pas tout vu non plus. Elle est passée devant en se rendant au pâturage. Il y avait une porte qui menait à une pièce sombre. Il y avait une odeur de sang à l'entrée de la pièce sombre. On ne voyait rien. Mais elle a entendu un mouton hurler à l'intérieur. Un hurlement horrible. Tremblante de peur, elle est alors retournée dans le troupeau. Tout le monde frissonna. « On n'est sûr de rien, dit le vieux mouton. Mais il doit y avoir une part de vérité. En tout cas, c'est horrible. Ta grand-mère n'est plus en vie ? Demanda un jeune mouton. Je ne sais pas, répondit le mouton. Cela fait longtemps qu'on est venu la chercher. Ça commence comme ça, et on ne revient jamais, dirent certains. Le chien de berger aboya et conduisit le troupeau à l'autre bout du pâturage. Le berger se tenait là, en train de parler à un inconnu qui ne ressemblait pas à un berger. Ils étaient en train de négocier. Puis l'inconnu s'avança d'un pas décidé vers le troupeau et examina chaque bête d'un œil expert. Ce n'était pas le regard d'un berger. Sa main se posa alors sur le jeune mouton qui avait posé une question auparavant. Un frisson le parcourut. Cette main était différente de celle du berger. L'inconnu passa une corde autour de son cou. « Je prends celui-là, » dit-il en sortant de sa poche une bourse sale contenant de l'argent. Il paya. Cette vie lui appartenait désormais. Il l'avait achetée. Il saisit la corde et traîna le mouton hors du pâturage jusqu'à la route. Le troupeau regarda avec effroi l'inconnu s'éloigner, sans comprendre ce qui se passait. Le mouton tourna la tête. Ses yeux cherchaient sa famille et ses compagnons de jeu. Quelque chose en lui se crispa. Quelque chose en lui lui criait de se détacher et de revenir en courant. « Ça commence comme ça, se dit-il. On vient me chercher. » Mais il ne se débattit pas. Il était impuissant. À quoi cela servirait-il? Il se réconforta en se disant « Ce n'est pas le pire qui m'attend, il y a d'autres pâturages. C'est peut-être là que l'on m'amène. » C'était la confiance qu'ont les animaux qui sont devenus dociles. Ils tournèrent alors au coin du chemin. Le troupeau n'était plus visible. Le pâturage avait disparu. On entendait seulement, au loin, le chien du berger aboyer, ainsi que le son du sifflet de celui-ci. Le vent transportait ses bruits. Le chemin était long, l'inconnu marchait vite. Il était pressé. « Je suis fatigué, j'aimerais me reposer un peu, » dit le mouton. C'était une supplique muette.
Ils continuèrent leur chemin. Il faisait chaud et l'air était poussiéreux. « J'aimerais boire un peu d'eau, » dit le mouton. C'était une supplique muette. Ils arrivèrent enfin dans une petite ville. Ils empruntèrent des rues étroites et sinueuses, sans pâturage en vue. L'espoir qu'il avait nourri s'envola. Ils s'arrêtèrent devant une porte qui menait à une pièce sombre. Une odeur nauséabonde saisit l'animal. Le mouton tourna la tête et bêla plaintivement. Il recula devant cette odeur et cette entrée sombre. Une peur sans borne s'éveilla en lui, dans son subconscient. « Je veux rentrer à la maison, » dit le mouton en regardant l'inconnu.

mais ils semblèrent très longs. Puis il se retrouva dans une pièce sombre où régnait une odeur suffocante de sang et de déchets, les cadavres de ses semblables. On ne jugeait pas nécessaire de les jeter avant les suivants. Après tout, ce n'est que du bétail destiné à l'abattoir. Le mouton fut alors saisi d'une terreur impuissante et paralysante, une terreur qui lui fit oublier toutes les suppliques muettes d'avant. Seule la terreur régnait en lui. Il tremblait de tout son corps. L'incroyable, l'horrible va maintenant arriver, pensa-t-il. Et c'est ce qui arriva. Le monde est plein de suppliques muettes qui ne sont pas entendues. Ce sont les êtres humains qui ne les entendent pas. Il semble impossible de les compter tant elles sont nombreuses. Cependant, elles sont toutes comptées. Elles sont inscrites dans le livre de la vie. Chers auditeurs, c'est ainsi que se termine cette courte histoire de Manfred Kibert, écrite il y a plus de 100 ans. Malheureusement, elle décrit encore la réalité cruelle et quotidienne d'aujourd'hui. Jésus de Nazareth a dit dans son sermon sur la montagne, « Ce que vous faites au plus petit de vos prochains, c'est à moi que vous le faites. » Et en cela, il parlait également des animaux. Quand est-ce que leurs suppliques muettes seront-elles entendues? Vous avez le choix. Nous avons tous le choix. Une chaleureuse salutation en Dieu et au revoir.

0: Wenn wir in diese Welt blicken, dann fragen wir uns,
1: regardons le monde d'aujourd'hui. Est-il l'expression de la vie intérieure ou celle des plaisirs débridés qu'offre l'existence matérielle?
0: Das innere Leben ist Reinheit.
1: La vie intérieure est pureté, beauté, harmonie, amour, liberté et unité. La vie intérieure, c'est l'esprit, sa force, c'est la loi de l'amour qui unit tous les hommes, tous les êtres, la nature, les animaux, les plantes, l'infini tout entier. L'Esprit de Dieu, l'Esprit de notre Père, affirme en chacun de nous, en chaque être humain, sa loi de l'amour, de la liberté, de la beauté et de l'unité. Celui qui se détourne de la loi de Dieu, de l'amour, de l'unité et de la liberté,

s'enfonce toujours plus dans ce qu'on appelle l'existence matérielle qui n'est pas la vie, mais au contraire la mort spirituelle.

0: wir in unsere Welt,
1: si nous regardons ce qui se passe dans notre monde, nous constatons que cette mort spirituelle s'étend de jour en jour. Le monde dérape de plus en plus, pas sous l'action de la loi de la vie, mais à cause des êtres humains qui n'aspirent qu'au matérialisme, ceux pour qui l'existence matérielle est tout. C'est cette forme d'existence qu'ils appellent leur vie.
0: Sie nennen das ihr Leben.

0: Immer mehr Menschen werden raffgierig.
1: De plus en plus de personnes se comportent en rapaces. La corruption est à l'ordre du jour. La haine, la jalousie, l'hostilité, les guerres, les discordes, les assassinats et les meurtres commis contre des êtres humains, contre la terre-mère et le monde animal.
0: So könnten wir sagen, was sind das für Menschen?
1: Peut-être nous demandons-nous, mais de quelle sorte d'hommes s'agit-il? En fait, ce sont nos frères et sœurs. Beaucoup d'entre eux sont des chrétiens qui affirment leur foi, mais ne la rendent pas active. Car la foi véritable, c'est la vie. La foi véritable est unité. La foi véritable est harmonie. Et cela n'a rien à voir avec ce qu'offre le monde. Nous, les êtres humains, sommes souvent orientés très négativement. Lorsque quelque chose de déplaisant nous arrive, nous le ruminons en pensée pendant des heures, des jours, voire des semaines, en forgeant des plans pour rendre l'appareil à notre prochain, c'est-à-dire nous venger.
0: Zurückzahlen können, also heimzahlen können. Denken wir,
1: pensons au mépris que nous avons envers notre prochain, car nous ne pouvons, nous ne voulons pas l'accepter tel qu'il est. Nous ruminons sur celui en qui nous ne trouvons rien de bon. Nous discutons peut-être même avec lui en pensée. À la maison, nous nous plaignons de ce qui se passe au travail, du comportement de l'un ou l'autre de nos prochains. Demandons-nous si celui envers lequel nos pensées ou propos sont si négatifs, n'a pas aussi des aspects positifs.
0: Nicht auch Positives. Jeder Mensch hat
1: tout le monde a des côtés positifs. Il n'est pas là question des aspects positifs qui flattent notre ego, mais des aspects qui correspondent aux 10 commandements de Dieu et aux enseignements de Jésus, du Christ. On pourrait maintenant, tout de suite, réfléchir, pour ceux qui le souhaitent bien sûr, au côté positif de ceux qu'à grand renfort de pensée nous rejetons, dévalorisons et envers qui nous sommes hostiles et haineux. Si nous cherchons maintenant les côtés positifs de notre prochain, nous les trouverons, bien sûr si nous le voulons.

0: Wir müssen das Positive bejahen.
1: Nous devons affirmer le positif, sans cesse affirmer le positif, en particulier lorsque nous commençons à retomber dans des pensées négatives et récurrentes. Exerçons-nous à penser qu'en chacun se trouve le positif, que chacun a des côtés positifs. Si nous l'affirmons régulièrement, nous remarquerons très rapidement que notre âme se renforce, que nous sommes plus joyeux, que notre corps reçoit des forces qui s'écoulent de notre âme, et que, ce qui est important aussi, là où les personnes dont nous affirmons les côtés positifs correspondant à la volonté de Dieu, parviendront, elles aussi, un jour ou l'autre, à cette prise de conscience qu'il n'y a pas que du mauvais dans leur prochain.
0: Dieses Bewusstsein finden, es ist nicht alles schlecht am nächsten. Und auch wir selbst.
1: En affirmant le positif dans notre prochain, nous reconnaîtrons rapidement qu'en nous aussi se trouvent des aspects positifs. Si nous développons ces aspects, nous nous sentirons plus forts chaque jour, renforcés dans l'Esprit de Dieu.
0: Fühlen wir uns jeden Tag mehr gestärkt, aufgebaut im Geiste Gottes. Beginnen wir bei uns.
1: Commençons par nous-mêmes. Laissons-nous guider et nous trouverons les côtés positifs de notre prochain. Si nous agissons ainsi, nos journées seront belles, nous apporterons de la force et de la joie. Et nous ressentirons combien Dieu est proche de nous.

0: Chers amis dans le monde entier, nous vous souhaitons la bienvenue pour cette nouvelle émission de la série « Nous lisons, tu veux écouter, ressentir ce que les autres disent. » Des jeunes sur le chemin qui mène au Christ. La nouvelle ère a commencé, nous sommes en l'an 2 de l'ère messianique et sophianique, dans laquelle seul l'amour pour Dieu et pour le prochain compte. Gabriel, sa prophétesse et messagère, a donné pendant près de 50 ans d'innombrables aides, permettant à tous ceux qui le souhaitent de parvenir à l'amour pour Dieu et pour le prochain, qui en fin de compte est notre être véritable. Dieu est l'amour qui porte et vivifie tous les êtres humains, les animaux, les plantes, chaque minéral, oui, toute forme d'existence. Partout dans le monde, le message de l'esprit libre, Dieu en nous, touche de plus en plus de personnes dans leur cœur et elles commencent à mettre en pratique, pas à pas, l'enseignement de l'amour pour Dieu et pour le prochain dans leur vie. Ouvrons notre cœur et écoutons ce qui anime les jeunes qui suivent le chemin menant à Dieu et quelles expériences ils font avec l'enseignement de l'esprit libre. Régulièrement, des jeunes du monde entier se réunissent via Internet pour échanger leurs expériences sur le chemin du Christ. Lors de l'un de ces échanges, il était question du sermon sur la montagne de Jésus de Nazareth, qui nous apprend à devenir droit, sincère et aussi désintéressé. Une jeune béninoise rapporte à ce propos « Bonjour chers frères et sœurs des communautés libres. » J'ai participé au dernier échange international pour les jeunes et ça a été une grande joie pour moi de partager nos différentes expériences sur le thème du sermon sur la montagne. Je remercie le Christ pour cet enseignement et aussi Gabrielle, notre sœur bien-aimée, d'être restée fidèle à Dieu dans sa tâche de messagère. Je pense qu'elle est l'exemple même du désintéressement que nous devrions suivre à notre époque. Je nous souhaite à tous beaucoup de courage et de persévérance sur ce chemin, ainsi que des expériences positives et enrichissantes pour avancer dans l'Esprit du Christ.
1: Nous restons sur le continent africain. Un jeune Nigérian qui a découvert les enseignements de l'Esprit libre il y a quelque temps écrit. Une chaleureuse salutation en Dieu. Ce matin, dans une brochure des éditions Gabriel, je suis tombée sur un passage qui dit « Ceux qui vivent en Dieu reconnaîtront à temps les difficultés qui se présenteront et les surmonteront avec sa force, et ceux qui ne les reconnaissent pas seront sans cesse préoccupés par ces difficultés qui, de ce fait, deviendront des problèmes. » Cela me montre que dans tout ce que je fais, je ne devrais pas m'éloigner de Dieu, de sa présence. Si je me rappelle qu'il m'aime et que je m'efforce de faire sa volonté, il m'aidera à surmonter les difficultés.
2: Les innombrables aides concrètes données par la sagesse divine pour suivre le chemin qui ramène à la patrie éternelle touchent des personnes du monde entier. Par exemple, ce jeune Irlandais qui a trouvé le sens de sa vie terrestre grâce à l'enseignement de l'esprit libre. Il dit « J'ai découvert l'enseignement de l'esprit libre sur Internet et j'ai commandé le livre « Le chemin intérieur qui mène à la conscience cosmique » avec lequel je travaille. Au début, j'ai trouvé ça difficile et pas si simple à mettre en pratique. Ce n'est que lorsque je m'y suis mis sérieusement que cela s'est amélioré. Bien sûr, je remarque chaque jour des lacunes chez moi, mais je remarque aussi que mes sens s'affinent et que j'ai toujours plus conscience de ce que je dis ainsi que de ce qui est essentiel. Ce qui m'a vraiment aidé à faire un pas en avant, c'est la tâche du journal mystique qui me pousse à passer en revue mes journées de façon très concrète. Et la prière de l'âme m'aide aussi. Me relier à Dieu en moi et en tout afin de voir ma journée sous le bon jour et de comprendre ce que les situations et les rencontres veulent me dire est une tâche tout simplement formidable. Grâce à cela, beaucoup de choses ont changé en moi. J'ai une toute nouvelle vision de ma vie. Gabriel explique aussi toute la création et comment ce monde est né. Cet enseignement me permet de comprendre pourquoi je suis sur Terre et ce que j'ai à apprendre. Sur Sophia TV, je vois aussi la bibliothèque Sophia et la Terre de la Paix. J'aimerais rester en contact et avoir un échange avec d'autres personnes. Oui, j'aimerais bien participer aux échanges internationaux pour les jeunes dans les communautés libres.
0: En Amérique latine aussi, des jeunes suivent le chemin intérieur. Une jeune Mexicaine en parle ainsi. Je voudrais tout d'abord remercier pour ces émissions qui nous expliquent le royaume éternel, ainsi que les quatre plans de développement, le berceau de l'évolution qui conduit à la filiation divine. C'est impressionnant de savoir que nous avons tout en nous et que nous avons parcouru ce chemin d'évolution. Même s'il me reste encore beaucoup à faire, je suis résolue à être plus attentive, à écouter ce que chaque situation veut me dire et, avec l'aide du Christ Dieu, à suivre le chemin intérieur. La vie quotidienne me place parfois dans des situations dont je ne vois pas l'issue et pour lesquelles je cherche la bonne approche. Je demande alors l'aide au Christ et à un moment ou à un autre, je reçois toujours une aide qui me permet de trouver une bonne solution, où je vois la bonne manière de gérer la situation. Je suis très reconnaissante d'avoir acquis ce sentiment que l'Esprit du Christ de Dieu est toujours présent et que je peux, à tout moment, me tourner avec confiance vers cet Esprit merveilleux. La devise des communautés libres me parle aussi beaucoup, « Unis et soi ». J'essaie de travailler avec cette devise et de m'examiner lorsque je rencontre des personnes, que je les connaisse ou non, en me demandant si je ressens une bonne communication avec elles et si ça n'est pas le cas, pourquoi. Cela m'aide beaucoup à prendre conscience de certains aspects de nature humaine et à changer de cap. C'est pour moi un encouragement à suivre avec sérieux le chemin intérieur.
1: Une jeune d'une communauté libre du sud de l'Afrique nous a contactés par WhatsApp après avoir écouté une méditation donnée par la sagesse divine. Elle écrit « Ces derniers temps, j'ai traversé une mauvaise passe. Beaucoup de choses se passaient mal. Je n'avais pas assez de temps pour faire les choses et je ne me sentais pas bien préparée pour l'examen que je devais passer. Mais il y a quelques jours, alors que j'allais vraiment mal, j'ai écouté une méditation de Gabriel intitulée « La foi active ». Ce que disait Gabriel et qui au départ ne me paraissait avoir aucun rapport avec ma situation, m'a pourtant semblé être une réponse. J'ai soudain compris que je n'avais vu que l'aspect extérieur de la situation, ce que j'appelais la malchance. Je n'avais pas vu l'essentiel, c'est-à-dire ce que cette situation voulait me dire. Cela m'empêchait d'être concentrée et m'avait fait régresser non seulement à l'école, mais aussi intérieurement. Après avoir écouté cette méditation, je me suis tournée vers le Christ et j'ai réalisé que j'avais également été désagréable avec certaines personnes ces derniers temps. Cela m'a fait mal au cœur. J'ai demandé pardon et j'ai également décidé d'être très attentive lorsque des personnes veulent dire du mal des autres. Cette méditation a donc été un puissant avertissement pour moi. Avant, je me sentais stressée, mais depuis, je suis plus calme et très reconnaissante.
2: Un jeune téléspectateur américain nous a écrit au sujet de la série en trois parties sur la grande révélation du Christ, l'état des démons, ses complices et ses victimes. Écoutons ce qu'il dit à ce propos. Oui, je suis vraiment heureux d'entendre ces paroles du Christ. On accepte beaucoup de choses qui se passent dans le monde sans vraiment y réfléchir, comme par exemple le fait que des réalisations apparemment bonnes soient hautement honorées, louées et récompensées. Sans la parole du Christ, qui nous éclaire à partir de la vérité, il est facile de devenir victime et de suivre le courant dominant. Je le sais très bien moi-même. Je suis très très heureux que le Christ ait expliqué de manière aussi complète les agissements du principe démoniaque dans ce monde. Cela me permet de les reconnaître beaucoup plus facilement et de dire « Non, ce n'est pas le bon chemin ». Même si cela semble être une bonne chose aux yeux du monde. L'une des lois inversées des démons qui m'a personnellement beaucoup fait réfléchir est la suivante. Forme ton intellect. Jusqu'à récemment, je pensais que devenir un intellectuel était quelque chose de très souhaitable. Maintenant, je suis reconnaissant au Christ d'avoir si clairement dévoilé les principes inversés des démons. Sa parole est quelque chose à laquelle je peux m'accrocher intérieurement et qui me sert de repère.
0: Beaucoup de jeunes sont reconnaissants pour les paroles claires du royaume de Dieu qui leur ouvrent les yeux et leur permettent de voir sous un autre jour beaucoup de choses qui semblent normales dans ce monde. Également au Moyen-Orient, une jeune femme a trouvé de l'aide et des éclaircissements dans la révélation « L'état des démons ». Elle écrit « J'ai trouvé les révélations de cette année très instructives, très réelles, concrètes et faciles à comprendre, comme par exemple l'état des démons. À l'image de ma vie, je comprends très bien comment les choses fonctionnent dans ce monde et comment elles me rendent malheureuse. Sans ces révélations, je ne comprendrais pas grand-chose, comme la soif de pouvoir et les comportements contraires à l'éthique partout dans le monde. Savoir d'où cela vient et comment cela agit sur nous est une aide pour moi, et au lieu de rester aveugle, je peux reconnaître les pas que je peux faire pour en sortir. Le besoin de former son intellect pour faire carrière dans ce monde y est également mentionné, et je suis vraiment tombée dans le piège. J'ai eu du mal à l'admettre, mais maintenant, je veux m'en éloigner et travailler davantage avec mon cœur.
1: Passons du Moyen-Orient à l'Amérique latine. Des jeunes péruviens, colombiens et mexicains ont régulièrement un échange dans le cadre des communautés libres. L'un d'eux rapporte. Lors de l'émission pour les communautés libres intitulée « La vie et évolution », j'ai été impressionné d'entendre que tout a une conscience ou que tout est conscience. Tout ce que je perçois dans la nature, les éléments, les planètes ou les plantes et les fruits, tout a une conscience. Cela m'aide à apprécier et à respecter beaucoup plus les choses et aussi à me demander « Quelle conscience ai-je moi-même ? De quoi sont faites mes pensées, ma conscience pendant la semaine ? Et quel est mon prochain pas ?» Merci pour ces précieuses indications. J'apprends à mieux comprendre mon prochain, car lui aussi, comme Gabriel nous l'enseigne, a actuellement sa propre conscience. Merci beaucoup pour cette aide précieuse.
2: Un jeune d'Afrique du Sud qui participe régulièrement à l'échange international pour les jeunes a appelé spontanément en disant « Je voulais juste appeler pour remercier de tout cœur pour l'enseignement, pour l'échange, pour tout ce que nous avons reçu cette année. J'ai dû beaucoup travailler et cette année a souvent été dure pour moi et je me suis plaint parfois. Mais maintenant, avec le recul, je vois que l'amour de Dieu a toujours été là. Je vois combien j'ai été aidé à résoudre les difficultés. Savoir qu'il y a des amis qui pensent comme moi, quelle que soit la distance qui nous sépare, est d'une grande aide. J'ai fait l'expérience qu'en ayant des prises de conscience sur moi-même et avec l'aide du Christ, j'ai fait quelques pas en avant. Maintenant, certains amis viennent même vers moi et me demandent comment j'ai réussi à surmonter tout cela. Et je remarque que je peux déjà les aider un peu grâce à mon expérience, et cela me réjouit. Je voudrais encore une fois remercier pour toute l'aide reçue. Je vous souhaite tout le meilleur et merci beaucoup pour la fête de la famille de Dieu sur Terre à laquelle nous avons pu participer grâce à la télévision. Chers amis, pour conclure cette émission, rappelons-nous une fois encore que chacun de nous vient de la grande famille de Dieu qui a son origine dans le royaume de notre Père éternel. Restons unis dans cette conscience et souhaitons-nous beaucoup de force et de faire des pas sur le chemin qui mène au Christ. Rappelons-nous aussi que la devise des communautés libres est l'entraide mutuelle. Alors, si certaines choses ont également été mises en mouvement en vous et que vous avez le sentiment que le Christ de Dieu frappe aussi à la porte de votre cœur, Nous vous encourageons chaleureusement à partager les expériences que vous faites avec l'enseignement de l'Esprit libre. À tout bientôt et une chaleureuse salutation en Dieu.

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0: Chers amis, bienvenue à cette série d'émissions intitulée « La véritable école, c'est la vie », dans le cadre de laquelle nous lirons aujourd'hui un enseignement de Gabrielle, la prophétesse et messagère de Dieu à notre époque. Gabrielle enseigne à partir de la sagesse divine et donne de nombreux conseils et exercices concrets que nous pouvons appliquer dans notre vie quotidienne, ce qui nous permet de vivre toujours plus consciemment et dans un sentiment de bonheur. Le thème d'aujourd'hui est « Se sentir bien et être heureux. Chaque jour peut être un enrichissement pour notre vie. » Pour les plus de 55 ans. Se sentir bien et être heureux? Qui ne le souhaite pas? Mais n'est-ce pas la plupart du temps associé à des critères et des valeurs extérieures, comme par exemple avoir un compte en banque bien rempli, ou une belle maison avec un beau jardin, un gentil chien, de gentils voisins, une superbe voiture, et pouvoir faire de beaux voyages, etc., etc. Ah oui, et la santé. Oui, la santé est bien sûr très importante. Parce que, malheureusement, les années se font sentir. Entre autres, lorsqu'on se penche pour ramasser quelque chose, le sol semble être plus bas qu'auparavant. Mais, sincèrement, l'image que nous avons de la vieillesse, bien souvent, nous effraie, de sorte qu'il nous est difficile d'imaginer être vraiment heureux et nous sentir bien à un âge avancé. Ou alors, existe-t-il une autre perspective qui permet d'être heureux et comblé à un âge avancé sans devoir compter pour cela sur des aspects extérieurs et des biens matériels? La réponse est oui, bien sûr. Nous apprendrons au cours de cette lecture que le véritable bonheur vient uniquement de notre fort intérieur. Mais que pouvons-nous faire nous-mêmes pour y parvenir? Les explications et les indications données par la sagesse divine nous aident à le découvrir. Écoutons donc les explications de Gabrielle à ce sujet. Elle nous dit « Beaucoup de gens se plaignent de leur âge. Pourquoi ? Ils sont désespérés de vieillir et ne se rendent pas compte que cette profonde tristesse les rend vieux. Ils passent leur temps à ressasser leur passé au lieu de le régler. Ceux qui ruminent leur passé sont insatisfaits de leur existence terrestre et, la plupart du temps, accusent les autres d'être responsables des difficultés de leur vie. En réalité, ils ne font rien d'autre que s'accuser eux-mêmes. Cela accroît toujours plus leur mécontentement et leur désespoir et mène ensuite à la décrépitude du corps. D'autres encore font étalage de leur passé en répétant sans cesse les mêmes choses, par exemple à quel point ils étaient considérés courageux et compétents et quels grands de ce monde ont à l'époque fait leur éloge et vanté leur mérite. En revanche, ceux qui font la paix avec leur passé conserveront de bons souvenirs de leur jeunesse, ce qui leur donne une allure jeune, même à un âge avancé. Une telle personne ne vit pas dans le passé, mais dans le présent.
1: Gabrielle poursuit ses explications et dit « Les animaux ne connaissent pas leur âge et ne savent pas qu'ils vieillissent. Pourquoi ? Parce qu'ils ne se construisent pas un passé dans lequel la déception, l'amertume et la peur façonnent leur vision de l'avenir et la manière dont ils vieillissent. Ils vivent dans le présent, dans l'esprit de la nature. Certes, notre corps se fane, il prend de l'âge, mais il ne devient vieux qu'en raison de nos désirs, de notre vouloir, de nos pensées négatives, de nos peurs et de nos inquiétudes au sujet de notre existence. S'il n'était pas marqué par nos aspects bas de nature humaine, le corps, en tant que tel, ne connaîtrait ni passé ni avenir. C'est nous qui l'avons programmé en fonction de notre mode de pensée et de notre comportement. Les jeunes enfants nous prouvent qu'il en est ainsi. Ils ne se plaignent pas de leur passé et ne s'inquiètent pas de leur avenir. Ils vivent. ceux qui ont maîtrisé leur passé ne ressentent pas le déclin des années qui passent. Ils avancent en âge, mais ne deviennent jamais vieux. Ils ne regrettent pas de ne plus être jeunes, parce qu'ils vivent consciemment leurs journées et leurs années sans craindre l'avenir ni ce qui pourrait encore ressurgir du passé. Ceux qui, arrivés à un âge avancé, ont développé une telle attitude peuvent vraiment vivre au présent. Ils ne sont ni angoissés en pensant à leur passé, ni talonnés par le désir d'atteindre encore de grandes choses. Le présent est vie, même lorsque les voiles de la mort effleurent déjà le corps. Plus notre vie a eu un sens, plus nous restons jeunes, même à un âge avancé. Ne devrions tout simplement pas souscrire aux excuses suivantes, par exemple qu'à un âge avancé, le corps est usé ou même invalide, que les organes sont épuisés, que les sens s'affaiblissent, que la vieillesse nous fatigue. Le corps d'une personne âgée peut rester performant, même s'il n'a plus tout l'élan et l'élasticité de la jeunesse. Si nous utilisons notre corps sans le pousser à l'extrême, nous pouvons conserver notre jeunesse, la fraîcheur, l'agilité mentale et physique, une capacité d'apprentissage et de compréhension, une vie consciente et dynamique. À quoi s'ajoute maintenant la sagesse, la pondération et la compréhension pour le prochain, acquises au fil des expériences de la vie? La confiance, la stabilité, l'équilibre et la modération en toutes choses font partie des vertus propres à une personne qui a mûri durant sa vie.
2: Gabriel poursuit en nous donnant ce conseil. Il est conseillé à celui qui arrive à l'automne de sa vie de faire un bilan pour, avec le Christ, avec sa force qui nous aide à chaque instant, régler son passé, tout ce qui le préoccupe encore aujourd'hui, et remettre cette phase de sa vie au grand esprit éternel. Les années à venir apporteront une vie pleine de sens, apporteront du dynamisme, de la sérénité et de la gaieté à celui qui parvient à dissoudre les dissonances qu'il a créées en lui-même et autour de lui, à mettre en ordre ce qui doit encore l'être. Il deviendra plus calme, plus stable, plus posé, se sentira moins accablé, voire même libre. Il aura des pensées et des idéaux élevés afin d'enrichir sa vie et s'en faire de grand tapage, aussi celle de son entourage. C'est cela qui nous rend vraiment riches intérieurement. L'activité spirituelle est source de dynamisme jusqu'à un âge avancé, car le cerveau reste actif et est vivifié par la force de vie du Créateur qui s'écoule en lui. Cette transformation devrait s'opérer en nous au plus tard à partir de 55 ans. Alors, l'esprit éternellement jeune peut conférer de la jeunesse aux personnes d'âge avancé. Une telle personne est inondée du rayonnement de l'Esprit de Dieu.
0: Gabriel poursuit en disant « Comment se préparent la plupart des gens à leurs vieux jours ? Très jeunes déjà, nombreux sont ceux qui attachent une grande importance à préparer financièrement cette période et à l'âge mûr, certains pensent déjà souvent à leur départ à la retraite. Un but pour eux, car alors, pensent-ils, commence une vie où ils n'auront plus d'obligations et moins de responsabilités à porter. Ils projettent bien souvent dans cette phase de vie future leurs aspirations, espoirs et désirs. Pour certaines personnes, la retraite est une étape cruciale, la garantie de pouvoir rattraper ce qu'elles pensent avoir manqué dans leur jeunesse. Lorsqu'elles prennent leur retraite, éventuellement anticipée, elles n'ont pas appris grand-chose de leur vie professionnelle, car elles n'ont pas vécu consciemment cette période de leur vie. Elles n'ont pas pris conscience des pas d'évolution que la journée voulait leur permettre de franchir, ou ne les ont pas fait. Elles n'ont pas mis à profit les opportunités de se développer. Elles n'ont pas appris à se connaître, à travers les multiples situations et événements qu'elles ont vécus. Au moment où la retraite, tant attendue, arrive, elles n'ont ni les expériences concrètes, ni les valeurs intérieures qui leur permettraient de remplir les jours qu'elles ont devant elles. Alors, soit elles mènent une existence vide, soit elles cherchent à rivaliser avec les jeunes en faisant comme si elles étaient jeunes, ce qui leur donne un air artificiel et puéril.
1: Gabriel poursuit ses explications et dit « Si à un âge avancé, nous manquons de substance intérieure, ce qui est le fruit d'une vie accomplie, c'est que nous n'avions pas d'objectif clair durant nos jeunes années et que nous n'avons donc pas atteint, avec l'âge, un certain degré de maturité. Avoir un objectif signifie se fixer un but élevé, positif, correspondant à la volonté de Dieu, l'affirmer en s'efforçant activement de s'en rapprocher et de cette manière donner à l'Esprit de Dieu la possibilité d'agir dans notre corps. Si l'Esprit éternel peut agir en nous, alors notre santé est plus stable. Nous ne deviendrons pas séniles parce que le courant de l'éternel s'écoule à travers notre cerveau. Si tout à coup la pression professionnelle disparaît et que nous ne nous sommes pas fixés des idéaux et valeurs élevées dès notre jeunesse, alors nous assistons à l'effondrement de notre efficience, de notre vie. Il peut s'en suivre un vieillissement plus rapide conduisant à une mort précoce. Si nous développons peu à peu des idéaux spirituels élevés, si nous permettons à notre âme de mûrir, alors la vieillesse ne peut rien nous faire perdre. Par contre, si au lieu du dynamisme généré par des idéaux et des valeurs plus élevées, le désespoir s'installe, cela peut aussi signifier une mort prématurée, car dans sa jeunesse, le retraité ne s'est pas donné pour but d'accéder à des valeurs et des idéaux plus élevés qui lui auraient permis de continuer à être pleinement actif aussi à un âge avancé.
2: Écoutons maintenant ce que Gabriel nous explique, à partir de sa propre expérience, sur la façon de conserver son énergie, son dynamisme, même lorsque nous avançons en âge. Voici ce qu'elle dit. S'il arrive d'avoir forcé plus que de mesure et d'être allé au bout de mes forces, je procède de cette manière. Si possible, je m'assieds bien droite ou je m'allonge. Je me plonge dans mon être intérieur. En respirant, j'entre, pour ainsi dire, profondément en moi, afin que le flux des forces créatrices me vivifie à nouveau et m'apporte de nouvelles forces. Il ne faut pas longtemps pour que je sois intérieurement à nouveau en mesure de mener une activité créatrice. J'ai fait l'expérience qu'une baisse d'énergie veut seulement nous signaler que nous devons, pour ainsi dire, refaire le plein d'énergie, car précisément en vieillissant, nous perdons plus rapidement nos forces physiques. Chacun a régulièrement besoin des forces créatrices venant de l'intérieur. Si nous nous abandonnons pleinement à la fontaine de jouvence intérieure, à la force vitale, nous faisons l'expérience de la jeunesse intérieure qui s'oppose à ce qu'on appelle le vieillissement. J'ai moi-même fait l'expérience que ce ne sont pas les facteurs héréditaires qui sont déterminants, mais la relation que nous avons à l'Éternel.
0: Et Gabriel poursuit en disant « À travers les échanges que j'ai eus avec de nombreuses personnes, j'ai réalisé que la plupart des gens ne mettent pas suffisamment à profit leur vie sur terre. Ils vivotent et appellent cela leur vie. Tant que nous ne comprenons pas qu'à chaque expiration, un peu de notre existence terrestre tombe dans le passé, c'est-à-dire est retiré de notre temps de vie sur la terre, nous gaspillons notre jeunesse et gâchons notre précieuse vieillesse. Nous n'avons pas donné un sens à notre vie. Dans notre jeunesse, nous avons négligé de faire pousser de bons fruits, de les faire mûrir pour pouvoir les cueillir durant notre vieillesse. Au plus tard, vers le milieu de notre vie, Nous devrions nous demander si nous aspirons aux choses de ce monde, à une orientation sur l'extérieur ou à l'intériorisation, à une vie consciente de Dieu. Cette décision est d'une importance capitale, car en particulier dans cette phase de la vie, entre 35 et 42 ans, il est possible de prendre un cap foncièrement nouveau. Si nous nous décidons pour l'intériorisation, il nous faut tout d'abord nous pencher sur notre jeunesse. Comment s'est-elle passée? Comment s'est ensuite déroulé l'été de notre vie? Qu'avons-nous pensé et fait? Avons-nous, en grande partie, mis en ordre, réglé notre passé et nous sommes-nous préparés intérieurement à l'automne de notre vie? Ou bien sommes-nous liés à notre passé, à ce qui est éphémère? Si c'est le cas, alors lorsque nous avançons en âge, nous sommes orientés sur l'extérieur et nous nous accrochons aux conflits que nous entretenons en sentiments et en pensées et dont nous ne voulons en fait pas nous défaire. Cela nous empêche de trouver le calme. Nous restons insatisfaits. Le ressentiment, les conflits et le chagrin ronge, malmène et mine nos forces psychiques et physiques. Là où l'harmonie et la sérénité ne peuvent s'installer, aucune vie intérieure ne peut se construire. La plupart du temps, chez les personnes âgées, cette orientation sur l'extérieur se fait ressentir sous forme de solitude, par le fait de se sentir abandonné de tous, seul, par un manque de paix, de l'hostilité envers leur entourage, etc., etc. En revanche, une personne intériorisée connaît sa patrie intérieure et suit le chemin menant vers l'intérieur, à la vie. Elle a conscience qu'elle est accueillie et entourée par l'amour éternel et que son parcours terrestre est guidé fiablement par l'Esprit éternel qui, après la mort du corps, reste à ses côtés et le conduit jusque dans le royaume de la paix. La vie, c'est Dieu, et Dieu est la vie véritable et éternelle. Si nous aimons Dieu, nous aimons la vie, alors nous n'avons pas à craindre la mort.
1: Gabriel pose deux questions qui nous aident à mieux nous connaître. Elle dit : Les questions suivantes nous donnent des indices sur notre façon de penser et notre comportement. Pourquoi nos pensées sont-elles davantage axées sur le passé et trop peu sur l'instant présent? Qu'attendons-nous de l'avenir? Les personnes très jeunes n'ont pratiquement aucun problème avec leur passé. Elles sont davantage orientées vers l'avenir. Si les désirs et les occasions de les réaliser ne se concrétisent pas, ils font alors place à la déception. Les déceptions consistent généralement en une série de séquences d'images. Celles-ci sont dessinées avec le pinceau des pensées, pinceau que le jeune trempe dans différentes peintures dont les composants sont l'amertume, le renoncement, le désespoir, la peur, la jalousie, pouvant aller jusqu'à la haine. C'est à partir de tout cela que se forme la bobine de film sur laquelle est enregistré le passé. L'écran sur lequel les images apparaissent sont le subconscient et l'âme. Le conscient et les fonctions corporelles traduisent les enregistrements énergétiques stockés sur la bobine de film en actions et en divers états physiques dont la personne est ensuite amenée à subir les conséquences. On pourrait aussi parler d'effets et de retombées correspondants. Nous aimerions bien déterminer nous-mêmes notre existence sur Terre. La plupart du temps, elle prend pourtant un cours complètement différent de celui que nous souhaitons. Pourquoi? Parce que chaque être humain apporte avec lui dans cette vie terrestre sa propre image matrice, c'est-à-dire ce qu'il a inscrit dans son âme et dans les astres d'enregistrement lors d'incarnations précédentes. Cette image matrice définit au préalable un certain plan de vie pour notre incarnation actuelle, des tâches, des dispositions, des choses à accomplir, des choses à surmonter, mais aussi des choses positives sur lesquelles nous pouvons construire, que nous pouvons continuer à développer, sur lesquelles nous pouvons nous appuyer et qui peuvent nous renforcer. Ce que nous faisons de ce que nous apportons dans cette existence terrestre dépend uniquement de nous. Chaque être humain est à l'école de la Terre. Chacun doit apprendre à accomplir la loi de la vie. Seule la mise en pratique des lois de l'existence éternelle nous remplit d'amour et de sagesse.
2: Gabriel nous donne ici des mots-clés qui nous aident à faire un pas sur le chemin de notre vie. Elle dit : Les mots « connais-toi toi-même » peuvent être une source de vitalité jusqu'à un âge avancé. C'est le cas si, par des prises de conscience sur nous-mêmes, nous mûrissons toujours plus. Si, arrivés à 40 ou 50 ans, nous ne pensons pas avoir atteint le point culminant de notre vie, mais affirmons une progression constante vers le but suprême de la vie, en accomplissant les lois de la vie, notre vie ne connaît pas de déclin, mais une évolution constante parce que nous mûrissons intérieurement. À 55 ans, il est donc grand temps de se rendre compte que la vie ne connaît pas d'arrêt. Quel que soit notre âge,

0: et de notre vie, lorsque nous nous efforçons de la mettre en pratique et de l'accomplir dans les situations de notre vie, et qu'en même temps, nous éliminons tout ce qui ne correspond pas à sa volonté, en reconnaissant nos fautes et en les mettant en ordre avec l'aide de la force du Christ de Dieu. Au cours de ma vie, j'ai appris, dit Gabriel, que l'Esprit de Dieu est la jeunesse éternelle. En tant que son enfant, je suis dans mon âme la jeunesse éternelle. Par conséquent, la jeunesse intérieure peut également rayonner à travers un corps qui n'est plus jeune. Gabriel ajoute, j'ai appris à affirmer cela et à programmer mes sentiments et mon monde de pensée en conséquence, en les vouant à l'Esprit éternel, en lui vouant tout mon comportement et en ne doutant pas, ni en sensation ni en pensée, de la réalité spirituelle, la vraie réalité, la jeunesse intérieure éternelle en moi.
1: Gabriel poursuit ses explications. Elle nous dit « La jeunesse intérieure éternelle signifie pour nous, entre autres, avoir une conscience éveillée, concentrer de façon permanente les forces de la conscience, être actif et dynamique, rester orienté et confiant dans l'esprit sage et éternel de la vie, qui peut tout et qui dirige, guide et permet que se réalise tout ce qui est au service de notre vie véritable et éternelle. Avoir confiance dans l'action universelle de la force bonne et toute-puissante de Dieu qui agit en tout ce qui existe et qui est, également tout ce qui est négatif sur la terre, l'énergie permettant l'évolution, la croissance et la maturation. La jeunesse intérieure, c'est la dynamique intérieure qui nous porte et nous élève, la fraîcheur, la vitalité, la gratitude intérieure et la joie de vivre. La jeunesse éternelle en nous ne connaît pas d'âge. Si la jeunesse éternelle peut déjà rayonner à travers une personne jeune, celle-ci, à un âge avancé, a la vitalité d'une personne d'âge moyen. Nous définissons notre âge par le nombre des années. Mais les années ne peuvent pas nous affecter si la jeunesse intérieure maintient le corps jeune. Dans nos sentiments et pensées, nous devrions toujours rester jeunes. Nous développons ainsi une image intérieure de notre vie qui est jeune. Cette image est jeune et restera jeune, quel que soit notre âge, indépendamment des rides de notre visage, même si nos cheveux sont tout blancs. Nous pourrions donc affirmer « L'image intérieure de ma vie est active, dynamique. Elle est caractérisée par la force de la stabilité intérieure. Elle est aux commandes de mon enveloppe, l'être humain que je suis. » Dans cette image intérieure, il est entre autres écrit « Ne te laisse jamais aller. Choisis soigneusement les couleurs, les formes et les tons adaptés à ton enveloppe extérieure, adaptés à ton âge. »
2: Gabriel poursuit ses explications. Prenons conscience que l'image intérieure que nous avons de notre vie, jeune ou vieille, marque notre attitude corporelle, l'état de notre corps, mais aussi notre environnement, notre logement, petit ou grand. Plus l'image intérieure est jeune et dynamique, plus l'enveloppe, le corps physique, est dynamique, car l'extérieur reflète l'intérieur. Nous ne devons pas laisser s'installer en nous l'image d'une personne âgée, fragile, marquée par le destin, même lorsque notre aspect extérieur présente les traces de la vieillesse. Plus nous nous abandonnons à l'éternel avec joie et gratitude, moins nous sentons les années. C'est une loi divine. Les tâches que nous accomplissons avec joie nous maintiennent intérieurement vivants. Combien de fois une personne âgée dit-elle « Oh, je suis morte de fatigue » ou même « Je n'en peux plus, je n'ai plus envie » et se laisse aller comme un vieillard aigri.

0: et déçue par le monde. Plus une personne pense de cette manière, plus elle programme son corps à se faner, à se résigner face à la vieillesse, de sorte que, inévitablement, elle vieillisse mal et finisse par être vieille. Une fois que, conformément à leurs pensées de fatigue et de laisser aller, ils sont devenus vieux, certains pensent que, parce qu'ils sont vieux, ils ont maintenant une grande expérience de la vie et sont donc supérieurs aux jeunes. Mais avoir une grande expérience de la vie ne vient pas tout seul. C'est le fruit d'une vie consciente, active et à tous égards responsable sur le point spirituel. Un âge avancé, celui qui est resté jeune intérieurement, fait preuve d'indulgence et de compréhension, surtout envers les jeunes. Car il a lui-même fait l'expérience qu'il faut laisser les jeunes vivre leur vie. Une personne intérieurement mûre ne se détourne pas des jeunes, bien au contraire, elle les accepte, les accompagne de bonnes pensées et ne leur donne des conseils que lorsque c'est approprié. Elle sait que les jeunes ont souvent besoin de faire leurs propres expériences, afin d'avoir plus tard, à un âge avancé, une bonne maturité.
1: Voici ce que Gabriel dit au sujet de la jeunesse. J'aime voir et être en présence de personnes jeunes qui débordent de vitalité. Elles me rappellent les chevaux sauvages des steppes de Russie qui n'ont pas encore été domptés. Elles me rappellent ma jeunesse, la pure jeunesse. Malheureusement, il y a trop peu de ces chevaux sauvages de nos jours. Aucune journée n'est vieille. Chaque journée est jeune. Le matin apporte avec lui la fraîcheur, la mi-journée la maturité et le soir le calme. C'est pourquoi une personne âgée devrait accepter la nouvelle journée comme une sorte de nouvelle naissance. Beaucoup de gens âgés se plaignent dès le matin. Ils ont devant eux une longue journée désœuvrée, dont la plupart ne savent que faire. La personne âgée qui se laisse aller vit sans but. Un jeune, dans la mesure où il n'est pas complètement orienté sur l'extérieur, se consacre, au-delà de ses activités scolaires ou de son travail, à de nombreux loisirs et choses qui le passionnent, dont certains, à un âge plus avancé, lui seront profitables et contribueront à stimuler son dynamisme physique.
2: Gabrielle a également parlé de ce qu'elle ressent elle-même à l'idée de vieillir. Elle nous dit « Je n'ai pas le temps de penser à la vieillesse. Je fane peu à peu, mais je ne me sens pas vieille. Notre Père éternel est la jeunesse éternelle. Nous sommes tous ses enfants. Existence éternelle, jeunesse éternelle. À tout âge, la journée est riche en cadeaux positifs. Nous devons apprendre à vivre de manière consciente, dans le présent, afin de prendre la journée de la bonne manière. Il en découle de la joie intérieure et de la gratitude. Gabriel poursuit, affirmer la jeunesse intérieure dans la conscience que je suis un être issu de Dieu et en Dieu, dans une enveloppe humaine, me permet de garder bien présente en moi cette image intérieure de ma vie, la vivacité spirituelle, la fraîcheur spirituelle et le dynamisme.
0: Gabrielle nous a également donné un conseil important à ce sujet. Écoutons ce qu'elle dit. L'essentiel est de toujours faire entièrement ce que nous faisons. Nous devrions être totalement à notre travail, à nos activités, à nos conversations, à tout ce que nous faisons. C'est un aspect de la loi qui est source de force et empêche de vieillir et même de s'affaiblir. Toutes nos activités doivent être reliées à la vie, c'est-à-dire faire une avec la vie, sinon nous ne mettons pas les journées à profit. Ce que je le fais entièrement. Se concentrer complètement sur une activité, sur une chose, une situation, signifie communiquer avec le positif en toute chose. Le positif en toute chose, c'est Dieu.

vie pleine de jeunesse et maintiens en harmonie ton être intérieur éternel. Cultive des pensées fraîches et emplies de Dieu. Ne gaspille pas d'énergie. Avec l'aide du Christ de Dieu, transforme l'énergie négative en force de vie positive. Alors tu vis. Reste conscient que ce n'est pas l'existence terrestre qui est la source de la force de vie, mais l'existence éternelle qui est la source, la vie. Sache que tu es protégé dans l'éternel et que tu fais un avec lui. Chers amis, que nous soyons encore jeunes ou déjà plus âgés, nous pouvons, si nous le voulons, emporter avec nous ces paroles de Gabriel qui contiennent des règles de vie très concrètes. Nos corps se fanent, ça, c'est une réalité. Mais que Dieu est la vie éternelle, qu'en lui il n'y a donc ni âge, ni année, et qu'il habite en nous, c'est également une réalité. C'est pourquoi faisons nous-mêmes l'expérience qu'avec Dieu, chaque journée peut nous rendre plus riches intérieurement et nous permettre de faire un pas vers la vie véritable, qui inclut la vraie jeunesse intérieure. Dans ce sens, souhaitons-nous tous des journées positives et beaucoup, beaucoup de vie. Au revoir et une salutation en Dieu.

0: 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Mes brebis connaissent ma voix. Rencontre de tous les chercheurs de Dieu dans le bassin collecteur en Slovénie, relié par la technique à la commune fondatrice du Seigneur pour l'édification du royaume de paix de Jésus-Christ, en mai 2026, l'an 3 de l'ère messianique et sophianique.
1: 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Liebe Brüder und Schwestern,
0: chers frères et sœurs, chers amis et chercheurs de Dieu ici dans cette salle, ainsi que dans la commune fondatrice en Allemagne,

0: gagner dans les bassins collecteurs. Chers téléspectateurs et auditeurs du monde entier, c'est vraiment une grande joie d'être réunis ici, dans ce bassin collecteur en Slovénie. Nous vous souhaitons de tout cœur la bienvenue pour cette rencontre de tous les chercheurs de Dieu avec une chaleureuse salutation en Dieu. Beaucoup de téléspectateurs remarqueront certainement que ce soir, le cadre est différent de d'habitude. Normalement, les retransmissions de la commune fondatrice du Seigneur ont toujours lieu depuis la bibliothèque Sophia, le centre de l'Esprit libre, en Allemagne. Aujourd'hui, cependant, nous nous sommes réunis avec des frères et sœurs de Slovénie, de Croatie, de Macédoine du Nord, de Hongrie et de Serbie, et nous sommes très heureux d'être reliés par la technique à la commune fondatrice du Seigneur en Allemagne, ainsi qu'au bassin collecteur en Italie, en Espagne, en France, et en Pologne. Chers frères et sœurs, chers amis, celui qui cherche véritablement Dieu, le trouvera. Il est possible de trouver Dieu, et il nous montre le chemin qui nous ramène à la paix et à l'unité avec tous nos prochains, avec la nature et avec les animaux, en accomplissant progressivement et de plus en plus ses commandements et en faisant grandir en nous l'amour pour Dieu et pour notre prochain.
1: Dans l'invitation de ce soir, on peut lire « Des personnes de l'esprit libre se réunissent pour écouter la parole prophétique selon les paroles de Jésus le Christ. Mes brebis connaissent ma voix. » Le Christ et la sagesse divine nous invitent. Et nous nous réjouissons qu'aujourd'hui, de nombreuses nouvelles personnes dont la quête de Dieu les a conduites ici soient également présentes. Écoutez la parole prophétique. Qu'est-ce que cela signifie réellement? Plus de 2000 ans se sont écoulés depuis que le Christ a vécu sur cette terre incarné en Jésus de Nazareth en tant que simple être humain parmi nous. Mais pourtant, il était le Fils premier-né de Dieu, le Rédempteur de toutes les âmes et de tous les êtres humains. Par sa vie, il nous a servi de modèle, il nous a enseigné la loi des cieux et l'a vécu en exemple, nous faisant ressentir à quel point Dieu, notre Père éternel, est proche de nous. Dieu est en nous et nous sommes en Dieu. Après l'acte rédempteur du Christ au Golgotha, de nombreuses personnes animées par cette certitude se sont rassemblées en communauté de chrétiens des origines afin de vivre sa parole et de l'apporter dans le monde. Mais au fil des ans, des prêtres des religions s'approprièrent l'enseignement chrétien originel, le diluèrent, le déformèrent et abusèrent du nom du Christ pour leurs fins et leurs machinations basses. C'est ainsi qu'aujourd'hui, la majorité des gens et des peuples considèrent Dieu Père, le Créateur de toute vie, comme un Dieu silencieux et inaccessible. Beaucoup doutent même de son existence.
0: Cependant, nous en sommes tous témoins à nouveau aujourd'hui. Le royaume de Dieu nous parle. Que les prêtres et les représentants des religions du monde veuillent bien l'admettre ou non. Dieu, notre Père éternel, a toujours été et est toujours à nos côtés, afin que nous, en tant que fils et filles de Dieu, tels que nous avons été créés et tels que nous serons toujours, retournions dans notre véritable patrie, dans le royaume de Dieu, dans le puissant courant universel de l'amour auprès de nos familles spirituelles. car le Christ disait déjà, lorsqu'il était incarné en Jésus de Nazareth, « Mon royaume n'est pas de ce monde ». Et ainsi, au fil des millénaires, ce fut toujours ce même courant venant d'en haut, d'Abraham à Moïse, Élie, Isaïe, Jérémie, en passant par Jésus le Christ, puis à travers des femmes et des hommes éclairés dans les premières communes du christianisme des origines, et ensuite dans les nombreux mouvements du christianisme des origines du Moyen-Âge européen. Que ce soit chez les Bogomiles, ici dans le Balkan, chez les Cathares dans le sud de la France ou chez les frères et sœurs de l'Esprit libre en Allemagne. Ce fut toujours ce même courant, vrai et divin, venant des cieux, qui se révéla à travers la parole humaine au fil des époques et nous montra le chemin vers l'intérieur qui mène à la vie véritable. Et pourtant, la parole de vérité, la parole d'amour, se heurta sans cesse à des oreilles sourdes et à des cœurs endurcis chez de nombreux peuples dirigeants et guerriers. Elle fut maintes fois combattue et en partie éliminée.
1: Cependant, le royaume de Dieu ne nous a jamais abandonnés et ne nous abandonnera jamais. L'œuvre du rapatriement de tous les êtres humains et de toutes les âmes ne sera achevée que lorsque la dernière âme déchue sera purifiée et réintégrera notre patrie éternelle. C'est ainsi que Dieu Père a envoyé à notre époque sa première fille, le séraphin de la sagesse divine, Sophia, pour une nouvelle incarnation sur terre où elle portait le nom de Gabriel, avec pour mission de conduire cette fois-ci l'humanité dans toute la vérité. En effet, Jésus lui-même disait déjà à ses disciples, « J'ai encore beaucoup de choses à vous dire, mais vous ne pouvez pas encore les comprendre maintenant. Cependant, lorsque l'Esprit de la vérité viendra, il vous conduira dans toute la vérité, car il ne parlera pas à partir de lui-même, mais dira ce qu'il entendra. Et il vous montrera ce qui va arriver. Il me glorifiera, car il recevra de moi et vous le révélera. »
0: Cet événement puissant a également été très important pour ma vie et m'a beaucoup touchée. Dieu, l'un universel et éternel, a parlé par l'intermédiaire de prophètes à toutes les époques et à tous les peuples de cette terre, et il continue de le faire. Pendant plus de 50 ans, Dieu, notre Père céleste, le Christ, le corrigeant des cieux, ainsi que le chérubin de la sagesse divine, également appelé Frère Emmanuel, se sont révélés à travers Gabriel, Sophia, la première fille de Dieu, le séraphin de la sagesse divine. Elle a apporté à l'humanité toute l'abondance de la vérité, par la parole et l'écrit, sur tous les domaines de la vie, jusque dans les moindres détails et avec de nombreuses aides concrètes. Je suis infiniment reconnaissante envers le Christ, notre frère et rédempteur, ainsi qu'envers le couple porteur de la sagesse divine pour ce chemin d'amour. Grâce à eux, de très nombreuses personnes à travers le monde, dont moi-même, ont trouvé Dieu loin des religions et des liens avec celles-ci, car il habite en nous, Dieu est en nous et nous sommes en Dieu.
1: Et nous avons la chance, une fois encore, d'être témoins du fait que le royaume de Dieu ne nous abandonne pas. Depuis le retour de Gabriel dans la patrie éternelle, Dieu Père, le Christ de Dieu et le couple porteur de la sagesse divine continuent de nous offrir d'innombrables aides pour le chemin de l'amour, désormais à travers leur fils spirituel, le prophète Ulrich. Dans les années 1980, à la demande de l'Éternel, Gabriel avait entrepris de nombreux voyages pour donner des révélations dans différents pays. Aujourd'hui, il est à nouveau possible que la parole prophétique soit transmise au cours de voyages. Et bien qu'il n'ait pas été possible à l'époque pour Gabriel de se rendre dans la région où nous nous trouvons, en raison de la situation politique en ex-Yougoslavie, les bouleversements et la reconstruction des dernières décennies ont finalement rendu cela possible. Ainsi, le prophète peut aujourd'hui être parmi nous, accompagné de quelques frères et sœurs de la commune fondatrice en Allemagne. Tous ceux qui ont déjà suivi ces rencontres à la télévision le savent. L'Esprit libre lance un appel puissant au cœur de notre époque. De plus en plus de personnes se rassemblent ainsi autour de l'Esprit libre pour écouter la parole prophétique. Conformément aux paroles de Jésus le Christ, mes brebis connaissent ma voix.
0: Chers frères et sœurs, c'est une phrase simple mais puissante de notre frère céleste le Christ, que nous pouvons comprendre avec le cœur. Pour nous préparer à cette rencontre, nous aimerions maintenant nous tourner vers le Christ qui est toujours avec nous en priant en silence. Mais avant, nous proposons de chanter ensemble le chant « Partout où vous êtes rassemblés ».
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0: Le Christ de Dieu se révèle à travers la parole prophétique durant la rencontre de tous les chercheurs de Dieu dans le bassin collecteur en Slovénie.
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2: Je suis le je suis, le Christ de Dieu, et je viens auprès des miens. Oui, je suis présent parmi vous en tant qu'être spirituel. Comprenez dans votre cœur ce que cette heure sacrée veut vous apporter. La prise de conscience que la mort n'existe pas, que le Christ de Dieu ressuscité vit en vous. Je viens auprès de vous, oui, je suis présent parmi vous en tant qu'être spirituel, car vous êtes mes enfants et mes brebis. Et mes brebis connaissent ma voix. Vous vous demandez pourquoi vous êtes mes brebis. Je vous l'explique. Car beaucoup d'entre vous se sont déjà incarnés avec moi lorsque j'étais en Jésus de Nazareth. Et maintes fois, beaucoup d'entre vous sont revenus dans les différentes communautés du christianisme des origines, dans les mouvements du christianisme des origines, tels que les Pauliciens, les Manichéens, les Bogomiles et les Cathares. Beaucoup d'entre vous sont revenus sans cesse sur terre dans un corps physique, pour me servir, pour vivre selon les 10 commandements de Dieu et les enseignements du sermon sur la montagne que moi, le Christ de Dieu, je vous ai enseigné. En vérité, au cours de très nombreuses incarnations, beaucoup d'entre vous m'ont servi fidèlement, ont donné leur vie pour moi et se sont relevés encore et encore, s'incarnant de nouveau pour me servir. Au fil des siècles, ce sont toujours les mêmes âmes qui se sont incarnées pour me servir, moi, le Christ de Dieu. Voilà donc la réponse à votre question. Mes brebis connaissent ma voix. En vérité, mes frères et sœurs bien-aimés, je vous salue dans votre cœur, non seulement ici dans ce pays où je suis au milieu des miens, mais aussi dans tous les bassins collecteurs reliés par la technique et dans la commune fondatrice en Allemagne. Je salue mes frères et mes sœurs dans leur cœur. En vérité, le temps presse et file à toute allure. Ainsi, je viens auprès des miens afin de continuer à œuvrer pour qu'un peuple de Dieu se forme sur cette terre, afin que le royaume de paix du Christ de Dieu que je suis se réalise de plus en plus sur cette terre. Sœurs bien-aimées, frères bien-aimés, je suis le je suis, le Christ de Dieu, votre frère, mais aussi votre rédempteur, le co-régent du royaume de Dieu. Et je vais véritablement de table en table pour vivifier vos âmes. Ressentez dans votre cœur combien je suis proche de vous, car j'aime les miens, et les miens se sont à nouveau incarnés pour me préparer les chemins. Oui, que signifie construire de plus en plus le royaume de la paix? Cela signifie que je vous appelle, que je lance un appel au plus profond de votre cœur, une fois encore, comme déjà au cours des siècles précédents. Mais cette fois-ci, le royaume de paix va véritablement voir le jour dans le pays fondateur où ma sœur, votre sœur, la grande prophétesse et messagère de Dieu, a œuvré pendant des décennies et des décennies avec son dual spirituel, le chérubin de la sagesse divine. Ils ont agi ensemble, le séraphin et le chérubin, le couple porteur de la sagesse divine. Mes frères et sœurs bien-aimés, il est grand temps, car l'ère messianique et sophianique a été proclamée il y a déjà plusieurs années. Cela signifie que le temps du Christ de Dieu que je suis est arrivé. Mon apparition en esprit est préparée par des frères et sœurs fidèles. C'est le temps du Christ. Oh, écoutez, peuple de ce monde, le temps du Christ est venu. Mon apparition, la lumière de mon apparition est imminente. En vérité, je dis ceci au peuple de cette terre, tournez-vous vers moi en vous, moi qui suis le Christ vivant et ressuscité, et abandonnez tout ce que les cultes et les religions extérieures veulent vous faire subir. Oui, il vous éloigne du Christ intérieur et vivant que je suis, moi qui suis présent en tant qu'être spirituel ici, dans ce pays, au milieu de cette salle, le Christ de Dieu parmi les miens. Soyez vigilants et combattez le mal dès ses prémices. Mes sœurs bien-aimées, mes frères bien-aimés, ne vous laissez pas tromper par ceux qui sont contre moi depuis des siècles, qui depuis des siècles ont sans cesse écrasé les mouvements du christianisme des origines en recourant à une violence des plus brutales. Je suis l'amour en Dieu, votre Père et le mien. Je suis le Fils de Dieu d'éternité en éternité, et le Fils de Dieu incarne l'amour du Dieu Père-Mère, l'un universel et éternel. Notre Père ne m'a pas seulement envoyé pour qu'incarner en Jésus de Nazareth, je vous apporte la rédemption en sauvant vos âmes de la dissolution par la distribution de mon héritage spirituel que j'ai divisé en d'innombrables étincelles que j'ai déposées dans vos âmes, afin que vous receviez véritablement la vie éternelle. Et que je devienne ainsi votre Père adoptif. En vérité, mes sœurs bien-aimées, mes frères bien-aimés, laissez-vous toucher par le Christ de Dieu dans votre cœur. Laissez-vous toucher par l'amour que je suis éternellement. Chers frères et sœurs, sortez des labyrinthes des religions. Cessez de croire les prêtres. Ce monde est déjà tombé dans l'abîme. C'est pourquoi j'ai envoyé la sagesse divine pour appeler tous les êtres humains et toutes les âmes à se repentir à temps, à rebrousser chemin, afin qu'ils trouvent déjà maintenant en eux-mêmes la vie que je suis, le Christ de Dieu en vous, et qu'ils suivent le chemin de la purification de l'âme. Mes frères bien-aimés, mes sœurs bien-aimées, regardez votre monde. Qu'a-t-il à vous offrir? L'illusion, la misère, la souffrance, tout ce qui est contraire aux lois de l'amour pour Dieu et pour le prochain. Qu'est-ce que ce monde a à vous offrir? D'un côté, quelques riches, quelques dirigeants, et de l'autre, les peuples de cette terre qui souffrent et sont comme endormis, pris dans des religions qui sont très loin de la loi de la vie. Je suis le Christ de Dieu. Je suis la loi de la vie. Je suis la vie en Dieu, votre Père et mon Père. Et je vous appelle, j'appelle votre âme. Réveillez-vous, purifiez votre âme. Et aux jeunes frères et sœurs du monde entier, je lance cet appel. Qui d'entre vous veut construire avec moi le royaume de la paix? Qui parmi vous veut venir dans le pays d'origine de la prophétesse et messagère de Dieu? Venez et construisez avec moi le royaume de la paix, car beaucoup d'entre vous portent cette mission dans leur âme depuis des incarnations, et de nombreux jeunes sont appelés à venir dans le pays d'origine de la prophétesse pour former un peuple de Dieu pour le Christ de Dieu que je suis. En vérité, il est possible de me trouver et je souhaite édifier le peuple de Dieu. Ainsi, toutes les professions sont les bienvenues, tous les talents sont les bienvenus. Ce qui importe, c'est l'amour intérieur pour moi, le Christ de Dieu. Personne n'a besoin d'être parfait. En vérité, ressentez au plus profond de votre cœur, n'y a-t-il pas là une étincelle d'amour pour moi, le Christ de Dieu que je suis? Sortez des structures mensongères des religions. Venez vers le Christ vivant que je suis véritablement et je vous guiderai et je vous rendrai heureux de l'intérieur car sur cette terre, il n'y a pas de bonheur qui soit durable. Le seul bonheur qui dure, c'est une vie pleine de sens en moi et avec moi. Mes enfants bien-aimés, mes sœurs bien-aimées, mes frères bien-aimés, ouvrez grand, très grand votre cœur. Peu importe le pays où vous vivez, peu importe le continent où vous vous trouvez, si vous ressentez ma présence en vous dans les mouvements de votre cœur, si vous vous sentez appelé, mettez de l'ordre dans votre vie. Apprenez la langue du pays d'origine de la grande prophétesse, puis prenez contact avec vos frères et sœurs dans ce pays. En vérité, vous êtes les bienvenus, car c'est le Christ de Dieu qui vous y accueille. Et j'ai reçu du Père le pouvoir de fonder sur cette terre un peuple de Dieu qui accomplit la volonté du Père. En vérité, il est grand temps. Les puissants de ce monde ont déjà conduit ce monde à sa perte. Lisez donc dans les médias ce qui vous est présenté jour après jour, alors même que beaucoup se disent chrétiens. Mensonges, guerres et meurtres, tout cela au nom du Christ. On abuse ainsi de mon nom. Et la loi de cause à effet a enregistré tous ces abus depuis des siècles, même des millénaires. Vous savez bien vous-même que cela ne peut pas continuer ainsi. Regardez votre monde, regardez vos forêts, regardez vos villes. Que s'y passe-t-il? Regardez la pauvreté, regardez la misère. Tout cela va s'abattre sur toute la terre. Oui, l'extinction des espèces qui se produit actuellement dans la nature, dans les forêts, dans les champs, dans les mers, n'épargnera pas non plus une humanité complètement corrompue. Je suis l'amour et je suis venu avec le couple porteur de la sagesse divine pour sauver, pour tout ramener dans la patrie céleste, pour éclairer les êtres humains sur l'abus de mon nom par les religions. En vérité, je vous le dis, ce monde ne peut plus être sauvé. Certes, vous pouvez encore vivre des décennies ce que vous appelez la vie, mais je vous le dis, vivre sans moi mène de plus en plus à végéter. Je vous le dis, je suis le Christ vivant, le Christ de Dieu. J'appelle les miens et mes brebis connaissent ma voix. Je ne vous abandonne pas, enfants bien-aimés. Je suis fidèle à mes enfants, tout comme beaucoup d'entre vous m'ont été fidèles au fil des siècles. Vous vous êtes incarnés encore et encore pour me servir. C'est pourquoi je viens vers vous, vous qui êtes mes amis, vous qui m'avez servi avec amour au cours de vos différentes incarnations. Je ne vous abandonne pas. Et je souhaite vous dire, oui, je souhaite vous révéler que les bassins collecteurs ont eux aussi une grande importance, car ce monde est en train de disparaître et nous lançons cet appel à ce monde. Le Christ de Dieu que je suis appelle les siens. Cela signifie que dans de nombreux pays, des frères et sœurs se mettront en route pour atteindre la terre de la paix, afin de contribuer à son édification. Ce seront donc d'abord de petits groupes, puis des groupes plus importants, et plus tard, des caravanes entières, car ce monde est en train de disparaître. Et la misère et la détresse vont s'étendre sur toute la terre. De très nombreux frères et sœurs sur de nombreux continents ont entendu ma parole et beaucoup se mettront en route et beaucoup auront alors besoin de points de chute, c'est-à-dire de communautés libres et de bassins collecteurs où ils pourront faire une halte. Et certains resteront pour vous aider et participeront à l'édification des communautés libres et des bassins collecteurs, tandis que d'autres se remettront des épreuves du voyage et poursuivront ensuite leur chemin vers le pays fondateur, là où résidait la grande prophétesse et messagère de Dieu. Et là où le peuple de Dieu est en train de se former dans mon esprit. Mes frères bien-aimés, mes sœurs bien-aimées, vous avez désormais une idée claire de la signification des lieux de rassemblement des bassins collecteurs. Et d'autres bassins collecteurs se formeront. Tout un réseau s'étendra sur toute la terre, car je suis le Christ de Dieu et je réalise ce que j'ai annoncé. Un peuple de Dieu va naître, un peuple qui a ses racines dans l'amour pour Dieu et pour le prochain. Un peuple de Dieu va se former, où chacun aide son prochain et où les cinq principes de Dieu, que sont l'égalité, la liberté, l'unité, la fraternité et la justice, deviendront vraiment réalité sur une terre qui se purifie de plus en plus. Mes frères et sœurs bien-aimés, je suis le Christ de Dieu et je réalise ce qui a été annoncé. Et ainsi, vous qui savez désormais que je suis en vous la force rédemptrice, venez à moi dans votre cœur. Si vous le souhaitez, commencez le chemin intérieur qui vous a été enseigné par la sagesse divine. Venez à moi en vous, et si possible, aménagez dans votre logement un petit coin de prière où vous pourrez vous recueillir régulièrement afin qu'une énergie positive s'y construise. Venez à moi en vous. Il est possible de me trouver, mais comme je l'ai déjà révélé, le temps presse et les heures filent à toute allure. C'est pourquoi j'appelle à nouveau tous les frères et sœurs bien disposés. Venez ici, dans le pays fondateur. Venez là où se trouve la tente de Dieu sur terre et formez avec vos frères et sœurs le peuple de Dieu. En vérité, qu'il en soit ainsi. Maintenant, je vais me taire, mais je reste encore parmi vous. Je reste parmi les miens qui connaissent ma voix. Et je vous laisse ma paix, la paix des cieux dans votre cœur. Sachez que vous êtes véritablement aimé par votre frère, le Christ de Dieu, que je suis d'éternité en éternité. Je suis toujours le même, toujours la paix, toujours l'amour, mais je suis aussi celui qui parle clairement de tout ce qui est contraire à l'amour pour Dieu et pour le prochain. Je suis la paix.

0: Liebe Bruder und Schwester,
1: chers frères et sœurs, c'était lui et c'est lui, notre Rédempteur, notre frère divin, le Christ, présent parmi nous en tant qu'être spirituel. Il nous a comblés de son amour, il nous a parlé comme un frère bien-aimé. Et nous sentons que nos cœurs débordent de joie. Notre âme se réjouit car elle le reconnaît. Elle reconnaît son époux. Oui, le Christ Dieu souhaite s'unir à notre âme, la ramener dans l'existence pure et la remettre au Père. J'en ai la certitude, c'est là notre héritage spirituel, notre place est dans le royaume de Dieu. Et il faut vraiment la peine de lutter ici sur terre pour parvenir à ce but. Le Christ nous a tous appelés, en particulier les jeunes frères et sœurs, à rejoindre la commune fondatrice en Allemagne. Pour ma part, j'ai entendu cet appel il y a plusieurs années. Ça a duré un certain temps, plusieurs années, puis j'ai décidé de régler ce qui devait l'être dans ma vie et d'aller dans le pays fondateur pour servir le Christ. Je crois qu'il n'y a pas de plus belle tâche sur cette terre. C'est notre mission divine et beaucoup d'entre nous ont accepté cette mission dans les cieux, celle d'aider nos frères et sœurs, les âmes déchues, de servir le Christ, de l'aider à ramener toutes les âmes dans la maison éternelle du Père, afin que l'unité soit à nouveau rétablie. Et quelle joie ce sera lorsque nous serons de nouveau tous réunis dans le royaume de Dieu. Après ce que nous avons entendu, je crois que nos cœurs sont grands ouverts et nous pourrions échanger ceux qui le souhaitent, ce que nous avons ressenti.
2: Chers téléspectateurs et auditeurs, seuls des extraits de l'échange ayant eu lieu pendant la rencontre de tous les chercheurs de Dieu dans le bassin collecteur en Slovénie sont présentés ici. Bonsoir à tous. C'est difficile à décrire ce que je ressens, mais je tiens tout d'abord à exprimer ma profonde gratitude de pouvoir prendre part à un événement aussi important ici, dans nos pays. Et c'est aussi pour moi une preuve de reconnaissance envers les frères et sœurs plus âgés qui ont mis toute leur énergie pour faire grandir les choses afin qu'un tel événement puisse avoir lieu. Ce qui m'a le plus touché dans cette révélation, c'est l'amour du Christ et son appel adressé surtout à nous les plus jeunes à rejoindre la commune fondatrice en Allemagne. Je ressens toujours plus, depuis quelque temps déjà, que ma place se trouve au sein de la communauté, dans le travail commun avec mes frères et sœurs. C'est pourquoi le désir et la décision d'apprendre dès maintenant la langue allemande et de rejoindre progressivement la commune fondatrice en Allemagne ont mûri en moi. Et pour moi, il n'y a pas de plus grande joie que de ressentir cette fraternité, cette unité, cette communion lorsque je me suis déjà rendu en visite dans la commune fondatrice.
1: Cher frère, le Christ se réjouit de ta décision à 100%. Il a dit que nous l'avons servi fidèlement à travers nos différentes incarnations. Et c'est en fait notre destinée de le servir sur terre, y compris dans cette incarnation. Je ne vois pas ce que nous pourrions faire de mieux ici que de le servir.
0: Ja, to je resnično en prekrasen večer.
2: C'est vraiment une soirée exceptionnelle. On peut dire que c'est un événement historique pour notre région. Nous savons que les Bogomil, les chrétiens des origines, vivaient ici dans la région et qu'ils avaient peut-être la parole prophétique à l'époque, mais on ne sait rien de ce qui s'est passé depuis.
0: Našemu najboljšemu bratu Kristusu, večni domovini, da je lahko se zgodil.
2: C'est pourquoi je remercie de tout cœur Dieu Père et notre cher frère le Christ de rendre possible cet événement ici aujourd'hui avec les frères et sœurs de la commune fondatrice en Allemagne. Et c'est pourquoi nous vous remercions aussi très chaleureusement. Et je peux dire pour ma part que c'est également une grande joie, mais c'est aussi une responsabilité et un grand encouragement. Je peux dire que cette soirée m'encourage vraiment à suivre activement le chemin intérieur, le sermon sur la montagne et les 10 commandements de Dieu. Merci beaucoup.
1: Je crois que tous les frères et sœurs ici présents ressentent la gratitude que nous éprouvons tous envers le Christ. Le Christ a dit qu'il est présent parmi nous en tant qu'être spirituel. Cela signifie qu'il touche chacun d'entre nous ici dans cette salle. Et il est l'Esprit infini. Il touche également tous les frères et sœurs dans les bassins collecteurs, ainsi que ceux qui nous regardent à la télévision. Et le remerciement que tu viens d'exprimer, nous pouvons l'adresser au Christ tous ensemble. Il est la force qui nous unit et l'amour en nous. Et nous pouvons nous en remettre à cette force. Elle peut guider chacun d'entre nous. Certains ont fait l'expérience déjà depuis un certain temps et savent que nous pouvons compter sur lui. Que ce soit au sein de la commune fondatrice en Allemagne ou également ici. Quand je regarde dans la salle, je reconnais beaucoup de visages. Je ne connais pas tous les noms, mais je sais qu'il y a ici de très nombreux frères et sœurs qui, depuis de très nombreuses années déjà, apportent fidèlement leur aide au bassin collecteur, attirant d'autres frères et sœurs par leur amour, leur attitude chaleureuse et leur engagement pour le Christ. Et c'est ce que nous devons faire tous ensemble, être une grande famille pour le Christ. Et je trouve vraiment qu'on le ressent ici aussi, au sein de cette communauté.
2: J'ai été très touchée au plus profond de mon cœur par le fait que le Christ nous ait parlé aujourd'hui. Je suis très reconnaissante envers le Christ d'avoir mentionné tous ceux qui ont souffert pour lui, qui se sont levés sans relâche pour l'unité, la justice et la paix. Dans de nombreux endroits de Serbie où le génocide des Bogomil a eu lieu, toute trace d'eux a été effacée. Tout ce qu'ils ont subi, des expulsions, des meurtres ou la confiscation de leurs biens. On ressent néanmoins, je trouve, en de nombreux endroits, l'énergie de ceux qui luttaient ensemble à l'époque. Je suis vraiment heureuse que le Christ ait justement mentionné ces nombreuses personnes, dont certaines sont certainement parmi nous aujourd'hui. Un grand merci.
1: Nous pouvons vraiment tous être très, très reconnaissants que le Seigneur ait sans cesse appelé les siens dans toutes les générations et que beaucoup d'entre eux lui soient restés fidèles, comme il l'a dit aujourd'hui. Il lui-même a aussi dit qu'il est fidèle et que son appel reste valable partout, peu importe où les gens se rassemblent dans son esprit et s'efforcent de se tourner vers l'intérieur comme il nous l'a encore dit tout à l'heure, venez à moi en vous-même. Et le fait de vivre ensemble dans la paix a fait grandir des énergies positives. Aucune énergie ne se perd. Et nous pouvons le ressentir aujourd'hui. S'il est parmi nous en tant qu'être spirituel, c'est sans doute parce que de très nombreuses âmes porteuses de cette mission ont œuvré pour elle pendant de très nombreux siècles. Et nous en sommes très reconnaissants, nous qui avons eu la chance de venir dans ce beau pays.
3: Chers amis auditeurs, une prière de remerciement a encore été exprimée par le prophète Ulrich.
1: Frère céleste, Christ, nous venons à toi au plus profond de nous-mêmes, dans la petite chambre de notre cœur où tu as élu domicile, car tu nous as offert ton étincelle rédemptrice. Nous venons à toi, à qui nous devons tout. Nous venons à toi, qui nous donne sans cesse l'amour et la force du Père pour tout ce qui constitue notre vie. Rien ne va de soi. Tout est porté par ta force, par ton amour. Christ, en tant qu'être humain, nous ne pouvons pas saisir l'infinie grandeur et l'amour que tu nous offres. Nous pouvons encore moins saisir ce que signifie le fait que tu sois présent parmi nous en tant qu'être spirituel, que tu passes de table en table pour nous bénir et que tu répandes ton rayonnement d'amour dans nos cœurs. Nous voulons apprendre à ne plus nous identifier sans cesse à notre nature humaine, mais à rester fidèles à tes paroles. Soyez parfaits comme le Père céleste est parfait, lui dont nous sommes les enfants. Mais Christ, tu nous connais, tu sais que nous avons souvent encore du mal à y parvenir, et que le monde nous rattrape sans cesse dans notre quotidien, nous te sommes d'autant plus reconnaissants pour cette grâce incroyable que tu sois présent parmi nous en tant qu'être spirituel, toi, le co-régent du royaume de Dieu, le Fils de Dieu, qui est d'éternité en éternité, dans tout l'infini, est et restera le co-régent du royaume de Dieu. Christ, nous te remercions pour cet instant de grâce que tu nous offres. Nous savons que c'est aussi par toi, par ton amour, que nous recevons notre nourriture. Nous savons que tout ce qui est, c'est toi, ton héritable spirituel, car la co-régence signifie que tu es omniprésent dans les quatre forces fondamentales de l'existence, l'ordre, la volonté, la sagesse et la rectitude. Et ton amour pour nous, ce sont les qualités de la filiation que sont la bonté, l'amour et la douceur, qui est miséricorde. Tu es l'amour en Dieu, notre Père. Tu es notre frère divin. Et lorsque nous serons un jour rentrés au royaume de Dieu, nous serons éternellement frères et sœurs les uns pour les autres. Et toi, je me permets de le dire, tu seras notre grand frère, la grande lumière que nous aimons de tout notre cœur, d'éternité en éternité. Christ, c'est grâce à toi que nous possédons toute cette connaissance spirituelle, car tu es l'esprit prophétique qui, par la parole prophétique de la sagesse divine, nous a conduits à toute la vérité. Et avant que tu n'éveilles à sa mission ta fille, notre sœur Gabrielle, et que, par l'intermédiaire de frère Emmanuel, tu fasses d'elle la plus grande prophétesse de Dieu de tous les temps, la messagère de Dieu venue du sanctuaire de Dieu. Personne ne savait rien de tout cela. Nous ne savions rien, Seigneur, avant que tu n'éveilles la prophétesse et messagère de Dieu à sa mission. Ce n'est donc que depuis 50 ans que nous disposons de la vérité des cieux sur cette terre. Auparavant, cette vérité n'existait que par bribes dans de petits cercles et de petites communautés. Mais tu es venu en tant que consolateur, Christ, le consolateur que tu nous avais promis lorsque tu étais incarné en Jésus de Nazareth. Et tu nous as conduits dans toute la vérité. Seigneur, nous nous inclinons profondément devant toi, devant ton amour et ta grandeur, devant la toute-puissance que tu es dans le Père. Frère bien-aimé, merci d'être venu en Jésus de Nazareth. Merci d'être venu avec la sagesse divine. Et merci de venir encore et encore dans la commune fondatrice en tant qu'être spirituel. Et aussi ce soir, tu es parmi nous en tant qu'être spirituel.

0: Chères téléspectatrices, chers téléspectateurs, chers amis dans le monde entier, c'est avec joie que nous lirions vos impressions. Pour cela, envoyez vos messages WhatsApp au 0049 pour l'Allemagne, 159 08 45 45 05 ou écrivez-nous par mail à communauté-libre@dieu-en-nous.de.
1: Liebe Geschwister, liebe Freunde,
2: chers frères et sœurs, chers amis, nous avons vraiment beaucoup reçu ce soir et en guise de petits souvenirs de cette rencontre, nous avons sur les tables quelques jolis cadeaux. Le cristal symbolise la sagesse divine qui nous est transmise par la parole prophétique et dont les multiples facettes éclairent chaque jour un nouvel aspect de notre vie d'être humain dans cette école qu'est la Terre. L'explication figurant sur le marque-page provient d'une révélation du chérubin de la sagesse divine que nous connaissons aussi sous le nom de frère Emmanuel. La loi éternelle est l'amour pour Dieu et pour le prochain. L'amour de Dieu et sa sagesse sont indissociables. L'amour est la culture divine de la vie véritable. La sagesse primordiale la conçoit, la crée, puis la manifeste et la place dans le royaume de Dieu. La sagesse en Dieu est le principe primordial de l'existence, l'existence primordiale, l'action créatrice de Dieu.
3: Ces mots sont très profonds, nous pouvons les lire chaque jour et je crois que chaque fois nous en comprendrons un autre aspect. Et si nous regardons ce qui se trouve encore sur nos tables, nous y voyons une belle carte qui nous invite à faire un petit retour en arrière. Comme nous venons de le vivre avec tant de force, le Christ appelle les siens depuis des siècles. Et c'est précisément dans les pays slaves du Sud que cet appel a déjà touché de nombreuses personnes au Moyen-Âge. C'est en effet dans ce qui est aujourd'hui la Bulgarie et la Macédoine du Nord que les premiers bogomils ont commencé à suivre l'enseignement originel de paix de Jésus de Nazareth. Ils s'efforçaient de vivre librement, de mener la vie qu'ils avaient eux-mêmes choisie, en paix avec leurs prochains et avec la création. Leur enseignement qu'ils mettaient en pratique rencontra également un grand succès dans les régions de l'actuelle Serbie, en Bosnie, en Herzégovine. Du Monténégro à la Croatie, leurs traces culturelles sont préservées. Et les bogomils ont laissé d'innombrables pierres commémoratives que l'on appelle des steci en Bosnie. Les motifs qui y sont parfois gravés nous parlent. Si nous ouvrons la carte, nous voyons sur la droite une femme qui lève la main en signe de paix.

0: À l'époque, c'était la salutation de la paix, synonyme d'ouverture et d'hospitalité, tel qu'on le rencontre encore aujourd'hui, notamment en Bosnie. On peut dire que cette salutation issue du courant des chrétiens des origines nous unit dans nos cœurs jusqu'à la nouvelle ère naissante dans laquelle nous nous trouvons. Nous vivons, comme la sagesse divine nous l'a révélé et le Christ également, une période de libération des peuples de la détresse et de l'affliction grâce à la parole prophétique vivante. Nous voyons également sur la carte un paysage montagneux. Cette image de brebis menées par leurs bergers vers des pâturages d'altitude au-dessus d'un profond ravin peut nous servir de symbole. Nous l'avons vu de nos yeux lorsque nous sommes allés à la recherche des traces des Bogomils dans les montagnes de Bosnie, près d'un petit village ancien nommé Lukomir. Nos invités croates l'auront déjà compris. Luka signifie havre et mir, la paix. Les récits anciens évoquent de bonnes personnes qui, fuyant les persécutions de l'Église, se mirent en route pour trouver un nouveau foyer dans ces montagnes inaccessibles. De bonnes personnes, c'est ainsi que l'on appelait souvent les Bogomils au Moyen-Âge. Tout comme le mot « Bogomil » désigne une personne qui plaît à Dieu. Et on raconte qu'après une longue et pénible marche, lorsque ces personnes en quête d'un nouveau foyer atteignirent enfin l'emplacement de l'actuel Lukomir et aperçurent ce haut plateau protégé, elles s'écrièrent avec soulagement « Voici notre havre de paix ».
1: Nous savons que la sagesse divine souhaite ériger avec nous ce havre de paix, d'abord en nous-mêmes, en nous tournant vers le Christ, le rocher inébranlable et la source de force inépuisable, puis en nous appuyant sur cette base intérieure, pas à pas, aussi dans le monde extérieur, afin que nous apprenions à vivre et à travailler dans la communauté des chrétiens des origines et trouvions ainsi refuge et protection face aux turbulences de ce monde. Chers frères et sœurs, remercions encore une fois le royaume de Dieu de nous avoir si richement comblés et remercions-le de ne jamais nous avoir abandonnés. Le couple porteur de la sagesse divine se révèle à travers la parole prophétique durant la rencontre de tous les chercheurs de Dieu dans le bassin collecteur en Slovénie.
2: Geliebte Brüder, geliebte Schwestern.
0: Frères et sœurs bien-aimés, la sagesse divine n'abandonne jamais. La sagesse divine s'engage pour le Christ, pour notre frère divin, pour le retour dans la patrie éternelle de tous les êtres humains et âmes déchus. La sagesse divine est donc responsable de l'unité du royaume de Dieu qui va être rétabli grâce à l'action du Fils de Dieu et du couple porteur de la sagesse divine, Emmanuel et Gabriel. L'unité va être rétablie à travers des frères et sœurs qui, déjà sur terre, cheminent pas à pas vers l'intérieur, vers le Christ en nous, en mettant en pratique les 10 commandements de Dieu, le sermon sur la montagne du Christ de Dieu, afin de vivre toujours plus selon le christianisme des origines, qui apporte la preuve que le sermon sur la montagne peut être vécu. En vérité, la sagesse divine accomplira tout ce qui fait partie de sa mission. Avec le Christ, restaurer l'unité dans le royaume de Dieu.
2: Die göttliche Weisheit hat den Satanisten besiegt.
0: La sagesse divine a vaincu le sataniste. La prophétesse et messagère de Dieu sur terre, Gabriel, a, par le sacrifice de son cœur, accompli un acte immense, à l'instar de ce qu'a fait le Christ de Dieu sur le mont Golgotha, avec son « Tout est accompli ». Le début de l'ère messianique et sophianique a été proclamé par la messagère de Dieu sur terre, Gabriel. L'ère messianique et sophianique signifie que désormais, seul l'amour pour Dieu et pour le prochain a de l'importance. Beaucoup de choses ont changé de manière imperceptible pour le monde matériel. La nouvelle ère a commencé et a été proclamée dans le monde entier. C'est l'époque du Christ de Dieu. C'est le moment où sa lumière va bientôt apparaître et où de très nombreuses personnes la reconnaîtront comme telle. En effet, le Christ tient sa promesse. Je viens bientôt. Pour vous, en tant qu'être humain, il est très difficile de croire et de comprendre cela. Mais il s'agit d'un événement cosmique d'une ampleur incommensurable pour le monde matériel. Cela signifie que Dieu, l'Éternel, notre Père, reprend le monde de la chute. Il transforme toute la matière, d'abord en énergie plus subtile, puis en énergie subtile pure, après quoi tout retourne à lui. Toute l'énergie de la chute sera à nouveau transformée et il y aura la paix dans les cosmos. L'unité y régnera et il n'y aura plus aucun cosmos hors du royaume de Dieu. La paix et l'unité régneront et tous les êtres du royaume de Dieu seront emplis de joie et de gratitude envers le Christ de Dieu pour son acte de rédemption. Le Dieu Père-Mère sera glorifié par ses enfants, les êtres spirituels qu'il a contemplés et créés, et que vous êtes, vous aussi, les êtres humains, au plus profond de votre âme, dans le noyau central de votre âme, que vous pouvez faire à nouveau rayonner en accomplissant progressivement les 10 commandements de Dieu et le sermon sur la montagne. Tout se fera selon sa volonté sainte. Et même si dans le monde, les puissants continuent de mener leur guerre, ils disparaîtront. Et toutes les religions disparaîtront elles aussi. Dans le royaume de paix sur cette terre, il n'y aura plus de prêtres, ni d'évêques, ni de cardinaux, ni de papes, ni de clochers, ni de temples. Il ne restera plus rien des religions extérieures. Tout disparaîtra, car le Christ de Dieu se trouve dans le temple de chair et d'os, c'est-à-dire en des hommes et des femmes éclairés, comme le décrivent ces paroles, « Dieu est en nous et nous sommes en Dieu ». Sœurs bien-aimées, frères bien-aimés, la sagesse issue de Dieu, Emmanuel et Gabriel, le couple porteur de la sagesse divine, est véritablement pour le Christ de Dieu. Et nous nous engageons pour le Christ de Dieu et pour l'estafette de la sagesse divine sur terre, jusqu'à ce que tout soit accompli selon sa volonté sainte. Heureux celui qui non seulement entend, mais aussi agit, car la sagesse qui vient de Dieu, c'est l'action en Dieu. En vérité, emportez ces pensées dans votre quotidien et souvenez-vous de cette heure sacrée où, en vérité, le ciel était très, très proche de vous et l'est encore. Mais le quotidien rattrape bien vite certains. Ainsi, tournez-vous toujours davantage vers la vie intérieure. Elle seule importe, car dans l'esprit de l'éternité, ce monde matériel appartient déjà au passé, et le Christ est le prince de la paix. Le Christ est la paix. Et le Christ est le vainqueur. Même si les puissants des religions et des États s'y opposent de toutes leurs forces, le Christ est le vainqueur. Et ils sombreront en raison de la loi de cause à effet qu'ils ont eux-mêmes créée. Ce qui demeure alors, c'est l'amour du Christ de Dieu. Paix, mes frères, mes sœurs. La sagesse divine vous salue dans vos cœurs.

Vous venez de suivre des extraits de la rencontre de tous les chercheurs de Dieu dans le bassin collecteur en Slovénie, relié par la technique à la commune fondatrice du Seigneur pour l'édification du royaume de paix de Jésus-Christ en mai 2026, l'an 3 de l'ère messianique et sophianique.

0: Gebete sollten vom Herzen kommen.
1: Nos prières devraient venir du cœur, de notre conscience spirituelle développée. Souvent, nous nous demandons où nous en sommes de notre évolution spirituelle. Et si nos prières viennent de notre conscience développée, et à quel point celle-ci est-elle développée? Nos prières peuvent être comparées à la manière dont nous nous alimentons. Nous prions tel que nous mangeons. Pouvons-nous imaginer cela? Dans les grands enseignements cosmiques, Jésus, le Christ, le grand esprit, dit ce qui suit. Prends tes repas en Dieu. La manière dont les bouchées et les gorgées entrent en toi détermine la manière dont elles agissent en toi et rayonnent de nouveau à partir de toi. Celui qui sanctifie chaque bouchée et chaque gorgée garde vivante la conscience de la nourriture et de la boisson qui pénètre alors dans l'âme en tant qu'essence et force. Ainsi, la nourriture et la boisson ne fortifient pas seulement le corps, mais l'âme et le corps. Le Christ, notre frère divin, poursuit sa révélation en disant « Accompagne de ta conscience chaque bouchée de nourriture et chaque gorgée de boisson sur leur chemin dans ton corps. » Les sensations, pensées et paroles avec lesquelles tu accompagnes ainsi la nourriture et la boisson agissent en conséquence sur l'âme et le corps. La nourriture et la boisson agissent en toi et sur toi en fonction de la façon dont tu te comportes envers elles. Toutes tes vibrations qui se manifestent en toi et à travers toi et qui te façonnent également.

0: Gleiches erfolgt im Beten.
1: La même chose se produit lorsque nous prions. La prière devrait provenir de notre conscience développée. En fin de compte, la prière est aussi la nourriture de notre âme et de notre corps, car celui qui prie consciencieusement, c'est-à-dire qui accomplit ce qu'il exprime dans ses prières, nourrit et abreuve son âme. Son âme devient plus lumineuse, son corps en meilleure santé et plus libre. Prier signifie donc prier à partir du cœur, pas du cœur physique, mais du plus profond de l'âme, de la conscience développée qui rayonne en nous, dans notre âme. Au plus profond de notre âme se trouve l'océan incommensurable de la vie. Si nous parvenons à puiser des gouttes dans l'océan de la vie et à les laisser s'écouler dans nos pensées ou paroles de prière, alors elles rayonneront vers l'extérieur pour aller fortifier les âmes et les personnes qui y sont réceptives. Nos prières devraient donc avoir un contenu. Et le contenu qui abreuve et nourrit véritablement l'âme et l'être humain, c'est l'esprit. Ce sont les gouttes de l'océan, Dieu. Si nous nous efforçons de faire grandir nos prières en demandant au Christ, l'Esprit rédempteur, de nous aider à déposer en elle une nourriture et une boisson spirituelle, nous ressentons que nos prières sont également fructueuses pour nous. Car les prières qui émanent de nous reviennent vers nous. Autrement dit, nous recevons en fonction de la manière dont nous prions. Si nous prions à partir de l'océan de la vie et que nous communiquons cette vie à des âmes et à nos prochains, aux animaux et aux plantes, à la terre-mère, nous ressentons que la vibration de notre âme s'élève, que notre corps devient plus léger, que nous devenons plus joyeux et finalement emplis de gratitude envers celui qui rend nos pensées ou paroles de prière fructueuses en y déposant force, lumière et amour. Dans les grands enseignements cosmiques, Jésus, le Christ, dit aussi « Tout est énergie. La nourriture et la boisson sont elles aussi énergie. En fonction de la manière dont tu ressens et penses, tu magnétises la nourriture et la boisson. C'est avec ces forces que tu les accompagnes sur leur chemin dans le corps. Il en va de même pour la prière, Notre prière devrait nourrir et désaltérer nos prochains ainsi que la terre-mère. Tout est énergie et nous transmettons nos prières en fonction de la manière dont nous les avons magnétisées et c'est ainsi qu'elles reviennent vers nous. Si nous prions du plus profond de notre cœur, nous nous sentons heureux et libres après la prière. Nous nous sentons animés d'une force que nous ne pouvons pas expliquer et pourtant elle est en nous. Les prières faites à partir de notre conscience qui s'élèvent vers notre prochain et le servent, et servent ainsi la Mère Terre, reviennent vers nous et nous rendent heureux. C'est pourquoi nous devrions, à la fin de notre prière, ne pas oublier de remercier l'Éternel, car il est celui qui donne, il est la vie qui habite en nous, il est la vie qui emplit nos prières.

chers auditeurs et téléspectateurs, chers amis, une salutation en Dieu. Nous allons suivre aujourd'hui une nouvelle partie de la série « Moments d'intériorisation et d'enseignement », cette fois sur le thème « Dépasser les apparences pour trouver la vérité ». Ces moments d'intériorisation et d'enseignement nous sont donnés par Gabriel, la prophétesse et messagère de Dieu à notre époque. À travers elle, l'Esprit du Christ de Dieu s'adresse aux hommes depuis de nombreuses années et a donné d'innombrables révélations, dont les grands enseignements cosmiques de Jésus de Nazareth, à ses apôtres et ses disciples qui pouvaient les comprendre, qui ont été consignés dans un livre qui comprend également les explications de Gabriel, que nous allons entendre aujourd'hui. En effet, dans cette série d'émissions, nous lisons quelques phrases de la révélation du Christ auxquelles Gabriel apporte des explications pour que nous en comprenions mieux le sens profond et puissions les mettre en pratique dans notre vie quotidienne.

0: Le Christ a révélé, voyez, les apparences sont trompeuses, et celui qui se fait piéger par elles peut devenir un imposteur. C'est pourquoi ne vous entourez pas d'illusions, de l'apparence, mais devenez un soleil d'amour et de justice dans l'océan de l'infini. Beaucoup d'âmes et de personnes progressent vers l'existence pure, mais peu sont déjà dans l'existence pure. Celui qui se contente de réfléchir à ce qu'est l'existence pure reçoit uniquement à partir de l'apparence, mais pas à partir de la source de la vie, qu'est l'existence pure. Que veut nous dire le Christ par ces mots ?
1: Der Schein, der trügt.

prenons conscience au travers même de ces mots, car c'est à nous-mêmes que nous les avons adressés. Nous pouvons alors mettre en ordre avec le Christ les aspects reconnus et ne plus agir ainsi. L'étape suivante consiste à se demander, puisque j'ai décidé de ne plus agir ainsi et que je vais m'y tenir, comment vais-je me comporter dorénavant? En chaque question sincère se trouve la réponse, c'est-à-dire certains aspects de la loi de la vie. Nous notons alors ces aspects positifs, nous les enregistrons dans nos cellules cérébrales et les appliquons dans notre vie. De cette manière, nous transformons nos pensées. En reconnaissant nos aspects négatifs et en prenant la décision de développer à la place le positif, des aspects en accord avec la loi de Dieu, nous créons un nouveau programme positif qui nous aide et nous rend libres. Si nous prenons conscience que nous cherchons à convaincre notre prochain de telle ou telle chose, nous sommes également sur la piste d'une faiblesse humaine, de l'un des aspects du monde de nos apparences. Si nous cherchons à convaincre, c'est que nous ne reposons pas dans l'amour de Dieu. Nous n'accomplissons pas sa volonté, parce que notre moi humain veut obtenir quelque chose. Réfléchissons. Dieu ne cherchera jamais à nous convaincre, car il est convaincu de son amour. Il est l'amour. Par contre, lorsque nous cherchons à convaincre notre prochain, nous ne sommes pas la loi de l'amour. Par conséquent, nous voulons prouver à notre prochain quelque chose que nous ne nous sommes pas encore prouvés à nous-mêmes, c'est-à-dire que nous n'avons pas encore mis en pratique. Si nous voulons sonder nos faiblesses et nos insuffisances afin de mieux les saisir, nous pouvons nous demander en quel point je ne suis pas sûr de moi, de quoi ne suis-je pas encore convaincu? Si nous cherchons à éveiller un sentiment d'apitoiement chez notre prochain, c'est aussi le signe d'une faiblesse humaine, d'un manque d'énergie. Pour combler ce déficit, nous mendions de l'énergie de nature humaine auprès de notre prochain. Si ce dernier répond alors à cette demande sous forme d'encouragement, en nous confirmant dans notre attitude, en nous approuvant ou en s'apitoyant sur nous, il agit lui aussi contre la loi de Dieu. De ce fait, nous nous lions l'un à l'autre. Tout échange d'énergie de nature humaine engendre des liens. Par contre, si l'un de nos prochains est en difficulté, qu'il a besoin d'aide, nous serons à ses côtés et l'aideront dans la mesure de nos possibilités et s'il le souhaite. La véritable compassion pour le prochain qui nous donne la force et la sagesse permettant d'apporter une aide véritable est un aspect de la miséricorde divine. Nous devenons un soleil d'amour et de justice dans l'océan de l'infini en reconnaissant jour après jour nos ombres, nos aspects pécheurs, pour les dissoudre avec la force du Christ de Dieu, afin que le soleil de l'amour puisse nous embraser toujours plus. Ainsi, grâce au soleil de l'amour, nous transformons nos faiblesses en force intérieure. Le soleil de l'amour et de la justice dans l'océan de l'infini est notre vie véritable. Faisons de ces mots un soutien de conscience et méditons régulièrement sur leur sens. Nous comprendrons alors que nous sommes bien plus grands que nous ne pouvons l'imaginer.

0: Le Christ enseigne encore ceci. Celui qui vit dans les apparences porte de nombreux masques. Il change de masque en fonction des circonstances. Celui qui vit dans le monde des apparences et qui porte des masques ne se connaît pas et ne connaît pas davantage celui qui porte des masques semblables aux siens. Tous deux parlent uniquement de leurs masques, des apparences, et ne trouvent pas la réalité. Celui qui se fabrique des masques est isolé et seul, car il ne se soucie pas de ses prochains. Il ne pense qu'à lui et veut conserver ses masques.
1: Nous savons que les mots sont des symboles. Les sentiments, les sensations, les pensées et les paroles engendrent des images, car notre langage est un langage d'images. Les mots, qu'ils soient entendus ou lus, agissent sur nous. Lorsque nous les lisons en y mettant toute notre attention, ou que nous les entendons et que nos pensées sont concentrées sur notre écoute, alors notre conscience est présente et ressent ce qui est dit. Il en résulte des images qui se manifestent en nous.
2: Sie können ausschlaggebend sein für unser derzeitiges irdisches Leben.
1: Ces images sont importantes pour chacun de nous personnellement. Elles peuvent être décisives pour notre vie terrestre actuelle. Elles nous informent sur notre manière de penser présente ou sur la façon dont nous avons ressenti et pensé par le passé. Chacun de nous a en lui des images différentes parce que chacun pense différemment. Par le passé, également, chacun de nous a émis des paroles, des pensées, des sensations et des sentiments différents. De ce fait, les images qui en découlent sont propres à chacun de nous et diffèrent de celles de notre prochain. Notre vie sur Terre devient intéressante dès lors que nous observons nos images, c'est-à-dire, si nous regardons à l'intérieur de nos paroles et de nos pensées, car nous pouvons y découvrir qui nous sommes. Nous apprenons qui nous sommes en observant nos sentiments, nos sensations, nos pensées, nos paroles et nos actes. Dans nos images, nous voyons également notre prochain avec lequel nous sommes en paix, ou bien en inimitié. Nous pouvons ainsi apprendre à nous connaître. Les mots rayonnent ce qu'ils contiennent. Ils touchent et mettent en mouvement ce qui est enregistré en nous, les aspects lumineux comme les aspects sombres. Prenons cette phrase, « Celui qui vit dans les apparences porte de nombreux masques ». Les mots « apparence » et « masque » sont susceptibles de faire surgir en nous de nombreuses images. Que signifie « apparence » ? Dans nos relations avec notre prochain, les apparences se manifestent souvent sous forme d'hypocrisie. Nos paroles sont par exemple doucereuses, positives, attentionnées, bienveillantes et chaleureuses.